0: qui se cassait la figure. Nathalie, la collègue de travail, s'amourait en bicyclette. Elle est tombée sur le visage. M'a dit que l'onas lui fait jodol, le nez lui fait mal, mais aussi la bouche, la bouche, et tabé la égaotos, également les joues. Elle ne s'est pas manquée. Hein. Alors je souhaite un prompt rétablissement, Nathalie, que c'est requin qu'il y ait et qu'elle revienne en forme au travail.
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2: Oui, j'adore. Ouais.
3: Pourquoi est-ce qu'on chante? Et qu'est-ce que ça peut apporter le fait de chanter?
2: De donner de l'ambiance. Ouais.
4: De s'amuser.
3: Prenons le problème à l'envers et on va arriver à l'homme. Pourquoi les oiseaux chantent?
5: Pour appeler les autres oiseaux.
2: Pour qu'ils donnent à manger. J'ai faim.
6: J'ai faim.
7: On peut se tutoyer?
6: Ouais.
2: Sympa.
6: T'es lourd.
2: Mais
6: j'ai quand même faim.
2: Ils appellent les oiseaux. Ils disent j'ai faim. Vous pouvez me donner à manger? Est-ce que vous êtes partis pour aller partir prendre à manger?
3: Donc tu penses que les oiseaux chantent pour demander à manger?
5: Oui. Pour nous réveiller peut-être. Bah aussi des fois ils chantent le midi pour dire s'il y a un danger ou pas.
3: Et donc nous, pourquoi est-ce qu'on chante? Vous aimez chanter?
2: Oui, j'adore. Ouais.
3: D'accord. Et à part ça, tu chantes quoi quand tu chantes?
2: Je sais pas, Pierre Garnier. Chaque seconde, seconde d'été.

0: pourquoi tu chantes et pourquoi tu... Qu'est-ce que ça t'apporte en fait?
1: Pour s'amuser, pour nous donner de la joie.
0: Est-ce que ça fait du bien par exemple de chanter?
1: Oui, ça délibère les émotions.
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3: Juan Manuel Fangio a débuté et terminé sa carrière de pilote de F1 sur le circuit de Gueux. Et en 1958, c'est le Grand Prix de Cuba, un pays secoué par l'insurrection menée par Fidel Castro contre le dictateur en place. La veille de la course, le 23 février, Fangio fait les derniers essais sur le circuit. Il a 47 ans, la retraite sportive est proche, mais il est très attendu. C'est la star. Le soir, il est à son hôtel quand il est enlevé par des membres du mouvement révolutionnaire cubain. Une manière d'embarrasser le régime et d'attirer l'attention sur la misère du peuple. La course est finalement lancée dans un climat tendu. Fangio, lui, qui sera retenu 26 heures, sera bien traité. Il sera libéré sain et sauf. L'enlèvement fait la une des journaux du monde et sert la cause révolutionnaire. Après la révolution de 1959, la F1 disparaît de Cuba, jugée incompatible avec le nouveau régime communiste. Fangio est né au début du XXe siècle en Argentine. Il arrive tard en Europe. Il approche des 40 ans quand il se lance dans le premier championnat de F1 en 1950. Il va rapidement impressionner par son talent exceptionnel. Il se distingue par son intelligence de course, sa régularité, sa maîtrise de la mécanique, capable de préserver une voiture tout en restant incroyablement rapide. Fangio court pour les plus grandes écuries de l'époque, Alfa Romeo, Maserati, Mercedes-Benz et Ferrari. À une époque où les voitures sont extrêmement dangereuses et les circuits bordés d'arbres, de bottes de paille ou de simples barrières, sa constance force le respect. Parmi les circuits marquants de sa carrière figure notre légendaire tracé de Gueux à côté de Reims. Un circuit ultra rapide, composé de longues lignes droites sur route nationale, où les voitures dépassent souvent les 250 km/h. Fangio y brille dès le premier Grand Prix de France, le 2 juillet 1950. Il est champion du monde l'année suivante. Il va remporter 5 titres de champion du monde jusqu'en 1957. Un record qui va tenir près d'un demi-siècle. Et même quand il ne gagne pas, il impressionne par sa combativité et son sens tactique. Fangio prend sa retraite en 1958 avec un palmarès exceptionnel. 24 victoires en 51 Grands Prix. Aujourd'hui encore, c'est une référence absolue. Juan Manuel Fangio sur le circuit de Gueux, c'est l'un des trésors de Champagne-Ardenne.
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2: Itinéraire bis à Chablis cette semaine et aujourd'hui je me suis arrêtée à l'obédiencerie du domaine La Roche, ici à Chablis. Margot Meunier, bonjour.
3: Bonjour.
2: Vous êtes responsable marketing, communication, domaine La Roche. Une obédiencerie, Margot, c'est quoi ?
3: Alors, une obédiencerie, c'est un ancien monastère qui recueillait les chanoines de l'ordre de Saint-Martin de Tours et donc qui louait obédience au Seigneur, donc un lieu de prière et également un haut lieu de vin.
2: Ici, on est à l'origine des vins de Chablis, c'est ça ?
3: Exactement, l'obédiencerie est le berceau des vins de Chablis. Il faut imaginer que les chanoines sont arrivés à Chablis, ont cultivé la vigne et ont vinifié les vins ici à l'intérieur de nos caves pour la première fois.
2: On est dans une cave très très ancienne ici.
3: Tout à fait, la partie la plus historique est datée du 9e siècle.
2: Et ici, on entrepose quel type de vin de Chablis ?
3: Au domaine La Roche, on est fiers de continuer de vinifier, d'élever l'intégralité de nos premiers grands crus dans ces caves, qui nous permet de perpétuer cet héritage de plus de 1000 ans et d'avoir une qualité exceptionnelle au niveau des vins.
2: Cette obédiencerie, elle est ouverte à la visite et au public.
3: Tout à fait, on a à cœur de faire vivre et de partager cet héritage et ces monuments. Donc nous accueillons le grand public sur des créneaux fixes deux fois par jour tout au long de l'année. Et nous disposons aussi également de différentes prestations qui peuvent être sur mesure ou à la demande.
2: Qu'est-ce qu'on explique ? Quelle est l'histoire que l'on raconte aux visiteurs ?
3: Lorsqu'on reçoit des visiteurs, on leur fait partager l'histoire de l'obédiencerie et du domaine La Roche. C'est un voyage de plus de 1000 ans d'histoire à travers l'héritage culturel et vinicole que l'on détient.
2: Et puis, on peut voir et peut-être toucher quelques grandes bouteilles.
3: Tout à fait, on a la chance d'avoir une vinothèque assez exceptionnelle, aussi bien en qualité qu'en démonstration. Donc, c'est possible de découvrir des flacons aussi bien en format que des vieux millésimes que vous ne pouvez pas trouver partout.
2: Et puis, un magnifique, exceptionnel pressoir.
3: Exactement. Lors de la visite, vous êtes amené à découvrir un pressoir authentique du XIIIe siècle à l'intérieur de nos caves. C'est vraiment une découverte grandiose et qui retrace des siècles d'héritage vinicole en Bourgogne et particulièrement à Chablis.
2: Ici, donc, le berceau de ce vin exceptionnel qui est le Chablis. Et puis, c'est un endroit qui vit toujours.
3: Exactement, donc toutes les équipes se rendent quotidiennement dans les caves, que ce soit pour faire visiter au grand public ou que ce soit pour veiller sur le bon déroulement des vinifications et des élevages de nos vins.
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2: Itinéraire bis à Chablis et aujourd'hui on ne va pas parler de vin à Chablis, on va parler de bière. Alexis Madelin, bonjour.
4: Bonjour.
2: Nous sommes aux bières Madame. Ces bières Madame, Alexis, elles sont nées comment et quand ?
4: Eh bien, elles sont nées il y a bientôt 10 ans, donc c'était en octobre 2016, la fondation des bières Madame, avec une première bière qui s'appelait la Porte Romane.
2: C'est plutôt étonnant de voir une entreprise, une microbrasserie comme ça, dans une des capitales du vin français.
4: Oui. Aussi, bien sûr, mais moi j'ai des origines viticoles, vigneronne, et du coup ça me semblait absolument normal pour moi de créer une brasserie ici. Et on retrouve beaucoup de similitudes entre la bière et le vin. On parle de fermentation, de mise en bouteille, de refermentation en bouteille, de méthode champenoise, donc on a beaucoup de similitudes, d'accord, mes boissons, donc mes bières, dans le cas concret, et puis bien sûr ça reste des produits plaisir qu'on peut consommer entre amis, en famille. Sans problème.
2: Et qu'on consomme bien sûr avec modération. Les caractéristiques des bières Madame, quelles sont-elles, Alexis ?
4: Alors, les caractéristiques principales, c'est bière avec une bulle très fine, une aromatique, une belle longueur en bouche, parce que justement pour faire le parallèle avec le monde du vin, on fait un élevage sur lit, donc en bouteille, et ce qui permet d'avoir des bières très aromatiques avec de la matière.
2: Et une belle gamme.
4: Et une gamme maintenant qui s'est bien densifiée depuis le démarrage il y a 10 ans, puisqu'on a aujourd'hui une dizaine, voire un petit peu plus de bières qui étudient un peu tous les styles, les grands styles des bières françaises et internationales, et aussi des bières un peu plus impactantes sur le territoire, puisqu'on a des bières qui sont élevées en fût de chêne, donc des fûts de Chablis, des fûts de Bourgogne-Rouge, qu'on élève à la manière d'un vin, 10, 12, 15 mois d'élevage en fût. Voilà.
2: Je voudrais qu'on parle ici de l'établissement où on se situe. C'est un établissement qui est presque neuf.
4: Oui, au début, on a recherché pour s'installer en centre-ville, dans un bâtiment ancien, mais c'est compliqué à trouver quand même. Donc, on s'est installé là où on a trouvé, donc un petit bâtiment au début, et en 2016. Et ensuite, on a agrandi en 2020-2021 pour avoir aujourd'hui une belle surface et de production et de vente, puisqu'on a aussi un bar maintenant avec de quoi accueillir également des séminaires d'entreprise.
2: Voilà, les bières pression, des tables où on peut déguster et quelquefois même manger. Dîner.
4: Eh oui, on peut faire un petit peu tout ce qu'on veut, puisqu'on a même de la musique, des soirées musicales, des concerts de rock, de musique celtique, avec de la bière, ça se marie très très bien.
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2: Itinéraire Bis, toujours à Chablis cette semaine, et aujourd'hui j'ai décidé de m'arrêter au musée Vinéa Passion. Alexandre Gautrin, bonjour.
5: Bonjour à tous.
2: Ce musée, Alexandre, il porte bien son nom puisque vous avez réuni ici le fruit d'une vraie passion, le vin.
5: Oui, exactement. Bien, j'ai commencé de collectionner les outils de la vigne et du vin dès mon plus jeune âge, à l'âge de 16-17 ans, jusqu'à aujourd'hui, et j'ai 48 ans.
2: Alors, on va parler de ce musée. Il est sur deux étages, c'est ça ?
5: Il est sur deux niveaux. Et le musée Vinéa Passion retrace l'évolution de la vigne et du vin depuis le 19e jusqu'à nos jours. On a environ 3000 objets, à peu près. Il faudrait les recompter, ce qu'on en rajoute toujours. Hein, quand on trouve de nouvelles pièces, on les rajoute. Mais bon, ça fait déjà une collection assez conséquente.
2: Des pièces qui sont les vôtres, vous l'avez dit, mais qui vous sont données, que vous achetez, que vous trouvez où ?
5: Toute ma collection, c'est dû à 30 ans de Chine, sur les brocantes, les vigreniers, les foires aux outils spécialisés. En fait, un vrai métier d'outil de la vigne et du vin.
2: Et c'est important pour vous d'ouvrir ce musée pour les montrer au grand public et pour expliquer ce qu'était le travail de la vigne.
5: Ben oui, c'est très important de déjà premièrement de mettre en valeur les outils d'autrefois que les anciens utilisaient pour faire voir l'évolution en laquelle nous en sommes arrivés aujourd'hui avec des outils ultra modernes par rapport à il y a 150 ou 200 ans. Hein.
2: On peut donner des exemples là autour de nous. On a un gros pressoir qui date du début du XXe siècle, c'est ça ?
5: Oui, ça c'est une particularité, c'est peut-être l'outil le plus vieux du musée. On ne peut pas le dater parce que ce sont des outils qui ont été fabriqués artisanalement. Des visseries faites à la forge, des belles choses.
2: Combien de mètres carrés vous avez ici, Alexandre ?
5: Environ 800 mètres carrés.
2: Et une salle de projection également.
5: Oui, effectivement, une salle de cinéma sur un grand écran. Pour y parler du vignoble de Chablis, on a une vidéo autre sur les gelées de printemps, la nuit.
2: Et puis ici, il y a également un petit train touristique, Alexandre.
5: Alors oui, c'est une activité qu'on propose depuis 2 ans. Découvrir le vignoble de Chablis en petit train touristique et le village de Chablis. Tout ça, c'est une balade qui dure environ 1 heure. 30 minutes dans les vignes, 30 minutes dans Chablis. Et tous les édifices où on passe dans Chablis sont commentés.
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2: Itinéraire Bis à Chablis. Aujourd'hui, on va parler de patrimoine. Je suis en compagnie de Joël Bouchard. Joël, bonjour.
6: Bonjour.
2: Ça s'entend peut-être. Nous sommes à la Collégiale Saint-Martin et avec vous, on va parler de l'association Chablis Terre d'Histoire. Cette association, quels sont ses buts, ses missions ?
6: Je dois déjà commencer par le commencement, c'est-à-dire elle a été créée en 2019, ce qui n'est pas si ancien. Et ça n'a l'air de rien, mais à l'heure actuelle, nous voilà rendus à 70 adhérents. Et c'était notre objectif de parler patrimoine, de parler histoire et de parler richesse et intérêt de notre histoire.
2: Parce que Chablis, ce n'est pas que le vin.
6: Alors, Chablis, ça n'est pas que le vin, mais c'est quand même principalement le vin. On tourne autour du vin dans les recherches que nous faisons, dans les découvertes que nous faisons.
2: Alors ici, on est dans la Collégiale, Joël, et eh bien, il y a eu des recherches de fait et des choses extraordinaires de découvertes. On peut le dire.
6: Quand on dit découverte, c'est en fait des choses qui étaient au vu et au su de tout le monde depuis quasiment le 19e siècle, à savoir des toiles, des tableaux de grands noms de la peinture française déjà comme Pierre Mignat. Ensuite, Philippe de Champaigne qui était le portraitiste officiel du roi Louis XIII et une toile attribuée au peintre Bassano qui est une référence de la Renaissance italienne.
2: Joël, lorsque j'ai poussé les portes de cette collégiale Saint-Martin ici à Chablis, je me suis aperçue que ce très beau monument, je pouvais le visiter grâce à mon téléphone.
6: Alors ça a été un de nos... une belle victoire de l'année 2024, au cours de laquelle nous avons réussi à faire référencer par le site Belles Églises, qui est d'envergure nationale, notre collégiale Saint-Martin. Donc nous avons fourni à Belles Églises toute la documentation technique, architecturale, historique, etc., qui est actuellement, maintenant, à disposition du visiteur, numérique, entièrement gratuit.
2: Et puis en parlant de cette association, moi je suis allée faire un petit tour sur votre site internet, et là, il est magnifique. Avant de venir visiter Chablis, regardez-le.
6: Je vous ai parlé de 2019, la création de notre association, ça a été notre tout premier objectif, première réalisation. On trouve sur ce site toute la documentation, l'explication, la vitrine de ce qu'est l'histoire de Chablis, avec des éléments documentaires qui n'ont jusqu'alors jamais été publiés, donc d'un intérêt majeur.
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2: Itinéraire BIS à Chablis cette semaine, et vous l'attendez tous, c'est la partie gourmande de ma balade. Ici à Chablis, je suis à la boulangerie-pâtisserie, le pilier de Chablis dans la famille Boucher. Je voudrais Amandine, bonjour.
7: Bonjour.
2: Présentez-vous à nos auditeurs. Ici, on est dans une affaire totalement familiale.
7: Oui, je suis du coup la fille de la maison. Ma maman est la chef pâtissière de l'entreprise et mon papa, chef boulanger.
2: C'est pour ça, dites-moi, qu'ils vous ont prénommé Amandine.
7: Je pense que ça vient un peu de là. C'était soit Amandine, soit Charlotte.
2: On va parler des spécialités de la maison. Alors ici, quand on rentre, on a envie de tout manger. On va commencer par les spécialités de pain, là, qui sont juste à côté de nous, si vous le voulez bien, Amandine.
7: Oui, alors en spécialité de pain, donc, on peut retrouver chez nous donc, la tradition. Après, on a tout ce qui est pain spéciaux, donc le pain au maïs, le bûcheron, qui est un petit peu plus prononcé en goût, le 7 céréales, et plein d'autres variétés.
2: On passe à la pâtisserie. Je suis dans mon élément, moi, ici. Hein.
7: Moi aussi. Alors, la pâtisserie, on fait tout ce qui est pâtisserie classique, on va dire pâte à choux, tartelettes, et puis gâteaux un petit peu plus travaillés.
2: Et c'est la maman qui les fait.
7: Exactement.
2: Et puis, les chocolats, avec un chocolat qui a donné son nom à cette boulangerie-pâtisserie, c'est le pilier de Chablis.
7: Oui, c'est ça. Alors, le pilier de Chablis, c'est vraiment notre spécialité ici. C'est une marque qui est déposée, donc qui existe déjà depuis plus de 30 ans maintenant. Donc, c'est un bonbon de chocolat, donc avec un enrobage chocolat noir, lait ou blanc. Et à l'intérieur, on trouve une ganache pralinée au marc de Bourgogne avec des raisins macérés au ratafia.
2: C'est une recette qui existe depuis plus de 30 ans et c'est une recette qui a été transmise à votre maman, votre papa ?
7: Exactement. On a repris la recette avec la boulangerie.
2: Il y a d'autres spécialités gourmandes comme ça ? On m'a dit qu'on se déplaçait le dimanche pour la gougère de la boulangerie-pâtisserie, le pilier de Chablis ici.
7: C'est vrai que le dimanche, c'est le jour du marché ici à Chablis. Et la gougère, c'est quelque chose qui accompagne parfaitement le Chablis. Donc le dimanche, oui, c'est une grosse journée gougère. Et en période estivale, on la détourne aussi avec des lardons, de l'andouillette, de l'escargot, tout ce qu'il faut.
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8: Le bateau s'appelle l'Antilope. C'est le premier hein, quand on arrive.
9: Ça, oui. Nous sommes 14 bateaux sur cette portion-là de la zone 10 ZBL. Voilà.
8: Dit quoi ?
9: Zone de bateau logement. Il y a des bateaux qui ont été vendus, même certains plusieurs fois. Il y en a qui sont en vente actuellement. Les gens viennent un peu visiter pour voir plutôt comment c'est agencé. C'est quand même quelque chose de particulier parce qu'il y a quand même de l'entretien à faire. Hein,
8: c'est-à-dire
9: il faut faire de la peinture, il faut laver le bateau. bateau assez régulièrement. Hein. Si on laisse la peinture s'encrasser, on n'arrive plus à l'avoir propre. Hein.
10: Vous payez un loyer ?
9: Ah oui, tout à fait, oui. Convention d'occupation temporaire.
10: D'accord. Ah, renouvelée tous les ans ou...
9: Non, c'est tous les 3 ans. Là, on est dans la timonerie. En fait, c'est facile. Le timonier manipule le timon dans la timonerie.
10: Et le timon, c'est ce que j'appelle le volant. Ça tourne.
9: Ou le macaron, voilà, dans le terme fluvial.
10: Vous êtes né sur un bateau, m'a-t-on dit?
9: Oui, oui, tout à fait. Je suis enfant de marinier. 10 jours après ma naissance, le premier voyage, c'est Strasbourg-Bâle.
10: D'accord.
9: Voilà, donc j'ai navigué en permanence avec mes parents jusqu'à l'âge de 7 ans que je suis allé à l'école. Oui. Et après, j'ai passé toutes mes vacances scolaires, je les ai passées à bord.
10: Ah oui, c'est ça, parce que vous, il fallait bien que vous soyez à terre pendant qu'eux, ils travaillaient. Donc voilà. Vous avez été à l'internat très jeune, j'imagine.
9: Hein, voilà, c'est un internat spécialisé pour les enfants de bateliers et de forains, donc qui ne fermait pas les week-ends, donc on restait aussi à l'internat les week-ends.
10: Oh, tu loulous tout seul tout le temps à 7 ans.
9: Oui, mais bon, ça forge plutôt un caractère. Bon, c'est pas grave, hein, je veux dire, la preuve, hein, ça m'a pas... Voilà quoi, hein, donc après, on a certes une façon et une vision différente des choses de la vie, quoi. Hein. On a toujours voyagé.
10: On peut descendre.
9: Vous descendez en marche arrière.
10: Oui, c'est un peu abrupt comme escalier.
9: Vous avez la longueur totale du pied qui est posée sur la marche. Voilà.
10: Oh là là, voilà. Super. Donc là, on est vraiment chez vous, quoi.
9: Si le bateau avait été un bateau de commerce, on serait dans la cale où on met la marchandise. J'ai habité une maison pendant 22 ans, un appartement pendant une quinzaine d'années. Je suis revenu à mes sources parce que je ne me sens pas bien à terre et que je suis mieux sur l'eau. Étant né sur un bateau de commerce, je suis revenu à mes sources, voilà.
10: C'était votre métier ?
9: Non. J'avais compris dans les années 70 que c'était un métier en perdition. Tout commençait un petit peu à aller de travers. D'ailleurs, mes parents ont arrêté dès 76 de naviguer en France. Ils naviguaient principalement en Allemagne et aux Pays-Bas. C'est là où la navigation est le mieux entretenue et fonctionne le mieux. Et puis, il y avait beaucoup de transports, il y a toujours beaucoup de transports dans ces pays-là à réaliser, ainsi qu'en Belgique.
10: Vous le pilotez, ce bateau, il bouge ?
9: Oui, bien sûr, oui, tous les ans, tous les ans. Finalement, on part en vacances sans faire de valise, on n'oublie rien, c'est quand même super, quoi. Je veux dire, il n'y a pas mieux, quoi. Par exemple, l'année dernière, je suis parti entre Breda et Rotterdam, pour sortir le bateau de l'eau. Donc, je suis descendu la Moselle, le Rhin, et puis le Val, jusque donc Drimlen. Et puis après, une fois que les travaux étaient terminés, puisque j'ai réalisé des travaux sur la coque, je suis remonté par des petits canaux qui sont en parallèle de la Meuse jusque Maastricht. Et là, de Maastricht jusque Nancy, j'ai pris la Meuse sur la totalité.
10: Vous avez des cartes alors ?
9: Oui, ça c'est une carte allemande.
10: Mitteleuropäische Wasserstraße.
9: Nein, Mitteleuropäische Wasserstraße.
10: Ah, très bien.
9: Les voies bleues, c'est le fleuve. Mm-hmm. Voilà, et puis après, vous avez les grandes rivières.
10: Ouais.
9: Et puis après, vous avez tout le reste. Vous voyez, comme par exemple Vouziers, tous ces petits machins bleus. Ça, c'est le gabarit Fraissinet.
10: Ah, ça se navigue.
9: Vous voyez ? Et chaque petite arête, là, mm-hmm. ça représente une écluse. Je navigue avec une carte électronique internationale, puisque je fais beaucoup les pays étrangers, parce qu'on n'a pas de possibilité de se rendre actuellement dans le sud de la France. Il y a 3 voies possibles et c'est très compliqué. On ne peut pas aller sur Paris, je parle en période d'été, donc voilà, c'est très compliqué. On ne peut pas descendre les Vosges parce que c'est navigable sur une très courte durée. Donc on pourrait par exemple descendre mais pas remonter, ou alors il faut descendre et remonter l'année suivante. C'est très compliqué.
10: Qu'est-ce que ça apporte de naviguer comme ça ? C'est paisible ? Qu'est-ce que ça apporte de naviguer sur les canaux comme ça ?
9: Ben, ça apporte de la zénitude, du calme. On voit du paysage, on le voit totalement différemment que si vous suivez le canal en vélo. Vous avez une vue qui est totalement différente sur la nature. On est vraiment très proche de la nature et on voit un paysage qui est magnifique. Hein, y a des endroits où c'est vraiment très très très joli. Hein.
10: Et puis c'est la lenteur, quoi. Hein ?
9: Ah bah oui, hein, quand vous vous déplacez une dizaine de kilomètres heure, vous avez le temps de voir les choses.
10: Vous vous ennuyez pas, vous, hein ?
9: Jamais.
10: Merci beaucoup, je vous tiens au courant.
9: Merci bien.
10: Vous allez faire quoi, là, maintenant ?
9: Pour retour, eh bien maintenant, je vais aller me faire une petite balade, comme il ne pleut pas.
10: À pied ?
9: Voilà, et puis bon, j'ai des articles encore à faire sur Facebook, voilà.
10: D'accord, ça marche, super. Bon après. Bah oui, vous avez le wifi, hein ?
9: Oui, oui.
10: Ah oui.
9: Par téléphone. mon modem, c'est le téléphone.
10: Le téléphone, c'est ça. Allez, super. J'enjambe le truc, je ne tombe pas à l'eau. Bon, bonne fin de journée.
9: Merci.
10: Merci, au revoir, je vous tiens au courant.
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11: Un début de conversation pour vous aider dans l'apprentissage de la langue bretonne aujourd'hui et puis après un nom de famille qui permet de faire front.
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11: Alors, c'est pas évident d'apprendre la langue à la radio. J'essaie de vous donner quelques clés chaque jour, mais pour ça encore faut-il être à l'heure pour écouter les chroniques. Donc, pour ne pas rater l'heure, il y a une question que vous devez connaître. Une phrase. Pédere. Je suis sympa, c'est une phrase courte. Trois mots. Pédere. Et ou EO, si vous voulez. C'est facile à traduire, c'est quelle heure est-il ? PED, c'est un mot interrogatif qui signifie combien ? PED. À retenir, évidemment, ça sert dans plein d'utilisations. PEDER, quelle heure ? Et à la fin, EO, c'est une des formes du verbe être en breton conjugué. PEDER, EO, PEDERE, quelle heure est-il ? Retenir cette phrase vous permettra de ne jamais rater vos rendez-vous de toutes sortes et surtout vos rendez-vous radiophoniques. PEDER, EO, quelle heure est-il ? Alors pour répondre s'il est midi par exemple, vous répondrez Christeis eo. Midi il est. Et on n'oublie pas le verbe à la phrase, on ne dit pas juste Christeis, on dit Christeis eo. Peder eo, quelle heure est-il? Christeis eo. Il est midi. Bon, dites pas ça une autre heure qu'à midi, ça marchera moins bien.
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11: Et un patronyme frontal aujourd'hui, ou un nom qui fait front, comme je vous le disais, ou même plusieurs, Taldir ou Talourne. Deux mots commençant avec le préfixe tal, T-A-L. Et tal, qui n'est pas la chanteuse en breton, a plusieurs sens. En premier, c'est le front humain, évidemment, tal, antal, le front, tal, antal et begarpen, le front en haut de la tête. C'est mieux s'il est là, d'ailleurs. Et donc, si votre nom de famille est Taldir ou Talouarn, eh bien, mieux vaut ne pas donner de coup de tête au risque de casser celle d'en face, car Taldir veut littéralement dire front d'acier, rien que ça. Et Talouarn, c'est pas en reste non plus, Talouarn, c'est le front de fer. Alors encore un nom ramenant une époque où les hommes se faisaient remarquer sur les champs de bataille ou dans les mêlées. Et les Taldir ou Talouarn étaient visiblement pas mauvais pour donner ou amortir les coups. C'est pas une raison pour faire pareil. Moi je vous dis à demain, même heure.
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2: Bonjour Arnaud Fromage.
3: Bonjour, bonjour à tous.
2: La nécessaire minute contre toi, c'est maintenant. C'est vous que j'ai vu tout à l'heure, hein, le doigt dans le pot à pâte à tartiner. C'est quand même pas très propre, hein, tout ça.
3: Je sais, mais que voulez-vous, c'est tellement bon et tellement régressif, la pâte à tartiner, du chocolat, des noisettes et plein d'huile. Bon, ça aide pas à rentrer dans du 38, mais flûte à la fin, il faut savoir se faire plaisir. Et surtout, cette merveille a bien failli ne jamais exister.
2: Alors comment ça, à cause de Monsieur Ferrero, c'est ça?
3: Non, lui, il y est absolument pour rien, ce serait plutôt à cause de l'homme de Néandertal. Je vous explique. L'année dernière, des scientifiques de l'université d'Aarhus au Danemark se sont mis en tête de reconstituer le paysage et d'identifier les essences de plantes qui poussaient en Europe il y a 100 000 ans avant l'arrivée de l'homme. Pour cela, ils ont collecté des pollens anciens, les ont analysés et les résultats ne sont finalement pas si surprenants que ça. On y retrouve du tilleul, du hêtre, du charme et donc, bien sûr, des noisetiers. Beaucoup de noisetiers même. L'arbuste prolifère en effet dans les plaines, hors des forêts. Or, il faut s'imaginer qu'à cette époque, l'Europe était remplie de hordes de bisons, de rhinocéros, d'éléphants de 4 mètres de haut qui pouvaient peser jusqu'à 13 tonnes, autant dire des débroussailleuses, des animaux géants qui, en empêchant la forêt de tout grignoter, assuraient ainsi indirectement un espace pour les noisetiers. Bon, les années passent, et il y a 45 000 ans, l'homme quitte son berceau africain pour gagner l'Europe. Les premiers humains s'habituent à leur nouvel environnement, ils commencent à chasser les grosses bestioles. Aucun risque pour ces espèces, les humains sont bien trop peu nombreux pour représenter le moindre risque. Mais il n'empêche que ça commence à modifier légèrement l'équilibre en place. Moins de grands animaux, moins de défrichage, donc plus de forêts et moins de noisetiers. Si bien que, nous dit encore l'étude, ils sont passés pas loin de l'extinction.
2: Alors qu'est-ce qui a sauvé les noisetiers justement, Arnaud ?
3: Eh bien, ces mêmes humains. En effet, alors que les noisetiers étaient sur le point de disparaître, nos ancêtres ont commencé à développer ce qu'on appellera plus tard l'agriculture. Or, le bois de noisetier, c'est très pratique si l'on veut se fabriquer des outils, des armes, réaliser un peu d'artisanat ou tout simplement manger des noisettes. Les premiers hommes ont donc commencé à les cultiver, sauvant ainsi les noisetiers de la disparition. Alors, aujourd'hui, on n'a plus d'éléphants sauvages de 4 mètres de haut en Europe, mais heureusement, il nous reste les noisettes, la pâte à tartiner peut donc exister, et ma journée peut commencer.
2: Ouf, je suis rassuré aussi parce que le petit déjeuner n'aurait pas la même saveur. Sinon, merci beaucoup Arnaud Fromage, et heureusement également qu'on n'a plus d'éléphants. Eh bien, à demain, je crois.
3: À demain.
2: Bah oui, c'est ça, demain, pour la nécessaire minute comtoise, en réécoute, évidemment, sur l'application ICI et sur ICI.fr.
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4: Sur la route de la Guinguette à Anzem, en venant de Guéret, vous verrez sur votre gauche une maison avec des fenêtres blanches. C'est l'atelier du sculpteur Scal. Mais c'était quoi avant ?
5: Je suis Scal, sculpteur. Avec joie de vous accueillir.
4: Donc votre maison, c'était la boucherie du bourg.
5: Une des boucheries du bourg, oui, oui. Alors, je crois que c'était la famille Fell qui aurait fermé, d'après les anciens qui habitent le village, dans les années 50. Mais il y a encore les traces.
4: Et donc là, le carrelage...
5: C'est ce qu'on appelle, je crois, du casson. Alors, je ne sais pas si c'est l'expression qui est employée en Creuse, mais en général, on appelle ça du casson, parce que ce sont des bouts de carrelage de toutes les couleurs, qui ont servi à faire le sol de l'atelier de boucherie. Et puis, il reste encore au plafond, encore des suspentes pour les bouchers, où ils accrochaient les morceaux de viande. Atelier. Apparemment, c'était dans cet endroit qu'on accueillait les clients qui venaient. Donc ici, pareil, le même carrelage que dans l'autre partie. Et là, maintenant, j'ai transformé ça dans mon atelier de sculpture. Sur les matériaux, principalement des métaux, mais aussi du bois. Moi, ce qui m'importe, c'est le rendu dans les formes. J'apporte beaucoup d'importance à la lumière posée sur les pièces, les reflets, enfin, et puis surtout, j'aime pas les lignes droites. Les gens qui aiment ce que je fais, c'est Jules Verne, Tim Burton, par exemple, me définit mieux comme recréateur.
4: Et là, par exemple, qu'est-ce qu'on a devant nous ?
5: Je dirais un manège, mais qui est issu de plein de pièces différentes. Une montre, des engrenages. Alors, évidemment, c'est un petit moteur de jeu d'enfant. Il y a un plateau qui tourne dessus avec comme un manège pour enfants. Mais là, au lieu que ça soit des chevaux, des voitures, ben là, c'est des symboles du temps.
4: Et est-ce que, comme les anciens clients de la boucherie, on pourra passer la porte et venir voir le manège du temps ?
5: Dès cet été, j'accueillerai les visiteurs. notre partie qui est sans carrelage, peut-être leur bureau, peut-être par leur compte, j'en sais rien. En tout cas, là, il y a une grande partie qui est carrelée en casson, comme je disais tout à l'heure, qui est très pratique à entretenir quand on a un atelier de sculpteur.
4: Donc il y a un pont entre le passé et le présent quand même, ça reste de la boucherie à l'atelier.
5: Ah oui, tout à fait. J'ai choisi cette maison pour ça aussi, hein, parce qu'il y avait, vraiment un passé, une architecture un peu curieuse, un peu décalée, et ça a fait beaucoup dans le choix, ouais, tout à fait.
4: Comment vous avez mené votre enquête ?
5: Principalement, je fréquente la bibliothèque La COP, donc dans Zem. On est quelques-uns, et j'ai rencontré Brigitte, par exemple, à qui j'ai posé des questions. En tout cas, c'est grâce aux anciens du village que j'ai pu avoir quelques infos, quoi. J'ai fait une belle rencontre, je suis bien ici.
4: Dans cette maison, on ne découpe plus de la viande, mais des matériaux recyclés pour fabriquer des œuvres.
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6: Dès la création de son entreprise, Thomas Giuntini s'est fixé un cap précis.
7: La première étape, c'était de vouloir apporter à la Corse un savoir-faire supplémentaire par le métier de siropier. La deuxième, c'était de proposer une alternative au sirop industriel en proposant des sirops naturels à base de fruits, de plantes. Sucre.
6: Le jeune Bourguijan, ou qui travaille avec sa mère et sa sœur, a appris le métier de siropier sur le tas.
7: Alors, il n'existe pas de formation de siropier, donc on s'est auto-formé, on a contacté des siropiers sur le continent pour nous transmettre aussi un peu leur savoir. On a fait beaucoup de recherche et de développement, beaucoup d'essais, pour pouvoir réussir à avoir une recette qui nous convient.
6: Et pour créer un sirop, il faut passer par différentes étapes.
7: Ça va être d'abord une base d'eau. Nous, on utilise l'eau de Dille. Un bon produit, donc ça peut être du fruit, ça peut être de la plante. En l'occurrence, aujourd'hui, on est sur une production de sirop de menthe avec des feuilles de menthe fraîches. Alors la première étape, ça va être déjà de laver les produits, de les découper. Par exemple, la menthe, on va l'équeuter. Ensuite, on va venir faire une infusion du produit pour libérer tous les arômes. Alors en fonction du produit, on peut aussi faire une macération ou une extraction, comme aujourd'hui une infusion. Ensuite, on va venir faire un sirop neutre, donc une base d'eau et de sucre. On va ajouter cette infusion ou notre jus directement dans ce sirop neutre, qu'on va monter en température, à une certaine température, qu'on va redescendre puis remonter. Et ensuite, on passe à la mise en bouteille, après stérilisation des bouteilles bouchons. On embouteille à chaud. Et ensuite, on va laisser refroidir. On va passer à l'étape de nettoyage des bouteilles, étiquetage et numérotage.
6: Thomas travaille avec des produits locaux.
7: La myrte, la clémentine, la figue. Quand on a des fraises, on travaille avec de la fraise de Corse. Après, sinon, on se limite pas qu'à ça. On aime bien travailler plein de produits différents, mais on privilégie énormément les produits corses comme l'eau et le reste.
6: Développer sa gamme, être implanté sur toute la Corse, conquérir un jour le continent, telles sont les perspectives pour Thomas Giuntini, le jeune siropier de bord.
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2: Bonjour Olivier, on parle donc de cuisine aujourd'hui ?
1: Tout à fait, et on fait un viron du côté du nord du département. Bonjour les amis, petit tour du côté du pays rouennais aujourd'hui. Comme on y dit là-bas, la gastronomie c'est très important à Rouen, vous en avez peut-être écouté parler. Sur le plan linguistique, le Y pronom neutre, on y aime bien dans le nord du département. Et je vous rappelle que le verbe entendre n'existe quasiment pas. À Rouen, on écoute. Donc vous avez peut-être écouté parler de l'importance de la gastronomie là-bas. Alors la figure tutélaire, c'est la maison Trois Gros, 3 étoiles au guide Michelin. Le restaurant tenu à partir de 1930 à Rouen par Jean-Baptiste Trois Gros et son épouse Marie, puis par leurs fils Jean et Pierre, et enfin par leur petit-fils, Michel, qui s'est installé depuis quelques années à Ouche, près de Rouen, et maintenant son fils César. Vous avez remarqué comment je dis Rouen en une syllabe plutôt que Roanne en deux syllabes ? C'est comme ça qu'on y dit dans la région. Donc, vous l'avez compris, la gastronomie, c'est important, c'est number Rouen. Les gens aiment bien les douceurs aussi. Hein. La région rouennaise, c'est la terre où l'on a fait la vraie papillote, celle qui est faite chez Révillon au Coteau, ça va être de saison. Et puis, nous avons la praluline, une brioche au beurre et aux pralines roses, créée par Auguste Pralu en 1955. Au fait, la pâtisserie et chocolaterie Pralu, c'est bien d'origine rouennaise, même si on en trouve un peu partout aujourd'hui, et même si les Lyonnais tentent de se l'approprier. Non, les Gones, Pralu, c'est rouennais. Les pralulines, ils en font tellement qu'il faut qu'ils prennent très tôt le matin. Prendre, ça peut vouloir dire embaucher, commencer le travail dans le parler rouennais. Alors, attention quand même avec les papillotes et les pralulines, hein, si vous avez une chemise blanche, parce que vous pouvez vous faire une catole, c'est-à-dire une tache. Par contre, après avoir mangé, vous aurez la caisse. À d'autres termes, vous serez en forme. Les ch'tis, ils adorent. Oui, à Rouen, on parle volontiers de ch'tis pour désigner les enfants. Ne pas confondre avec le ch'timi du Schnorr. Un événement incontournable de la région rouennaise, c'est Rouen Table Ouverte, RTO pour les intimes, dans lequel gastronomie et spectacle vivant se rencontrent pour le plaisir des papilles, des yeux et des oreilles. Un autre grand rendez-vous, c'est le Salon de la Gastronomie, organisé par le comité des fêtes au Coteau et qui se tient depuis quelques années dans la grande salle du Scarabée à Riorges. On y propose le meilleur de la production d'une centaine d'exposants et leur savoir-faire. Et même si ça pleut, et si la pluie vous y craignez, comme on dit volontiers à Rouen, c'est-à-dire si vous n'aimez pas ça, vous serez bien à l'abri au Scarabée. Au Scarabée, on peut s'étendre, mot du patois rouennais qui veut dire se réchauffer. Voili voilà.
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3: Un curé en soutane et en charentaise. Un curé farfelu, hein, mais aussi romancier et brocanteur, et capable de faire venir Jacques Brel ou Pierre Dac à Tusson, ce village situé dans le Nord-Charente. Bienvenue dans la vie trépidante de l'abbé Ducouré. Roger Ducouré, il est ordonné prêtre en 1937. Il arrive à Tusson en 1942, il a alors 30 ans, et il restera près de 40 ans dans le village charentais. Très vite, il devient une figure incontournable de Tusson. Alors, bon, il faut dire que l'abbé Ducouré, c'est un sacré personnage. Alors, c'est un homme cultivé hein, qui vit avec ses chats et ses livres au milieu d'un énorme bric-à-brac installé dans le presbytère. Alors, il s'est aussi distingué hein, par les échanges réguliers et parfois musclés, avouons-le, hein, qu'il avait avec le maire, qui était un instituteur athée. Évidemment, difficile de ne pas faire le parallèle hein, avec le célèbre duo Don Camillo et Pépone. Et c'est d'ailleurs ce parallèle que faisaient les habitants de Tusson à ce moment-là. Et cette relation, hein, eh bien, va inspirer un premier roman policier à notre curé en 1954. Le titre de ce roman, écoutez bien, « On a assassiné Monsieur le maire », tout un programme. Mais l'abbé Ducouré ne se contente pas d'écrire. Pour financer l'école privée qu'il a fondée, eh bien, il organise des spectacles. Et il arrive à faire venir à Tusson des vedettes de l'époque. Pierre Dac, Fernand Reynaud ou encore Sacha Distel. Ce qui est quand même incroyable pour un village de cette taille dans les années 1950-1960. L'abbé Ducouré publie des contes pour enfants, des ouvrages historiques et même un livre intitulé « L'humour en soutane », salué à l'époque jusqu'au Vatican et le pape en personne. En 1970, il est élu membre de l'Académie d'Angoumois, hein, en reconnaissance de son travail littéraire et surtout de la place accordée à la Charente dans ses écrits. À côté de ça, c'est aussi un rêveur. Hein, on raconte hein, qu'un jour, il a oublié d'aller célébrer un mariage dans une commune voisine. Pourquoi ? Eh bien parce qu'il regardait un match de foot à la télé. À la fin de sa vie, l'abbé Ducouré entreprend une vaste monographie consacrée à l'histoire de Tusson. Deux volumes sont parus, le troisième n'a pas pu être édité, en raison de son décès le 3 mars 1990. 36 ans après sa mort, l'abbé Ducouré demeure une figure singulière du paysage de Tusson, mais du paysage charentais, un prêtre écrivain profondément attaché à son village et dont l'empreinte dépasse largement les murs du presbytère de Tusson.
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4: Je m'appelle Marie-Lise Laverdis, j'habite à Montfort-en-Chalosse, ce joli petit village des Landes, et donc j'ai le plaisir de vous recevoir au Café Seine de Montfort, là où nous répétons tous les jeudis soirs nos pièces. Le Café Seine, c'est une merveille, on est extrêmement bien, il a été refait je crois il y a 3 ans, avec une vraie scène, avec des fauteuils confortables, ce qui ne gâte rien, et puis une municipalité aussi qui nous soutient avec cette troupe ici à Montfort.
5: J'ai en face de moi une véritable amour. Du théâtre. C'est né comment ça ?
4: J'étais en 5e et le lycée nous a emmenés voir une pièce de théâtre. Je ne savais pas ce que c'était, j'avais jamais vu ça, j'ai été tellement enthousiaste. À la fin de l'année, les professeurs de français ont décidé de faire une pièce de théâtre pour la fin de l'année. Et comme j'étais dans un lycée de filles, eh bien figurez-vous que j'ai fait mon premier rôle de composition puisque j'ai joué Rodrigue dans le Cid.
5: Qu'est-ce qui a fait que vous avez continué justement dans ce domaine ? Pas au point d'en vivre, mais enfin quand même, c'était la passion du moment.
4: Jacqueline Maillan. Quand on me demandait ce que je voulais faire dans la vie, je ne disais pas je voulais être comédienne, je disais je voulais être Jacqueline Maillan. J'ai appris énormément, aussi bien en comédie qu'en mise en scène, en regardant ses pièces, et pour moi, il n'y avait pas d'autre possibilité que d'être comédienne. Mais bon, la vie a fait que on ne fait pas toujours ce qu'on veut tout le temps. Mais je n'ai jamais lâché, donc j'ai continué le théâtre amateur pendant très très longtemps, jusqu'à devenir intermittente du spectacle en 2010.
5: Vous avez donc fondé ici deux troupes très différentes. Est-ce que vous pouvez me parler de ces deux troupes justement ?
4: Alors, il y a une troupe professionnelle donc qui s'appelle la Compagnie Mémorabilis, qui est aussi basée donc à Montfort. C'est une troupe qui est plus orientée vers le théâtre de rue médiéval, puisque je suis aussi passionnée par le Moyen-Âge. Et là, c'est la troupe professionnelle sur laquelle s'est greffée la troupe amateur, l'effort de café.
5: Qu'est-ce que vous aimez jouer, par exemple, ici ?
4: Du théâtre de boulevard. Nous jouons actuellement donc avec la troupe l'effort de café, avec tous des comédiens amateurs, mais extrêmement doués. Donc là, nous jouons un spectacle qui s'appelle Parole, Parole. C'est une suite de 16 sketchs. Mais la particularité, c'est que les dialogues sont tous issus des paroles de chansons françaises. Le public joue aussi avec nous, puisqu'à la fin, nous chantons un refrain d'une des chansons que nous utilisons, et le public, évidemment, la reprend avec nous.
5: Quelle est la chanson que vous avez interprétée ?
4: Aline. Et j'ai crié, crié, Aline, pour qu'elle revienne.
5: Fan de Christophe, donc.
4: Voilà.
5: Marie-Lise Laverdis, qui s'occupe de deux troupes ici à Montfort-en-Chalosse, la compagnie Mémorabilis et l'effort de café. Marie-Lise, j'ai un petit défi à vous lancer.
4: Allons-y.
5: J'aimerais bien quand même que vous me disiez le nom de la radio qui vient de vous tendre le micro. Là.
4: La radio ? Je ne sais pas, là vous me prenez de court la radio, mais quelle radio ? Oh, ne serait-ce pas Ici Gascogne ?
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1: Je ne vais pas vous apprendre que la vie est injuste. Ne vous inquiétez pas, je vais bien, mais force est de constater que la vie est injuste. Prenez par exemple la silhouette des gens. Il y en a de toutes sortes, des petits, des grands, des roux, des blonds, des crépus, courts, longs, carrés, minces, gros ou ronds. Viens avec nous chez les barbapapas. Mais pour certains, la vie est plus dure que d'autres. L'exemple le plus frappant que la vie est injuste, c'est quand ma grand-mère disait en parlant d'une de mes matantes qui essayait à toute fin de maigrir, mais sans succès, quel malheur. Elle peut faire ce qu'elle veut, mais chez elle, tout fait penche. Ne paniquez pas, Wikizef est là pour vous aider. Tout fait penche. Rassurez-vous, hein, y a rien qui penche et qui va peut-être caire. Non. Tout fait penche.
0: Traduction.
1: Tout fait ventre. Ventre, une panse, une penche. Pour illustrer ce que c'est qu'une penche, il suffirait que je me mette de profil. Et vous verrez que là, il n'y a pas que pour ma matante, hein, que tout fait penche.
0: Définition.
1: Tout lui fait penche, tout lui profite. C'est le malheur des bons vivants. Quel rapport avec la justice de la vie? Bah, il y en a des. Ils peuvent manger ce qu'ils veulent, et ben, ils grossissent pas. Je n'ai même vu manger des tartes au chou qu'à longueur de journée. Elles et Thomas, elles pouvaient passer derrière une affiche sur la décollée du mur. Et d'autres, ils regardent la vitrine du pâtissier, ils prennent un kilo. Alors, je vous dis pas si on en mange. Le pire, c'est que dans mes prises de sang, les triglycérides, impeccable, c'est le seul truc qui est pas en gras. Alors, je sais pas ce que je range là-dedans, moi. Mais ce qu'il y a de plus sûr, c'est qu'il y a plein de trucs. Une penche, c'est un logement social. C'est en cela que la vie est injuste. Et en même temps, il peut y avoir une sorte de résignation. À la question, t'aurais pas un peu grossi? C'est mieux de répondre, qu'est-ce que tu veux? Chez Mie, tout fait penche, que de se vexer.

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2: Salut à toutes, salut à tous et merci d'avoir choisi ici pour votre mercredi soir. J'espère que tout va bien pour vous. Puis si vous avez passé une journée pourrie, bah écoutez, dites-vous que vous avez fait le plus dur. Il est déjà 20h01. Nous, on est ensemble en direct jusqu'à 21h pour faire le tour de l'actu musicale. La chanson anniversaire du jour, ce sera Étienne Dao, puisque son album Tirer la nuit sur les étoiles a 3 ans aujourd'hui. La découverte, c'est un jeune artiste qui vient de Belgique et qui s'appelle Teddy Bear. Normalement, il devrait vous plaire. Le thème du Blind Test ce soir, bah c'est les chansons qui parlent de musique, des déclarations d'amour à la musique même. Si c'est un thème qui vous inspire, alors appelez dès maintenant pour jouer avec nous. 0810 055 056, c'est le numéro du standard où vous attend Alexandra. 0810 055 056. À gagner ce soir, eh bien c'est le nouvel album de mes invités, Skip the Use. Il y a Matt et Enzo. Bonsoir messieurs.

0: Je pense que c'est en surface. Hein.
1: Ouais, c'est ouais. ça. C'est l'idée, c'était sur cette chanson. Elle est un peu pour le coup celle-là, elle est très bigarrée comme on dit. Mais l'idée, c'était de mettre en musique l'anxiété. C'est plutôt les couplets.
2: Ouais. Et le refrain que j'ai passé là.
1: Ça parle et l'effet d'un médicament. Donc en fait c'est quelqu'un qui bon là on a pris un peu l'histoire de quelqu'un qui a une phobie un peu de la foule, des gens, l'oppression, et puis ça monte et puis prend ce médicament et hop c'est le refrain et là c'est ouf. Et puis après ben comme tous les médicaments au bout d'un moment ça fait plus effet et puis ça revient et ça recommence et c'est comme ça qu'on parle de l'anxiété.
2: Love and Anxiety, donc c'est deux émotions, deux sentiments que vous mettez en contradiction, parce qu'on aurait tendance à dire love and hate, l'amour, la haine. Pourquoi l'amour et l'anxiété comme ça, face à face?
1: Parce qu'on trouve qu'en fait cette balance, elle équilibre un peu tous les rapports humains. L'amour, la haine, ça fait un peu partie de la même famille. Hein. D'ailleurs, on passe souvent de l'un à l'autre et
2: c'est
1: on
2: revient
1: au départ. Et voilà. L'anxiété, c'est autre chose. C'est une vraie balance qu'il y a dans tous les dans la parentalité, dans le couple, dans la politique, dans la sociologie, que sais-je. C'est ouais. toujours cette balance-là. Et comment l'équilibre que je vais avoir entre le love et l'anxiety chez moi va pas être le même que chez toi pour un sujet qu'on peut partager. Et c'est tout l'enjeu du débat de pourquoi toi, je vais donner un exemple très concret. Nous, on adore faire du live. On a un groupe de rock, on adore ça. Ça n'a jamais été stressant pour nous. Un concert, c'est la récréation.
2: Donc alors jamais d'anxiété dans ce cadre-là.
1: En tout cas, la montée d'adrénaline, l'anxiété, on va la prendre comme une sorte de coup de fouet qui va faire qu'au premier morceau, on va être à fond. Et puis dans le même festival où on va jouer, on va avoir des artistes qui vont se mettre à vomir,
2: ouais,
1: avec machin.
2: Ouais.
1: Pour le même, on vit pas du tout la même chose. Et eux, leur balance, ils ont pas moins de love d'être là. C'est juste que leur balance est différente. J'ai donné cet exemple-là, mais il y en a plein d'autres.
2: En tout cas, ce qui est très intéressant aussi, je trouve, c'est que l'album de 2019, qui était l'album de la reformation de Skip the Use, il y avait déjà une espèce de balance, past and future. Et je me dis que, voilà, depuis que le groupe est reformé, c'est important. L'équilibre, la balance, c'est un truc, Matt, auquel tu fais plus attention qu'avant, peut-être ?
1: Alors, je sais pas, c'est une question que je me suis jamais trop posée, mais en vrai, c'est une question que nous on se pose concrètement dans notre vie de tous les jours.
2: Ouais.
1: Hein, la santé et la santé mentale, c'est des choses dans la vie d'un artiste qui sont super importantes.
2: Oui. Non, je te posais la question parce que je me suis dit que peut-être, du coup, la première, la séparation de Skip the Use, c'était peut-être aussi justement ça, un manque d'équilibre, et que depuis que le groupe est à nouveau ensemble, il y a cette recherche d'équilibre, peut-être aussi pour être plus heureux dans le groupe tous.
1: En fait, c'est même pas qu'on s'est, c'est pas vraiment une séparation, c'était plus une pause. Mais
2: oui.
1: Par contre, t'as raison sur un point, c'est qu'on a fait une pause parce qu'on était frustrés de plein de choses qu'on pouvait pas mettre en place et qu'on avait envie de mettre en place. Parce que le groupe il marchait fort et que du coup c'était 100% de notre temps et on s'est dit on a besoin de faire ça, on a besoin de réaliser ça, donc il faut qu'on mette en pause ce qu'on fait pour pouvoir le réaliser, pour pouvoir aussi en tirer profit au sein du groupe. Et en fait avec Yann au bout de 2-3 ans on s'est appelé, moi je suis prêt, moi aussi, et on est reparti. Donc c'était pas une...
2: Oui, c'était pas une séparation.
1: Ouais, voilà, c'était plutôt un moment. Mais tu vois, là, entre Human Disorder et Love and Anxiety, il y a eu...
2: Il s'est passé plus de 3 ans.
1: Il y a eu le même temps,
2: ouais,
1: en fait.
2: Ouais, exact.
1: C'est juste qu'on l'a utilisé à autre chose, quoi.
2: Enzo, toi, t'es le batteur de Skip the Use. T'es arrivé justement...
0: J'arrive à ce moment-là,
2: en 2019, ouais. C'est ça, au moment de Past and Future. Tu dirais que c'est un truc important dans le fonctionnement de Skip the Use, prendre son temps. Quand on a justement, alors toi t'étais pas dans le groupe à cette époque-là, mais quand on est allé vraiment à toute berzingue sur les deux premiers albums, tu sens que c'est important dans le groupe ?
0: En fait, j'étais pas là à ce moment-là, mais par contre j'étais là quand on a fait aussi une pause après Human Disorder, le dernier album. On a fait quand même 2 ans et demi de pause et je pense que c'était important pour tout le monde de souffler, de faire d'autres choses. C'était une pause de la même façon, hein. C'est juste qu'on est revenu avec la même formation.
2: Alors, t'as pas chômé, toi, hein. T'es parti en tournée avec Oshi.
0: Ouais, tout à fait. Ouais. Comme je disais, on a fait vraiment des choses différentes. Moi, j'ai fait une tournée que je pensais pas faire. J'avais pas prévu de faire du tout. Et au final, c'était top.

0: J'ai rencontré des nouvelles personnes, j'ai vu une autre façon de travailler. Matt, il a créé sa boîte, Nelson, il a fait de la musique aussi, Yann aussi. Et je pense que c'était important pour tout le monde. Finalement, à la fin du Man's Order, on ressentait déjà ce truc-là de frustration, de beaucoup tourner sans arrêt, puisque finalement, à part le Covid, on n'avait pas arrêté depuis 2019. Donc c'était... C'est important de faire cette pause pour pouvoir avoir les idées fraîches pour faire ce nouvel album. Ouais.
1: T'as monté ta boîte de quoi, Matt?
2: Moi, j'ai une boîte de... Je fais de la musique, de films, de pubs.
1: Ah, excellent.
2: Tout ce qui tourne autour du son, de la
1: et vidéo. Musique à l'image.
2: Voilà, exactement. Donc en fait, je faisais déjà ça aux États-Unis quand j'étais aux États-Unis, mais j'étais en freelance. Et puis je sais pas si c'est les 40 ans ou les mais c'est avec ma femme on s'est dit tiens, on va monter notre boîte et puis faire pareil mais avec notre éthique, et puis surtout embaucher des producteurs et transmettre des choses, former des jeunes. Et puis on a fait ça, et puis ça permet aussi d'avoir un pied dans le concret et dans la vraie vie. Et je pense que c'est ultra important. Comme moi qui aime écrire aussi et composer et écrire sur la vie et sur c'est important de la vivre réellement.
1: Ah oui, pour écrire sur la vie, il faut la vivre.
2: Je pense que quand on est en tournée, on est tellement dans un monde parallèle.
1: C'est ça.
2: Que du coup, c'était hyper important pour moi d'être de l'autre côté de la barrière, quoi, tout simplement. Et c'était très cool, surtout pour. De toute façon, cet album, on n'aurait pas pu l'écrire et le penser si on n'avait pas cette vie-là.
1: Ouais. Alors, Love and Anxiety, on a parlé de l'anxiété, de comment aussi s'en débarrasser un petit peu. L'amour maintenant, alors il y a un diptyque de chansons que j'adore dans l'album, d'ailleurs elles sont l'une après l'autre. Ça pourrait même être une seule chanson un peu longue, donc elles sont séparées en deux. Il y a First Love et Second Love. Alors First Love, c'est le premier amour avec le cœur plein d'espoir, où on se dit mais ça va durer toujours, et elle est super.

0: ça les 40 ans, Matt. C'est la sagesse amoureuse.
1: C'est marrant parce que souvent on nous parle de ce diptyque et je le dis aux auditeurs, c'est ça peut être avec la même personne.
0: Bien sûr.
1: C'est ça qui est intéressant, c'est que enfin, ça fait 10 ans que je suis avec ma femme. Entre le coup de foot dans la rue et ce qui était aussi intéressant dans ces deux chansons, c'était dans First Love où on parle du coup de foot, de la spontanéité, de la violence aussi, parce qu'il y a toujours cette histoire de balance. Hein. C'est pas 100% love.
0: Et beaucoup d'anxiété quand t'as un coup de foudre. Les papillons dans le ventre, en fait, c'est de la trouille.
1: C'est de la trouille. Et puis surtout, on n'a pas d'expérience, on est inexpérimenté. Et puis surtout, la passion se mélange très vite à l'addiction. Et là, il y a d'autres choses qui arrivent. La jalousie, la possessivité, parce qu'on connaît pas et on est la dépendance amoureuse, parce qu'on a, c'est tellement un shoot violent d'adrénaline qu'on a l'impression que quand la personne n'est pas là, on est capable de rien. Et puis, le second love, on a l'expérience. Maintenant, on sait ce qu'on veut plus, on sait ce qu'on veut encore. Ouais. On a moins de spontanéité, faut le reconnaître. Mais on a un peu plus d'expérience et c'est l'un est pas mieux que l'autre. C'est juste deux étapes. Et en plus, à la base, ça devait être un triptyque. Peut-être dans la réédition, on le fera. Il y avait Last Love, le troisième, où là, je voulais vraiment écrire sur les gens qui sont ensemble depuis 40 ans, où là, c'est encore autre chose. Là,
2: on se place
1: dans autre chose.
2: Comme nos parents.
1: Et là, c'est encore autre chose. C'est qu'est-ce qu'on a construit ensemble? Là, les enfants, les petits-enfants. Ouais. Et avant de faire de la musique, moi, j'étais un infirmier, je travaillais en maison de retraite, j'ai vu des gens, ils étaient ensemble depuis 60 ans c'est encore autre chose. Et ben, on n'a pas eu le temps, peut-être dans la réédition. Mais c'est rigolo de voir un peu l'évolution et que même des gens qui sont ensemble depuis 60 ans, ils ont eu à leur première année les mêmes galères qu'on a, tu vois. Donc c'est ça qui est intéressant en fait.
0: Mais oui, parce qu'en fait c'est le même mot, c'est l'amour, mais c'est pas la même chose.
1: Il évolue.
0: C'est bien. Ouais. First Love et Second Love, vraiment je vous recommande sur l'album de Skip the Use, le nouveau Love and Anxiety. Et puis alors je me tourne vers Enzo pour un batteur, c'est sympa non, des chansons d'amour qui vont pas à deux à l'heure. Ça c'est quand même une spécificité de Skip the Use. C'est que tu peux quand même jouer très fort sur des chansons d'amour.
2: Ouais, c'est ça. Non, c'est vrai qu'il y a plein de tempos différents et ces morceaux-là. En plus, je me souviens qu'on en avait discuté ensemble de ces morceaux-là parce qu'à la base, il y avait que First Love, enfin qui n'était pas encore First Love, mais qui était un morceau et qui terminait par un truc qui avait rien à voir avec le morceau. Et je disais à Matt, ça serait marrant que ça enchaîne sur un autre truc. Et lui, il a continué le truc, et c'est comme ça aussi qu'est né les deux côtés de la chanson, First Love et Second Love, donc c'était marrant.
0: Et alors, Say That You Love Me, là, c'est encore un regard hyper intéressant sur l'amour, où en fait, quand on dit, oh là là, j'aimerais tellement être aimé, j'aimerais tellement vivre une histoire d'amour, peut-être au fond, en fait, on a juste envie que quelqu'un nous dise, je t'aime.
1: Ouais, voilà, c'était un peu l'idée de ça, et
0: c'est bien vu, hein.
1: Et de dire, et même des gens qui sont très haineux. Tu vois, moi, alors tu sais, alors c'est une chanson musicalement qui arrivait justement par Enzo.
0: Ouais.
1: Et après je cherchais un peu des top lines et tout et un texte.
0: Les top lines c'est des mélodies.
1: Des mélodies, des trucs. Et après j'ai regardé je me suis perdu sur internet une fois et j'ai regardé une vidéo, tu sais, d'un procès.
0: Ouais.
1: Tu sais, il y a souvent des vidéos comme ça où les mecs ils font un peu n'importe quoi, ça fait un peu un buzz sur les réseaux et du coup j'ai regardé ça en me disant putain, il y a des oufs où ils se mettent à insulter tout le monde à leur procès, ils s'enfoncent tout seuls. Et en fait, je me suis dit ce gars-là et je me suis dit que ce mec-là, il pouvait se retourner et dire mais putain, ouais, je fais de la merde, mais dites-moi juste ce que vous aimez même si vous le pensez pas, parce qu'en fait, j'ai vraiment besoin de ça. J'ai vraiment l'impression d'être une merde et je sais que tu le penses pas, je sais que tu me détestes, mais juste dis-le-moi, j'ai besoin de l'entendre. Et hop, après, je me suis dit, putain, mais c'est intéressant de prendre ce point de vue-là d'un gars qui dit, oui, je sais que tu le penses pas. C'est pas grave, tu pourras le reprendre après. Mais moi, là, j'ai besoin de l'entendre parce que sinon, je vais arriver dans quelque chose. Et je me suis dit, bah, peut-être tous ces gens à qui on n'a rien dit, souvent, c'est de la remise en question.
0: Ouais.
1: C'est facile de critiquer, mais qu'est-ce que t'as fait, toi? Quand t'as pu tendre la main à ce que tu l'as fait. Et du coup, c'est ça, tu l'as mis, voilà, on l'a emmené là-dedans.
0: Say that you love me, dis-moi que tu m'aimes, même si c'est un mensonge. En tout cas, j'aime cette chanson, ce riff de guitare génial. C'est Skip the Use.

0: Say That You Love Me, c'est sur le nouvel album de Skip The Use, Love and Anxiety. Cet album est à gagner ce soir au Blind Test. Si vous voulez jouer avec nous, il faut appeler maintenant Alexandra au standard d'ici, 0810 055 056. Alors, Skip The Use avec nous ce soir, il y a Matt, il y a Enzo, et il y a des dates de concert. Ça y est, vous avez fini votre résidence pour préparer les concerts?
1: Ouais, c'est bon.
0: Ok, non, parce que c'est quand même un dossier, Skip The Use sur scène. Bah, tu le disais tout à l'heure, au bout de ma première question, déjà tu me parlais de monter sur scène. Voilà, ça vous fait envie. Si vous êtes très très pressé, il y a tous les festivals d'été, vous faites les plus gros, hein, les Papillons de Nuit, bah, très très bientôt, Solid Days, Poupée, Terre du Son, les Francopholies, etc. Grosse tournée de festival. Et puis, bah, y a votre tournée à vous, Skip The Use, le 5 décembre au Zénith de Paris. Vous passez par Bruxelles aussi en février 2027, puis il y a plein de nouvelles dates qui vont être annoncées. Donc, tout roule.
2: Bah ouais, écoute, j'avoue, on est très très très content. Vraiment, on est content.
1: On est presque prêt.
2: On a bah après, on est notre concert. Hein, je dis aux gens, ça va pas changer. Hein, on est toujours dans. Nous, on fait des concerts interactifs. Donc en fait, on fait le concert que les gens ils ont envie de voir.
0: Ouais.
2: Donc c'est voilà, on va pas appuyer sur une barre d'espace et dérouler un show. Donc il y aura le show de Papillon de Nuit, ça sera pas le même qu'au Franco, qui sera pas le même qu'à Solidez, etc. Et ça on kiffe parce que bon, sinon on se fait chier, hein, nous on ferait chier de faire toujours la même chose. Puis c'est tellement génial parce que l'énergie que nous renvoient les gens, bah c'est l'énergie du soir et on la prend et on donne voilà.
0: Et alors ça, cette énergie des gens quand vous montez sur scène, vous la sentez tout de suite. Il faut la décoder quand même, il faut comprendre oui qui est en face, qu'est-ce qui s'est passé dans la journée, dans la ville où tu es, qui est sans doute une ville que tu connais pas forcément et tout. C'est une science, ça, quand même.
2: Bah, on aime bien les gens. Hein. Ah, on aime bien les gens. Donc, à force, bah, oui, c'est des choses. Oui, alors, ça a fait des. C'est des concerts. C'est là. Alors, l'album nous permet vraiment de monter. Là, je veux c'est de pas spoiler le show, mais c'est vrai que là, on part avec quelque chose avec lequel qu'on a un peu jamais fait avec le groupe. On a vraiment un vrai spectacle parce que le disque nous permet de le faire. Donc, c'est trop génial. Mais on reste Skip et on gardera ce côté en live où on peut avoir de la spontanéité, où on peut se dire ah ben on avait prévu de jouer ça ce soir, mais visiblement il faut qu'on joue celle-là qu'on n'avait pas prévu de jouer et c'est pas grave, on va la faire. Donc c'est
1: on est tout le temps en réaction à ce qui se passe devant nous, c'est hyper important. Je pense qu'à chaque fois il y a 30 secondes, une minute d'adaptation où on analyse un peu la situation et des fois on se rend compte que le show qu'on a prévu pour ce soir-là. Enfin, quand je dis le show, c'est la setlist.
0: Ouais, ouais.
1: Ça sera soit pas suffisant, soit trop. On adapte en fait en fonction de ce qu'on voit. C'est hyper important. L'idée, c'est pas que les gens qui viennent deux fois nous voir, ils voient la même chose, quoi.
0: Ouais, c'est ça. Oui, oui, mais c'est pour le public, puis c'est pour vous aussi. Du coup, ça reste intéressant et un peu dangereux, quoi. C'est chouette.
2: Bah ouais, et puis c'est le live. Ouais. C'est le live. C'est
1: rien de dangereux. Hein. On fait que s'amuser. Hein.
2: Ouais, on rigole bien et on a bien de la chance d'être rigolé entre potes avec les gens et puis susciter la prise d'opposition, susciter le débat. Moi, c'est là où tout prend sens.
0: Ouais.
2: Où après, tu peux parler avec des gens et puis moi, j'adore qu'on me dise. Putain, c'est marrant, c'est pas du tout comme ça que je voyais les choses. Et là, ça m'intéresse, parce que là, je vais grandir de la discussion que je vais avoir, et c'est génial, tu vois.
0: Ouais. Alors, votre chanson signature, j'en parlais tout à l'heure, celle qui a récolté aux Victoires de la Musique un énorme succès, et tout, c'était Ghost en 2012. Et la signature de Ghost, c'est le cœur d'enfant. Le cœur d'enfant, ça m'intéresse. Alors déjà, petit blind test sur vos connaissances en tube avec cœur d'enfant. En Amérique dans les années 70.
2: Ah, moi je suis nul en blind test.
1: Mais moi je vois les noms là-haut, je crois. Donc,
0: ah oui.
1: Donc je peux tout dire.
2: Ah bah, ça c'est Alice Cooper.
0: C'est Alice Cooper.
1: Chorale, ok, il est écrit entre parenthèses. Je sais pas si c'est le titre de la chanson. Mais...
0: En Angleterre.
1: Ça c'est facile. C'est
2: incroyable.
0: Ça c'est fou.
2: Ce
0: hein.
2: titre, il est
0: c'est le même producteur en fait. Il avait fait Schools Out d'Alice Cooper et après il s'est dit purée, ça marche bien aux Amériques. On va essayer en Angleterre. En France, de grands moments de variété française avec des chœurs d'enfants.
2: Ah, quand on aura 20 ans.
0: Je regarde pas. Tu l'as chanté à l'école aussi. Hein. Quand on aura 20 ans, en l'an 2000. C'est quoi
2: Pierre Bachelet. Mais ah ouais. Je crois que quand c'est sorti, j'étais déjà un peu grand, moi.
0: Mais non, t'as quel âge? T'es comme moi? T'es né dans, au début des années 80?
2: Non. moi, je suis né dans les 70s, moi.
0: Non voilà. Ah bah, il ne les fait pas. Hein. Ouais, ouais. Il porte beau, ouais, Matt Pastor. Ouais, ouais. Et Cabrel aussi l'a fait. Si c'est vrai qu'il y a des gens qui
1: s'aiment. Non. Ça ne connaît rien, à part Pink Floyd.
0: Alors il faudra leur dire. Oui, mais toi, t'es né en quelle année,
1: Jeanne? 98, oh, Coupe du Monde. Ouais.
0: C'est l'année où j'ai eu mon bac, je suis dégoûtée.
2: 97, moi.
0: T'es beaucoup trop jeune.
2: 97, ouais.
0: Incroyable. Mais oui, 1 et 2 et 3-0, bravo, voilà. Enzo. Tout ça pour dire que donc, moi, la chorale de Skip the Use, je l'aime. J'étais très colère quand j'ai entendu le remix de Mossiman, parce que ça commençait comme ça et j'étais pas contente. J'ai dit, c'est qui cette vilaine qui remplace mes enfants?
2: T'inquiète, ils arrivent après, faut rester la patience.
0: Ça y est, ils sont revenus.
2: Super meuf d'ailleurs qui a chanté là.
0: Mais oui, pardon, évidemment, je l'embrasse, elle chante divinement. Hein, ouais, mais oui, ma réaction, ça a été, mais où sont les gosses?
2: T'inquiète.
0: Et donc, les chœurs sont de retour sur le nouvel album Love and Anxiety. Il y a une chanson qui s'appelle Bull.
2: Ah oui.
0: Et dessus, j'ai trouvé, alors que tout était puissant, c'est-à-dire quand toi tu chantes, il y a Shane aussi, il va falloir le présenter et dire qui il est.
2: Alors Shane, c'est le vainqueur de la Nouvelle École, l'émission de rap, qu'on a rencontré, alors c'est très drôle, on l'a rencontré une soirée. Où on était, et puis nous, on est, bon, ceux qui nous connaissent, hein, on n'est pas forcément très très soirée, et au bout d'un moment, on se barre, et puis lui, il venait de gagner, donc c'était un peu la star de la soirée, quoi. Puis on s'arrache, et puis je me casse, je prends mon beurre pour rentrer, et là, il court, il sort, et puis il vient me voir, il fait, ah ouais, j'adore le Skip the Use, et puis sur le coup, je me dis, et j'avais pas vu la Nouvelle École, et donc je me dis, ok, merci. Puis je me dis un peu, je fous de ma gueule ou quoi. Puis là, il voit un peu à ma tête qu'il me chante des chansons, mais des vieilles.
0: Donc, il connaît vraiment.
2: Puis après, on commence à parler.
0: C'est rare, les rappeurs, oui, qui ont... Mais moi, je ne savais même pas que
2: c'était
0: quoi.
2: Un rappeur. J'étais là, ouais. Et puis on parle. Et puis je me dis, le mec est redoutablement cool. En plus, il était avec un de ses potes. C'est sympa. Et puis il me dit, donc, j'ai gagné à la Nouvelle École. Je fais un SMS à ma fille qui me déchire, qui me dit, mais putain, t'es vraiment naze et tout. Et puis je me barrais. Et là, le beurre, il arrive. Et puis je lui dis, tu sais quoi, nous on est comme, enfin on fait la musique, vas-y, viens, on va au studio, on fait de la musique, t'as l'air trop cool, machin. Et il a fait ok, et il est venu en studio, et c'était chambé, et on est reparti avec donc cette chanson, que, alors, il a rajouté donc ce couplet, c'est mis dans la chanson,
0: ouais.
2: c'est une chanson particulière, Boule,
0: ça veut dire taureau.
2: Ouais, c'est une chanson sur un sujet assez particulier. Enfin, c'est une façon, c'est toujours un prisme un peu particulier. C'est une chanson que j'ai écrite il y a longtemps. J'étais aux États-Unis il y a longtemps et je voulais écrire une chanson sur le. À la base, c'était un peu un regard féminin. Quand je parle, je voulais être une meuf. Et c'était l'expression américaine « Don't fuck with the bull so you'll get the horn ». C'est « N'embête pas le taureau parce que sinon tu te prends les cornes ». Et c'était la nana, je voulais écrire une chanson sur la nana qui dit « Ah, tu t'es bien foutu de ma gueule, attends ». Tu sais, ce côté genre « Attends ».
0: Oui.
2: Et c'est vraiment une chanson sur ça. Sur ça et en même temps sur le « J'ai souffert en fait ». En fait, tu m'as fait mal en fait. Et ça part de « Attends, tu vas voir ». Et tout doucement, plus le personnage parle, plus c'est « Mais en fait, tu m'as fait souffrir ». Et je trouvais ça... Et donc Shane s'est complètement mis dans le sujet. Où il a, et donc je le remercie encore, parce qu'il s'est mis un peu dans cette vulnérabilité-là.
0: Ouais.
2: Et ce qui est assez rare pour les rappeurs, surtout aujourd'hui, de se montrer, de montrer cette facette-là. Et du coup,
0: les chœurs apportent aussi une part féminine.
2: Exactement. Et puis le côté, aussi l'espérance de se dire... Et puis j'ai deux petites filles et que j'espère qu'elles diront aux gars don't fuck with the bull so you get the horns.
0: C'est Skip the Use, c'est sur le nouvel album, c'est une tuerie, ça s'appelle Bull.

0: Alors ça, c'est du beau Skip the Use. Bravo, messieurs. Bravo. L'album, c'est Love and Anxiety, qui est disponible. Cinquième album de Skip the Use. La chanson que vous venez d'entendre, c'est Bull. Et pour en savoir un peu plus et reposer la question qu'on a posée à Matt, à tous les albums de Skip the Use. Alain, tu fais une chanson en français? À tout de suite.
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0: L'anniversaire de Tirer la nuit sur les étoiles, le coup de cœur Teddy Bear et un blind test autour des chansons qui font des déclarations d'amour à la musique. Voilà ce qui vous attend dans la suite de Décibel. Pour jouer au blind test avec nous, un seul numéro, celui du standard d'ici, 0810 055 056. Alexandra vous y attend. Et moi, je retourne voir, comme promis, mes invités du soir, Skip the Use. Enzo et Matt de Skip the Use qui sont avec nous. Matt étant le chanteur et aussi le parolier officiel du groupe, on t'a très souvent demandé « Et alors, les chansons en français? Pourquoi vous chantez pas en français ?» etc. Reconnaissons quand même que dès le deuxième album, il y a eu « Être heureux ».
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0: Mais c'est vrai que depuis, pas trop de chansons en français chez Skip the Use. Pourquoi? Dites-nous pourquoi. On sait que t'es parfaitement bilingue, et ça s'entend quand tu chantes, ça s'entend quand t'écris, et puis t'as vécu aux États-Unis et tout, mais pourquoi?
1: Ben, en fait, déjà, nous, on vient de Lille. Ça commence, je pense, à la base, on vient de Lille, on est à 20 km de la Flandre, en Belgique, où on parle pas français.
0: C'est vrai.
1: Et c'est... nous, quand on était petits, c'est là où il y avait les meilleurs trucs. C'est pas compliqué. Gand, Lille, ça doit faire... je suis pas très bon là-dedans, mais ça doit faire 25-30 minutes de bagnole. Alors 30-40 km, tu vois, je sais pas. Ouais. Et à Gand, il y avait Case Choice, il y avait Solwax, il y a Charlotte DeVitte, il y a Amélie Lenz. Et c'est à 40 km. Et si tu veux, nous, quand on a commencé les groupes, quand on était très jeunes... J'ai commencé en 1993 et on allait jouer là-bas. Et en fait, bah, quand tu chantais en français, tu pouvais pas aller jouer en Flandre.
0: Non.
1: Et c'était là où c'était le mieux. Et j'ai tout de suite capté de me dire, putain, en fait, quand tu chantes en anglais, c'est cool, tu peux aller jouer partout. Parce qu'on jouait là-bas, on jouait en Hollande, on jouait en Allemagne, on jouait en France, on jouait, enfin.
0: Ouais,
1: donc,
0: partout.
1: À la base, c'était juste un passeport pour jouer un peu partout. Et puis après, en grandissant, nous, c'est vrai qu'on utilise plutôt la langue. T'as capté depuis le départ, nous, c'est vraiment les chansons. Quand on a fait Être heureux, c'est parce qu'il y a eu les attentats de Charlie Hebdo. C'était pas, ça se passait à Paris. Ça avait mis la France. Donc c'était normal pour moi de le faire en français.
0: Ouais.
1: Parce que c'était, et en plus, à l'époque, j'étais aux États-Unis. J'étais là, waouh. J'étais aux États-Unis et j'ai été faire une manif. Donc il y a eu plein de manifs à travers le monde.
0: Oui,
1: le clip
0: soutien,
1: d'Être heureux, c'était que ça. Ouais, on avait fait une manif à Los Angeles et avec tous les Français, et tout le monde était autour de la France. C'était normal de la faire en français.
0: En français, ça avait du sens.
1: Quand c'est des sujets qui sont internationaux. Et puis après, il y a eu tout un truc, ce qui n'est pas du tout ta question. Mais l'évolution de la France, depuis 15 ans qu'on existe, je l'ai aussi vu arriver. Et c'est vrai que de plus en plus, on nous demandait, mais pourquoi vous chantez pas en français? Alors moi, je répondais, pourquoi on devrait chanter en français? Ben, vous êtes français. Ah oui, mais alors? Enfin, je veux dire...
0: Et tu manges que de la blanquette,
1: Il y avait un côté... Et puis, tu sais, ça devenait un spirit chelou qui arrivait un peu partout. Et moi, je suis un peu taquin, tu vois. J'étais là, je suis à bon, ben pourquoi... je veux dire, en France, il y a des gens, il y a plein de langues en France. En Bretagne, le breton, l'occitan, le chiti chez nous. Et on est tous français, c'est ça qui est... Pourquoi je devrais défendre l'idée de l'identité nationale? J'ai rien contre la francophonie. Moi, j'écris plein de chansons, j'écris des chansons. J'ai bossé avec Barbara Pravi, j'ai bossé avec plein de chansons. Et j'écris, je participe à plein de chansons en français.
0: En français,
1: donc, j'ai absolument rien contre ça. Je suis un grand fan de Brel, de Renaud. Mais ça me fait toujours marrer qu'on demande, tu vois, la langue, c'est un chemin, c'est pas une direction. Tu vois, et je pense que ça change tout. On va pas aller à une expo, tu vois, et dire à un peintre, ah, c'est super ce que t'as fait, mais pourquoi tu l'as fait en bleu? Fais-le en rouge. Tu vois? Bah, pourquoi?
0: Oui.
1: Bah, parce que bleu, blanc, rouge, t'es français. Donc c'est, pourquoi il y a du jaune là dans ton tableau? Tu vois, à un moment donné, c'est ridicule, en fait.
0: C'est vrai.
1: On s'en fout. La France, c'est un état d'esprit, c'est une fraternité, et aussi une liberté de penser, un respect des valeurs républicaines qu'on a. Et un texte, il est magnifique quand il est en français, il est magnifique quand il est en breton. L'important, c'est qu'il soit magnifique. On s'en fout après. Enfin, en tout cas, moi, je m'en fous.
0: Enzo, on valide, non?
2: Je valide totalement.
0: Il
2: en tout cas, la batterie, c'est ni en anglais, ni en français. Donc après, tu fais ce que tu veux.
0: C'est vrai, tu t'en sors bien. On se quitte en écoutant We Are Good. Que même si vous parlez pas anglais, vous comprenez la phrase. We are good. Et Skip the Use qui vous donne rendez-vous sur les grands festivals d'été. Ça commence tout bientôt, le 23 mai, au Festival des Papillons de Nuit, puis Bacchus, Festibruse, Festival ODP, pardon, l'Irréductible, les Solidays, les Arséniques, le Festival de Poupées, Terre du Son, Francofolie, Lovely Brive, le Festival de la Paille, les Folies en Baie et le Festival des Solidarités à Namur. Les dates pour la rentrée de Skip the Use, c'est notamment le Zénith de Paris le 5 décembre. Et on en aura plus très bientôt. Merci, messieurs.
1: Merci à toi de nous recevoir à chaque fois.
2: Merci beaucoup.
1: Pour tous les artistes que tu fais découvrir sur tes émissions depuis le temps que tu fais de la radio, je te le dis à chaque fois, mais vraiment, t'as lancé beaucoup d'artistes. Donc merci, c'est vraiment un endroit où on est ravis de venir, on est super bien accueillis et on peut, enfin voilà, tu nous mets bien. Donc merci à toi de nous accorder du temps.
2: Merci beaucoup.
0: Merci, vive Skip the Use!

0: clip de Use, We Are Good, l'album est disponible, Love and Anxiety, bon, vous avez compris, moi j'ai craqué, mais je pense que vous aussi, allez donc l'écouter.
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0: Il est temps de jouer au Blind Test. Ce soir, j'accueille Alexandra et Delphine pour jouer avec nous et pour gagner l'album de Skip the Use. Bonsoir à toutes les deux.
2: Bonsoir.
0: Bonsoir. Alexandra, comment ça va?
2: Écoutez, ça va super bien parce que moi, j'adore Skip the Use. J'ai eu la chance d'aller voir deux fois en concert.
0: Très bien.
2: Voilà. Donc, jamais 203, je pense que je vais les voir cet été aussi. Je vais prendre des billets.
0: Ah, ça, c'est une bonne nouvelle. Ah, ouais, parce que vraiment, le nouvel album, je pense que ça va être fou sur scène. Delphine, fan de Skip the Use également ou...
3: Oui, alors, je ne l'ai jamais vu, mais j'aime beaucoup, beaucoup ce qu'ils font, effectivement.
0: Ah, génial. Bah, je suis ravie de vous offrir à chacune un exemplaire du nouvel album de Skip the Use. Parce que dans le blind test de Décibel, on gagne avant de jouer. Comme ça, maintenant que vous avez gagné, vous avez tout votre cerveau disponible pour vous concentrer et jouer. Le thème du blind test ce soir, ce sont des chansons qui sont des déclarations d'amour à la musique. Ok.
2: D'accord. C'est noté.
0: Voilà. On cherche le nom des interprètes de ces chansons. Il y aura un point par bonne réponse. Mais bon, on s'en fiche un peu des points puisqu'à la fin, tout le monde gagne. Mais voilà, c'est l'instant mathématique de la soirée. Ça fait plaisir à tout le monde. Alexandra et Delphine, première chanson, déclaration d'amour à la musique. Dites-moi, et donnez bien votre prénom avant de me donner la réponse. Dites-moi, qui chante ça?
2: Alexandra.
0: Alexandra.
2: Jean-Jacques Goldman.
0: Ouais,

0: Alexandra qui a donné son prénom un quart de seconde avant Delphine. Je sens que ça va être très compliqué de départager nos deux candidates. Elles sont très fortes. C'est effectivement Jean-Jacques Goldman, Quand la musique est bonne. Allez, on continue, on part en Amérique.
1: Alexandra.
0: Delphine.
1: Madonna.
0: Ah oui.
1: Elle est trop rapide, Alexandra.

0: français aussi, puisque le producteur Mirwais, ex-Taxi Girl. Voilà, moi, pour moi, c'est de la chanson française.
1: C'est ce que j'allais dire aussi.
0: Alors, on est d'accord. Alexandra, très rapide. Ouais, Delphine, je suis désolée, hein, mais là, on a. Vous êtes deux cadors.
2: Je peux pas lutter.
0: Une vitesse incroyable. Déclaration d'amour à la musique encore, après Goldman et Madonna, mais qui voilà ?
1: Delphine.
0: Ah, Delphine.
1: Oui,
0: oui, c'est Johnny.
1: Bravo Delphine. Wouhou.

0: toute la musique que j'aime. Johnny Hallyday, sacrée déclaration d'amour aussi hein, pour la musique. Et bien bravo, bravo Delphine et Alexandra. Vous avez été resplendissante pendant ce blind test. Bravo, bravo.
1: Merci beaucoup, bravo Delphine.
2: Merci. Bravo à vous, à toi également.
0: Bah oui, et puis merci d'être venu jouer aussi. Ça nous fait toujours plaisir de discuter avec vous et jouer avec vous autour de la musique le soir dans Décibel. Alors pour rester dans le thème, je vous propose peut-être la plus grande déclaration d'amour à la musique en chanson. Elle est signée John Miles. Elle date de 1976. Elle a été enregistrée à Abbey Road, le studio londonien rendu célèbre notamment par les Beatles. Elle s'appelle tout simplement Music. C'est comme un petit opéra, il y a des mouvements dans cette chanson et ça respire la musique à chaque instant. John Miles. Music.

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0: Le coup de cœur du jour, c'est un jeune artiste. Il n'a que 24 ans, mais croyez-moi, il a une vieille âme. Il s'appelle Teddy Bear, oui, comme les petits ours en peluche de notre enfance. Teddy Bear, né et élevé à Mons, en Belgique. Une ville très intéressante. Mons, c'est là où on écoute beaucoup de bonne musique italienne. Parce qu'en fait, l'immigration italienne installée en Sicile, en Belgique, c'est beaucoup installé à Mons. Donc voilà, il y a des très bonnes pizzas et de la mandoline partout. J'adore cette ville, voilà, Mons en Belgique. Et il y a donc Teddy Bear, issu d'une famille de musiciens d'origine sicilienne. Voilà. Alors, ce garçon que j'aime beaucoup, qui est extrêmement sensible, vient de sortir une toute nouvelle chanson qui s'appelle Chaussures Roses. Et je me suis dit que ça allait vous parler. Quelqu'un qui se présente comme ça, qui revendique sa différence, ses différences. Forcément, je pense que chacune et chacun pourra s'identifier. C'est mon coup de cœur du jour, une vraie belle découverte. Il s'appelle Teddy Bear. Voici Chaussures Roses.
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0: Alors, enchantée de rencontrer Teddy Bear, coup de cœur du jour. Teddy Bear qui sera en concert au Pop-Up à Paris tout bientôt, le 25 mai et le 8 juin. Et puis, il fait pas mal de festivals cet été. Vous le verrez, enfin cet été même, ce printemps, bah oui, le 21 mai à Saint-Étienne au festival Parole et Musique. Teddy Bear sera également à Cabourg le 19 juin au festival Cabourg Mon Amour. Les Francopholies de La Rochelle le 11 juillet, le Cabaret Frappé le 16 juillet. Et puis, les premières parties d'Orelsan au festival de Nîmes, les 22 et 23 juillet. Ça, les premières parties, ça dit toujours plein de choses hein, sur les artistes. Et Teddy Bear a fait les premières parties de Feu Chatterton, Clara Luciani ou encore Julien Doré. Bonne route à lui.
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0: Joyeux anniversaire à l'album Tirer la nuit sur les étoiles, 12e album studio du merveilleux Étienne Dao. On va écouter la chanson titre en duo avec Vanessa Paradis pour célébrer ce bel anniversaire et vous dire que Tirer la nuit sur les étoiles, c'est un truc qui s'est vraiment passé. Ava Gardner et Frank Sinatra, amoureux, étaient partis dans le désert avec des revolvers et ils avaient tiré la nuit sur les étoiles. Bon bah là c'est Étienne et Vanessa. Oui.

0: Joyeux anniversaire, joli album et chansons merveilleuses, Tirer la nuit sur les étoiles. C'était Étienne Dao et Vanessa Paradis. Sachez que cette chanson existe aussi en version live, enregistrée à Bercy. C'était le premier Bercy d'Étienne Dao. Fallait bien qu'il commence, hein, voilà. Et c'était merveilleux, l'album live magnifique. Et ce duo avec Vanessa Paradis, à la fin, il lui dit merci Vanessa. Elle lui dit merci Étienne. Et moi, j'ai envie de leur faire des enfants, mais à tous les deux, quoi. Allez, bonne soirée. Merci d'avoir écouté Décibel et merci à l'équipe qui était là, c'est-à-dire Iris Guitoni, Diana Alcide, Elodie Bianca Maria, Alexandra Sackberg et Franck Moilier. Salut!
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3: Bonjour la France, j'espère que tu vas bien. La France, on est mercredi, c'est la moitié de la semaine, hein, on est content.
4: C'est le middle day. Bonjour Valérie, bonjour à tous.
3: Bon, alors, aujourd'hui, alors... je vais vous faire... J'ai plein de trucs à vous dire. Alors on va parler du cadeau de la semaine. Hein. Vendredi, c'est la finale.
4: S'il vous plaît.
3: Et alors, le premier prix, c'est un séjour pour 4 personnes à Foura. Alors, pourquoi Foura? Parce que vous connaissez tous le Fort Boyard, c'est quand même... Bah, c'est notre château national. Voilà, vous savez à quel point votre radio ici est attaché à Fort Boyard. Moi, je l'ai fait 6 fois, Fort Boyard. Je suis la dame du château.
4: Les araignées s'en souviennent.
3: Et les araignées et tout le monde. Et aujourd'hui, le temps et la mer ont fragilisé notre fort. Donc, il y a d'importants travaux de protection qui doivent être engagés. Et un appel aux dons est lancé sur fondation-patrimoine.org. Comme ça, ça va aider à préserver ce trésor. Et donc, à cette occasion, on gagne un superbe séjour pour 4 personnes à Foura. 2 nuits au camping 3 étoiles, le Cadoret.
4: Wow.
3: Vous allez faire une petite croisière autour du Fort Boyard. Vous verrez le père Foura, ce sera à la tour là, avec la compagnie Interil. Et comme on est sympa, on vous invite au restaurant le 31 qui se trouve à Foura. Bref, que du kiff. Et puis surtout, dis donc, Willy Rovelli sera samedi entre 12h et 13h en direct de Foura. Donc ça fait beaucoup de monde à voir.
4: C'est vrai.
3: Si on gagne pas ça, on gagne quoi?
4: Mais vous gagnez la cafetière, bien sûr, vous le savez.
3: Bah,
4: la cafetière
3: évidemment.
4: Qui nourrit le père Foura.
3: Bien sûr.
5: Voici ma... C'est une charade aujourd'hui.
3: Oh là là.
5: Faut répondre. Mon premier est l'ennemi du bien. Alors ?
3: Mon premier est mal.
5: Bien. Mon deuxième est le contraire de court.
3: Long.
5: Forte. Mon troisième veut dire allez, on y va.
3: Go.
5: En anglais.
3: Go.
5: Mon tout est une légende.

0: Mais parce que tout à l'heure, il est avec notre Wendy Chouchou parce qu'il sort un livre qui s'appelle On n'attend pas Fabien.
1: Ouais. Alors, on n'attend pas Fabien.
2: Alors, on
3: n'attend pas Fabien.
1: Voilà.
3: Voilà, bien sûr. Avec le string remonté dans le petit, la petite raie du cul. Voilà.
2: Bah, tu vas jouer avec nous, là.
0: Bah, on va voir si tu sais aider nos candidats. On va voir si tu vas pouvoir répondre à toutes les questions.
1: Parfois, je suis dans ma maillot, je ne suis pas meilleur.
2: Non, c'est pas possible.
0: Ah, mais il y a des questions.
1: Attention, hein.
0: Alors, bonjour Agnès, bonjour Jérôme, comment ça va?
2: Bonjour.
4: Bonjour Valérie.
5: Bonjour Valérie, bonjour Eric.
0: Eh ben c'est super. Alors Agnès, tu joues avec ici Paris Île-de-France parce que tu habites Paris.
4: Oui.
0: Voilà. Alors, tu as un petit chat qui s'appelle Laurette.
4: Ah,
6: c'est bien.
0: Eh oui, parce que tu t'aimes. Bah de toute façon, c'est bien chez Laurette parce que on le sait, quand on a un chat, on vit chez son chat. Donc en fait, tu vis chez Laurette. Et voilà. Et alors on t'appelle Robocop.
2: Ah bon?
0: Parce que tu.
4: Oui.
0: Bah oui. Et oui, parce que t'as une hanche en titane, c'est ça?
4: Voilà, les copains maintenant m'appellent Madame Robocop puisque je sonne aux entrées de sécurité et ça m'arrive régulièrement. D'ailleurs, c'est très drôle.
0: Ah bah oui.
4: Enfin bon.
0: Ah bah oui.
4: Je suis Madame Robocop. Je vais à l'école militaire voir des amis. Tout le monde attend Madame Robocop parce qu'elle va sonner.
0: Eh bah bien sûr qu'elle va sonner celle-ci. Alors. Ah là là là là. Bon, alors on espère que le titane va te porter chance. Bah oui, l'idée c'est quand même d'aller voir le père Foura et puis d'aller à Fort Boyard et tout ça. Alors,
2: toujours dans le coin le père Foura.
0: Toujours.
2: Toujours.
0: Ta première question, elle est de vrai ou faux? Elle est très simple. Tiens, je te mets une ambiance. Le roi Soleil. On adore cette comédie musicale, j'adore Emmanuel Moir. Écoute bien ma chérie, écoute bien la question. Louis XIV, il a eu un frère jumeau. C'est vrai ou faux? Top chrono, 5 secondes. Il a eu un frère jumeau, Louis XIV ou pas?
4: Je crois que c'est vrai.
0: Mais non mon chéri, c'est faux, c'est Alexandre Dumas qui nous a... Mais oui, il nous a inventé ça avec son petit bouquin.
4: J'ai mélangé avec Alexandre.
0: Mais oui, c'est le masque de fer. Le livre de... Ben oui, le film avec DiCaprio, le bouquin de Dumas. Et non, il n'a jamais eu de frère jumeau. Donc pas de points, mais tu vas te rattraper.
2: Bah oui, Jérôme, avec ici Occitanie. Ça va Jérôme aujourd'hui?
5: Oui, ça va Eric, oui, ça va très bien.
2: T'es, voilà. T'es dans ta cale, dans ta salle de bain, t'es où Jérôme là? Ça résonne un peu le truc là.
0: Oui, parce que...
5: Je suis en dehors parce que je suis livreur, voilà, donc je suis sorti, voilà.
2: Mais ça fait plaisir de savoir que t'es en train de travailler, que tu fais une petite pause avec nous et que tu vas peut-être travailler tout en nous écoutant et en jouant. On va peut-être rencontrer plein de gens avec qui tu as, voilà, parce que des rencontres sympas et originales, t'en as eu. On en parlera tout à l'heure, parce que quand on est livreur, on voit des gens, voilà. 48 ans, tu habites à Toulouse, on avait remarqué cet accent du Nord, évidemment, Jérôme.
0: Jérôme,
2: ça va être compliqué. Il est en Haute-Garonne. Il a une chérie, notre Jérôme. Il a l'accent toulousain, on l'a entendu. C'est Karine, ta chérie. Et puis, vous avez un enfant ensemble? Oui? Non?
5: Non, pas ensemble. Enfin, chacun de son côté.
2: Chacun de son côté. Voilà. Parfait. Coupe recomposée. Voilà. Dis-moi, on t'appelle Vatanen. Pourquoi tes collègues, tes anciens collègues t'appellent Vatanen?
0: Parce qu'il va vite en bagnole.
5: Eh ben voilà, c'est ça, exactement. Et que je suis blond. Enfin, je suis blond physiquement, pas.
2: Oui, j'ai compris, c'est pas comme le plan de Gad Elmaleh.
0: Allez,
2: notre livreur de colis, notre fan de rallye, on va tout de suite jouer avec une question qui vaut un point. Écoute bien, voici un petit extrait. Ah, c'est lui.
0: C'est l'homme à la canne.
2: Docteur House.
5: Oui.
2: On va parler de questions médecine, tout ce que j'adore, bien sûr.
0: Oui.
2: Le BCG est un vaccin contre l'hépatite B. Moi, je l'affirme. Est-ce que c'est vrai? Est-ce que c'est faux? Top chrono, 5 secondes. Le BCG est un vaccin contre l'hépatite B.
5: Faux.
2: Tu dis que c'est faux, c'est Fabien Anthony Anté qui va donner la réponse.
1: C'est faux.
2: Exactement.
0: Ah, c'est bravo, Fabien.
2: Oui, le Bassi, Calmette et Guérin protège contre la tuberculose, contre l'hépatite B.
0: Non, pas contre l'hépatite B.
2: Et surtout très efficace pour prévenir les formes graves.
1: Qui n'a pas eu son timbre avec
0: l'école. Ah,
2: c'est-à-dire que je fais pas partie de la génération la vôtre, hein, les gars.
0: Voilà. Alors déjà, si tu mettais tes lunettes, tu aurais pu lire tout le
2: résumé. J'ai pas le timbre sur le biceps, moi.
0: Allez, tais-toi donc.
2: Juste une petite piqûre qui se voit pas.
0: Agnès, pas de point. Jérôme, un point est là tout de suite. On a tous dans le cœur un Fabien Otoniente. Allez, Laurent vous le dit, Rock Collection, vous écoutez ici. On vous aime mes petits canards, à tout de suite.

0: Patti Smith,
1: Laurent
0: les gars.
1: Boulzy, t'étais, Fabien, t'étais avec le cousin d'ailleurs.
2: Non, j'étais avec son frère, elle est au lycée à 9 ans. Et puis il me disait, bon, bon, tu sais, mon frère va enregistrer un album. Et on disait, oui, t'es gentil, ouais. Mais ouais. Et finalement, le Camping des Flots Bleus,
3: oui,
2: qui est devenu un nom générique parce que ça vient de cette
1: chanson.
2: Au Camping des Flots Bleus, je traîne des tonnes de cafards. Ouais. Si j'avais bossé un peu, je me serais payé une guitare.
1: Et c'est comme ça que t'as appelé le Camping des Flots Bleus.
2: Ça vient de Laurent Boulzy.
0: Oh là là.
1: Bah bravo pour cette anecdote.
0: On adore. Eh ben, on recommence la petite compétition avec un jingle de Lady Di. Allez.
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0: C'est notre Lady Di à nous, à la technique. Oui, aujourd'hui, sûr, c'est Diane. Oui. Alors, Agnès, qui donc habite à Paris, Robocop pour les intimes. Alors, bah oui, hein, je ne t'entends pas sonner, mais la hanche en titane, ah là là, mon Dieu. Alors, il paraît que t'es comédienne, que t'as toujours été comédienne, mais voilà. Musicien, voir les magiciens.
5: Qui arrive,
0: hey, tu as été l'élève de Francis Huster.
6: Oui, j'essaie, disons, d'être toujours comédienne, mais oui, ça se passe bien.
0: Oui, bah c'est bien, on fait des petits jobs à côté.
6: Oui, Francis, ah oui.
0: Ah oui, t'as tourné avec Johnny Depp et Meryl Streep, excuse-nous.
6: Ah, quelle chance, oui.
1: Il y a pire.
0: Ah bah, il y a pire, t'as tourné dans quoi avec Johnny Depp
6: Julie and Julia.
0: Oh. Et avec Meryl, t'as tourné dans quoi avec Meryl?
6: Pardon?
0: Avec Meryl Streep, t'as tourné dans quoi?
6: Dans Julie and Julia.
0: Ah, d'accord, ok, super. Julie and Julia. Le diable s'habille en
6: prêtre. C'était vraiment une grande émotion de voir cette grande artiste. Elle est extraordinaire.
0: Bah oui, elle est extraordinaire. Elle est magnifique. Dans Le diable s'habille en Prada, là, elle est super.
6: Oh,
0: oh,
6: oh là là.
1: Il y a un film au cinéma, là, le 2, là.
0: Bah, c'est ce que je dis.
1: Ah, c'est ça.
0: Alors, il paraît que tu marches beaucoup, tu fais beaucoup de randonnées en Auvergne et t'adorerais faire Compostelle.
6: Oh, ça, merci Valérie. C'est quelque chose qui me tiendrait beaucoup à cœur.
0: Ah oui? Tu as envie de faire, bon, oui, un petit bout de Compostelle parce que sinon tu pars 10 ans.
6: Bah oui, disons un peu pour le côté mystique, la spiritualité, c'est quelque chose qui est proche de moi, voilà.
0: Eh ben oui.
6: Ah, je me verrais bien accompagnée par Valérie D'Amido à Compostelle.
0: Oh, alors mon petit cœur, je t'adore. Mais alors,
1: vous n'allez pas aller loin. Hein.
0: On va pas aller loin, mon petit canard. Au premier restaurant sur la route, elle va s'arrêter, maman. C'est-à-dire, bon, vaut mieux que tu ailles avec Alexandra Lamy. Elle a fait un film là qui est encore sur les écrans et qui marche bien, qui s'appelle Compostelle. Parce que Alexandra, ah, oui, elle marche, elle. Moi, je, voilà.
1: Non, c'est la route du Saint-Nectaire.
0: Moi, c'est la route du Saint-Nectaire. Et...
6: Ah, d'accord.
0: Je peux le faire en poney, si tu veux. Voilà.
1: Pauvre poney.
0: Je serais toi, je fermerais bien physiquement ma bouche. Ma petite Agnès, je veux que tu marques ton premier point avec cette question vrai ou faux. Écoute, il y a une petite ambiance. Le générique d'apostrophe. Oh, Bernard Pivot, l'homme de ma vie. Alors, écoute bien. L'un des auteurs français contemporains les plus lus dans le monde, c'est Marc Lévy. Est-ce que c'est vrai ou est-ce que c'est faux? Top
6: chrono.
0: Oui,
6: c'est vrai.
0: Oh bah dis donc, on n'a même pas le temps de lancer le chrono, dis donc. Et oui, c'est une bonne réponse. Tu sais combien il a vendu de livres? 50 millions de livres. Ah bah ça laisse rêveur, hein. On souhaite que Fabien, il en vende autant. Alors, il est suivi de près par Guillaume Musso, mais c'est Marc Lévy qui s'exporte le mieux. Premier point pour Agnès.
1: Jérôme qui... Est-ce qu'il a des points, Jérôme?
0: J'ai il en a noté. Un.
1: Ah, il a déjà un point,
2: oui.
1: Jérôme.
0: Ce qui est bien, c'est qu'il...
1: J'ai pas du tout suivi les points de Jérôme. C'est là pour ça. Donc, Jérôme qui est livreur, qui livre des colis, qui s'est absenté, oh, voilà, quelques instants pour jouer avec nous. Ouais. Oh, qui avait envie d'être policier quand il était petit. Oh, oui, ah oui, j'adore ça. On a joué avec ce titre. Vous l'avez reconnu.
0: Bah, Starsky Hutch.
1: Bien sûr. Hey, tu voulais être plutôt Starsky ou plutôt Hutch, là, du coup, le brun ou le blond?
7: Guy Bonchio, non?
0: Ah ouais, mais c'est le meilleur rôle. Attends.
1: Le lieutenant aussi était pas mal. Je sais plus comment il s'appelait, le lieutenant.
0: Ah non, moi c'est Guy Bonchio, le mec, il a des bagnoles de Guy. Bah oui.
1: Ah, bah c'était une balance quand même, Guy Bonchio.
0: Ouais, mais bon, il a des manteaux de fourrure. Il a, bon, allez.
1: C'est une balance quand même. Bon, pas trop de sport, tu vas pouvoir faire Compostelle avec Valérie, du coup.
0: Bien sûr.
1: Parce que dans ta vie, le sport, voilà, c'est qu'un mot. Par contre, tu sais bricoler. Ouais. C'est une bonne chose, ça. Il sait bricoler.
7: Oui. Ah, oui, oui.
1: Tu touches un peu à tout. T'as une formation de mécano, en plus.
7: Ouais, voilà. Voilà.
0: Non, mais qu'est-ce que tu bricoles? Quand on dit bricoler, ça veut tout et rien dire. Tu bricoles quoi, par exemple? Tu peins, tu... Tu m'arroufles?
7: Ouais, je peins, je jardine, j'ai fait la tapisserie, la toile de verre, le sol.
0: Oh, bah, dis donc.
1: Ouais, non, il sait tout faire. Ah, il sait même cuisiner. Vous savez ce que c'est sa spécialité? Fabien, je suis sûr qu'il adore. C'est la tarte aux pommes.
7: Ah,
1: même la tarte aux pommes.
2: Ah oui, oui. Avec une glace dessus.
0: Bah, oui, voilà. Ah, oui.
1: Avec de la chantilly dessus. Oui. Moi, j'aurais de la chantilly sur la tarte aux pommes.
0: Ah, écoutez, ah, je vous ferai une tarte aux pommes avec la pâte sablée. C'est ma petite spécialité. Ah, allez. Bah,
1: oui. Il aime les spaghettis bolognaises et il sait faire la viande en sauce. C'est un ami, ça, Jérôme. Je suis content de jouer avec toi. Jouons. Pour un point de plus avec cet extrait des Kids United.
3: Le jus d'orange, c'est vraiment trop bon. Quand je le vois, ça me donne des frissons. Le jus d'orange.
1: Ça, c'est les Kids United. Jus d'orange. Je savais pas qu'ils faisaient du bricolage. Bricole en même temps qu'ils chantent.
0: Je sais même plus quoi dire. Vas-y, pose ta question parce que.
1: Je savais pas qu'ils bricolent.
0: La régie est effondrée.
1: T'as remis l'extrait. Ils bricolent, les gars.
0: Fabien, il est en train de prendre des notes pour un personnage ridicule dans son propre film.
1: Il m'a refoulé. Ah, c'est des percussions avec des cuillères, on me dit. D'accord. À Singapour. Un Français à risque la prison pour avoir léché la paille d'une brique de jus d'orange. Vrai ou faux? Top chrono, 5 secondes.
7: Je dirais vrai.
1: Il a léché la paille d'une brique de jus d'orange. Est-ce que c'est vrai ou faux?
2: Oh.
1: Bah non, c'est vrai. Eh ouais, c'est vrai, un Français. Alors, il a 18 ans, il était inculpé après s'être filmé en train de faire ce que je vous ai dit. Ouais. Il est poursuivi pour atteinte à l'hygiène et dégradation des infractions prises très au sérieux dans ce pays. Donc, à Singapour.
2: Oh là là.
1: Sérieux, hein. Ne le faites pas.
2: Non, on va pas y aller.
0: Non, on va pas y aller. Alors, ça fait 2 pour Jérôme, 1 pour Agnès. Et là, tout de suite, ma préférée, ma chouchoute. Allez, la grenade, Clara Luciani. Ah. On adore. Vous écoutez ici, on vous kiffe, mes petits canards. À tout de suite.

0: Grenade, Clara Luciani, 12h25 sur ici.
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1: Et ici, nous sommes avec Agnès qui a un point, Jérôme qui a deux points, et Fabien Otoniente qui va rejoindre le studio de Wendy Bouchard pour parler de son livre.
3: Alors, on n'attend pas Fabien.
4: Voilà.
1: donc il partira sans nous dire au revoir. Alors on va
4: lui dire
1: qu'on
4: l'aime. Au revoir. Non, mais parce que j'aime cette émission et j'aime les auditeurs forcément.
1: Voilà.
0: Un dernier mot pour le foot. Pour ceux qui aiment le foot, demi-finale avec des champions ce soir. Ton pronostic, s'il te plaît.
4: Mon pronostic.
0: Bayern PSG.
4: Le Paris Saint-Germain.
1: Oui. Évidemment.
4: Évidemment.
0: Mais tu t'es pas mouillé, t'as pas donné de but.
1: Bah non, moi je
4: suis incapable.
1: Alors Agnès.
0: Reste avec nous 2 minutes.
1: Comme ça, on aimerait déjeuner avec elle.
5: Sur la plage abandonnée.
0: Oh. Ah oui.
1: Bah oui.
5: Coquillages.
1: Alors. Pourquoi? Parce que tu es sensible à la souffrance animale et que tu trouves que Brigitte Bardot l'a fait beaucoup pour les animaux.
6: Oui, elle m'a beaucoup aidée parce que moi-même je fais des sauvetages d'animaux en grande souffrance. Et j'ai été très touchée parce que j'ai eu la chance de la voir au téléphone un jour. Wow. C'était une très grande dame. Et elle a fait beaucoup, beaucoup pour les animaux.
1: Eh ben c'est bien. Bon, eh ben écoute, de toute façon toi tu aimes bien les animaux. T'as ton chat, mais oui. Dès que tu peux aider les animaux, c'est un truc vraiment, ça te plaît. Tu adores ça.
6: Oui, encore hier j'étais rue Aubert et ben j'ai fait un sauvetage malgré moi pour un petit chaton qui était exploité pour la manche, enfin l'horreur. Et puis voilà, il y a une police spéciale, tout le monde peut appeler maintenant d'ailleurs.
1: Eh oui.
6: Et qui vient les chercher quand ils sont en grande souffrance. C'est très bien et je trouve que chacun devrait avoir conscience, surtout s'il a un animal, de ne pas l'abandonner un jour parce que là, c'est...
1: Bah, il faut vraiment être...
6: Les saisons où c'est l'horreur et...
1: Ouais, je suis d'accord avec toi.
6: Je suis hors sujet, excusez-moi.
1: Mais... T'es pas hors sujet, je suis d'accord avec toi. Moi, les gens qui prennent des animaux et qui leur font du mal, comment te dire, je leur réserve des tortures moyenâgeuses. Bien, alors...
6: Bravo.
1: Mais oui, mon chat, on a mangé deux chiens, un chat, comment te dire. Alors, on va essayer de trouver qui chante. Je vais te mettre trois chanteurs, trois chansons qui s'enchaînent. Il y a un intrus, c'est-à-dire qu'il y a deux fois le même chanteur. Et il y en a un, c'est pas le même chanteur.
0: Mais il a rien à faire là, quoi.
1: Et il a rien à faire là, il ferait mieux d'être chez sa mère. Et ben du coup, on va essayer que tu trouves qui est l'intrus. Écoute bien ce mix.

0: Elle écoute même pas jusqu'au bout qu'elle me dit Bachung, celle-ci. Eh ben oui, tu as totalement raison. Le premier, c'était Full Sentimental, Alain Souchon. Osée Joséphine, Bachung. Et ensuite, il y avait Allô Maman Bobo, Souchon. Donc tu as 2 points, mon petit chou. Tu as 3.
1: Allez, Jérôme, justement, il aime bien la chanson. Jérôme, qui joue avec ici Occitanie à Toulouse, t'adores aller en concert. Et alors, je crois même que t'as été au moins plus de 100 fois au Zénith de Toulouse. Quand même, t'es un acharné, là. Hein.
2: Ah oui. Après, bon, j'ai fait d'autres concerts. Je suis allé à Paris, en Allemagne, partout. Enfin, voilà.
1: T'as vu plein d'artistes. Donc, T'as vu qui?
2: À Paris, c'était il y a 2 ans, Dépêche Mode et Coldplay et aussi
1: Et puis t'as rencontré plein d'artistes, hein. J'ai vu que t'avais rencontré Benabar, Cali, Jane, t'as même déjeuné avec Stéphane Echer. Énorme. Raccord avec la chanson.
2: C'est ça.
1: A même vu les répètes de Matt Pokora aussi. C'est tout. Allez, tout y passe. Allez, connais tout le monde.
0: Matt Pokora qui nous a vachement aidé quand on a refait la déco des hôpitaux pour C'est que du bonheur.
1: Eh ben, c'est bien.
0: Il est super doué en déco et c'est un chouette mec, Matt Pokora.
1: Bon, voilà. Jérôme, j'espère que tous ces artistes que tu as vus, que tu as applaudis, qui t'as déjeuné, vont t'aider, qu'on va les retrouver dans ce mix. Il y a 3 artistes, il y en a un qui n'a rien à faire là, tu l'as compris. C'est l'intrus, on écoute bien ton mix.

0: Qui n'a rien à faire ici?
1: Voisine.
2: Oh,
0: la voisine, elle n'a rien à faire ici. Et encore, le petit coup de pelle qui va bien, 1989, pour la sortie de ce tube, on a pris petit coup de pelle.
2: Mais c'est pas
0: c'était Rock Voisine. Et Cabrel, bien sûr, entre deux, ce qui fait un point de plus.
2: Deux,
0: formidable, ça fait quatre pour Jérôme, je suis content.

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2: Je vous rappelle que nous jouons avec Agnès qui a 3, Jérôme qui a 4. 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Allez, jingle, on reprend la compète. Alors, Agnès, qui vit à Paris, oui, qui aime les animaux, qui est comédienne, qui a joué avec Meryl Streep. Alors, il paraît que tu cuisines pas. T'aimes pas ça. Ça te...
3: Hein? Donc. Non, je suis pas une grande cuisinière.
2: Mais t'aimes pas ça, en fait. Tu préfères aller au resto.
3: Disons que je n'ai peut-être pas ce talent-là.
2: Eh ben, oui.
3: Et j'admire les grands cuisiniers, bien sûr. Mais
2: ben, évidemment.
3: Voilà, oui, moi, je... J'aime la compagnie, tout ça, je suis du signe du taureau, être avec des amis à table, voilà, bon.
2: Alors, il paraît que tu vas dans les restaurants Émeraude, et que c'est des restaurants, oui, pour les seniors, c'est quoi? Je ne connaissais pas, dis-moi tout.
3: Ah oui, ben justement, mais tous les seniors peuvent y aller, quelle que soit leur profession, bien sûr. Ah ben, moi, parisienne, en tout cas, ça existe peut-être pas partout, mais en tout cas, c'est vive Paris pour beaucoup de choses, on le sait, hein. Et oui, ce sont des restaurants... qui sont ouverts pour les gens retraités selon leur imposition. Et moi, j'y vais parce que c'est vraiment excellent. Il y a des gens charmants de tout milieu professionnel. Et moi, je suis aussi dans un restaurant souvent où il y a la mairie du 8e, donc c'est intergénérationnel, parce qu'en général, c'est pas intergénérationnel. Donc moi, je fonce dans l'intergénérationnel.
2: Bah oui, comme ça, voilà, tu te fais des copains. Bah oui.
3: Bah voilà, voilà.
2: Et voilà. Et puis,
3: je crois qu'il faut être dans cet esprit.
2: Ah ben ça,
3: quels que soient nos métiers, nos vies. Il faut être dans l'intergénérationnel, c'est toujours enrichissant.
2: Et puis, il faut toujours rester avec des copains, comme ça, au moins, tu t'ennuies pas. Alors, écoute, maintenant, tu vas peut-être pouvoir marquer 3 points de plus. C'est la question à choix multiples. Je vais te poser la question, te proposer des réponses. Et à mon top chrono, tu auras 10 secondes pour me donner ta réponse. Alors, combien de litres d'eau contient en moyenne une baignoire pleine? Combien de litres d'eau contient une baignoire pleine? Alors, 50 litres, 100 litres, 150 litres, ou l'équivalent de mon poids.
4: Vous faites du mal.
2: 22 litres. Allez, alors, combien ça contient une baignoire? 50 litres, 100 litres, 150 litres, mon poids, 22 litres. Allez, top chrono, 10 secondes.
3: 50 litres.
2: T'as dit 50?
4: Elle a dit 50.
3: Oui.
2: Alors, ça, mon chat, c'est pour remplir un pédiluve, hein, parce qu'une baignoire, c'est 150 litres. Et si tu veux économiser l'eau, l'agence de la transition écologique te conseille de prendre une douche, parce que quand tu prends une douche, tu consommes 60 litres d'eau, mais quand tu prends un bain, 150 litres. Donc, pas de points pour toi.
4: Jérôme, qui a 4 points, qui joue avec ici Occitanie, qui est livreur, avec des colis un petit peu partout. T'as livré beaucoup de choses là depuis ce matin? T'en livres combien par jour, en gros? Je me rends pas compte là.
5: Une soixantaine à peu près.
4: Une soixantaine. Voilà. Et t'as parfois peut-être des petites surprises, tu as des rencontres un peu... tu vois ce que je veux dire, un peu... Hein? Raconte.
5: Un petit peu au lit. Ça arrive que les clientes, quand on les livre, elles nous ouvrent la porte et bon, elles sont en petite tenue ou en...
4: Bien sûr.
5: Ou en... ou un peignoir ou un serviette. Donc j'ai eu cette.
4: Mais elle t'invite à boire un verre ou ça s'arrête à la porte tranquille?
5: Non, je reste professionnel, c'est le travail.
2: Je me demande bien si, si tu livres un colis à Angelina Jolie qui t'ouvre un peignoir.
4: Non, il va penser à Karine, sa chérie.
5: Ah, oui, voilà.
4: Bien sûr.
5: Je suis fidèle.
4: C'est Marvin Gaye qu'on vient d'écouter, il me semble, avec cette musique. Et toi, tu dois bien savoir, parce que tu collectionnes des vinyles, t'en as combien, les 33 tours, les 45 tours?
5: Alors, des 33 tours, je dois en avoir à peu près 1500, donc c'est déjà pas mal.
4: Ah ouais, c'est beaucoup, c'est une belle collection.
5: Ouais. Ah oui, ça fait du poids.
4: Toute la collection...
5: Et après, des 45 tours, j'en ai à peu près autant, voire un peu plus.
4: Ah, c'est bien, t'as de la... Mais t'as de la place pour mettre tout ça? Parce que ça prend de la place quand même.
5: Non, j'ai pas de place.
4: Alors du coup, ça finit où? Tu les mets où?
5: Ça fait la déco,
4: Bon, j'imagine que tu as du Jimi Hendrix dans tes vinyles.
5: Ouais, oui.
4: T'adores, hein?
5: Ah oui.
4: T'aimerais déjeuner avec lui?
5: Ouais. Voilà.
4: Ah, voilà. C'est vrai que c'est
5: le truc, j'aime tout le rock.
4: Je comprends pas.
5: Il y a beaucoup de choses, mais bon, c'est vrai que j'aime bien Jimi Hendrix, quoi.
2: Oh, bah, qui n'aime pas Jimi Hendrix?
4: Dis donc, on parlait de Karine, parlons de ta rencontre avec ta chérie, Karine.
6: On s'est reconnus, on s'est perdu de vue.
4: C'était au travail?
6: On s'est perdu de vue.
5: Oui, c'est ça, pendant le travail, donc voilà, donc bon, elle est venue travailler, et donc on s'est rencontrés, et bon, ça a bien, ça a matché, mais bon, vu qu'on était. Mais qu'on était chacun de notre côté, enfin, en couple.
4: Toi, t'étais en couple et elle aussi, a priori, d'accord. Okay.
5: Voilà, c'est ça. Et donc après, bon, le hasard a fait que, je précise que ça s'est fait, naturellement, on va dire.
4: Oui, vous vous êtes livrés mutuellement des choses. Voilà, puisque vous faisiez le même métier. Voilà. On est bien d'accord, on a bien compris. Non, mais c'est une belle histoire,
5: ok. Cadeau.
4: Non, mais c'est la vie. Oui. Vous étiez tous les deux en couple et puis voilà, vous êtes rencontrés, vous êtes ensemble. Je crois que ça fait un petit moment maintenant, hein. Vous êtes ensemble 6 ans, 7 ans, c'est ça?
5: Ouais. C'est ça, 6 ans.
4: Voilà, franchement, bravo, c'est une belle histoire. Allez, je te propose de jouer dès à présent pour tenter de gagner 3 points. Ambiance. Ça, c'est Valérie tous les vendredis.
7: J'ai 4 candidats.
2: Eh oui, c'est moi.
4: T'en as 2 là?
2: Là, j'en ai déjà 2,
4: Bon, on va voir aujourd'hui qui a composé donc la musique que l'on entend à l'instant, à savoir la musique de Star Wars. Voici les propositions. Est-ce que c'est Hans Zimmer, John Williams, Ennio Morricone ou bien Régis, le mari de Valérie Damido, qui compose aussi?
2: Qu'est-ce que j'aimerais que ça soit lui?
4: Top chrono, 10 secondes.
5: Alors, je crois que c'est John Williams.
4: Je peux te dire que Régis compose de la très très bonne musique.
2: C'est vrai.
4: Et qu'il se cache peut-être derrière le pseudo de John Williams. Car c'est bien John Williams qui a composé Star Wars.
5: J'ai eu Ennio Morricone en concert alors.
2: Eh oui, c'est beau Ennio Morricone, c'est très très beau.
5: Ah oui, c'était magnifique.
4: 77 Star Wars le premier.
2: Ben voilà, j'ai repris un deuxième coup de pelle.
4: Vous en voulez un troisième? J'étais pas né.
2: Eh ben.
4: Voilà.
2: Alors, ce qu'on va faire, c'est qu'on va tout de suite rappeler les scores.
4: Bien sûr.
2: Agnès 3, Jérôme 7.
4: Merci.
2: Le temps de lancer Claude Nougaro. Et moi, je vais dire,
4: tu verras.
2: Pendant la chanson, je vais m'occuper de toi. Tu vas arrêter ta petite phrase de... Ah, à tout de suite, mes bébés.

0: Voilà qui fait plaisir à Jérôme, mon candidat qui est de Toulouse.
1: Claude Nougaro, sur ICI.
2: Eh oui.
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2: Nous sommes au taquet avec Agnès qui a 3, Jérôme qui a 7. Agnès, et dis donc, il paraît que t'as participé à l'émission des 12 coups de midi et que t'as gagné plein de cadeaux. Qu'est-ce que t'as gagné?
4: Ah oui, puis c'était très sympathique. Oh, mais c'était l'été, donc j'ai gagné des serviettes de bain, des bouées pour les neveux, les enfants, enfin plein de choses concernant l'été. Et surtout un très bel appareil photo, magnifique. Voilà, ça a été une consolation.
2: Eh ben c'est bien. Alors, on espère que tu vas gagner le voyage à Foura. Alors, il paraît que le voyage le plus impressionnant que tu aies fait, c'est quand tu es rentré d'Équateur, parce que tu avais 10 ans, tu as pris le bateau, et c'était un peu genre le Titanic, il y avait plein de... C'était immense. Le voyage, ça a duré 2 semaines, et ce bateau qui s'appelait le Marco Polo est passé par le canal de Panama, et c'était énorme.
4: Oui.
2: Et alors?
4: Oui.
2: Paraît que t'as vu des baleines?
4: Oh là là, c'est extraordinaire. Oui, j'avais 10 ans et demi. Et tout le monde a été sur le pont à un moment. Et j'ai vu cette masse énorme. On a vu une baleine avec son jet qui était collé au bateau. C'était un souvenir que j'oublierai jamais.
2: Ah bah
4: c'est la masse comme ça. Et quand on voit maintenant le vive Paul Watson pour les baleines, parce que c'est maintenant c'est un peu périlleux pour elles aussi, les pauvres.
2: Bah là,
4: mais c'est extraordinaire pour une enfant de voir une baleine.
2: Bah,
4: on
2: n'en
4: voit pas tous les jours à Paris, hein, une baleine.
0: Ah, ça dépend des quartiers.
2: Oh là, mon Dieu.
0: Voilà, des arrondissements.
2: Mon Dieu, ne l'encourage pas, Agnès. Ne l'encourage pas, mon Dieu, mon Dieu, mon Dieu.
0: Oui.
2: Mais t'adores voyager, hein. T'as visité la Thaïlande, l'Italie, la Sicile, et tu aimerais retourner, évidemment, en Équateur. Ça serait ça ferait plaisir. Bah oui, voilà.
4: Ça, le destin ne l'a pas fait. Mais ce sont des pays un peu dangereux. Il est possible que vous ne me revoyez jamais et m'entendiez plus jamais à ICI Paris après.
2: Oh, mais c'est pas vrai. Au moins, tu y auras été voir l'Équateur.
4: Oh,
2: alors,
4: bah
2: écoute, il a 7 points. Tu en as 3. Mais là, tu peux marquer 5 points avec la question cash. Tiens, je te mets une petite ambiance.
5: On verra peut-être si ça tient toujours.
2: Demain.
5: Le temps qui projette.
2: Alors, écoute bien. Comment appelle-t-on le fait de remettre systématiquement les choses au lendemain? Comment ça s'appelle quand on remet les choses au lendemain? Top chrono, 10 secondes.
4: On reporte.
0: On cherche un nom.
2: Et non, mon chat, ça s'appelle la procrastination, ça s'appelle procrastiner. Et voilà, c'est pas grave, t'as pas trouvé, mais tu sais, peut-être que tu gagneras le bingo.
0: Oui, alors bon, Jérôme est quand même bien parti, là. Avec 7 points en tête, mais enfin, il faut quand même rester sur nos gardes, Jérôme. Avec ICI Toulouse, notre ami Jérôme et Coralie, notre collectionneur de vinyle, qui adore Jimi Hendrix. On a parlé de ta rencontre, on a parlé surtout que quand t'es livreur, voilà, t'as aussi des rencontres quelque peu, olé olé. Bon, allez, on va pas revenir là-dessus.
6: Voilà.
0: T'es un chanceux, toi, hein. Et quand tu vas dans un casino, avec Coralie d'ailleurs, qu'est-ce qui se passe?
6: La première fois que je suis rentré, en fait, j'ai gagné 2000 francs à l'époque. Il y a une quinzaine d'années.
0: 300 euros. C'est quand même pas mal. Tu joues la première fois. En fait, t'avais perdu et c'est quelqu'un à côté qui t'a dit non, il faut mettre 3 pièces en même temps. C'est ça. Hein,
6: voilà, c'est ça. C'est ça. Je jouais en fait et petit à petit, je jouais une pièce par une pièce. Et en fait, il m'a dit non, mais mettez 3 pièces et je mets 3 pièces et blam bling.
0: Attendez. Valérie, tu peux me refaire le bruit de la machine à sous qui gagne?
2: Ouais, j'aime bien.
6: Bling bling bling bling bling bling bling.
0: Mec, il est très fort.
2: C'est un très bon bruitage, moi. Eric adore ce genre de bruitage.
0: J'adore ça. Bon, alors, t'as rencontré Véronique Sanson, mais c'était pas la vraie. C'est quoi l'histoire?
6: Voilà, c'est ça. C'est ça aussi, ouais. Voilà, j'étais dans un concert, donc, comme à mon habitude, et je me suis mis à discuter avec des gens à côté, voilà, donc, et la personne, elle me dit, mais je suis Véronique Sanson. J'ai regardé.
0: Et c'était pas elle.
6: Elle avait rien à voir, elle ressemblait pas à Véronique Sanson.
0: Mais c'était son vrai nom. Elle s'appelait vraiment Véronique Sanson.
6: C'est ça.
0: Est-ce que par exemple, il y a une autre Valérie Damidot? Probablement. Quelqu'un d'autre, Valérie, en France, qui s'appelle comme vous?
2: Oui.
0: C'est vrai?
2: Oui.
0: Et tu la connais? Et
2: je la connais très bien même.
0: D'accord, il y a un dossier là.
2: Okay, je la connais.
0: Je vais enchaîner.
2: Enchaîne, ouais.
0: Ça sent le procès là. Bref, eh bien, nous allons tout de suite. Oui, j'ai secoué un truc là. Voici donc ta question par la fête foraine. Tiens, je le dis, il y a la foire du trône en ce moment avec ici Paris de France qui est ta radio. Agnès, tu peux y aller avec ta radio en ce moment puisque tu habites en région parisienne. Voici cette question qui vaut 5 points. Quel est le nom des bâtonnets frits, souvent dégustés avec du sucre, d'ailleurs c'est délicieux, ou du chocolat fondant qu'on trouve dans les fêtes foraines? Top chrono, 10 secondes.
6: Les churros.
0: Churros.
2: Los churros.
0: C'est qui? Ça semble plutôt bien. Et...
2: Los donc, churros.
0: Originaire de quel pays?
7: Viva España.
0: Oui. Bah oui, ça vient d'Espagne, c'est les churros. Bravo, bravo, bravo. 5 points.
2: Alors, 12 pour Jérôme, 3 pour Agnès. Là, tout de suite, on va écouter Taylor Swift, mais ensuite, il y aura le bingo qui départagera nos candidats.
0: Excusez-moi, 12 pour Jérôme, non, c'est un sans faute pour Jérôme, vous pouvez juste
2: mais
0: préciser.
2: C'est magnifique, c'est un sans faute pour Jérôme. Voilà. Et vive Toulouse, j'ai envie de te dire.
8: Exactement.
2: Eh bien, Up a Light, Taylor Swift, vous écoutez ici. À tout de suite, mes petits chéris.

0: Taylor Swift avec une nouveauté, Hoplite sur ICI.
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2: ICI, nous sommes avec Agnès qui a 3, Jérôme qui a 12. Alors Agnès, dis donc, il paraît qu'en ce moment, t'es la mascotte de l'Hippo Club de Vincennes et que tu trémousses sur de la musique électronique.
3: Oh oui, c'est merveilleux de travailler avec une jeune équipe complètement décalée, encore plus que moi. J'ai eu 76 ans le 2 mai, attention.
2: Oh là là là là, bon anniversaire. Et alors là, on danse là-dessus pour l'Hippo Club de Vincennes.
3: Voilà, c'était Auteuil aussi, on fait Auteuil. Auteuil et Vincennes, on fait les steeplechases, grands événements, et il faut aimer les chevaux, et je suis bien placée pour aimer les animaux, donc je suis ravie de travailler avec ces jeunes qui m'ont choisi comme mascotte pour les hippodromes de Paris.
2: Eh ben c'est génial, je veux les images, tu les envoies à Maître Coupèze. Alors, pour t'encourager à gagner ce bingo, je vais te mettre un petit coup de Charles Aznavour que tu adores et que j'adore.
3: Oh, j'adore.
4: J'habite seul avec maman.
0: C'est pas la même ambiance.
4: Dans un très vieil appartement.
0: Oui.
4: Rue Sarrazade.
0: C'est dans le 15e, une petite rue dans Paris.
4: J'ai pour me tenir compagnie. Une tortue de canari.
5: Et une chatte.
4: On adore
5: laisser maman
3: travailler.
2: Et voilà. On adore Charles Aznavour. Alors ma chérie, écoute bien. Il faut que tu me redonnes à mon top chrono un maximum de couleurs foncées. Tout ce qui est couleurs foncées, tu me l'énumères. Tu as 10 secondes pour le faire. Max de couleurs foncées, top chrono, 10 secondes.
3: Noir, bordeaux, bleu, rouge.
2: Bon, alors, je vais te prendre le bleu parce que je suis gentille, mais c'est bleu marine qu'il aurait fallu me dire parce que il y a d'autres bleus. Bon, ça fait 3. Allez, 3, c'est bien. Il y avait aussi anthracite, bleu canard, carmin, rubis, wenge, fuchsia, vert bouteille et kaki, marron évidemment. Mais tu m'en as donné 3, c'est pas mal.
0: Bon, Jérôme, merci de jouer avec nous depuis ici, Occitanie. Tu fais quoi cet après-midi? Tu travailles toute l'après-midi là? Tu livres?
6: Oui. Toute la journée.
0: T'as pas de vacances un peu? T'as les ponts là qui arrivent pour le mois de mai, non?
6: Oui, mais je ne fais pas les ponts.
0: Ouais,
6: peut-être les vacances du côté de Fouras.
0: De Fouras, bah oui, bah c'est le séjour hein, que l'on te propose. Tu connais un peu la Charente-Maritime ou t'as jamais eu l'occasion de t'y rendre?
6: Alors ici, je suis allé pas très loin et j'ai fait. Je suis allé pas très loin, oui. Je suis allé à Ronces-les-Bains, c'est pas très loin de Fouras.
0: Ok. Ouais, ouais. Bah, je te souhaite de découvrir cette belle région et d'aller faire un tour autour du Fort Boyard avec croisière.
2: Oui, parce que c'est magnifique le Fort Boyard, c'est sublime. Ah, voilà. Oui. Moi, j'adore. D'abord, j'adore la Charente maritime, j'adore La Rochelle. Et,
0: oui.
2: Et puis, je suis tout le temps en vacances là-bas, j'ai plein d'années là-bas.
0: C'est vrai, on vous
2: et j'adore
0: souvent.
2: Le Fort Boyard.
0: Et le père Fouras adore cette chanson. Mais oui. Pour t'encourager, ACDC, Highway to Hell, on l'a dit, t'es un collectionneur. Tu veux chanter? Vas-y.
6: Oh là là. J'ai pas dit qu'il pleuve.
0: D'accord. Collectionneur de vinyle, 1500 vinyles, des 45 tours, des 33 tours, ACDC, Jimi Hendrix, tout ce que tu aimes. Bien, alors, nous allons donc tenter de marquer 10 points à présent. Elle a fait un petit score, hein. Elle a fait 3, il me semble. Il suffit de marquer 4. Voilà. 4 bonnes réponses. Tu encaisses les 10 points, tu reviens vendredi pour jouer pour ce voyage. Voici ton défi, tu as 10 secondes, on reste dans les couleurs, pour nous citer un maximum, à l'inverse, de couleurs claires. Tout ce qui est couleurs claires. Top chrono, 10 secondes.
6: Le jaune, le pastel, le rose clair, le rose pâle.
0: Aïe. Mais non.
2: Ben, ça fait...
0: Il y en a deux, voire trois.
2: Il y en a deux, mais pastel, c'est pas une couleur, mon chéri.
0: Et oui.
2: Il fallait blanc, beige.
0: Le gris perle, le turquoise, le pervenche, le vert pomme, le vert menthe.
2: Coquille d'œuf, le rose poudré, le jaune paille.
0: Ça suffit pas. On est que sur deux, là,
2: ouais,
0: c'est ça.
2: Ouais.
0: 4 à 2.
2: Eh bien, ça veut dire que Agnès, tu nous rejoins vendredi pour la finale.
0: Bravo!
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3: Oh.
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0: 32 dosettes, 6 verres en verre, comme à son habitude.
2: Alors, Agnès, à vendredi. Bravo, Jérôme, bravo, parce que tu as très bien joué. Vraiment, bravo. Ce jeu est très injuste. Agnès, à vendredi. Jérôme, on t'embrasse très fort.
0: Bisous.
2: Je remercie Diana à la technique, Céline à la réalisation, Laura au standard, Maître Coupez au savoir, Éric Bastien.
0: Oui, j'étais pas mal aujourd'hui dans la drôlerie.
2: Mais Éric Bastien à l'ego.
0: Voilà.
2: Allez, je vous embrasse tous, mes petits chéris.
0: J'adore l'ego, j'aime bien
2: demain.
0: Jouer.
2: Dis donc, il n'est pas un peu l'heure d'aller se coucher ?
0: Oui, parce que là, on vient de passer un bon moment avec le best-of d'Otake. Faut quand même qu'on récupère pour tout à l'heure, là. Hein.
2: Et puis surtout, c'est l'heure que Johan Guérin nous informe.
0: Il est là, Johan Guérin ?
2: Mais oui !
0: Le grand Johan Guérin ?
2: Bien sûr !
0: Il arrive tout de suite avec Ici, dès 5h.

0: On ne pouvait pas rêver meilleur message pour le réveil que Imagine avec John Lennon.
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0: C'est vrai qu'il a fait du bien ce titre. On vous propose comme ça des petits plaisirs de bon matin. Bonjour, heureux de vous retrouver avec l'équipe de Lefto, Emeline, Saveria, Mélodie, Iki et Cyril Ardo. Bonjour Cyril.
3: Bonjour Yuan, bonjour la France. J'étais avec mon briquet en train de faire des mouvements comme ça.
0: C'était beau, mais
3: comme
0: oui.
3: À un concert.
0: Mais on était en train de chanter aussi comme ça. Franchement, c'était un moment magnifique. Vous nous emmenez ce matin sur les bancs de l'école.
3: Quel bilan pour l'uniforme à l'école. Expérimentation menée dans une centaines d'établissements depuis 2 ans. Le ministère de l'Éducation nationale vient de livrer ses premières conclusions.
0: Ce matin dans Paris, les économies. Bah tiens, on parlait justement des bancs de l'école. On revient sur la mise en place des repas à 1 euro pour tous les étudiants. Rendez-vous dans 5 minutes pour décrypter le menu avec Valère Coréard. Mais avant, on vous offre l'objet collector ici, la radio dernière génération. 0810 055 056. C'est à vous de jouer.
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0: Mercredi 13 mai, soyez les bienvenus. Bon réveil, 5h. À la une, une nouvelle réunion organisée ce matin dès 8h30 au sujet de l'antivirus.
3: La ministre de la Santé réunit en visioconférence les ordres des professions de santé, les principales organisations de professionnels de santé. Objectif, faire le point sur la situation en France. Alors qu'une patiente de 65 ans est actuellement atteinte de la forme la plus sévère et que 22 cas contacts ont été identifiés, Philippe Besset, le président de la Fédération des syndicats pharmaceutiques de France, va participer à cette réunion. Il sent monter une préoccupation chez certaines personnes.
4: J'ai fait un tour un peu complet de mes confrères pour savoir. Effectivement, il y a eu de façon épisodique des demandes de masques et donc des gens qui s'inquiètent, ça se voit. Mais on va dire que sur les 200 personnes que voit en moyenne une pharmacie par jour, il doit y avoir 2-3 demandes. Pour l'instant, on ne s'inquiète pas. Outre mesure, on regarde. Mais quand même, on a, je pense, en tête comment le Covid a démarré. Et donc, l'idée de s'occuper des premiers cas et d'isoler complètement les premiers cas, c'est très probablement la bonne idée de cette problématique donc virale.
3: Et dans le monde, 11 cas d'antivirus ont été confirmés selon l'OMS. On le disait, 22 cas contacts identifiés en France. Tous sont hospitalisés pour au moins 2 semaines à Marseille, Bordeaux ou à l'hôpital Bichat à Paris. Emmanuel Macron assure que la situation liée au virus est sous contrôle avec des protocoles extrêmement rigoureux mis en place par le gouvernement. Il appelle à une coordination européenne sur le sujet. Dossier complet à lire sur ici.fr. C'est une réforme qui a pour but de désengorger les tribunaux. Gérald Darmanin propose d'exclure l'ensemble des crimes passibles de la cour d'assises, dont les viols, de la procédure de plaider coupable. Cette mesure ne faisait pas l'unanimité, notamment auprès des avocats. Le projet de loi du garde des Sceaux sur la justice criminelle doit arriver fin juin devant les députés.
0: 2 ans après le début d'une expérimentation sur l'uniforme à l'école, quel est le bilan?
3: 100 d'établissements en France sont concernés. Le ministère de l'Éducation nationale dresse donc 2 premières conclusions, uniquement sur la première année de mise en œuvre. L'objectif était de réduire les inégalités et d'améliorer le climat scolaire. Les détracteurs pointaient le coût d'une telle mesure. Alors Noémie Bonin, verdict ?
5: La tenue unique a pu produire certains effets limités mais non négligeables, affirme cette enquête, avec notamment un sentiment d'appartenance plus fort. En revanche, son influence sur les apprentissages, la réussite scolaire et la motivation demeure nulle ou symbolique. Mais cette étude montre aussi un décalage fort entre les représentations portées par les adultes et le vécu réel des élèves. Les adultes, que ce soit les équipes éducatives ou les parents, attribuent plus souvent à la tenue unique des effets positifs associés au cadre, à l'autorité. Les jeunes, en revanche, s'ils reconnaissent par exemple une baisse des moqueries, soulignent surtout des contraintes et considèrent souvent l'uniforme comme pas adapté à leur vie de collégien. D'autant que les logiques d'exclusion dans la cour, notamment, sont trop profondes pour être transformées uniquement par un vêtement. Pas d'effet relevé non plus sur les phénomènes de harcèlement. À certains endroits, la faible adhésion des élèves a même pu entraîner des tensions et une dégradation du climat scolaire.
3: Voilà, des premiers résultats inégaux selon les États.

0: Cérémonie d'ouverture avec notamment la projection du film La Vénus électrique hors compétition, mais également Alexis de Meyer, d'autres moments forts.
1: La chanteuse Théodora qui reprend les Beatles pour rendre hommage au néo-zélandais Peter Jackson, le réalisateur du documentaire musical Get Back, mais aussi bien sûr de la mythique trilogie du Seigneur des Anneaux qui lui vaut une palme d'or d'honneur.
2: C'était presque miraculeux parce que la palme, jamais je n'aurais imaginé que j'en gagnerais une. Je ne fais pas des films qui se prêtent à une palme d'or. Donc c'est vraiment une surprise à tous les égards. Et un honneur énorme qui m'est fait.
1: Émotion aussi chez la maîtresse de cérémonie, la comédienne franco-malienne Eye Haidara.
3: Il paraît que c'est dans l'angoisse que l'homme prend conscience de sa liberté. Je peux vous dire que là, moi, je suis en pleine conscience de la mienne.
1: Et après un discours riche en cinéphilie du président du jury Park Chan-wook, c'est la comédienne américaine Jane Fonda, 88 ans, qui a déclaré ouvert ce 79e festival de Cannes.
4: Le cinéma, pour moi, a toujours été un acte de résistance. Les histoires créent la civilisation. Les histoires offrent de l'empathie aux marginalisés, nous permettent de ressentir les mêmes émotions malgré nos différences.
0: En duo avec la chanteuse originaire de Poitiers, Okelou. Et puis du foot ce soir à suivre, deux matchs en retard pour le compte de la 29e journée de Ligue 1, Brest-Strasbourg à 19h et le choc de haut de tableau Lens-PSG à 21h. Un coup d'œil sur notre ciel avec le retour des averses, Yoann Guérin.
5: Ouais, c'est un temps vraiment maussade sur la France. Alors sur le nord et nord-ouest, les éclaircies matinales sont vite remplacées par quelques pluies venant de la Manche. Ces giboulées sont plus nombreuses et localement soutenues à la mi-journée de la Normandie au nord et au Pas-de-Calais, puis de l'Île-de-France aux Ardennes en milieu d'après-midi. Et cette ligne, elle va s'étirer du centre au Grand Est en soirée, puis continue sa course vers le Massif central et les Alpes pour la nuit suivante. Sur le sud, le ciel est variable en journée, avec un soleil plus généreux près de la Méditerranée. Quelques averses qui circulent sur le sud-ouest. Elles sont plus nombreuses sur l'est des Pyrénées, s'accompagnent de coups de tonnerre et puis des orages aussi qui se développent sur les Alpes maritimes. À noter Mistral et Tramontane qui soufflent en journée jusqu'à 70 km/h. Côté Mercure, encore de la fraîcheur ce matin. À Besançon, 3 degrés en ce moment. À Strasbourg, 4. À Metz, 7. À Paris, Lille, Rennes et Chambéry, 8. Nous avons relevé à Rouen, Nantes et Bourges, 9. 12 à Toulouse et Bordeaux, 14 à Marseille, 16 à Ajaccio. Pour les maximales, comprises entre 12 et 16 de la Bretagne à l'Alsace, de 15 à 19 plus au sud et jusqu'à 23 en bord de Méditerranée.
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5: 5h07, très bon réveil avec votre radio ici au saut du lit. C'est le bon réflexe, on vous accompagne avec l'info, la musique et la bonne humeur. Et côté musique, justement, c'est un artiste dont on parle beaucoup depuis qu'il a été repris dans la nouvelle saison de l'émission The Voice sur TF1 lors des auditions à l'aveugle. Je parle bien sûr de Jean Schultes, vous l'avez reconnu.
7: Oui,
5: Confidence pour Confidence, que voici. Très bon mercredi, bon réveil.

0: Jean Schultes pour vous accompagner à l'heure du réveil et confidence pour tout vous dire, il est 5h10.
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0: Et si la prochaine grande tempête de l'hiver portait le nom d'un membre de votre famille ou même de votre collègue de bureau? C'est le défi en tout cas un peu fou que vous lance Météo France pour la saison 2026-2027. C'est à la France de baptiser les futurs coups de vent du groupe Europe du Sud-Ouest. C'est le nom à indiquer, nom scientifique en tout cas. L'idée, un sondage public pour rendre les alertes plus humaines et surtout plus efficaces. Attention parce qu'il y a des règles pour entrer dans l'histoire de la météo. Première règle, on fait simple, pas d'accent et une prononciation facile pour nos voisins, notamment espagnols ou belges. Deuxième règle, la parité. Les hommes prennent les lettres impaires, A, C, E, etc. Les femmes, les lettres paires. En revanche, oubliez les prénoms donc trop complexes. À vous de noter sur le site de Météo France avant le 1er septembre pour choisir les prénoms.
3: Vivement la tempête Yuan.
0: Mais ouais, ou la tempête Cyril, ça vous irait bien. 5h12 dans l'actualité ce mercredi. Cyril, tiens, vous nous emmenez à la plage.
3: Oui, parce qu'à un mois et demi des vacances d'été, on va regarder où il faut aller en vacances. Et vous allez peut-être vous inspirer d'une carte dévoilée par l'association Eaux et Rivières de Bretagne qui a recensé toutes les plages et la qualité donc de ces plages.
0: Et ça rend service. Pour la musique du réveil, c'est avec Edwin Collins. Titre parfait pour aller jusqu'à la plage, justement. Edwin Collins, A Girl Like You, on l'écoute avant 5h30, mais avant, par ici, les économies.
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0: Bonjour Valère Correa.
5: Bonjour Johan.
0: Chaque jour avec vous, un bon plan pour notre pouvoir d'achat. Et aujourd'hui, vous vouliez nous parler d'une bonne nouvelle pour les étudiants.
5: Oui, depuis le 1er mai, les repas étudiants sont à 1 euro dans les restaurants gérés par le CROUS. Avant réservé aux étudiants boursiers et aux précaires, c'est désormais un droit qui concerne tous les étudiants, les doctorants, mais aussi les alternants et les jeunes en mission de service civique. Pour justifier de son statut, il faut avoir un compte Easly qui permet de payer en fait ses repas au CROUS. En général, les étudiants connaissent. Ouais. C'est quand même une très bonne nouvelle. On parle d'un étudiant sur deux qui ferait des concessions sur son alimentation pour des raisons financières. En 2026, en France, alors ces repas à 1 euro seront un vrai coup de pouce et ça concerne les déjeuners mais aussi les dîners pour les restaurants universitaires ouverts le soir.
0: Et que vont pouvoir manger les étudiants pour 1 euro?
5: Alors pour ce tarif, il y aura forcément un plat principal et ce qu'ils appellent deux périphériques, c'est pas très joli comme nom, mais enfin c'est le leur. Une entrée, un fromage, un dessert ou un fruit par exemple. D'accord. Après il faut payer des suppléments. Donc ça c'est quand même la bonne nouvelle avec des repas à 1 euro. Et puis plus globalement, n'oubliez pas que nous avons la chance d'avoir des acteurs associatifs hyper engagés pour lutter contre plein de précarités étudiantes. Logement, alimentation, habillement, fourniture. Il ne faut pas subir une situation trop compliquée dans son coin. Renseignez-vous auprès de votre faculté ou en faisant une recherche en ligne. Je pense à des associations comme On remplit le frigo, les paniers de Léa, un cabas pour un étudiant aussi. Il y a quand même de quoi se faire aider. D'ailleurs, vous connaissez peut-être un des assos, des initiatives remarquables pour aider financièrement les étudiants, des bons plans de job aussi. Pensez à m'écrire. Mon mail, c'est paricileséconomies@radiofrance.com.
0: Merci beaucoup Valère. Demain, focus avec vous sur les aides locales de votre département, de votre commune qui existent pour vous aider dans votre quotidien. 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
0: 5h15, à un mois et demi des vacances d'été, c'est la carte à regarder avant de décider où vous poserez vos valises.
3: La carte de France de la qualité des eaux de baignade, dévoilée hier par l'association Eaux et Rivières de Bretagne. 1800 plages recensées, pas uniquement Bretagne, mais à travers tout le pays. Et près de 8 sur 10 sont jugées propices pour piquer une tête. Mais Nina Richard, l'association s'inquiète car les progrès se font rares.
7: Sur la carte de France, des points rouges, oranges ou verts en fonction des les côtes. Dunkerque, Calais, celles des Hauts-de-France en général sont déconseillées. Le Finistère, les criques au-dessus de Brest et la Côte d'Azur aussi, en tout 70 plages sont à éviter, résume Christophe Levisage, vice-président d'Eau et Rivières de Bretagne.
8: Les plages que nous classons à éviter, dans 30% des cas, ou plus de 30% des cas, donc 3 fois sur 10, l'eau est de qualité insuffisante pour qu'on puisse se baigner. Les baigneurs particulièrement sensibles, les enfants en bas âge, s'ils sont immunodéprimés ou s'ils sont des personnes âgées, ils prennent un risque de s'habiter en allant se baigner dans ces eaux-là.
7: Des plages excellentes ou bonnes, selon le classement européen, ne le sont pas par l'association et ils ne relèvent aucune amélioration notable comparée aux cartes précédentes. Les causes de ces pollutions n'évoluent pas.
8: L'élevage est une source importante de pollution. Et vous regardez les plages bretonnes les plus polluées, elles se trouvent sur la côte nord, ce sont les zones d'élevage, les zones donc où il y a des épandages, d'effluents d'animaux. Malheureusement, lorsqu'il pleut, tout ça se retrouve dans les eaux de baignade, par les rivières, et ces effluents contiennent beaucoup de bactéries et de virus.
7: Eau et Rivières de Bretagne estiment que ces informations ne sont pas assez diffusées. Ils se placent alors comme donneurs d'alerte, espérant que les collectivités et l'État s'en saisissent.
3: Nina Richard, et la carte est visible sur le site labelleplage.fr. Moi, j'ai regardé celle où j'ai l'habitude d'aller. C'est bon, c'est vert.
0: C'est laquelle ?
3: Il y en a plusieurs.
0: Ah, vous la gardez.
3: Oui, je garde secret mes places.
0: Bon, en tout cas, moi, je partage avec vous un coup de cœur. Ce soir, découvrez un documentaire bouleversant, Marius et le bruit des vagues, sur la chaîne parlementaire. Le combat d'une maman réalisatrice qui raconte de l'intérieur le choc du diagnostic d'un enfant sourd, le déni, puis le long chemin vers l'acceptation. On y revient dans les coulisses télé, mais avant, A Girl Like You, c'est Edwin Collins. Bon réveil.

0: Edwin Collins, A Girl Like You, 5h21, l'éphéméride de ce 13 mai. Bon anniversaire aujourd'hui à Robert Pattinson, l'acteur qui a 40 ans. 57 ans pour Nikos Aliagas, 69 ans pour Claudie Aigneret, et puis 76 ans pour ce monsieur. Stevie Wonder,
1: ça fait Stevie ça. Génial comme on dit en français.
0: Exactement, mais vous faites bien de franciser, effectivement, eh oui. Stevie Génial. 1950, date importante pour les fans de sport auto, le tout premier championnat du monde de F1 était lancé à Silverstone en Angleterre. Giuseppe Farina remportait alors la course, et en 2026, prochain Grand Prix, ce sera pour le Canada, ce sera dans quelques jours, dans quelques semaines maintenant.
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0: Patrice Gascon avec ses coulisses télé. Aujourd'hui, Patrice, vous nous parlez d'un documentaire qui vous a touché, un documentaire à regarder sur la chaîne LCP et intitulé « Marius et le bruit des vagues ».
3: Émilie vient d'avoir son premier enfant, il s'appelle Marius, et comme toutes les mamans, elle filme les premiers instants de sa vie quand le diagnostic tombe.
4: Marius ? Marius ? Marius ?
5: On est le jeudi 29 septembre, il est 13h51. Je viens d'apprendre que mon petit garçon, mon petit Marius, est sourd.
3: Marius n'entendrait pas un Boeing décoller à côté de lui. Un enfant sur 1000 né sourd profond. Le documentaire à voir ce soir sur LCP, la chaîne parlementaire, s'intitule « Marius et le bruit des vagues ». Il nous raconte cette immersion forcée de ce jeune couple dans un monde inconnu avec des rendez-vous médicaux, des attentes, des espoirs, des doutes. Le documentaire alterne images intimes filmées sur 3 ans et enquête documentaire jusqu'à ce jour où le couple découvre qu'une opération complexe pourrait donner l'ouïe à Marius. « Marius et le bruit des vagues » est réalisé par Émilie Sajot, la maman de Marius, et Laure de l'Alex, parce qu'il se trouve que Émilie est journaliste reporter d'images, que d'habitude c'est elle qui filme les autres dans des sujets de société. Qu'est-ce qu'on ressent finalement à se retrouver à l'image, à être le sujet de sa propre enquête, de son documentaire? Écoutez la réponse de Émilie Sajot.
6: Honnêtement, ça a été très difficile, parce que c'est compliqué d'exposer son enfant. On en a beaucoup parlé avec son papa. J'expose aussi le papa de Marius, Romain. Et je m'expose aussi dans un état de grande vulnérabilité. Donc, faut déjà accepter son image et en plus accepter son image lors de ces moments-là. Mais je savais pourquoi je le faisais. Et puis, c'est une réalité qu'il faut montrer. On a été dans l'épreuve, dans le dur. On s'est senti isolé. Et puis, l'idée, c'était pas d'édulcorer tout ça. Mais ce qui est marrant, c'est qu'à la fin, j'étais complètement à distance. J'avais même plus l'impression que c'était moi, en fait. C'est super bizarre à dire. Je me voyais comme un personnage. Puis il y avait Laure, ma co-réalisatrice, Soline, la monteuse. Parce que, en fait, quand on est à la fois réalisatrice et personnage, c'est compliqué aussi de faire des choix quand ça nous concerne en plus à ce point-là, quoi.
3: Émilie Sajot, la maman de Marius, mais aussi la réalisatrice de Marius et Le Bruit des Vagues. Un touchant documentaire à voir dès 20h40 sur LCP, la chaîne parlementaire. À demain pour de nouvelles coulisses télé.
0: Merci Patrice Gascon, 5h24. Ce matin, on vous invite dans la 4e ville de France. Tiens, c'est laquelle, la 4e ville de France ?
7: Toulouse ?
0: Eh oui, bonne réponse. Figurez-vous qu'elle n'a pas toujours été française. Explication de Stéphane Bern dans 3 minutes, mais avant, dansons avec Céline Dion. Bon mercredi, merci de votre fidélité ici dès 5h.

0: Céline Dion et son titre Dansons. Et Céline Dion qui sera en train d'enregistrer son nouvel album avec Jean-Jacques Goldman pour l'accompagner, mais aussi le chanteur Icar qui lui aurait écrit une chanson. Voilà une belle collaboration qu'on a hâte de découvrir. 5h27, un peu d'histoire avant l'actu. Stéphane Bern, ce matin, on voyage au temps où le royaume de France s'agrandit.
1: Un mariage arrangé, deux décès coup sur coup. Et un roi plus rapide que ses voisins. Game of Thrones ? Non, non. Games of Toulouse. Toulouse, automne 1271. Dans le cloître des Jacobins, les seigneurs murmurent. Le comté est sans maître. Raymond VII n'est plus. Sa fille, Jeanne de Toulouse, mariée à Alphonse de Poitiers, vient de mourir à son tour. Quelques jours plus tôt, ce dernier l'avait précédé dans la tombe. Bref, la branche de l'arbre généalogique sur laquelle reposait le trône vient d'être sciée. Au Moyen-Âge, le vrai drame n'est pas tellement la mort, mais bien l'absence d'héritier. Comme dirait un célèbre dicton que je viens d'inventer.
2: Mercator, raconte-nous une histoire.
1: Pas de descendance, plus d'indépendance. Le comté de Toulouse est vaste, riche, stratégique. L'Angleterre pourrait invoquer de vieux droits hérités d'Aliénor d'Aquitaine. La couronne d'Aragon, au sud des Pyrénées, observe également avec intérêt ce territoire. On dirait presque une galette des rois, sauf qu'ici, la fève s'appelle Toulouse. Mais pendant que les autres réfléchissent, le roi de France agit. Philippe III, le Hardi, envoie son sénéchal de Carcassonne sécuriser les lieux. Le 8 octobre 1271, dans le cloître toulousain, cérémonie officielle. Le comté est réuni à la couronne de France. Hop ! L'acte juridique est signé, même pas besoin de se battre. La belle affaire.
3: Je viens de la part d'un notaire de Montargis.
4: Pour vous remettre en main propre un titre de propriété.
1: Promesse solennelle, les privilèges des Toulousains seront respectés. Le Midi entre ainsi dans l'état capétien. Les institutions locales survivent, mais désormais, les décisions importantes remontent vers le nord, ce qui n'empêchera pas la ville rose de garder suffisamment de caractère pour inspirer les plus grands.
5: Oh, Toulouse.
0: Magnifique, Claude Nougaro. Merci beaucoup, Stéphane Bern. C'est le moment de nous appeler. 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Nous sommes le mercredi 13 mai. Dans l'info du jour, on parle de l'antavirus. Hier se tenait une conférence de presse de la ministre de la Santé. Tout ce qu'il faut retenir, on y revient dans moins de deux minutes. Mais avant 5h30, toute l'actualité en France et dans le monde, c'est le 90 secondes. Avec vous, Cyril Ardot.
6: Ça va être compliqué aujourd'hui sur les routes en cette veille de week-end de 4 jours. Journée très chargée selon Bison Futé. Dans le sens des départs, c'est rouge pour tout le pays. Noir en Auvergne-Rhône-Alpes, c'est orange dans le sens des retours. Un homme de 58 ans est mort en garde à vue dans la nuit de lundi à mardi à Agde dans l'Hérault. Les policiers avaient utilisé un taser au moment de son interpellation. Le quinquagénaire avait été arrêté alors qu'il frappait une vitrine et des véhicules avec une machette. 4 ans après un non-lieu, le parquet général de la Cour d'appel de Paris requiert une réouverture des investigations sur le cinéaste Luc Besson, accusé de viol par une actrice. Cela fait suite à des analyses ADN réalisées sur un sous-vêtement de la plaignante. L'heure est aux réquisitions au procès du financement libyen de la campagne de Nicolas Sarkozy. Après 3 jours d'exposé, les 3 avocats généraux vont annoncer les peines qu'ils réclament. Les prévenus, dont l'ancien chef de l'État, encourent jusqu'à 10 ans de prison. Décision attendue fin novembre. On n'a jamais bu aussi peu de vin dans le monde. La consommation a baissé de 2,7% sur un an. Plusieurs facteurs expliquent cela. Les jeunes boivent moins, un choix plus important en matière de boissons ou encore le prix. Et puis le foot avec 2 matchs en retard ce soir pour le compte de la 29e journée de Ligue 1. Brest-Strasbourg à 19h et le choc de haut de tableau Lens-PSG à 21h.
0: L'info du jour est une question. Faut-il s'inquiéter de l'antivirus ?
6: 11 cas identifiés dans le monde. La situation est sous contrôle, dit Emmanuel Macron, qui évoque des protocoles extrêmement rigoureux mis en place par le gouvernement. Conférence de presse, justement, hier après-midi de la ministre de la Santé, Stéphanie Rist, entourée de médecins spécialistes. Nicolas Joly, elle a d'abord donné des nouvelles des 22 cas contacts français et des 5 passagers qui étaient à bord du navire de croisière.
7: La ministre de la Santé a notamment évoqué la patiente
6: patiente française atteinte de lentavirus, une femme de plus de 65 ans.
5: Une patiente testée positif à lentavirus présente en revanche une forme grave et est actuellement en réanimation dans un état grave. Je ne vous en dirai pas plus pour respecter son secret médical.
6: Les quatre autres Français qui étaient passagers du navire vont bien et sont à l'isolement à l'hôpital Bichat à Paris. Quant aux 22 cas contacts qui ont pris les mêmes avions que les croisiéristes malades, la ministre s'est aussi voulue rassurante.
5: Ils ont tous été contactés, testés, hospitalisés ou en cours d'hospitalisation et font l'objet d'un suivi sanitaire rigoureux.
6: Aucune de ces personnes n'a refusé l'hospitalisation. On sait que certains sont des enfants. Quant à leur retour chez eux, Xavier Lescure, infectiologue à l'hôpital Bichat, imagine deux scénarios.
7: Le premier, c'est qu'il se passe des choses sur le séquençage, sur des positivités à des endroits qu'on n'aurait pas vu venir en dehors du bateau et des deux avions. Et dans ce cas, on va aller, je pense, jusqu'au bout de la quarantaine avec un haut niveau de contrainte. Si ça redescend un peu et que les gens ne supportent plus l'isolement, on va aussi les préparer et les mettre en condition pour que leur domicile soit des endroits appropriés à un isolement correct.
6: Parmi les hôpitaux qui accueillent aujourd'hui ces cas contacts, trois sont connus, Bordeaux, Marseille et Rennes.
8: Nicolas Joly, et ce matin une réunion est organisée à partir de 8h30 pour faire le point sur la situation. La ministre de la Santé réunit en visioconférence les ordres des professions de santé et les principales organisations de professionnels de santé. 5h34 sur votre radio locale ici avec une météo en demi-teinte aujourd'hui, le retour des averses.
0: Exactement, Johan. Sur le nord et nord-ouest, les éclaircies matinales sont vite remplacées par les quelques pluies venant de la Manche. Ces giboulées sont plus nombreuses et localement soutenues à la mi-journée de la Normandie au nord et au Pas-de-Calais, puis de l'Île-de-France aux Ardennes en milieu d'après-midi. Cette ligne s'étire du centre au Grand Est en soirée et puis continue sa course vers le Massif central et les Alpes la nuit prochaine. Sur le sud, le ciel est variable en journée, soleil qui est plus généreux près de la Méditerranée avec quelques averses qui circulent dans le sud-ouest. Elles seront plus nombreuses sur l'est des Pyrénées, s'accompagnent aussi de coups de tonnerre localement. Des orages qui se développent aussi sur les Alpes-Maritimes, dit Météo France. Et puis à noter aussi Mistral et Tramontane qui soufflent en journée jusqu'à 70 km/h. Les températures ce matin relevées à Besançon 3, à Metz 7 degrés, à Paris, Lille, Rennes et Chambéry 8, à Rouen, Nantes, Bourges 9, 12 à Toulouse et Bordeaux, 14 à Marseille. Vos messages aussi sur la page Facebook ici. On prend toujours autant de plaisir à découvrir. 4 degrés 3 à Mulhouse en Alsace, nous dit Kevin. 6 dans le Puy-de-Dôme, on salue Didier. 9 dans le Poitou, merci Maria. Même température relevée dans le département du Nord par Marie-André. 9, ça c'est en région parisienne à Saint-Cyr-l'École. Merci Nico Frico. 10 degrés dans le Pays Basque, info de Marie-Laure. Et puis 16 à Nice, nous dit Caroline. Pour les maximales, entre 12 et 16 de la Bretagne à l'Alsace cet après-midi, de 15 à 19 plus au sud, et jusqu'à 23 en bord de Méditerranée.
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0: 5h35, on vous espère en pleine forme ce matin, d'autant que c'est peut-être le dernier jour de la semaine. Travaillez pour certains d'entre vous qui allez profiter du long pont de l'Ascension. Juste le temps d'aller chercher la voiture qui est garée au parking. On file sur la route, le parking des Anges. Voici Marc Lavoine. Très beau début de journée.

0: Marc Lavoine, le parking des anges, 5h39, bon réveil.
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0: Un ange qui veille sur vous chaque matin, c'est Aude Razo, c'est pas vrai, le rendez-vous qui vous rend service chaque matin, vous évitant les pièges et les arnaques.
3: Et si vous comptez voyager aux USA, au Canada ou en Angleterre, attention à ne pas vous faire avoir par les autorisations électroniques de voyage frauduleuses. Décryptage avec Aude Razo dans 5 minutes.
0: Pour la musique du réveil, c'est avec One Republic. Runaway arrive dans 5 minutes, mais avant on accueille Cathy qui est à Aunay-sur-Odon, c'est dans le département du Calvados. Bonjour Cathy.
4: Bonjour Johan, bonjour Thierry.
0: Bonjour. Comment ça va ce matin Cathy?
4: Oh ben ça va très bien.
0: J'ai une petite question, oui. Cathy, parce que de temps en temps sur la page Facebook ici, on a un relevé météo qui nous vient de Aunay-sur-Odon. Est-ce que c'est vous qui nous écrivez ou pas?
4: Ah non, ce n'est pas moi. Pas du tout.
3: C'est une voisine.
0: Eh ben voilà, c'est une voisine, vous voyez. On est premier, en tout cas, première radio à Aunay-sur-Odon. C'est votre radio ici. Cathy, quel est le programme du jour pour vous?
4: Alors aujourd'hui, nous allons chercher notre petit-fils à l'école et après, nous allons fêter nos 10 ans de mariage.
0: Génial. Ah, c'est... Et qu'est-ce que vous allez faire de beau alors pour ces 10 ans?
4: Alors, nous allons aller, je pense, nous promener dans Caen et après, nous irons manger sur la côte, au bord de la mer, sur la côte. J'adore la mer, donc nous irons sur la côte et manger au restaurant sur le bord de mer.
0: Génial.
3: Alors Cathy, j'ai une question très indiscrète parce que je suis un amoureux de l'amour. Est-ce que vous êtes rencontrés il y a 10 ans ou est-ce que vous avez attendu des années avant de vous marier?
4: Non, on s'est rencontrés il y a 13 ans.
3: Ah oui, c'est une belle histoire.
0: Ah, c'est génial, on adore ces petites histoires comme ça. Comment s'appelle votre compagnon?
4: Jean-Paul.
0: Eh ben, on salue. Ben oui, on l'embrasse, Jean-Paul. Cathy, dites-moi. Il est là. Salut Jean-Paul. Ah, ça fait plaisir à entendre la petite
3: famille. On a toute la famille à l'antenne.
0: C'est génial. Et Cathy, on va profiter, nous, de ce week-end prolongé pour certains. Est-ce que vous avez un petit conseil, un lieu à visiter près de chez vous, Cathy?
4: Alors, nous avons le Mont Saint-Michel qui est magnifique.
3: Magnifique.
4: Ouais, et puis nous avons les plages du débarquement qu'il faut faire absolument, c'est magnifique. Et moi j'ai une plage que j'adore énormément, c'est Saint-Laurent-sur-Mer qui est magnifique. Et puis tous les cimetières, tout ça, c'est d'une beauté. Nous avons le cimetière américain qui est juste à côté, qui est d'une beauté, qui est reposant, qui est franchement
0: choses à voir. Et c'est toujours émouvant aussi quand on se rend sur ces lieux de mémoire. Et vous faites bien d'en parler. En plus, il y a une semaine, on célébrait aussi le 8 mai. Donc, important de revenir aussi sur cette histoire. Et Cathy, on vous embrasse bien fort. Nous, on vous offre ce matin la Radio Collector ici, dernière génération. Et j'ai envie de dire, comme le chanteur, salut les amoureux. Belle journée, Cathy, à bientôt.
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0: C'est pas vrai, le rendez-vous anti-arnaque. Aude Razo, grand week-end et vacances d'été. Vous nous alertez sur les autorisations électroniques de voyage.
6: Oui, ce sont ces visas électroniques payants que vous devez absolument acheter. Si vous voyagez au Royaume-Uni, au Canada, aux États-Unis, vous êtes plusieurs à m'avoir écrit ces dernières semaines pour me dire que vous êtes fait avoir, vous avez payé beaucoup trop cher. Lucas et Marianne, deux auditeurs, ont un voyage de prévu au Royaume-Uni. Ils trouvent un site internet pour obtenir cette ETA, c'est comme ça qu'on l'appelle, cette autorisation de voyage. Il paye une vingtaine d'euros, pas de problème, c'est le tarif. Mais gros problème, quelques jours plus tard, il découvre un deuxième prélèvement, 39 euros.
0: Mais pourquoi ce deuxième prélèvement, ça sort d'où ?
6: Eh bien, Lucas et Marianne n'ont pas tout lu. Sur le site, je suis allée voir, c'est bien écrit, après la période d'essai de 72 heures, vous serez prélevé de 39 euros par mois. En fait, ils ont souscrit sans s'en rendre compte à un abonnement. Pour d'autres, c'est encore pire. Une auditrice, une autre, me dit qu'elle a déboursé 328 euros en visa électronique juste pour un voyage à Londres en famille. À ce prix-là, j'ai calculé, elle aurait pu emmener une quinzaine de personnes. Là, ce n'est même plus une histoire d'abonnement, c'est juste un site qui lui a fait payer directement et très très cher. Pour ne pas vous faire avoir, il faut absolument rester sur les sites officiels. Pour le Royaume-Uni, le plus simple, vous avez l'appli UK ETA. Vous pouvez aussi faire la démarche depuis l'ordinateur sur le site du gouvernement britannique. Je vais vous mettre le lien, le vrai, le bon, sur ici.fr. Je vais aussi vous mettre le lien d'ailleurs pour vérifier si votre ETA est valable ou non. Parce que parfois, non seulement vous avez payé trop cher, mais en plus, le document qu'on vous envoie est complètement bidon. Merci pour le voyage gâché, on n'a pas envie de ça.
0: Et donc les liens pratiques, on vous les met sur la page ici.fr, page C'est pas vrai. Merci beaucoup Aude Razzo pour ces points de vigilance. 5h45, voici One Republic. Runaway. Runaway.

0: Voilà le genre de réveil qu'on aime vous proposer avec One Republic et Runaway, groupe originaire du Colorado. Si vous ne comprenez pas grand-chose à l'économique, les mots dette, déficit, finances publiques sont un peu flous, ça peut arriver. Pas de panique, Le Point sera hors série pour tout comprendre. On en parle dans moins de 2 minutes. 5h48, retrouvons l'équipe d'ici matin pour un point sur l'actualité qui va marquer votre journée. L'info près de chez vous, c'est ici. Bonjour.
1: Bonjour tout le monde, bonjour Yann Guérin et bonjour Lucien Madieu.
2: Bonjour Eric, bonjour tout le monde.
1: Ce matin, nous on reviendra sur l'arrestation et le placement en garde à vue du propriétaire de la Tesla.
2: Oui, cette voiture a percuté violemment une moto il y a près d'une semaine à côté de Rochefort. Le pilote du deux roues s'en est sorti, mais son passager Tom, 20 ans, est toujours dans un état très grave. Son papa, Ludovic Violette, a accepté de témoigner au micro de Ici La Rochelle. Il est en colère après la fuite du conducteur de la voiture.
3: Malheureusement, des fois, on s'arrête pour un animal blessé. Et là, vous avez un être humain qui est complètement en détresse par terre. Alors, je mets aussi l'ami de mon fils qui était là aussi et qu'on les laisse sur les bords de la route. On ne comprend pas, je veux dire, quand je vois tous les messages où les gens me disent mais c'est pas possible de faire un délit de fuite. Nous, on a 600 personnes en danger. En plus, c'est la colère, quoi, je veux dire, qui prend le dessus. Hein.
2: Tom est toujours hospitalisé dans un état très incertain à Poitiers. On y revient dans une dizaine de minutes sur Ici La Rochelle.
1: On parlera pendant cette matinale aussi, comme on le fait tous les jours, beaucoup de météo à mercredi avec de belles éclaircies pour le matin. En tout cas, en fin de journée, les nuages se font un peu plus nombreux et quelques averses sont même possibles sur l'Aunis maritime. On prévoit au maximum jusqu'à 5 mm de pluie sur Saint-Hilaire-de-Saintonge. Et puis des rafales de vent comme si on en avait besoin. 75 km/h pour cet après-midi à la vitesse du vent. Vitesse du vent valable une grande partie de la nuit suivante aussi, nous disent les prévisionnistes de Météo France. Concernant la température du matin, nous avons 13 degrés à La Rochelle actuellement et 11 degrés du côté d'Angoulême. A tout à l'heure, 6h les amis.
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0: 5h49, la une de la presse.
5: Comprendre l'économie, les textes fondamentaux, c'est la une du dernier hors-série du Point.
0: Oui, on décrypte avec Victoria Guérin, journaliste en charge des hors-séries au Point. Bonjour Victoria.
6: Bonjour.
0: Un plaisir de vous accueillir ce matin. Dans ce hors-série, vous montrez que l'économie, c'est d'abord en fait comprendre notre quotidien. Il y a le prix du café, les innovations, même le marché du foot. On en parle beaucoup du foot en ce moment. Et est-ce qu'on fait tous de l'économie sans vraiment le savoir au final ?
6: Absolument. Comme Monsieur Jourdain faisait de la prose sans le savoir, on fait tous de l'économie dès qu'on prend une décision finalement. Choisir un appartement, arbitrer entre son temps de loisir et son travail, ou même décider d'acheter tel produit plutôt qu'un autre en fonction du prix, c'est de l'économie pure. Le marché du foot, comme vous le dites, avec ses transferts mirobolants, illustre parfaitement la loi de l'offre et de la demande et la rareté des talents. De la même façon, les innovations techniques transforment nos vies avant même d'apparaître dans les statistiques de croissance.
0: On va donner quelques mots, par exemple déficit, dette, finances publiques. Ce sont des mots d'actualité qui restent malgré tout flous. Est-ce que ce numéro spécial est un mode d'emploi pour que le citoyen reprenne aussi le contrôle sur ces débats souvent très techniques ?
6: C'est exactement l'idée. En fait, des notions comme le déficit ou comme la dette sont omniprésentes, mais elles restent souvent abstraites, voire très intimidante pour la plupart des Français. Pourtant, elle renvoie à des choix très concrets. Combien l'État dépense, qui finance ces dépenses et pour quelles priorités. Et donc, on a vraiment conçu ce hors-série comme un véritable guide pour remettre des repères clairs derrière ces mots. D'abord, des textes fondamentaux qui permettent de se replonger dans l'histoire de l'économie avec Keynes, Marx, Ricardo, pour ne citer qu'eux. Puis, des repères très pratiques. Qu'est-ce qu'un déficit? À partir de quand la dette devient-elle un problème? Qui détient cette dette? Etc. Parce qu'au fond, on peut pas avoir de débat démocratique solide, je pense, si ces sujets restent réservés aux seuls experts. Et avec l'année électorale qui nous attend, on risque d'en avoir grandement besoin.
0: Ça, c'est vrai, c'est très bien fait et c'est passionnant en tout cas. Ce que l'on voit, c'est qu'il y a souvent un divorce entre les statistiques officielles et puis notre porte-monnaie, très clairement. Pourquoi il y a ce décalage ?
6: C'est une bonne question. Les grands indicateurs économiques comme l'inflation sont, je pense, des moyennes construites pour donner une vision d'ensemble. Mais une moyenne, par définition, ça reflète jamais parfaitement les situations individuelles. Alors, les dépenses ne sont pas les mêmes selon qu'on est étudiant, retraité, urbain, rural. À cela s'ajoute un autre phénomène. Certains prix très visibles, comme le prix de l'essence, les courses marquent davantage les esprits que d'autres, ce qui accentue, je pense, le sentiment de décalage. Et c'est précisément pour éclairer ces mécanismes et comprendre ce que disent et ce que ne disent pas les chiffres qu'on a conçu ce hors-série.
0: Et on se sent aussi parfois impuissant face aux crises. Qui sont les véritables gardien aujourd'hui de l'économie mondiale?
6: Il n'y a plus aujourd'hui un gardien unique de l'économie mondiale et c'est sans doute ce qui nourrit ce sentiment d'impuissance. Les banques centrales jouent un rôle clé, notamment pour stabiliser les crises financières et lutter contre l'inflation. Les États et les institutions internationales comme le FMI ou la Banque mondiale fixent aussi des règles et interviennent en cas de choc. Mais à côté de ces acteurs traditionnels, de nouvelles forces pèsent de plus en plus lourd, les grandes entreprises technologiques, les marchés financiers mondialisés, les dynamiques liées à l'innovation et au climat. Et elles sont pas toujours pilotées de manière centralisée, ce qui rend le système plus complexe et parfois plus difficile à maîtriser. Donc voilà, c'est pour ça qu'on a fait ce hors-série, pour essayer d'y voir plus clair et en tout cas de donner des clés de lecture pour que les gens s'y retrouvent.
0: Et ça nous aide en tout cas. Merci beaucoup Victoria Guérin pour cet éclairage et bravo pour ce travail de vulgarisation hors-série à spécial économie du Point qui est à la une des kiosques. À très bientôt. 5h53, cette semaine on célèbre les 70 ans de l'Eurovision à travers ces grands moments. Ce matin, retour en 2008 avec Sébastien Tellier. Est-ce que vous vous souvenez de Sébastien Tellier?
7: La ritournelle, je crois.
0: Sa chanson 100% anglaise qui a créé la polémique. On vous explique pourquoi dans 3 minutes. Mais avant, c'est un voyage en Italie que vous offre Lily Cube. Très bon réveil, bon mercredi.

0: Cube, voyage en Italie, 5h56, 70 ans d'Eurovision, ces concours qui ont marqué la France. C'est votre chronique inédite cette semaine à l'occasion de l'anniversaire de la compétition. La finale, c'est samedi et Flavien Groyer nous fait revivre ce matin l'édition 2008.
1: Boule à facettes dans les mains, une voiturette de golf sur le côté. Sur la scène de Belgrade, Sébastien Tellier termine une prestation décalée, dirons-nous. Quelques semaines plus tôt, en France, sa chanson a provoqué la polémique. En 2008, la délégation veut faire souffler un vent de nouveauté. France 3 choisit Sébastien Tellier, grand barbu aux cheveux sombres et aux lunettes noires, figure de la musique électro-française, Quentin Mauduit, spécialiste de l'Eurovision.
2: Un peu niche, mais il est quand même connu. Il avait notamment fait Ritournelle, une musique qui a été très utilisée dans la publicité.
1: Le chanteur défendra son titre Divine à Belgrade.
2: Il raconte une histoire d'amour, okay. Aux surprises.
1: Sauf qu'il y a un hic, la chanson est intégralement en anglais. Et il n'en fallait pas plus pour secouer le monde politique.
2: Jusqu'au banc de l'Assemblée nationale, au moment des questions au gouvernement, certains députés posent des questions avec la verve qu'on leur connaît, en attaquant et en demandant à la ministre de la Culture de l'époque, Christiane Albanel, de se justifier.
3: Voir la France représentée par quelqu'un qui parle en anglais, ça plaît pas aux Français.
1: La chef de la délégation de l'époque, Marie-Claire Maiserette, tente d'éteindre l'incendie.
4: Tout petit peu exagéré, surtout que France 3 est une chaîne quand même qui ne se prive pas de parler de la francophonie.
1: Mais la polémique prend de l'ampleur. La presse en parle, les députés les plus agacés sont invités sur les plateaux télé. La délégation finit par céder. Il y aura deux petites phrases en français.
5: Toi et moi, c'est comme tu sais. Pour moi, l'amour chante en français.
1: Sébastien Tellier, lui, terminera 18e.
2: On peut comprendre cette petite polémique. Ne pas chanter en français peut être problématique en termes d'exception culturelle. Il y a déjà eu des chansons qui n'étaient pas en français, mais qui étaient dans des langues régionales. On avait déjà envoyé des chansons en corse, en breton, en créole, donc qui appartiennent au patrimoine linguistique français.
1: Depuis, la France a envoyé plusieurs chansons mélangeant à la fois le français et l'anglais, sans provoquer cette fois la moindre indignation.
0: Sacré personnage, Sébastien Tellier. Une histoire à lire et à réécouter sur ici.fr. Merci beaucoup, Flavien Groyer. 5h59, c'est la Dream Team, tiens, qui arrive. L'équipe d'ici matin qui nous rejoint en studio. Bon mercredi.
6: Et quelle Dream Team. Attention, ça rigole pas. Nous avons, s'il vous plaît, messieurs, dames, Lucie Amadieu pour les infos depuis quelques jours. Et pour 15 jours, total. Et on est ravis. Bonjour, Lucie.
7: Bonjour, Eric. Merci. Bonjour, tout le monde.
6: Salut, c'est ceux qui nous accompagnent aussi à la réalisation technique, aussi bien pour le son que pour l'image. Et puis, vous toutes et vous tous, vous pouvez nous rejoindre à chaque instant, laisser une trace dans cette émission en nous écrivant sur le Facebook d'ici La Rochelle, notamment pour parler du temps. On le commentera juste après les infos, le temps du jour. À tout de suite.
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6: 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Bon réveil, bonjour tout le monde, il est 6h. Donc à l'actualité, c'est votre journal avec Lucie Amadieu.
7: Les pompiers de Charente occupaient une bonne partie de la journée d'hier sur les quais de Cognac. Ils ont éteint un feu au siège de la maison Ensi qui fabrique des cognacs. Une centaine de salariés évacués, une personne incommodée par les fumées et quatre employés choqués. Pierre Marsat, le feu est parti d'une zone en travaux.
9: L'incendie a débuté dans un atelier de tonnellerie à l'étage de ce bâtiment historique de la famille Ensi, dont la toiture a été très endommagée par les flammes. C'est ce qu'explique le commandant des secours sur place, le lieutenant Cyril Martinez.
10: Quand vous rentrez ici sur la partie gauche, vous avez la tonnellerie et en fait en superposition de la tonnellerie sur la partie droite, ben en fait vous avez tout un tas de volumes qui étaient en travaux.
9: Dans un communiqué de presse, la maison Ensi confirme qu'un chantier est en cours depuis plusieurs mois dans cette partie du bâtiment pour rénover les lieux. Les boiseries sont retouchées. Plusieurs secteurs sont inscrits au patrimoine. Le sinistre ne s'est pas propagé au-delà de la tonnellerie. Les biens culturels, tableaux, bibelots de grande valeur ont été déménagés et placés en lieu sûr. Une centaine de salariés travaillant dans les bureaux adjacents à la zone concernée ont été placés en télétravail. Heureusement, le sinistre n'a pas touché un secteur de liquide inflammable comme le rappelle le lieutenant Martinez.
10: On n'a pas de stockage à proprement dit de liquide inflammable. Ce n'est pas un chai, ce n'est pas un endroit où on stocke.
9: La société NSI a lancé une enquête interne pour déterminer la cause de cet incendie et prendre toutes les mesures adéquates qui s'imposeront.
7: Photo de la fumée qui s'échappe des locaux à voir sur notre site internet et l'application ici. Le propriétaire de la Tesla impliqué dans un grave accident de la route il y a près d'une semaine à Vergeroux à côté de Rochefort a été retrouvé. Sa garde à vue doit s'achever dans les toutes prochaines heures. Les enquêteurs cherchent maintenant à savoir si c'est bien lui qui était au volant au moment de la collision avec une moto sur la départementale 137. Le conducteur du véhicule a pris la fuite laissant sur le bas-côté le pilote du deux-roues indemne et son passager, Tom, 20 ans, encore aujourd'hui dans le coma à Poitiers après cet accident. Il est toujours dans un état très incertain. Son papa témoigne sur Ici La Rochelle, on l'entendra dans le journal de 7h.
6: En Charente-Maritime, le conducteur d'un tracteur grièvement blessé.
7: Cet homme de 25 ans tirait une remorque pleine de fumier hier matin entre Jonzac et Saint-Simon-de-Borde quand l'engin agricole s'est renversé sur la départementale 19. Il a fini sa route dans un champ. Une enquête est en cours pour comprendre ce qu'il s'est passé. La situation est sous contrôle, assure Emmanuel Macron après qu'une Française a contracté l'antivirus. Elle est toujours hospitalisée dans un état grave. Cette femme de 65 ans était à bord du navire de croisière où un foyer de la maladie a été découvert. On fait le point sur notre site internet et l'application ici.
6: Les règles ont-elles bien été respectées avant les élections municipales de Saint-Jean-d'Angély ?
7: C'est la question à laquelle doit tenter de répondre le tribunal administratif de Poitiers. Depuis hier, la justice examine la pile de recours déposés dans nos deux Charentes, près de 80. À Saint-Jean-d'Angély, situation rare, Gilles Capré, c'est le candidat arrivé en troisième position qui tente de faire annuler l'élection de Françoise Ménard, élue dès le premier tour avec 69% des voix.
11: Frédéric Rasse a réuni moins de 14% des suffrages. S'il va en justice, c'est par principe.
12: J'ai conscience que j'ai obtenu à peine 400 voix et qu'elle en a obtenu 1800. Je veux mettre en avant l'irrégularité totale de ces élections.
11: Il accuse la maire sortante d'avoir commis plusieurs infractions au code électoral et notamment d'avoir continué à faire campagne la veille du premier tour alors que la période de réserve avait déjà commencé.
12: Les Angériennes et les Angériens ont besoin d'avoir une clarification. Oui, Madame Ménard a gagné 69%, très bien. Mais de quelle manière ? Est-ce qu'il y a eu respect du code électoral ? C'est ça que je veux mettre en avant.
11: De son côté, Françoise Ménard n'affiche aucune inquiétude.
13: Compte tenu du fait que les accusations ne reposent sur aucun fondement juridique, nous avons bon espoir que ce recours en annulation soit refusé.
11: Après une campagne électorale déjà virulente, la maire de Saint-Jean-d'Angély se dit éprouvée par l'attitude de son opposant.
13: Ça a été de

0: rejet du Sénat du principe de l'aide à mourir dans sa proposition de loi sur la fin de vie. Lui qui est aujourd'hui maire de La Rochelle appelle Emmanuel Macron à permettre l'adoption définitive du texte à l'Assemblée nationale avant la fin de l'été. Soit le président se donne tous les moyens pour tenir sa dernière promesse, soit ce sera un échec absolu, estime Olivier Falorni. Là, c'est peut-être un début de victoire. Le député écologiste de Charente-Maritime, Benoît Biteau, salue une étape essentielle pour protéger notre santé. La proposition de loi pour limiter le recours au cadmium dans les engrais, ce métal lourd à l'origine de plusieurs cancers, sera étudiée le mois prochain et non cette semaine. Ça laisse plus de temps pour les débats. Les débats s'achèvent aujourd'hui à l'Assemblée nationale, vu que demain, c'est férié avec le jeudi de l'Ascension. Et c'est un nouveau pont pour certains, le troisième déjà du mois de mai. Bison futé, voie rouge dans le sens des départs dans toute la France. Il est conseillé d'éviter l'autoroute A10 entre Poitiers et Bordeaux de 14 à 19h. Ça vaut aussi pour le sens des retours entre Bordeaux et Poitiers de 17 à 20h ce soir. Ces départs pour des week-ends prolongés ou des vacances vont bientôt s'arrêter pour celles et ceux qui partaient grâce au centre social du quartier du Petit Marseille à Rochefort. L'APIC ferme ses portes dans 8 jours après liquidation par le tribunal judiciaire. Ça faisait 50 ans qu'il accueillait et accompagnait les habitants de ce quartier populaire de la ville, comme Melvin, 18 ans. Pour lui et ses copains, ce lieu était un véritable refuge.
1: Quand je suis arrivé ici, c'est eux qui m'ont rapidement aidé. J'ai été victime de harcèlement, donc ils m'ont beaucoup aidé. J'ai pu en parler. Ensuite, ils m'ont inscrit sur un dispositif d'aide aux devoirs. Donc, j'ai fait rencontrer des jeunes, des personnes super qui m'ont aidé. Les jeunes aussi qui étaient au local jeune, et ben, ils faisaient plein d'activités. Ils allaient à Paris, à Poitiers. Enfin, ils faisaient vraiment des ateliers super. Et je sais que moi, j'en ai eu beaucoup d'amis qui sont là-bas. Donc, je leur ai demandé comment ils vivaient la chose. Et ils m'ont dit clairement qu'ils n'en revenaient pas, qu'ils n'arrivaient pas à se rendre compte que ben, c'était la fin. Là, j'ai un ami à moi qui va avoir 18 ans. Donc, il y est vraiment ben, depuis lui 5-6 ans. Oui, forcément, lui, il est très abasourdi. Il ose même plus sortir. Il ne veut même pas aller leur dire au revoir parce qu'il vivrait vraiment la chose là. Il s'en rendrait compte. Non, franchement, ça va beaucoup nous manquer quand même.
0: On entendra l'émotion des habitants et des salariés. Ils sont 34 à perdre leur emploi. Dans l'info d'ici La Rochelle, dans une demi-heure. Et puis, un peu d'Angoulême au Festival de Cannes. La 79e édition s'est ouverte hier soir sur la Croisette. 5 films d'animation originaires de Charente sont en compétition. Éric, la météo pour ce mercredi 13 mai.
2: De belles éclaircies dès le matin, nous disent nos prévisionnistes. En fin de journée, il y aura quand même des nuages qui seront de plus en plus nombreux. On aura quelques averses possibles sur le Nice maritime. Voilà, voilà. 5 mm de pluie sur Saint-Éla, Haute-Saintonge, c'est ce qu'annoncent aussi nos prévisionnistes. Et puis des rafales de vent, ça gâche tout plaisir, même quand éclaircies il y a 75 km/h, hein, tout de même pour les rafales. L'après-midi et une grande partie de la nuit prochaine aussi, il pourrait y avoir encore des rafales de vent. Des nuages ponctués d'averses pour demain jeudi. Parfois, on voit passer le soleil ici ou là. Le soleil qui sera présent, de toute façon, semble-t-il, pour vendredi, il devrait même carrément dominer. Et puis pour samedi et dimanche, un risque de pluie ou d'averse. Et ça, c'était déjà plus ou moins annoncé. Pour les températures, on revient à cette journée de mercredi 13 avec 13 degrés Touron à La Rochelle, 13 aussi sur l'île de Ré, 14 sur l'île d'Oléron, 12 degrés sur Sainte, 11 degrés à Angoulême, 10 degrés sur Aigre, Ruffec et Confolens pour ce matin.
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2: On partage ensemble de bons matins avec le café, un petit France Gall maintenant. Belle collection de tubes pour France Gall dont celui-ci, ça s'appelle Besoin d'amour. Et c'est dans les programmes d'ici La Rochelle. Bon réveil.

0: Besoin d'amour avec France Gall. Il est 6h12. Je souhaite un bon réveil, les amis.
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0: Un réveil pendant lequel nous allons croiser un certain Paul Mariotti. C'est le fondateur d'une application. À 85 ans, il a conçu une nouvelle application. On va vous la décrire tout à l'heure. Il a fait toute sa carrière, ce monsieur, dans le développement de logiciels. Et il est au micro de Chloé Bidet dans les prochaines minutes.
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0: Attention, si vous devez circuler la semaine prochaine de la Vendée à La Rochelle ou prendre la route inverse, le trajet sera sans doute plus long, voire beaucoup plus long, puisque du 18 au 22 mai, deux jours comme deux nuits, le pont du Brau sera fermé à toute circulation routière. Une déviation par Maran ou direction Nantes par la RD137 sera en place.
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0: Il est 6h14, on s'intéresse à l'actu chez nos voisins du Périgord. Après le foie gras et les fraises, vont peut-être bientôt cultiver leurs bananes et leurs avocats. À Cône-de-Labarde, commune de 250 habitants, une exploitation bio s'est lancée dans la culture de bananiers, de manguiers, d'avocats et même de goyaviers. Une expérimentation avant peut-être de se lancer un jour dans la production. Pour ça, il faut une serre géante de 3400 m2, impressionnante. Elle mesure 85 mètres de long, une quarantaine de large et jusqu'à 7 mètres de hauteur. Emmanuel Clavry.
6: Cette serre ultra-moderne, tout en verre, Adrien Couder, qui est éleveur, agriculteur et maraîcher bio, n'en a financé qu'une petite partie.
7: C'est la société Enervivo, qui se trouve à Bordeaux, qui me met à disposition la serre et le système de chauffage innovant, puis canadien à l'intérieur, pour que je fasse pousser ce qui m'intéresse et qui fait des recherches justement pour savoir si sous une serre photovoltaïque innovante, ça pousse correctement.
6: Et avec un tel outil, Adrien Couder a tenté le coup. Des légumes classiques et une production nettement plus tropicale.
7: Pour le moment, on a planté une quarantaine d'avocatiers, une soixantaine de bananiers, 6 manguiers, 4 ou 5 goyaviers et quelques agrumes.
6: Des arbres plantés en début d'année et qui visiblement s'acclimatent bien, confirme Marine Breuil, future associée du GAEC.
8: On peut voir qu'il y a des nouvelles feuilles aussi qui sont arrivées, donc ça se passe bien. C'est vrai que ce métier, ça apprend aussi la patience, parce que attendre un an et demi pour les bananes, bon, ça va aller vite, mais 3 ans pour les avocats, c'est vrai que on a hâte de voir le résultat.
6: Une production atypique qui intéresse déjà les deux restaurants tout proches. Peut-être dégusterons-nous un jour des bananes du Périgord au Mont-Bazillac, ou pourquoi pas de la mangue de Dordogne avec son coulis truffé.
0: Emmanuel Clavry et son reportage à retrouver sur ici.fr. Crazy, le réveil avec Syl maintenant et l'horoscope à suivre dans les prochaines minutes en compagnie de Catherine Viguier. Ça va être un mercredi remuant aujourd'hui.

0: Crazy avec Syl pour bien se réveiller ce matin et accompagner votre route du travail. Peut-être nous avons aussi le Charentais du jour. On parle de passion mais aussi de belles initiatives au quotidien. Après une carrière, je vous l'ai dit, là, dans le développement de logiciels pour de grandes entreprises mondiales en tant que directeur des services informatiques et consultant en Angleterre et en Italie, Paul Mariotti a posé ses valises en Charente, à Barbezieux. À 85 ans, il a conçu une application pour aider les aidants, les aider, et les proches aussi, à communiquer. Il nous raconte tout cela au micro, maintenant, de Chloé Bidet.
1: Il a un vieux père qui doit avoir un aidant tout le temps. Et lui, il voulait savoir qu'est-ce que se passe avec son père. Et un jour, je lui ai dit, regarde, je vais faire une petite app pour toi.
2: Paul Mariotti, qu'est-ce qui vous plaît, vous, dans le fait de développer des applications, des logiciels?
1: Plusieurs choses. Premièrement, regardez, mon père, quand il a arrêté, tout ce qu'il avait à faire, c'était de promener les chiens. Moi, je lis beaucoup. Je lis seulement des science-fiction. Ma femme pour le jardin, je peux voir le jardin. Et je travaille sur l'ordinateur. Ce qui vraiment m'attire sur ça, c'est que, bon, je vous dis, j'ai un frère. Mon frère est un grand maître international des échecs. Il joue avec 15 personnes en même temps sans voir les échecs. Moi, j'ai fait la même chose avec les ordinateurs. Je vois comme les données se traitent dans tout ça. Je vois les variables, comme elles changent, ici, dans ma tête. Ça m'amuse.
2: Et parmi ce que vous avez lancé, vous avez créé un projet qui s'appelle Family Carer. En quoi ça consiste?
1: J'ai une petite histoire ici. J'ai un ami qui travaille beaucoup. Il a un vieux père qui doit avoir un aidant tout le temps. Et lui, il voulait savoir qu'est-ce que se passe avec son père. Et il continuait à téléphoner. Et un jour, je lui ai dit, regarde, je vais faire une petite app pour toi. Elle sert trois types de clients. Les dents, les dés, et c'est qui veut connaître qu'est-ce que se passe. Alors, les dents rentrent des informations dans le téléphone. Les dés doivent donner son consentement pour tout ça. Et la personne qui veut savoir ce qui se passe peut accéder aux databases qui est centrale. Il se transfère du téléphone au centre. Il peut voir ces databases et voir ce qui se passe. Alors, les dents rentrent les médecins, les rendez-vous, ils rentrent toutes choses comme ça. Et une fois par semaine, ou quand il veut, il peut transférer tout ça au centre. Et la personne qui veut savoir peut voir ce qui se passe.
0: Voilà, et pour que l'application soit accessible au plus grand nombre, Paul Mariotti a besoin de testeurs pour Family Carer. C'est totalement gratuit. Si ça vous tente, vous pouvez vous rapprocher de nous directement ici La Rochelle au 05 46 50 67 68. On vous donnera toutes les coordonnées nécessaires. Vous avez aussi toutes les infos sur notre site ici.fr, lieu aussi de réécoute et de partage pour ce Charentais du jour. Escroc, voici Marine maintenant pour aller doucement vers 6h30.

0: Escroc, c'était Marine pour vous ce matin dans les programmes d'ici La Rochelle. Nous allons nous retrouver un petit peu plus tard, 7h40 tout à l'heure, pour jouer au premier jeu de la matinée, jeu musical, pour gagner des places de rugby pelouse pour le match Stade Rochelet Stade Toulousain. C'est pour ce dimanche là, le 17 mai au Stade Marcel de Flandre. 2 billets en jeu pour vous tout à l'heure. On se refera un disque à l'envers qui est pas tombé hier. Parfois, bah ouais, c'est pas toujours facile. Le disque à l'envers. Allez, je vous filerai peut-être un petit indice tout à l'heure. On joue ensemble à 7h40 pour vos billets rugby.
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0: Il y a pas mal de changements, notamment pour les Capricornes. Aujourd'hui, on va en parler. Bonjour, bonjour Catherine Viguier.
7: Bonjour Eric.
0: Pour résumer, c'est un mercredi remuant, quoi.
7: Avec la lune au bélier, on aimerait aller vite, mais on est freiné avec Saturne.
8: Bélier, écoutez bien, Saturne chez vous ralentit tout, mais vous repartirez tellement mieux ensuite.
9: Taureau, tout se passe dans l'ombre, alors justement, cultivez ce qui vous est essentiel.
10: Gémeaux, vous effectuez une sélection au sein de vos amis et c'est la naissance d'un projet.
11: Cancer, trop belle cette journée. Elle vous convient parfaitement, vous vous évadez et c'est top.
12: Lion, si vous voyagez pour le travail ou pour le loisir ou pour même la famille, vous en retirez quelque chose de positif.
13: Vierge, vous êtes peut-être attendu pour un rendez-vous amoureux ou bon professionnel.
14: Balance, comme il y a quelques jours, on pourrait vous chercher des noises, alors que vous n'avez rien, mais rien demandé.
15: Scorpion, ce sera difficile, mais vous en faites un défi que vous relevez avec brio.
16: Sagittaire, eh bien, de bonnes choses, la lune vous donne l'élan vital et vous assurez, vous agissez au top.
17: Capricorne, il y a eu du changement dans votre vie et vous en voyez les bénéfices aujourd'hui.
18: Verseau, si l'on se heurte à vous, aujourd'hui vous pourriez vous réconcilier.
19: Poisson, la lutte est liée à votre argent et à vos biens matériels, il faut vous défendre.
20: Et pour nous tous, notre valeur, celle qui fait que c'est nous et pas l'autre.
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0: Bien le bonjour, on est ravis de vous accompagner en Charente et en Charente-Maritime. Le réveil aussi via la télévision, c'est le canal 3 et 30 de la TNT tous les jours là pour vous accompagner avant le chemin du travail qu'on va faire ensemble ce matin. Les informations sont signées... Hop, nouvelle camarade, alors attendez, j'ai perdu
21: votre nom.
0: Lucien Madieu, pardon très cher. Ouais, ça fait que 3 jours hein, en même temps.
21: Oui, c'est vrai.
0: Ça va, c'est supportable
21: vrai.
0: Encore
21: Ça va.
0: C'est formidable. L'info d'ici est suivie dans un instant.
21: Après 50 ans d'histoire, le centre social du quartier du Petit Marseille à Roche Fort ferme ses portes. Il a amené des générations d'enfants en sortie au zoo ou au parc d'attractions. On entendra l'émotion des habitants et des salariés licenciés dans moins de 2 minutes.
0: On parlera aussi de votre météo avec de belles éclaircies présentes dès le matin. Fin de journée avec des nuages, du vent aussi annoncé. Vitesse 75 km/h pour cet après-midi, une grande partie de la nuit prochaine. Il est 6h30.
22: Une nouvelle réunion ce matin autour de la ministre de la Santé sur l'antavirus. Stéphanie Rist réunit en visioconférence les ordres et principales organisations professionnelles de santé. La situation est sous contrôle, dit Emmanuel Macron. Une proposition de loi transpartisane portée par un député MoDem et la députée écologiste Sandrine Rousseau, présentée ce matin au lendemain de l'ouverture du Festival de Cannes, pour lutter contre les violences, notamment sexistes et sexuelles, dans les métiers de la culture. Le garde des Sceaux revoit à la baisse ses ambitions sur son projet de réforme sur la justice criminelle qui vise à désengorger les tribunaux. Gérald Darmanin propose désormais d'exclure l'ensemble des crimes passibles de la cour d'assises, dont les viols, de la procédure de plaider coupable. Une mesure qui provoquait la colère d'une partie des avocats. Un agent du Louvre présenté à un juge d'instruction en vue de sa mise en examen hier, soupçonné d'être lié à une vaste escroquerie à la billetterie du musée. En février, 9 personnes ont été mises en examen dans ce dossier. Des agents et guides qui faisaient entrer en fraudant des groupes de touristes chinois. Une journée très difficile sur la route, prédit Bison Futé en cette veille de week-end de l'Ascension. Dans le sens des départs, c'est rouge pour tout le pays. Noir en Auvergne-Rhône-Alpes, c'est orange dans le sens des retours. Et puis en cas de victoire ou de nul ce soir, le PSG sera sacré champion de France. Match en retard de la 29e journée de Ligue 1 sur la pelouse de Lens. Coup d'envoi à 21h. Et avant ça, à 19h, Brest-Strasbourg.
21: Merci Cyril Ardo-Rodon, on vous retrouve dans une heure. La fin d'un lieu qui a marqué des générations. L'info d'ici, La Rochelle revient sur la fermeture du centre social du quartier du Petit Marseille à Rochefort. 50 ans d'histoire s'arrêtent. Le tribunal a acté sa liquidation après de grosses difficultés financières. Une première vague de licenciements avait eu lieu il y a 8 mois, mais ça n'a pas suffi. Les 34 salariés vont être licenciés. Lou et Cal, la nouvelle secoue le quartier.
2: Ophélie est maman, elle est enceinte de quelques mois. Elle déjeune sur un banc à proximité du centre social du Petit Marseille. Elle côtoie le centre depuis 2017.
4: On est dégoûtés. On n'a que ça dans le quartier, ils nous coupent tout. Moi qui n'ai pas le permis, il y a quelques années en arrière, on a été aux eaux de Beauval, la vallée des singes, j'ai fait plein de trucs avec mes enfants et tout pour pas grand-chose, quoi. Et
2: ce centre, c'est aussi le lieu où elle venait trouver un peu de soutien.
4: Quand j'ai besoin de parler, que ça va pas moralement, quoi. Hop, je vais là-bas, je parle avec eux et voilà, ils me remontent le moral, ils me disent ça va aller, sauf que là, ben, on n'aura plus rien.
2: Le centre existe depuis près de 50 ans. Il accueille des tout-petits, des ados et aussi des personnes âgées. Une femme aux cheveux blancs arrive justement devant le centre.
4: Oh, pitié de la Joaquina. C'est de cette mamie-là que je vous parlais.
2: Joaquina est arrivée dans le quartier en 1969. Ce centre, c'est comme sa deuxième maison. Et son truc à elle, c'est s'occuper du jardin devant l'entrée.
5: C'est là que j'ai commencé ma porte. Pas tout ça, c'est moi qui habite tout ça.
2: Ici, Joaquina semble connaître tout le monde.
5: Quand il y a des jeunes qui sont tous ensemble, moi je m'approche d'eux et je leur parle. Bonjour, alors les gars, ça va? Oui, mamie, oh maman, oh Joaquina, blablabla, blablabla. Bla, bla, bla. Et je suis toujours dans le blablabla bla, bla avec les jeunes. Je ne partirai pas comme ça d'ici, sauf si la démolition.
2: Le centre va pourtant bien fermer ses portes le 21 mai. Trop de difficultés financières. 34 salariés vont être licenciés. Attika en fait partie.
23: Moi, j'ai eu du mal à le réaliser. Je vais parler en mon nom. J'ai même lutté. Je ne voulais pas y croire. Donc, je continue à bosser. Je continue à répondre à la demande. Ce qui vraiment me peinait, et pourquoi j'ai lutté, c'est parce que je me disais, on ne va pas laisser tout un quartier comme ça, au risque de créer de la précarité, de l'isolement, de la délinquance.
24: Vous espérez qu'il y aura d'autres projets sur le quartier suite à cette fermeture?
23: Ah mais complètement, je l'espère. Autrement, sûrement, mais c'est un vrai besoin.
2: Si Attika garde son sourire pour ses derniers jours à la pique, certains de ses collègues n'ont pas la force de parler. À l'accueil, Magali essuie ses larmes, inconsolable à l'idée de quitter ce bureau qu'elle aura occupé pendant près de 34 ans.
21: Et pour les familles qui avaient l'habitude de déposer leurs enfants à la crèche ou au centre de loisirs, la mairie va reprendre la gestion de ces établissements jusqu'à la fin de l'année. Les tarifs resteront les mêmes.
0: Un témoignage poignant à suivre dans le journal de 7h.
21: On entendra Ludovic, le papa de Tom. Il nous donnera des nouvelles de son fils de 20 ans, très grièvement blessé après un accident avec une Tesla qui a pris la fuite il y a bientôt une semaine à Vergeroux, près de Rochefort. Il était le passager d'une moto percutée. Il témoigne au micro d'ici La Rochelle. On l'entendra dans une demi-heure. On reviendra aussi sur l'ouverture du Festival de Cannes hier soir, l'occasion pour la Charente de briller. Le pôle Images Magélis d'Angoulême a suivi 5 films d'animation en compétition et il est présent pour faire la pub là-bas et attirer les réalisateurs dans le département. Eric, quelle météo pour aujourd'hui?
0: De belles éclaircies, ma chère Lucie, sont présentes là dès le matin, en fin de journée. Il y a des nuages qui sont un peu plus nombreux, avec quelques averses possibles, pas partout, mais on vise a priori l'Aunis maritime pour ces averses. 5 mm de pluie aussi sur Saint-Élaud-Saint-Onge sur cette journée. Et puis des rafales de vent, souvent assez fort pour l'après-midi, une grande partie de la nuit prochaine, 75 km/h. Oui, bon, bah, ça va faire bizarre, forcément, quand on part travailler notamment à vélo. La température pour ce matin, on a combien? Ça va pas bouger. 11 degrés à Angoulême, 13 degrés du côté de Cognac et de Saintes, 12 degrés à Saint-Jean-d'Angély pour ce matin, 13 à La Rochelle, 14 sur l'île d'Oléron. Cet après-midi, vous aurez 18 degrés à La Rochelle, 18 aussi sur Rochefort, 19 à Saint-Écognac et 20 degrés, c'est la maxi à Saint-Jean-d'Angély et Angoulême. 20 degrés.
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0: Il n'y a pas de difficulté de circulation à cette heure-ci. Hein. En revanche, hein, vous en avez parlé, il y a un pont qui se profile et puis ça va être compliqué un petit peu plus tard dans le sens des départs un petit peu partout en France, nous dit Bison Futé. Donc la prudence et la patience sur les routes aujourd'hui.
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0: Et à tout moment, quand vous rencontrez une difficulté de circulation, chemin du travail, chemin des vacances aussi, et c'est valable toute la journée, vous nous passez un coup de fil, hein, bien sûr. Au 05 46 50 67 68, on fait la route ensemble et en musique. Avec un week-end prolongé, week-end à Rome, signé Étienne Dao pour vous maintenant dans les programmes d'ici La Rochelle. Bon début de journée.

0: Week-end à Rome avec Étienne Dao. Il est 7h20, les amis.
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0: Le sevrage, comment ça se passe concrètement pour vos animaux de compagnie? On va en parler avec le vétérinaire Pierre Fabin. Il est avec nous pour évoquer ce sujet dans les prochaines minutes. Avant cela, sa cause de sport le matin, ici même, votre 100% rugby, grand format bien connu, hein, juste après les infos de 18h. On est là au quotidien avec vous, Daniel Gimelot, hein, pendant une heure pour parler de sport. Et on se fait ça aussi le matin avec ce sprint final pour nos Rochelais que vous souhaitez évoquer aujourd'hui, Daniel.
3: C'est une semaine à haute intensité, encore pour le Stade Rochelais qui doit réussir ses examens chaque fois, chaque match. C'est du 100% qu'on attend du Stade Rochelais pour cette fin de saison haletante, pour aller chercher une place dans les 6 et conforter sa position de 8e dans ce top 14 qui lui assurerait cette place en Champions Cup pour l'année prochaine, parce que l'année prochaine c'est important. Nouveau projet de jeu, on le voit de plus en plus poindre avec ce gros recrutement pour le Stade Rochelais. Jean-Pierre Elissa, Gérald Paris sont avec nous ce matin, nos spécialistes. Et Jean-Pierre, il y a quelque chose qui t'a marqué quand même lors du match face au Racing, hein, dimanche dernier.
4: Hein. Je calculais dans ma tête, en revisionnant le match, je crois qu'on a dû faire au moins entre 20 et 30 passes après contact. L'isoflotte, mais moi je dis passes après contact.
0: Ouais, ouais.
4: Si le Racing en a fait 3, c'est un grand maximum. Et tu sais, être costaud, mais Antonio, il ne jouait pas avec des moufles.
3: On l'a vu d'ailleurs, Antonio, il était là.
4: Mais quand Antonio joue au rugby, il faisait 140 kilos, mais il ne jouait pas avec des moufles. Et en ce moment, ce que fait le Stade, non seulement il se permet d'y croire, mais surtout il se construit autrement et en mieux, si j'ose dire, avec des moyens plus limités. Et tout ce qu'ils font en ce moment, c'est de la confiance qu'il y aura pour l'année prochaine.
3: Exactement.
4: Ils rajouteront sans doute un recrutement. Et donc, je pense plus il faut qu'il reste sur ce chemin. C'est ça qui est important. Moi, j'ai eu la chance de terminer une saison difficilement. On ne peut pas descendre. On avait 5 matchs à gagner. On a gagné 4 et un nul. Et l'année suivante, on est monté, quoi. Donc, tout ça me fait dire que ce qu'ils font en ce moment, croyez, c'est un investissement pour le présent, bien sûr. Mais l'investissement, en général, c'est pour le futur. Et là, ils prennent confiance en eux sur un autre jeu. Ça va se ressentir dès septembre l'année prochaine. C'est ça qui est aussi important, parce que la saison, c'est bien. Sincèrement, j'y crois de plus en plus. Mais on est quoi? À 15% de chance. C'est pas mal, parce qu'on n'en avait aucune.
3: Le match face à Toulouse se profile. Ce sera dimanche à 21h. Au stade Marcel de Flandre, plein comme un neuf. On continue à évoquer, bien évidemment, ce match tout à l'heure dans le grand format 18h10. On aura le plaisir d'être avec Baptiste Gatuang. C'est le coach des espoirs du Stade Rochelais qui sont eux qualifiés en phase finale. Allez, à tout à l'heure.
0: À tout à l'heure avec grand plaisir. Merci. La bonne journée, Daniel Gimeneau. Le vétérinaire arrive dans un instant. Il y aura aussi les 3 plus de David Morel. Toutes vos infos services. C'est le menu jusqu'à 7h.
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0: 6h44, les amis, vous avez peut-être repéré une petite boule de poils de 6 semaines sur une annonce. Le propriétaire vous assure, il mange déjà ses croquettes tout seul, il est sevré. Vous pouvez venir le chercher. Alors là, Pierre Fabin, vous allez nous expliquer pourquoi cette situation très fréquente cache l'une des pires erreurs que l'on puisse faire avec un bébé animal.
7: Et c'est une très grande confusion chez plein de futurs propriétaires. On réduit souvent le sevrage au sevrage alimentaire, le simple passage du lait maternel à la nourriture solide. Celui-ci commence naturellement vers l'âge de 3 à 4 semaines, quand les premières petites dents un peu aiguisées apparaissent. La mère commence à avoir mal lors de la tétée, elle repousse doucement ses petits, qui vont alors s'intéresser par mimétisme à sa gamelle. Vers 6 à 8 semaines, ils sont capables de manger 100% solide. Mais attention, être capable de croquer sa nourriture ne veut absolument pas dire que l'animal est prêt à quitter le nid familial.
0: Mais s'il est autonome pour manger et n'a plus besoin de lait, qu'est-ce qui le retient encore avec sa mère? Alors du coup, il y a un risque à adopter un animal à ce moment-là, du coup?
7: Alors le risque est très important intéressant sur le plan comportemental. Après le sevrage alimentaire, il y a le sevrage psychosocial. C'est une phase d'éducation cruciale de sa vie. Entre 6 et 10 semaines, la mère va lui apprendre les codes de son espèce et les autocontrôles. Quand les petits jouent entre eux et qu'ils mordent ou griffent trop fort, la mère les plaque au sol ou les repousse fermement pour leur apprendre l'inhibition de la morsure, le respect de la douleur de l'autre et la gestion de la frustration. Si vous séparez un chiot ou un chaton de sa mère à 6 ou 7 semaines, il n'aura pas intégré ses limites. Vous risquez de vous retrouver avec un animal anxieux, hyperactif, incapable de se calmer et qui mordit les mains jusqu'au sang sans pouvoir s'arrêter.
0: Mais c'est donc la mère, on le comprend, qui fait le plus gros du travail d'éducation. Concrètement, à quel âge peut-on séparer le petit de sa fratrie et comment accompagner cette transition en douceur ?
7: La loi française est très stricte sur ce point. Il est formellement interdit de céder ou de vendre un chiot ou un chaton avant l'âge de 8 semaines révolues. Mais sur le plan purement vétérinaire et comportemental, l'âge d'or pour une adoption parfaite, c'est souvent entre 10 et 12 semaines. La règle absolue, c'est de laisser la mère gérer le détachement émotionnel à son rythme. Laissez-lui le temps de faire son travail de maman jusqu'au bout.
0: Merci docteur Pierre Fabin, le vétérinaire avec nous. Heureusement, on a un tout livre aussi pour gérer les chats dans la gorge. Et j'ai failli vous dire sauvez-moi il y a quelques secondes. Et c'est l'effet allergique. Tiens, sauvez-moi, c'est le titre de Jeanne Masse qu'on va retrouver maintenant en musique. Et je vous souhaite un bon réveil, bien sûr.

0: Sauvez-moi jusqu'à la dernière goutte, c'était Jeanne Masse à l'instant. Pour la musique, il y aura Robbie Williams qui chante en français. Oui, c'est arrivé une fois au cœur des années 2000. Le morceau s'appelle Suprême, on l'écoute dans un instant. Avant cela, nous écoutons David Morel et ses infos plus, des infos pratiques, utiles et sympas au quotidien et local aussi. Ça, c'est pour le L, pratique, local, utile et sympa. Et David, ce sont des idées de sortie que vous nous annoncez pour ce long week-end de l'Ascension, du coup, aujourd'hui.
1: Les journées européennes des moulins, c'est samedi et dimanche prochain par exemple, avec de nombreux moulins à vent, à eau ou autres qui seront ouverts à la visite, comme par exemple le moulin de Puy-Drouard à Forges en Aunis. Il s'agit d'un moulin à vent dont les ailes et le toit ont été restaurés en 2022. Sinon, en Charente, vous avez aussi le moulin de chez Gauthier à Saint-Sulpice-de-Cognac. Il s'agit là d'un moulin à eau du 19e siècle et c'est le propriétaire du moulin lui-même qui vous racontera son histoire. Pour en savoir plus et voir quel est le moulin le plus proche de chez vous, vous pouvez vous renseigner auparavant sur le site internet journeeeuropeennedesmoulins.org. À l'occasion du pont de l'Ascension, le charmant village de Talmont-sur-Gironde accueille dès demain et jusqu'à dimanche le Festival du Vent. C'est un rendez-vous familial autour du cerf-volant et durant 4 jours donc, le ciel va s'animer avec des envols de cerf-volant traditionnels et contemporains présentés par des cervolistes bénévoles qui viennent partager leur passion. Et puis au fil d'une balade dans le village, vous pourrez aussi découvrir des installations colorées, des girouettes, des créations animées par le vent. Les enfants pourront aussi participer à des ateliers ludiques, comme des ateliers de décoration de cerf-volant ou de création de personnages en matériaux recyclés, avec bien sûr des temps forts quotidiens comme des envols spectaculaires et des lâchers de bonbons. Le Festival du Vent de Talmont-sur-Gironde, c'est ce week-end et c'est jusqu'à dimanche. C'est gratuit pour tous. Enfin, pour faire de bonnes affaires, notez ce grand vide-grenier et vide-bateau qui va se dérouler à Saint-Georges-d'Oléron samedi prochain, toute la journée. Les exposants vous attendent sur le parking de la capitainerie du port du Douai, avec buvette et petite restauration prévue. Et peut-être même que vous pouvez encore y participer en tant qu'exposant ou vendeur au prix de 4 euros le mètre linéaire. Pour cela, appelez vite la capitainerie de Saint-Georges-d'Oléron au 06 09 25 95 95.
0: On n'hésitera pas. Au mois de mai, la question se pose, est-il vraiment nécessaire de travailler? Du coup, je crois que la réponse est oui. En tout cas, pour nous, on est là. Et on est ravis. On sera là même demain, un jour férié, pour vous accompagner en direct dès 6h du mat. On parle de ce thème, bien sûr, dans l'humour en tube. C'est à suivre juste après Robbie et Suprême, maintenant, ici.

0: Robbie Williams, suprême. Dans 3 minutes, vos infos, le journal de 7h. Avant cela, c'est l'humour maintenant, à la veille d'un, on peut le dire, d'un viaduc de 4 jours, post-weekend de 3 jours. Fred Ballard a voulu questionner notre rapport au travail dans l'humour en tube en s'adressant aux petits commerçants qui n'arrivent plus à trouver de personnel.
1: Non mais c'est vrai qu'en entretien d'embauche à la boucherie, on me pose des questions qu'on posait pas avant. L'autre coup, il y en a, il me demande « Est-ce que vous avez un espace détente ?» J'ai dit, bah, on a les WC.
2: Oui, alors c'est sûr que par rapport à l'espace détente de chez Google avec baby-food, ping-pong et cookies à volonté, c'est tout de suite moins convivial. Mais bon, l'espace détente n'est pas censé prendre plus de place que l'espace travail. Hein.
1: Les jeunes de maintenant, ils veulent plus travailler. C'est pas qu'ils ne veulent plus travailler, c'est qu'ils demandent juste d'arriver moins tôt le matin, à repartir moins tard le soir et à être payés beaucoup, beaucoup plus. Nous, c'est parce qu'on n'avait pas l'idée, mais au final, ils sont plus intelligents que nous. Hein.
2: Ah bah c'est sûr que la nouvelle génération va nous révolutionner le boulot, ça va être vite vu. Hein. Ils vont faire bosser l'intelligence artificielle pendant qu'ils joueront au baby-foot. Enfin, ici, parce qu'ailleurs, la notion de travail n'est pas toujours la même.
3: En Afrique, on n'a pas le même rapport au travail que dans les pays occidentaux comme la France. En France, la vie, on a du mal à se l'avouer, mais elle tourne un petit peu autour du travail. D'où l'adage qu'on connaît tous, métro, boulot, dodo. En Afrique, la vie... C'est déjà bien.
2: Voilà, donc le travail est un concept qui mérite d'être réétudié. Il y a peut-être moyen d'y échapper, mais bon. En attendant, avec Anne Roumanoff et Farid, on a déjà trouvé le moyen d'en rigoler. Oui, parce que quand les comiques travaillent, ça rigole pas en général. Enfin si, mais bon, on s'est compris.
0: Merci beaucoup Fred Ballard. À demain, vous serez là, même un jour férié, pour tenter de nous faire rire demain à la même heure, juste avant les infos de 7h. On a un autre rituel avant les infos de 7h, c'est de se connecter au sémaphore de Chassiron, de regarder l'horizon, déjà c'est magnifique d'une part, et puis on a plein d'informations à vous donner à ce sujet. Météo Marine, signé Grégory ce matin, si je ne me trompe pas. Bonjour Grégory.
4: Oui, bonjour à tous.
0: Vous faites partie de ces marins militaires au sémaphore de Chassiron qui étudient le temps. Quelles sont vos observations ce matin, Grégory ?
4: Alors, ce matin, nous avons un vent qui vient du nord-ouest, avec une vitesse actuelle de 12 nœuds. On a une température assez humide aujourd'hui, avec 14 degrés Celsius. Nous avons un ciel majoritairement couvert, avec une mer plutôt calme. Concernant la marée, nous avons une basse mer à 8h31 et une à 20h56, une pleine mer à 2h35 et une à 15h06, avec des coefficients de marée de 57 et 64.
0: Merci, parfait. Bonne journée Grégory au sémaphore de Chassiron.
4: Bonne journée.
0: À demain, bien sûr, et la bonne journée à tous.
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0: Le calendrier, c'est le mercredi 13 mai. Aujourd'hui, on fête les Rolandes. Bonne fête Rolande et bonjour tout le monde, il est 7h. Place à l'actualité, le journal est présenté par Lucie Amadieu. Bonjour Lucie.
6: Bonjour Eric, bonjour à toutes et à tous. C'est un témoignage rare qu'on s'apprête à vous faire écouter, celui de Ludovic Violette. Son fils, Tom, 20 ans, est à l'hôpital dans un état grave depuis bientôt une semaine. Il était le passager de la moto percutée sur la départementale 137 à Vergeroux, à côté de Rochefort, par le conducteur d'une Tesla qui a pris la fuite. Le propriétaire du véhicule est en garde à vue. Si le pilote du deux roues s'en est miraculeusement bien sorti, Tom, lui, lutte toujours pour survivre, raconte son père. Ludovic Violette a accepté de témoigner au micro d'ici La Rochelle.
7: Tom, à l'heure actuelle, il est, on va dire, stable. Donc, on ne se cache pas qu'il est parti pour un marathon. Ça peut durer, disons que longtemps, parce que c'est quand même un accident très grave. On essaye de le stabiliser un maximum et surtout de réduire tout ce qui était pression au niveau crânien. Le cerveau a été vraiment touché, donc il a subi donc une opération pour réduire l'hématome. Donc, on a été obligé de retirer une partie de l'os crânien pour laisser d'espace au cerveau pour réduire l'œdème, en fin de compte. Les médecins, à l'heure actuelle, peuvent pas se prononcer. Donc, on n'en est que là, c'est que des prémices, quoi. Donc, c'est le début d'un marathon, quoi.
6: On entendra plus en longueur le témoignage de Ludovic Violette dans une demi-heure dans l'info d'ici La Rochelle. Du côté de l'enquête, le propriétaire de la Tesla a été identifié et arrêté. Il est en garde à vue. Les enquêteurs cherchent à savoir si c'était bien lui au volant au moment de l'accident.
0: Le conducteur d'un tracteur sérieusement blessé après un accident hier matin.
6: Ça s'est passé sur la départementale 19 entre Jonzac et Saint-Simon-de-Borde. Il conduisait ce tracteur qui tirait une remorque pleine de fumier quand le véhicule s'est renversé passé dans un champ. Une centaine de salariés évacués hier matin au niveau des quais de la Charente à Cognac. C'est parce qu'un incendie s'est déclaré dans la maison Esni, connue pour ses cognacs. Le feu a été éteint en 2 heures, mais il a détruit une partie de la toiture. On ne connaît pas l'origine du sinistre. Beaucoup d'inconnus encore autour de l'antivirus. Durée d'incubation, niveau de mortalité, mutation du virus ou encore contagion. Des experts ont fait le point hier soir avec la ministre de la Santé, Stéphanie Rist, suite à la découverte d'un foyer d'antivirus qui a fait 3 morts dans une croisière sur l'Atlantique. Une Française de 65 ans est toujours hospitalisée dans un état grave à Paris. Même si les virologues se montrent rassurants, il reste une partie du génome à analyser, ce qui laisse la possibilité à 2 scénarios de se dessiner sur l'évolution de la maladie, explique Xavier Lescure, infectiologue à l'hôpital Bichat.
8: Les éléments qu'on a aujourd'hui sur la souche nous dit que, un, c'est la souche andine d'origine, entre guillemets, et les virologues du CNR de Pasteur nous disent qu'à 99,9%, ça matche. Mais plus qu'on n'a pas le séquençage complet, on ne peut pas être affirmatif à 100%. Si ça matche à 100%, on sera tranquille. Et ce bateau, qui était une cocotte minute de transmission et d'exposition, va pouvoir s'éteindre tout doucement. Et puis, s'il y a des mutations dont on pense qu'elles sont liées à une augmentation de la transmissibilité, alors on repart pour un gros tour et on aura gagné un sale pompon. Mais encore une fois, ça serait étonnant qu'un virus peu transmissible devienne extrêmement transmissible avec quelques mutations.
6: Pour le moment, la situation est sous contrôle, disait hier soir Emmanuel Macron. Le chef de l'État assure qu'on a l'un des protocoles les plus exigeants parce qu'on a l'expérience du passé, référence à la pandémie de Covid-19. Emmanuel Macron, interpellé par le maire de La Rochelle, Olivier Falorni, lui demande de ne pas céder aux injonctions de l'État, du Sénat, pardon. La Chambre haute a rejeté hier pour la 2e fois et sans hésitation le principe de l'aide à mourir contenu dans la proposition de loi qu'il portait quand il était encore député. Olivier Falorni demande au président de permettre à l'Assemblée nationale de faire adopter le texte d'ici la fin de l'été. Sinon, ce sera un échec absolu, selon lui.
0: Là, c'est au contraire une petite victoire pour les médecins et le député écologiste de Charente-Maritime, Benoît Biteau.
6: La proposition de loi pour limiter le recours au cadmium dans les engrais, un métal lourd responsable de cancer, sera débattue le mois prochain et non cette semaine, comme c'était prévu. Les défenseurs de ce texte voulait repousser l'examen de cette proposition de loi pour laisser le temps aux députés de débattre, puisqu'avec le jeudi de l'Ascension, la semaine des débats est raccourcie. Lui dit vouloir une clarification. Elle l'accuse d'harcèlement, de mensonge et de ne pas supporter sa défaite. Le camp

0: Accompagné par Magélis, le pôle image d'Angoulême espère une récompense pour ses œuvres, mais aussi attirer. Le Festival de Cannes, c'est l'occasion de serrer des mains, de nouer des contacts avec les producteurs pour Pascal Lefort, responsable du bureau d'accueil des tournages de la Charente.
1: Je mets ma casquette de VRP du département de la Charente, puis je vais faire la rencontre des producteurs des sociétés de production pour leur vanter les attentes d'un tournage sur notre territoire. Pour qu'un film puisse s'implanter sur un territoire, il faut que toutes les planètes s'alignent. Il faut qu'il y ait un sujet qui se prête au territoire, du moins qu'il y ait des décors qui répondent aux besoins du scénario. Ensuite, s'il y a une demande de financement, se tourner vers les régions ou les départements, c'est aussi ajouter une participation à leur plan de financement. Il y a quand même une part d'opportunisme dans tout ça, quoi. On plante des graines, et en fait, les graines, parfois, mettent du temps à lever. C'est un travail de longue haleine. Je ne vais pas forcément revenir dans mes bagages avec un projet qui va se faire dans les 3 mois ou dans les 6 mois, quoi. Mais l'important, c'est d'être toujours actif avec les contacts qu'on a eus par le passé et puis d'essayer toujours d'en trouver des nouveaux.
0: On revient sur les 5 films d'animation en compétition au Festival de Cannes avec notre invité dans 3 quarts d'heure. Le responsable communication de Magélis sera sur ICI La Rochelle à 7h45.
2: Et puis vous allez peut-être prendre la route pour profiter de ce nouveau pont du mois de mai.
0: Le troisième déjà. Et si c'est le cas, vous ne serez pas seul sur la route. Hein. C'est rouge dans le sens des départs aujourd'hui selon Bison Futé, même noir du côté de la région Auvergne-Rhône-Alpes. Dans nos deux Charentes, il faut éviter de prendre l'autoroute A10 aujourd'hui entre Poitiers et Bordeaux de 14h à 19h, mais aussi dans le sens inverse de 17h à 20h ce soir. Ce jeudi de l'Ascension ne perturbe pas le ramassage des poubelles demain dans les secteurs gérés par Cyclades. Le ramassage des ordures et du recyclage est maintenu. En revanche, les déchetteries, elles, seront fermées demain. Des éclaircies à la veille de ce week-end prolongé pour certains.
2: Oui. Il y a peu de tout. Hein. Le temps est très changeant, hein, vous avez remarqué en ce moment. De belles éclaircies présentes dès le matin, c'est ce qu'annonce Météo France pour ce mercredi 13 mai. En fin de journée, les nuages se font plus nombreux. Quelques averses sont possibles sur le Nice maritime. Les quantités, c'est par exemple du 5 mm de pluie sur Sainte et la Haute-Saintonge. Des rafales de vent en plus de tout ça. 75 km/h les amis, hein, pour le vent cet après-midi avec du vent à 75 km/h aussi en rafale. Une grande partie de la nuit prochaine. En début de journée, pour demain jeudi, les nuages sont là, ponctués d'averses. Parfois, ils laissent passer le soleil. Il faut savoir en profiter dans ces cas-là. Le soleil dominera pour la journée de vendredi, semble-t-il. En revanche, on a un risque de pluie et ou d'averses pour samedi et dimanche au cœur du week-end. La température pour ce mercredi 13, nous avons 13 degrés tout rond à La Rochelle et sur l'île de Ré, 14 sur l'île d'Oléron, 12 à Sainte et Saint-Jean-d'Angély pour ce matin, un petit 11 degrés à Angoulême-Centreville et puis 10 degrés sur l'est charentais comme à Confolens, par exemple. Pour cet après-midi, tiens, restons à l'est de la Charente avec 19 degrés annoncé pour Confolens et Chalais. À Jonzac, c'est 19 degrés comme à Cognac. 19 aussi à Sainte. 18 sur La Rochelle et Rochefort. Et 20 degrés pour la maxi du jour à Angoulême et Saint-Jean-d'Angély.
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2: Chanson solidaire à l'époque, nous sommes au cœur de vos années 90 avec Ensemble contre le Sida et sa raison d'être signée Obispo.

0: magnifique sa raison d'être, composée par Monsieur Pascal Obispo avec tous nos artistes français, variété française de nos années 90. Sa raison d'être.
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0: Un incontournable le matin, c'est Ici ça marche, pour prendre des nouvelles du monde de l'entreprise quand ça marche fort, il faut le dire. Alors aujourd'hui, on va vous faire découvrir une start-up rochelaise, Olymp Technology, qui a développé une alternative non polluante pour sécuriser la qualité bactériologique de l'eau. C'est avec Fabien Lecourt, votre Ici ça marche, à ne pas manquer dans un instant.
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0: En Nouvelle-Aquitaine, notre région, ses réserves de sang sont en galère. Réserves de sang, de plaquettes et de plasma qui connaissent une baisse sensible. Et les ponts de ce mois de mai risquent encore d'accentuer cette situation. On l'avait évoqué avec des invités. C'est pourquoi l'établissement français du sang lance un appel aux dons et vous invite à jouer un rôle clé pour sauver des vies. Chacun peut prendre rendez-vous dans la collecte de sang la plus proche de son domicile. Il suffit pour cela de vous rendre notamment sur le site dondesang.efs.santé.fr. dondesang.efs.santé.fr, tout simplement.
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0: C'est l'actualité autrement, à cette heure-ci avec Mon œil, l'autre regard sur l'actu, signé David Ossiou. Bienvenue David. Le monde du commerce, toujours en crise à son tour. IKEA réduit la taille de ses magasins, David Ossiou.
4: Eh bien, soyons francs. Quelque part, si c'est pas une bonne nouvelle pour tout le monde, c'est quand même un soulagement. Mais qui aime marcher pendant des heures dans le labyrinthe IKEA? De l'entrée d'un magasin du groupe suédois jusqu'aux caisses, ça peut durer une, voire deux heures. Une éternité à perdre votre conjoint dans le rayon literie, à finir épuisé avec un hot dog tiède que vous n'aviez pas prévu d'acheter. Alors oui, IKEA voit plus petit. Concrètement, qu'est-ce qui se passe? IKEA ferme son immense magasin de Borlänge en Suède, 32 000 mètres carrés, pour le remplacer par un espace de 5 000 mètres carrés en centre-ville. Ils appellent ça le concept IKEA Compact. En France, ça commence à Limoges et au Mans dans les prochaines semaines. 2 000 à 4 000 mètres carrés, pas plus, contre 15 à 30 000 habituellement en France. Autrement dit, IKEA arrête de vous faire traverser l'équivalent d'un aéroport international pour acheter une ampoule. Derrière ce virage stratégique, il y a une réalité évidente, c'est nous qui avons changé. Plus de 20% des ventes IKEA en Suède se font désormais sur Internet et on en prend également le chemin en France. Les grands magasins en périphérie coûtent cher, attirent moins, le commerce physique souffre partout, tout le temps, et ça touche aussi les commerces qu'on croyait intouchables comme IKEA. Rassurez-vous, les magasins IKEA auront beau rétrécir, la notice de montage, elle, ne changera pas. Vous allez encore passer 3 heures un dimanche soir à assembler votre frietten, des noms que personne ne prononce vraiment et que tout le monde finit par maudire tournevis en main.
0: Merci David Ossiou, la bonne journée bien sûr et bon courage si vous avez des meubles à monter. Michel Jonas maintenant, c'est la boîte de jazz pour votre réveil matin. 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

0: La boîte de jazz, c'était Michel Jonas à l'instant. 7h19. C'est votre Ici ça marche, créé en 2015. Ben, on peut le dire que ça marche pour la start-up rochelaise Olympe Technology, qui a développé une alternative non polluante pour sécuriser la qualité bactériologique de l'eau. Toutes les explications tout de suite ce matin avec Fabien Lecour, ici
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1: En Charente-Maritime à La Rochelle, l'entreprise Olympe Technology fabrique et commercialise des équipements destinés à désinfecter l'eau. Stéphane Lessalle, bonjour.
2: Bonjour.
1: Une bactérie, les légionelles, a récemment fait des victimes en France. Elle se trouve souvent dans l'eau, Stéphane ?
2: Oui, c'est une bactérie qu'on trouve de plus en plus, malheureusement, dans l'eau, oui, tout à fait.
1: Ah, est-ce que c'est l'une des raisons pour laquelle vous avez créé cette technologie pour lutter et supprimer aussi cette bactérie ?
2: C'est l'une des raisons, mais pas seulement. Je dirais que Olympe Technology, c'est vraiment le résultat d'une belle rencontre entre la nature et, je dirais, la créativité humaine, de nous protéger contre les bactéries et les virus dans notre quotidien. Et actuellement, on sait que toute la désinfection est faite par la chimie. Nous, on a la chance en France d'avoir une eau distribuée qui est relativement bonne au niveau qualité bactériologique. Mais entre autres, on sait que la problématique de la légionelle, c'est parler un peu techniquement, c'est le biofilm que l'on a dans les canalisations, qui est le nid de la légionelle. Et le gros effet de l'électrolyse, la technologie que nous avons développée, va permettre de détruire ces biofilms et donc de supprimer le lit de la légionelle. Donc, elle ne va pas pouvoir se développer.
1: Alors, depuis que vous avez créé cette technologie, vous avez quand même pas mal de clients, puisque au cœur même de la Charente et un peu partout en France, des hôpitaux, des écoles vous contactent.
2: Oui, tout à fait. On a les établissements de santé, les grandes surfaces alimentaires et les collectivités. Et concrètement, par exemple, sur la région de La Rochelle, on a des entreprises comme Léa Nature, Avis-Charente, qui sont équipées. On a l'hôpital de Niort. On est en train d'équiper la clinique de l'Atlantique, on a différents hôtels de la région qui sont équipés aussi. On a la ville de La Rochelle, sur l'école Jean Bar, hein, qui est équipée également pour assurer la désinfection de son école. Et ils ont supprimé complètement la chimie pour aussi protéger leurs collaborateurs.
1: Et avant vous, alors qui était sur le marché ? Personne ?
2: On n'a pas spécialement de concurrence. Comme je disais, le monde de la désinfection est détenu à 95% par le monde de la chimie. Hein. Mmh. Et nous, on est vraiment une alternative à ça, hein, c'est-à-dire proposer une solution qui soit complètement vertueuse pour l'homme et l'environnement. C'est comme je disais, notre molécule que l'on produit est vraiment inoffensive pour l'être humain et pour l'environnement, parce qu'on va la produire temporairement. Le principe, c'est qu'on sert des sels minéraux présents dans l'eau, que l'on va transformer temporairement. Et derrière, cette eau avec cette solution biocide va revenir à son état initial de sels minéraux. Donc, on part de l'eau brute pour revenir à l'état d'eau brute. D'où le fait qu'il n'y a aucun danger pour l'environnement. Et surtout, on va aussi permettre de faire des grosses économies d'eau.
1: Alors, après avoir levé 1 million d'euros en juillet 2025, Olympe Technology est en pleine croissance. Stéphane Lessalle, on le rappelle, donc, de cette entreprise Olympe Technology qui fabrique et commercialise des équipements destinés à désinfecter l'eau pour les professionnels. Merci beaucoup, Stéphane.
2: Merci à vous.
0: Et merci à Fabien Lecour qui signe ses interviews du matin. Ici, ça marche. Toute la collection à retrouver sur notre site ici.fr. Voici Freddie Mercury à 7h22. C'est ici La Rochelle. Bon réveil!

0: Quelle voix !
1: Celle de Freddie Mercury à l'instant pour vous réveiller ce matin. Il est 7h25. Bonjour.
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1: Allez, allons-y avec une histoire de légende pour l'histoire du jour, signé Vincent Bretagnol à 7h26, à quelques jours des Journées européennes des moulins qui auront lieu samedi et dimanche. C'est l'occasion pour vous, Vincent, de nous raconter maintenant une légende locale savoureuse qui met en scène un simple moulin du côté de Cognac et un roi de France.
4: Exactement. Imaginez, François Ier, trempé jusqu'aux os, mais incognito. Une histoire d'amour contrariée et un meunier un peu râleur. Eh bien voilà les ingrédients détonnants de cette drôle d'histoire.
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4: Notre légende débute en décembre 1545. François Ier est de retour dans sa ville natale, à Cognac bien sûr, pour y passer quelque temps, comme il l'a fait à plusieurs reprises durant son règne. Et en fin de journée, eh bien, il décide de sortir discrètement du château pour se rendre à un rendez-vous galant chez la baronne de Prianac, à quelques lieues de Cognac. Mais l'aventure tourne court. Pourquoi ? Eh bien parce qu'en traversant la petite rivière du Véron, là on est près de Cherves, hein, un village à proximité de Cognac, eh bien le cheval s'emballe et désarçonne son cavalier royal. La monture prend la fuite et laisse le souverain les fesses dans l'eau. Et c'est là qu'intervient Pierre. Pierre, c'est un jeune garçon meunier qui passe par là et qui va aider cet inconnu à se relever sans se douter qu'il a affaire au roi en personne. Et oui, hein, parce que pour rester discret, eh bien François Ier se fait passer pour quelqu'un d'autre, en l'occurrence pour un noble, un certain comte de Saint-Paul. Et en chemin, eh bien les deux hommes discutent et Pierre se confie. Il est amoureux, mais son patron, le meunier Michaud, refuse catégoriquement le mariage avec sa fille. Arrivé au moulin, l'accueil est chaleureux. Michaud, persuadé d'avoir affaire à un prétendant pour sa fille, met les petits plats dans les grands, ben pour le faux comte en fait. Hein. Et au moment du repas, eh bien, il évoque le roi, sans se douter qu'il est en face de lui, bien sûr. Et il lui reproche au roi ses aventures amoureuses et estime qu'il ferait mieux de s'occuper de son peuple, ben, notamment en faisant construire un pont sur le Véron.
1: Il a critiqué le roi en face de lui, même sans le savoir. On se doute que les choses vont mal tourner pour ce meunier Michaud, non ?
4: Tout juste. Ouais. Le lendemain, des soldats viennent chercher Michaud. Direction le château de Cognac, où le meunier découvre eh bien, que son invité de la veille n'est autre que François Ier, lui-même. Alors on imagine assez facilement l'angoisse de Michaud. Et pourtant, face à lui, le roi est d'humeur, taquine. Le meunier est condamné à la prison pour avoir critiqué le souverain, sauf s'il accepte le mariage entre sa fille et le jeune Pierre. Et dans le même temps, François Ier s'engage à faire construire un pont sur le Véron. Et il se trouve qu'un pont daté de 1547 existe toujours aujourd'hui et qu'on l'appelle encore le pont du roi. Alors, histoire vraie ou jolie légende ? Oh, la frontière entre les deux est parfois bien mince.
1: Merci beaucoup de nous avoir raconté cette histoire, en tout cas Vincent Bretagnol. À demain, bien sûr, même heure, même endroit.
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1: Un mot de l'info d'ICI avec vous, Lucie Amadieu.
5: Le témoignage bouleversant d'un papa dans moins de 2 minutes. Ludovic Violette témoigne sur ICI La Rochelle après l'accident de la route dont a été victime son fils. Tom, 20 ans, est dans un état grave après avoir été percuté à moto par un chauffard qui a pris la fuite près de Rochefort il y a bientôt une semaine.
1: On verra ça aussi, que le temps est un peu mitigé en ce moment. On a quoi ? De belles éclaircies parfois dès le matin, oui c'est vrai, mais aussi la vitesse du vent qui accélère en soirée et cet après-midi à 75 km/h. Je vous redétaille tout ça. Votre météo à suivre juste après le 90 secondes maintenant à 7h30. Les infos avec Cyril Ardon-Redon maintenant.
0: Une journée très compliquée s'annonce pour vous si vous avez prévu de prendre la route, veille de week-end de l'Ascension. Bison futé, voie rouge dans toute la France dans le sens des départs, c'est même noir en Auvergne-Rhône-Alpes, c'est orange pour le sens des retours. La situation est sous contrôle, dit Emmanuel Macron à propos de l'antivirus. La ministre de la Santé a tenu une conférence de presse hier après-midi, elle a donné des nouvelles du seul cas positif français, une femme de 65 ans, atteinte de la forme la plus sévère. Une nouvelle réunion a lieu dans une heure. Après 3 jours de réquisition au procès du financement libyen de la campagne de Nicolas Sarkozy, les avocats généraux annoncent aujourd'hui les peines qu'ils réclament. Les prévenus, dont l'ancien chef de l'État, en cours jusqu'à 10 ans de prison. Décision attendue fin novembre. À Agde, dans l'Hérault, un homme de 58 ans est mort en arrivant en garde à vue dans la nuit de lundi à mardi. Les policiers ont fait usage de leur taser pour l'interpeller alors qu'il frappait une vitrine et des voitures à coups de machette. Entre son prix et les changements d'habitude des consommateurs, notamment des plus jeunes, jamais on n'avait bu aussi peu de vin dans le monde. Les ventes en baisse de 2,7% l'an passé selon l'Organisation internationale de la vigne. Et puis le PSG sera-t-il sacré ce soir champion de France? Pour cela, Paris doit faire match nul ou gagner sur la pelouse de Lens. Match en retard de la 29e journée de Ligue 1, coup d'envoi à 21h. Et puis juste avant, à 19h, ce sera Brest face à Strasbourg.
5: Depuis bientôt une semaine, une famille de Charente-Maritime vit dans l'angoisse, l'inquiétude sur l'état de santé de Tom, 20 ans. Ce jeune homme est toujours dans un état très grave depuis qu'il a été renversé par le conducteur d'une Tesla sur la départementale 137 près de Rochefort. Le chauffeur a pris la fuite. Le pilote du deux-roues, lui, est choqué mais indemne. Tom, son passager, lutte toujours pour survivre. Son papa a accepté de prendre la parole sur Ici La Rochelle. Ludovic Violette donne des nouvelles de son fils.
6: Tom, à l'heure actuelle, il est, on va dire, stable. Donc, on ne se cache pas qu'il est parti pour un marathon. Ça peut durer, disons que longtemps, parce que c'est quand même un accident très grave. On essaye de le stabiliser un maximum et surtout de réduire tout ce qui était pression au niveau crânien. Le cerveau a été vraiment touché, donc il a subi une opération pour réduire l'hématome. Donc, on a été obligé de retirer une partie de l'os crânien pour laisser d'espace au cerveau pour réduire l'œdème en fin de compte. Les médecins à l'heure actuelle peuvent toujours pas se, on peut pas se prononcer. Donc on en est que là, c'est que des prémices quoi. Donc c'est le début d'un marathon quoi.
7: Le propriétaire de la Tesla s'est présenté à la gendarmerie, il a été placé en garde à vue. Qu'est-ce que cette nouvelle vous inspire?
6: Bah écoutez, déjà on est content que cet individu soit retiré de la circulation. Je remercie la gendarmerie qui a fait un gros travail avec toutes les équipes, aussi bien de Fourat que de Rochefort. On est soulagé qu'on ait trouvé quand même retrouvé cet individu, parce que c'est vrai que après à la fois il y a la douleur au niveau de l'accident, et que si on retrouvait pas ou c'était encore compliqué, bah oui effectivement on a aussi ce poids là aussi en deuxième position. On se raccroche à la justice et j'espère qu'elle va bien faire son travail et que bah on aura toute la lumière sur le moment de l'accident quoi. Voilà.
7: Au-delà de l'enquête, ce qui fait mal, c'est aussi et surtout le délit de fuite, c'est de ne pas assumer les conséquences.
6: C'est ce que je disais. Malheureusement, des fois, on s'arrête pour un animal blessé. Et là, vous avez un être humain qui est complètement en détresse par terre. Alors, je mets aussi l'ami de mon fils qui était là aussi et qu'on les laisse sur les bords de la route. On ne comprend pas, je veux dire, quand je vois tous les messages où les gens ils me disent « mais c'est pas possible de faire un délit de fuite ». Non, assistant sa personne en danger, en plus, c'est la colère, quoi, je veux dire, qui prend le dessus. Hein.
5: Ludovic Violette, au micro d'Éric Lebihan pour Ici La Rochelle. Les enquêteurs cherchent toujours à savoir si le propriétaire de la voiture qui a été arrêté était au volant au moment de l'accident.
1: Dans quelques minutes, coup de projecteur sur les 5 films charentais en compétition au Festival de Cannes.
5: 5 films d'animation soutenus par le pôle Image Magélis. La 79e édition du Festival de Cannes s'est ouverte hier soir. Et à 8h, dans le journal, on revient sur cette incendie hier matin à la maison Esny à Cognac. Une centaine de salariés de la zone a été évacuée. Une personne a été incommodée par les fumées. Le feu a été éteint après avoir détruit une partie de la toiture.
1: Vous parliez de la maison Annecy, je pense,
5: une petite coquille, mais ça arrive. Dans le ciel, pas de coquille
1: Écoutez, il y a un petit peu de tout, il y a de quoi se perdre avec le temps du moment, vous avez remarqué. Hein. Alors, parfois on parle d'éclaircies, il y en a, de belles éclaircies présentes pour ce matin. En fin de journée, des nuages qui se font plus nombreux en revanche. Quelques averses possibles sur le Nice-Maritime, on annonce 5 mm d'eau précisément du côté de Sainte et de la Haute-Saintonge. Rafale de vent que j'évoquais là juste avant les infos. 75 km/h. Alors c'est précisément a priori pour cet après-midi, une grande partie de la nuit prochaine. On en reparlera d'ailleurs de tout cela avec notre expert météo qui va décrypter le temps du moment en Charente et en Charente-Maritime. Il sera avec nous tout à l'heure après les infos de 8h. Si on regarde plus loin, demain il y a quand même encore pas mal de nuages, mais parfois le soleil qui est présent. Vendredi, le soleil domine. Samedi et dimanche, c'est le risque de pluie ou d'averse sur la région. La température ce matin, 13 à La Rochelle, 11 à Angoulême. Cet après-midi, 18 à La Rochelle, 20 degrés à Angoulême. C'est la maximum.
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1: Est-ce que ça commence à bouchonner? Petit ralentissement de 4 minutes sur quasi le boulevard Sautel. Hein. On est juste avant, là, devant le centre commercial de Pilbeau-Beaulieu. Vous roulez sur l'axe Niort-La Rochelle et vous êtes ralenti à partir de l'échangeur de Chagnolet. Mais la couleur, c'est orange, hein, selon nos experts. Mais voilà, mais ça commence à ralentir un peu. Donc 4 minutes de perdu sur ce pays Rochelet.
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1: Le voyage qui va devenir plus compliqué pendant cette journée, à l'approche de ce long week-end qui se profile, demain c'est férié, et ils ont futé qui voit rouge dans le sens des départs hein, dans toute la France. Il faudra éviter de prendre l'automne, l'autoroute à 10 cet après-midi et en soirée. Voyage, c'est aussi désirless maintenant en musique.

0: Voyage, voyage, avec Désirless, 7h40.
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0: Voyage, voyage qui n'est pas sans rappeler le jeu de la semaine dernière, hein, 10 000 euros de vacances qu'on a pu offrir. D'ailleurs, le tirage au sort s'est effectué dans ce studio, puisque Willy Rovelli, pour le 12-13 du week-end, était en direct de ce studio. En tournage en ce moment, Willy, on le salue pour les émissions Fort Boyard de l'été. Voilà, c'est en ce moment avec une météo peut-être un petit peu capricieuse, en revanche, pour eux, dans les prochaines heures. Nous, pour ce qui nous concerne, aujourd'hui, nous allons distribuer du cadeau avec ce même disque à l'envers d'hier. Ah là là, pas toujours facile de trouver ces morceaux que je déforme. Parfois c'est du disque à l'envers, parfois on enlève deux mots dans les chansons, parfois on réinvente complètement les paroles. Ça c'est l'esprit karaoké inversé. Il y en aura d'autres, des jeux dans cet esprit-là d'ici à la fin de cette semaine. On sera même là d'ailleurs demain, hein, en direct, je vous le dis, demain c'est férié, mais on sera là pour vous accompagner de bon matin avec aussi donc nos jeux musicaux. Le cadeau du jour, des places pour un match de rugby. Quel match ? Place pelouse pour vous, pour Stade Rochelet, Stade Toulousain. C'est ce dimanche qui arrive au Stade Marcel de Flandre. L'horaire 21h05. Match que nous suivons comme tous les autres, bien sûr, en direct à la radio. Mais le mieux, c'est quand même d'être sur la pelouse, d'assister à tout cela, bien évidemment. 05 46 50 67 68. Le disque à l'envers, c'est celui-ci. On réécoute. Attention, concentration. Au début, c'est très musical, on comprend rien, c'est fait exprès.

0: Il est excité, ce. Ce passage est hyper important, en revanche, ça revient un petit peu à l'endroit. Vous avez une idée, vous nous passez un coup de fil au 05 46 50 67 68. Je pourrais mettre, j'avais promis un indice quand même. Je vois que ça sonne déjà, je pense que vous avez déjà la bonne réponse, mais je vais quand même donner les indices pour tout le monde, comme ça, ça vous permet de jouer. J'aurais pu dire que c'est presque Zazie. C'est presque Zazie. Et son surnom, c'est la tortue. Avec ça, franchement... Attendez. Attendez, alors, non, mais vous râlez là maintenant. Alors hier, c'était oui, c'est trop difficile et maintenant c'est trop facile. Bon, eh ben non, on ne peut pas revenir en arrière de toute façon. La pub maintenant, Julien qui vient chanter juste après et puis on débrief ce disque à l'envers ensemble. À tout de suite.
1: Difficile d'imaginer La Rochelle sans ses tours. Fruit d'un vaste programme de fortifications médiévales édifiées à partir du XIIe siècle, elle continue d'offrir une vue imprenable sur la ville et l'océan. Si la tour de la chaîne avait une fonction défensive, la tour de la lanterne, elle, fit office au fil du temps de phare, puis d'amère, mais aussi de prison.
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0: Autrement, ce matin pour vous, 7h46. Du divertissement, autrement, tous les jours. On est avec David ou Alexandrine? Je crois qu'on me l'a soufflé à l'oreille, mais j'entends pas, j'entends loin.
1: David.
0: C'est David. Salut David, bonjour, ça va bien?
1: Bonjour Eric, très bien, bonjour toute l'équipe.
0: Ouais. Vous êtes à Écoyeux, hein, David, c'est ça?
1: Exactement.
0: Ouais. Bien réveillé ce matin?
1: Ah, très très bien réveillé.
0: Je vois que vous venez de déposer les enfants, c'est ça?
1: Déposer les enfants à l'école.
0: Ouais.
1: Là, je vais chercher un petit peu de matériel électrique pour faire un peu de réno à la maison. Aujourd'hui,
0: d'accord.
1: C'est un petit peu pause. Voilà.
0: Ok, ok. Et du coup, là, c'est repos, alors je comprends. David.
1: C'est repos pour aujourd'hui, ouais. Et puis, petite annonce, je cherche une entreprise pour faire un brevet professionnel l'année prochaine, en menuiserie.
0: D'accord. Voilà. Dans quel secteur?
1: Dans la menuiserie.
0: La menuiserie, j'avais pas entendu. Ouais, parce que j'allais dire, c'est peut-être l'électricité quand vous faites des travaux électriques. Non, c'est la menuiserie, oui. Donc pour David. C'est pour.
1: C'est ça.
0: Voilà. Bon, ben voilà, le message est passé, David.
1: Hein. Merci.
0: En attendant, bon bricolage à la maison aujourd'hui, parce que quand je parlais de repos, c'était pas de boulot officiel, mais bien sûr, parfois à la maison, il y a du boulot, ça manque pas, forcément, oui. L'entretien d'une maison. Mon cher David, attention, là c'était difficile. Depuis 48 heures, on était avec ce disque à l'envers. Très, très compliqué. En même temps, vu le cadeau, c'était obligatoire. Qu'est-ce que c'est, selon vous, David?
1: Christophe Willem.
0: Ouais.
1: Et je tombe le jeu.
0: D'accord. Ok. Avant de vérifier ensemble, juste une question. Vous aviez trouvé juste avec l'extrait en musique ou il a fallu les indices pour trouver
1: Non, je l'ai eu juste au moment où ça ralentit à la fin.
0: Ah, top. Ouais. Par sécurité, voilà ce passage-là. Quand je serai grand, je serai Bee Gees, disait Christophe Willem. On écoute la réponse. Ça, c'est pour le plaisir. Mais ça sent bon à la victoire, hein, David. Félicitations, mon cher David, pour vous des billets pour du rugby. Vous serez sur la pelouse du stade Marcel de Flandre. Alors, pas pour jouer, hein, évidemment, quand je dis sur la pelouse, mais pour apprécier le match stade Rochelet-Stade Toulousain. C'est pour ce dimanche et pour tous les autres. Bien sûr, vous suivez ce match en écoutant les programmes d'ici La Rochelle. Bon match, David.
1: Merci beaucoup. Très belle journée.
0: Bonne journée. À très bientôt et bon courage pour le bricolage du côté d'Écoyeux. Nous étions ce matin.
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0: Tapis rouge pour la Charente, la 79e édition du Festival de Cannes s'est ouverte hier sur la Croisette. 22 films sont en lice pour remporter la Palme d'Or. Mais le Festival de Cannes, ce n'est pas que la sélection officielle. À l'honneur ce matin, Magélis, implanté à Angoulême. Le pôle de développement économique de la filière Images en Charente a accompagné pas moins de 5 films d'animation compétition. Le responsable communication de Magélis, David Beauvallet, l'invité d'ici La Rochelle. Il répond à vos questions, Éric Le Billon.
4: Bonjour David Beauvallet.
5: Bonjour.
4: Merci d'être avec nous ce matin sur Ici La Rochelle. Magélis se met sur son 31 pendant la quinzaine sur la Croisette. 4 longs, un court-métrage d'animation. C'est une grande première pour Magélis.
5: Oui, enfin Magélis a régulièrement des films qui sont sélectionnés au Festival de Cannes ou au Festival d'Annecy, le grand festival du film d'animation. Néanmoins là, la particularité, c'est vrai que à Cannes, dans les différentes sections, il y a eu 5 œuvres d'animation qui ont été sélectionnées par le festival, et parmi ces 5, il y en a 4 qui sont passées par Angoulême, à des degrés divers évidemment, pour leur fabrication.
4: Notamment le studio Silex avec 2 œuvres.
5: Oui, Silex, effectivement, qui propose à la fois un long métrage qui est assez attendu, qui est In Waves de Phuong Mei Nguyen, et qui sortira le 1er juillet dans toutes les bonnes salles de France, et puis un court-métrage qui est Le Bain des Sirènes de Lola Degove. On est content aussi parce que Lola est une diplômée de l'EMCA, l'école des métiers du cinéma et d'animation d'Angoulême, et qui voit donc son court-métrage sélectionné à Cannes.
4: En compétition officielle?
5: En compétition officielle, alors on a la séance de minuit avec un film auquel on est très attaché parce qu'on l'a beaucoup soutenu. Ça n'a vraiment pas été un film facile à faire. C'est Jim Queen de Marco Nguyen et Nicolas Tanné. Déjà, on est content parce que c'est vraiment un film qui a été très difficile à financer pour le producteur et qu'on a beaucoup aidé avec le département de la Charente et la région. Et en plus, l'un des réalisateurs, Nicolas Tanné, est angoumoisin. Voilà, il s'est installé à Angoulême il y a plusieurs années. Donc, il a travaillé d'ici. Tout le studio s'est mobilisé. Plein de choses ont été faites sur le territoire. Ils ont même fait appel aussi à une compétence assez intéressante qui est pour les bruitages, puisque c'est le bruit qui court qui est un spécialiste du bruit. bruitage installé dans la campagne charentaise qui a réalisé les bruitages du film.
4: Ça pèse quoi, Cannes, pour vous?
5: Ça pèse. C'est pas en kilos. C'est vraiment en qualité d'exposition, en qualité de relation. On est là-bas, évidemment. Alors pas toute l'équipe, hein, mais on a notamment la personne qui est chargée du bureau d'accueil des tournages, hein, au sein de Magélis, hein, qui est présent plusieurs jours à Cannes pour justement rencontrer les producteurs de films. Alors pas que d'animation, hein, les films aussi qui vont se tourner quelque part en France et faire en sorte, eh bien, que la Charente soit sur la carte des tournages. C'est important. On accueille régulièrement des films et d'ailleurs il y en a un qui est sélectionné à Cannes également cette année. La sélection officielle Cannes Classique, qui est L'Âge d'or de Béranger et Toin, et qui est passé par Angoulême pour travailler à la fois chez Transpalux, les grands studios qui sont à Saint-Yrieix, et puis avec le studio Corto pour le son, post-production son.
4: Vous évoquiez le bureau d'accueil des tournages. Comment fait-on la différence justement avec la concurrence? Comment on arrive à convaincre qu'il faut choisir Magélis et la Charente?
5: Ça dépend du sujet. Bon, si quelqu'un veut l'océan, c'est compliqué. Hein, on a du mal à lui vendre la Charente. Après, on a plein de superbes décors naturels en Charente. C'est très couru pour les maisons, enfin des bâtisses, pour les paysages, les campagnes, etc. Donc voilà, il faut que ce soit raccord évidemment avec le scénario du film. Ensuite, on a des infrastructures qui sont très importantes, notamment avec Transpa à Saint-Yrieix, et puis de la post-production son, c'est aussi toujours très intéressant pour les producteurs d'avoir cette compétence sur un territoire. Et enfin, on a beaucoup de techniciens, parce que la région Nouvelle-Aquitaine est une grande région de tournage, et résultat, on a beaucoup de techniciens qui vivent pour beaucoup en Charente, ce qui fait qu'ils sont mobilisables très facilement. Pour une production, ça lui coûte moins cher de faire appel à des techniciens locaux, et c'est comme ça qu'ils arrivent à constituer des équipes. Je pourrais vous raconter plein d'anecdotes à ce sujet-là, sur la possibilité pour une production en plus de monter des équipes très rapidement en Charente.
4: Vous êtes présent dans toutes les compétitions, sélection officielle, semaine de la critique, un certain regard, la quinzaine des cinéastes, ça signifie quoi pour vous?
5: Ben pour nous, ça signifie qu'on ne se trompe pas toujours dans les choix, même rarement. C'est important aussi, enfin, on poursuit, nous, des objectifs de développement d'un territoire autour de toutes les activités créatives, que ce soit la BD, l'animation, le jeu vidéo, les effets visuels, etc., les tournages. Et en même temps, évidemment, quand être sélectionné pour un film, c'est déjà avoir la reconnaissance, commencer à avoir la reconnaissance de ses pairs, la communauté du cinéma. Et c'est donc plutôt satisfaisant pour nous de se dire, voilà, on a aidé des films à se faire qui méritent une belle exposition. Ce ne sont pas exactement les films qui vont faire le plus d'entrées en salle, hein, on le sait, mais qui sont des vrais films d'auteur. Et surtout en animation, c'est aussi pour le cinéma d'animation une belle reconnaissance que le Festival de Cannes en ait retenu autant cette année dans sa sélection ou dans ses différentes sections.
4: Magélis sur le tapis rouge du Festival de Cannes. Merci beaucoup David Beauvallet d'avoir été l'invité d'ici La Rochelle ce matin. Excellente avec journée plaisir. À vous.
5: Merci, au revoir.
0: On était avec le responsable de communication de Magélis. Hein. Au micro d'Éric Lebihan. Merci beaucoup Éric. Genesis. Maintenant, ça c'est pour le son. Une nouvelle histoire, un voyage carrément dans le temps. Octobre 1271, Toulouse devient française. Oui, messieurs, dames, on voyage au temps où le royaume de France s'agrandit. C'est avec Stéphane Bern, juste après donc ce succès de Genesis à écouter, à partager. Également avant les infos de 8h, tout un programme ici, La Rochelle.

0: Collins, hein. Pour la voix et à la batterie, s'il vous plaît. Genesis à l'instant.
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0: Il est 7h58, on accueille Stéphane Bern. Bonjour Stéphane.
8: Bonjour Eric, bonjour les deux Charentes.
0: Et ce matin on voyage Stéphane au temps où le royaume de France s'agrandit.
8: Un mariage arrangé, deux décès coup sur coup. Et un roi plus rapide que ses voisins. Game of Thrones ? Non, non, Games of Toulouse. Toulouse, automne 1271. Dans le cloître des Jacobins, les seigneurs murmurent. Le comté est sans maître. Raymond VII n'est plus. Sa fille, Jeanne de Toulouse, mariée à Alphonse de Poitiers, vient de mourir à son tour. Quelques jours plus tôt, ce dernier l'avait précédée dans la tombe. Bref, la branche de l'arbre généalogique sur laquelle reposait le trône vient d'être sciée. Au Moyen-Âge, le vrai drame n'est pas tellement la mort, mais bien l'absence d'héritier. Comme dirait un célèbre dicton que je viens d'inventer.
9: Père Caflore, raconte-nous une histoire.
8: Pas de descendance, plus d'indépendance. Le comté de Toulouse est vaste, riche, stratégique. L'Angleterre pourrait invoquer de vieux droits hérités d'Aliénor d'Aquitaine. La couronne d'Aragon, au sud des Pyrénées, observe également avec intérêt ce territoire. On dirait presque une galette des rois, sauf qu'ici, la fève s'appelle Toulouse. Mais pendant que les autres réfléchissent, le roi de France agit. Philippe III, le Hardi, envoie son sénéchal de Carcassonne sécuriser les lieux. Le 8 octobre 1271, dans le cloître toulousain, cérémonie officielle. Le comté est réuni à la couronne de France. Hop, l'acte juridique est signé, même pas besoin de se battre. La belle affaire.
10: Je viens de la part d'un notaire de Montargis pour vous remettre en main propre un titre de propriété.
8: Promesse solennelle, les privilèges des Toulousains seront respectés. Le Midi entre ainsi dans l'état capétien. Les institutions locales survivent, mais désormais, les décisions importantes remontent vers le nord, ce qui n'empêchera pas la ville rose de garder suffisamment de caractère pour inspirer les plus grands.
0: Forcément. Nougaro. Merci beaucoup Stéphane Bern. Bonne journée.
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0: 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Bonjour, bon réveil tout le monde. Il est 8h. Toute l'actualité de ce mercredi 13 mai, voici les infos avec Lucie Amadieu.
11: Les pompiers de Charente occupaient une bonne partie de la journée d'hier sur les quais de Cognac. Ils ont éteint un feu au siège de la maison Ensi qui fabrique des cognacs. Une centaine de salariés évacués, une personne incommodée par les fumées et quatre employés choqués. Pierre Marsat, le feu est parti d'une zone en travaux.
12: L'incendie a débuté dans un atelier de tonnellerie à l'étage de ce bâtiment historique de la famille Ensi dont la toiture a été très endommagée par les flammes. C'est ce qu'explique le commandant des secours sur place, le lieutenant Cyril Martinez.
13: Quand vous rentrez ici sur la partie gauche, vous avez la tonnellerie et en fait en superposition de la tonnellerie sur la partie droite, vous avez tout un tas de volumes qui étaient en travaux.
12: Dans un communiqué de presse, la maison Ensi confirme qu'un chantier est en cours depuis plusieurs mois dans cette partie du bâtiment pour rénover les lieux. Les boiseries sont retouchées. Plusieurs secteurs sont inscrits au patrimoine. Le sinistre ne s'est pas propagé au-delà de la tonnellerie. Les biens culturels, tableaux, bibelots de grande valeur ont été déménagés et placés en lieu sûr. Une centaine de salariés travaillant dans les bureaux adjacents à la zone concernée ont été placés en télétravail. Heureusement, le sinistre n'a pas touché un secteur de liquide inflammable, comme le rappelle le lieutenant Martinez.
13: On n'a pas de stockage, à proprement dit, de liquide inflammable. Ce n'est pas un chai, ce n'est pas un endroit où on stocke.
12: La société Ensi a lancé une enquête interne pour déterminer la cause de cet incendie et prendre toutes les mesures adéquates qui s'imposeront.
11: Photo de la fumée qui s'échappe des locaux à voir sur notre site internet et l'application ici. Le propriétaire de la Tesla impliqué dans un grave accident de la route il y a près d'une semaine à Vergeroux à côté de Rochefort a été retrouvé. Sa garde à vue doit bientôt s'achever. Les enquêteurs cherchent à savoir si c'était bien lui au volant au moment de la collision avec une moto sur la départementale 137. Le conducteur du véhicule a pris la fuite ce jour-là, laissant sur le bas-côté le pilote du deux-roues choqué. mais indemne, et son passager Tom, 20 ans, encore aujourd'hui dans le coma à Poitiers, dans un état très incertain. Son papa témoigne sur Ici La Rochelle, c'est à lire sur notre site internet et l'application Ici.
0: Le conducteur d'un tracteur grièvement blessé.
11: Cet homme de 25 ans tirait une remorque pleine de fumier hier matin sur la départementale 19 entre Jonzac et Saint-Simon-de-Borde quand l'engin agricole s'est renversé. Il a fini sa route dans un champ. La situation est sous contrôle, assure Emmanuel Macron, après qu'une Française a contracté l'antivirus. Elle est toujours hospitalisée dans un état grave. Cette femme de 65 ans était à bord du navire de croisière où un foyer de la maladie a été découvert. On fait le point sur ici.fr.
0: Les règles ont-elles bien été respectées avant les élections municipales de Saint-Jean-d'Angély ?
11: C'est la question à laquelle doit tenter de répondre le tribunal administratif de Poitiers. Depuis hier, la justice examine la pile de recours déposés dans nos deux Charentes, près de 80. À Saint-Jean-d'Angély, situation rare, Gilles Capré, c'est le candidat arrivé en troisième position qui tente de faire annuler l'élection de Françoise Ménard, élue dès le premier tour avec 69% des voix.
1: Frédéric Rasse a réuni moins de 14% des suffrages. S'il va en justice, c'est par principe.
5: J'ai conscience que j'ai obtenu à peine 400 voix et qu'elle en a obtenu 1800. Je veux mettre en avant l'irrégularité totale de ces élections.
1: Il accuse la maire sortante d'avoir commis plusieurs infractions au code électoral et notamment d'avoir continué à faire campagne la veille du premier tour alors que la période de réserve avait déjà commencé.
5: Les Angériennes et les Angériens ont besoin d'avoir une clarification. Oui, Madame Ménard a gagné 69%, très bien. Mais de quelle manière ? Est-ce qu'il y a eu respect du code électoral ? C'est ça que je veux mettre en avant.
1: De son côté, Françoise Ménard n'affiche aucune inquiétude.
7: Compte tenu du fait que les accusations ne reposent sur aucun fondement juridique, nous avons bon espoir que ce recours en annulation soit refusé.
1: Après une campagne électorale déjà virulente, la maire de Saint-Jean-d'Angély se dit éprouvée par l'attitude de son opposant.
7: Ça a été de l'acharnement pendant toute la campagne. Ça a été du harcèlement, ça a été de la diffamation, ça a été des mensonges. Je pense qu'il n'accepte pas le vote démocratique.
1: Au tribunal, le juge se base très souvent sur l'avis du rapporteur public. Dans le cas présent, il va dans le sens de Françoise Ménard. Il demande le rejet du recours en annulation des élections.
11: Le tribunal va prendre plusieurs semaines pour examiner ses près de 80 recours en Charente et Charente-Maritime. Ne pas céder aux injonctions du Sénat. Réaction d'Olivier Falorni face au rejet du Sénat du principe de l'aide à mourir dans sa proposition de loi sur la fin de vie. Lui, qui est aujourd'hui le maire de La Rochelle, appelle Emmanuel Macron à permettre l'adoption définitive du texte à l'Assemblée nationale avant la fin de l'été. Soit le président se donne tous les moyens pour tenir sa dernière promesse, soit ce sera l'échec absolu, estime Olivier Falorni. Là, c'est peut-être un début de victoire.

0: de 17 à 20 heures. Ces départs pour des week-ends prolongés ou des vacances vont bientôt s'arrêter pour celles et ceux qui partaient grâce au centre social du quartier du Petit Marseille à Rochefort. L'APIC ferme ses portes dans 8 jours après liquidation par le tribunal judiciaire. Ça faisait 50 ans qu'il accueillait et accompagnait les habitants de ce quartier populaire de la ville, comme Melvin, 18 ans. Pour lui et ses copains, ce lieu était un véritable refuge.
1: Quand je suis arrivé ici, c'est eux qui m'ont rapidement aidé. J'ai été victime de harcèlement, donc ils m'ont beaucoup aidé. J'ai pu en parler. Ensuite, ils m'ont inscrit sur un dispositif d'aide aux devoirs. Donc, j'ai fait rencontrer des jeunes, des personnes super qui m'ont aidé. Les jeunes aussi qui étaient au local jeunes, et ben, ils faisaient plein d'activités. Ils allaient à Paris, à Poitiers. Enfin, ils faisaient vraiment des ateliers super. Et je sais que moi, j'en ai eu beaucoup d'amis qui sont là-bas. Donc, je leur ai demandé comment ils vivaient la chose. Et ils m'ont dit clairement qu'ils n'en revenaient pas, qu'ils n'arrivaient pas à se rendre compte que ben, c'était la fin. Là, j'ai un ami à moi qui va avoir 18 ans. Donc, il y est vraiment depuis lui 5-6 ans. Oui, forcément, lui, il est très abasourdi. Il n'ose même plus sortir. Il ne veut même pas aller leur dire au revoir parce qu'il vivrait vraiment la chose là. Il s'en rendrait compte. Non, franchement, ça va beaucoup nous manquer quand même.
0: On entendra l'émotion des habitants et des salariés. Ils sont 34 à être licenciés dans une demi-heure dans l'info d'ici La Rochelle. Et puis un peu d'Angoulême au Festival de Cannes. La 79e édition s'est ouverte hier soir sur la Croisette. 5 films d'animation originaires de Charente sont en compétition. On en parlait il y a quelques minutes avec notre invité. Vous pouvez réécouter l'interview sur ici.fr. Des nuages, mais quand même des éclaircies, Eric, pour aujourd'hui.
2: On va faire le résumé de tout ça. On va étudier le temps avec notre expert qui décrypte ce temps de Charente et de Charente-Maritime, Emmanuel Moreau. Bonjour.
3: Bonjour, Eric. Bonjour à tous.
2: On a encore un peu de soleil aujourd'hui.
3: Eh oui, on peut encore compter sur quelques éclaircies. Alors, on est quand même dans un flux de nord-ouest. Hein. La masse d'air, elle nous vient du Groenland, elle a traversé l'Atlantique et elle s'est chargée en humidité. On a donc quelques nuages qui circulent aussi ce matin, hein, mais ça n'empêchera pas une belle impression aujourd'hui avec des éclaircies fréquentes. Ce qui va marquer aujourd'hui, surtout, c'est le renforcement du vent. Hein. Ce matin, il ne souffle pas très fort pour l'instant, mais cet après-midi, il va se renforcer. Il viendra de l'ouest à nord-ouest et il soufflera jusqu'à 60, voire 65 km/h, peut-être même 70 sur les côtes.
2: Les températures sont un peu moins fraîche ce matin.
3: Oui, c'est grâce à ces nuages que l'on a ce matin. On peut pas avoir tous les inconvénients et avec dans l'ensemble justement, on reste dans la même masse d'air. Hein. Alors on débute à 8 degrés là du côté de Conflans et de Montembeuf. Hein. À Angoulême et Passirac, il fait 9 degrés. À Mataille, à Jonzac, on relève 10. À La Rochelle, à Royan, vous avez 13 degrés. On va jusqu'à 14 sur les îles. Hein. Et cet après-midi, eh bien ces températures, elles seront stationnaires par rapport à hier. Hein. On sera autour de 16 degrés sur la côte. Partout ailleurs, on sera entre 17 et 18 degrés dans l'intérieur et dans l'ensemble, on reste quand même 2 à 3 degrés sous les moyennes de saison.
2: Alors on essaie de voir plus loin. Comment s'annonce ce week-end de l'ascension, Emmanuel?
3: Eh bien, ça dépend comment on se positionne. Hein. Alors si on cherche le soleil, évidemment, il ne sera pas toujours présent. Hein. On aura bien quelques averses, surtout demain après-midi ou dimanche. Hein. Mais dans l'ensemble, ça restera quand même un week-end où l'on aura une alternance de nuages, d'éclaircies. Alors certes, les nuages seront nombreux, mais ils ne masqueront pas toujours le soleil. Ce qui marquera surtout les esprits ce week-end, c'est la fraîcheur, puisqu'on ne dépassera plus les 15 à 16 degrés maximum. Mais bon, on va se rassurer, hein. Il semblerait que ça remonte nettement au cours de la semaine prochaine et on confirmera ça dans les prochains jours.
2: Allez, on va se quitter en regardant l'océan, petit rituel que nous avons ensemble tous les matins. En mer, beaucoup de vent aujourd'hui, Emmanuel.
3: Et oui, comme dans les terres. Hein. Ouais. Alors pour l'instant, on est entre 15 et 20 nœuds, mais ça se renforce progressivement au fil de la matinée et l'on atteindra les 35 à 40 nœuds en rafale cet après-midi avec une mer qui sera bien agitée. Hein. Ça ne mollira qu'au cours de la nuit de jeudi à vendredi.
2: Merci, bonne journée, Emmanuel Moreau.
3: Bonne journée.
2: Il est 8h10.
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2: Je parlais d'elle, tiens, tout à l'heure à l'occasion de notre jeu, Zazie qui avait écrit, effectivement composé pour Christophe Willem. Zazie, je suis un homme, on la croisera. Michael Jackson avec McCartney, Paul de son prénom, The Girl is Mine. Écoutez, partagez aussi. Et puis du Juju, Julien Clerc maintenant. Ce n'est rien, c'est ici, La Rochelle.

0: faire. Julien Clerc, pour votre réveil matin, ce n'est rien à l'instant.
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0: C'est pas vrai, c'est le rendez-vous anti-arnaque à ne pas manquer dans les prochaines minutes. Aujourd'hui, on va évoquer les autorisations électroniques de voyage. Certains d'entre vous ont payé beaucoup trop cher. Vous nous avez écrit, vous nous avez contacté. On va vous dire pourquoi tout ça s'est passé. Et c'est dans votre C'est pas vrai, signé Audrazo dans les prochaines minutes, bien sûr.
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0: Si vous stationnez votre voiture à La Rochelle et qu'elle n'est plus à sa place à votre retour, peut-être qu'elle a été remorquée à la fourrière. La fourrière de La Rochelle est ouverte du lundi au vendredi de 9h à 12h15 et de 13h15 à 17h. Mais en dehors de ces horaires, les sorties de la fourrière pour récupérer votre véhicule sont quand même possibles. Il faut alors appeler un numéro très spécifique qu'on vous laisse dispo à l'accueil d'Ici La Rochelle. N'hésitez pas à nous contacter si vous êtes concerné ce matin.
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0: Allez, Aude, c'est à vous de jouer. 8h14, Audrazo et le C'est pas vrai. Rendez-vous en tiernac au quotidien. Aude, on va parler de ce fameux grand week-end et peut-être même encore plus loin des vacances d'été. Et vous allez nous alerter sur les fameuses autorisations électroniques de voyage ce matin.
4: Oui, ce sont ces visas électroniques payants que vous devez absolument acheter. Si vous voyagez au Royaume-Uni, au Canada, aux États-Unis, vous êtes plusieurs à m'avoir écrit ces dernières semaines pour me dire que vous êtes fait avoir, vous avez payé beaucoup trop cher. Lucas et Marianne, deux auditeurs, ont un voyage de prévu au Royaume-Uni. Ils trouvent un site internet pour obtenir cette ETA, c'est comme ça qu'on l'appelle, cette autorisation de voyage. Ils payent une vingtaine d'euros, pas de problème, c'est le tarif. Mais gros problème, quelques jours plus tard, ils découvrent un deuxième prélèvement, 39 euros.
0: Et pourquoi ce deuxième prélèvement? Ça sort d'où ça?
4: Eh bien, Lucas et Marianne n'ont pas tout lu. Sur le site, je suis allée voir, c'est bien écrit, après la période d'essai de 72 heures, vous serez prélevé de 39 euros par mois. En fait, ils ont souscrit, sans s'en rendre compte, à un abonnement. Pour d'autres, c'est encore pire. Une auditrice, une autre, me dit qu'elle a déboursé 328 euros en visa électronique juste pour un voyage à Londres en famille. À ce prix-là, j'ai calculé, elle aurait pu emmener une quinzaine de personnes. Là, ce n'est même plus une histoire d'abonnement, c'est juste un site qui lui a fait payer directement et très très cher. Pour ne pas vous faire avoir, il faut absolument rester sur les sites officiels. Pour le Royaume-Uni, le plus simple, vous avez l'appli UK ETA. Vous pouvez aussi faire la démarche depuis l'ordinateur sur le site du gouvernement britannique. Je vais vous mettre le lien, le vrai, le bon, sur ici.fr. Je vais aussi vous mettre le lien d'ailleurs pour vérifier si votre ETA est valable ou non. Parce que parfois, non seulement vous avez payé trop cher, mais en plus, le document qu'on vous envoie est complètement bidon. Ah merci oui. Pour le voyage gâché, on n'a pas envie de ça.
0: Non, on s'en sort plus, mais effectivement. Merci beaucoup Audrazo, la bonne journée. Dans un instant, le Charentais du jour, c'est le fondateur d'une application, Paul Mariotti, qui a passé sa carrière à développer des logiciels. Il a 85 ans aujourd'hui. Et à 85 ans, il a conçu une application pour aider les aidants, les aider les proches à communiquer. On va vous décrire tout ça, on va parler de son parcours avec Chloé Bidet, c'est notre charentais du jour, à suivre juste après Michael Jackson.

0: Michael, we're not gonna fight about this, okay?
1: Paul, I think I told you, I'm a lover, not a fighter.
2: Les deux ont fait partie d'un groupe, hein, Michael Jackson avec les Jackson 5, McCartney et les Beatles, chacun une super carrière solo. Et puis ce duo étonnant et sympa, Michael Jackson avec Paul McCartney, c'était The Girl Is Mine. Il est 8h20 chaque matin dans le Charentais du jour, on parle de passion mais aussi de belles initiatives. Après une carrière, je le disais, là, dans le développement de logiciels pour de grandes entreprises mondiales, en tant que directeur des services informatiques et consultant en Angleterre et en Italie, Paul Mariotti, qui est notre invité aujourd'hui, il a posé ses valises en Charente à Barbezieux et à 85 ans, il a conçu une application pour aider les aidants, les aider et les proches à communiquer. Il nous raconte tout ça au micro de Chloé Bidet.
3: Il a un vieux père qui doit avoir un aidant tout le temps. Et lui, il voulait savoir qu'est-ce que se passe avec son père. Et un jour, je lui ai dit, regarde, je vais faire une petite app pour toi.
4: Paul Mariotti, qu'est-ce qui vous plaît, vous, dans le fait de développer des applications, des logiciels?
3: Plusieurs choses. Premièrement, regardez, mon père, quand il a arrêté, tout ce qu'il avait à faire, c'était de promener le chien. Moi, je lis beaucoup. Je lis seulement des science-fiction. Ma femme pour le jardin, je peux voir le jardin. Et je travaille sur l'ordinateur. Ce qui vraiment m'attire sur ça, c'est que, bon, je vous dis, j'ai un frère. Mon frère est un grand maître international des échecs. Il joue avec 15 personnes en même temps, sans voir les échecs. Moi, je fais la même chose avec les ordinateurs. Je vois comme les données se traitent dans tout ça. Je vois les variables, comme elles changent. Ici, dans ma tête. Ça m'amuse.
4: Et parmi ce que vous avez lancé, vous avez créé un projet qui s'appelle Family Carer. En quoi ça consiste?
3: J'ai une petite histoire ici. J'ai un ami qui travaille beaucoup. Il a un vieux père qui doit avoir un aidant tout le temps. Et lui, il voulait savoir qu'est-ce que se passe avec son père. Et il continuait à téléphoner. Et un jour, je lui ai dit, regarde, je vais faire une petite app pour toi. Elle sert trois type de clients. Les dents, les dés, et c'est qui veut connaître qu'est-ce que se passe. Alors, les dents rentrent des informations dans le téléphone. Les dés doivent donner son consentement pour tout ça. Et la personne qui veut savoir qu'est-ce que se passe peut accéder aux databases qui est centrale. Il se transfère du téléphone au centre. Il peut voir ces databases et voir qu'est-ce que se passe. Alors, les dents rentrent les médecins, les rendez-vous, ils rentrent toutes choses comme ça. Et une fois par semaine, ou quand il veut, il peut transférer tout ça au centre. Et la personne qui veut savoir peut voir qu'est-ce que ça passe.
2: Et pour que l'application soit accessible au plus grand nombre, Paul Mariotti, que vous venez d'entendre, il a besoin de testeurs pour Family Carer. C'est totalement gratuit. En plus, si ça vous tente de tenter l'expérience, c'est le cas de le dire, vous pouvez vous rapprocher d'ici La Rochelle. Notre numéro, vous le connaissez, le 05 46 50 67 68. On met aussi les coordonnées de Paul Mariotti à votre disposition sur le site ici.fr. Le numéro que je viens de citer, qui va servir tout de suite maintenant. Nous allons jouer ensemble, les amis. 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Nouvelle intro express, quelques secondes, ça va être rapide. Attention, concentration, il faut trouver le titre du morceau et les artistes ou l'artiste en question. Je vous sens concentré, Lucie.
4: Oui, je mets mon casque.
2: Saisir votre casque pour bien entendre l'intro express. On y va, c'est parti. Ça va très vite, vous l'avez?
5: Je crois que j'ai une piste.
2: Ah, pas mal. On réécoute, c'est possible?
5: J'ai les sur le bout de la langue.
2: Une moto, là, ouais. Faut pas confondre avec un autre morceau. Là, je viens de tilter, là. Bon, allez, vous réfléchissez, vous nous appelez, vous tentez votre chance. 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

0: Je suis un homme. Avec Zazie à l'instant, ici La Rochelle, il est 8h28. Nous allons débriefer notre intro express du jour. Avec Teddy. Il est où, Teddy? À La Rochelle. Salut, Teddy, bonjour.
1: Bonjour.
0: Bienvenue, Teddy. Au boulot aujourd'hui, c'est quoi le programme un petit peu là?
1: Non, c'est repos.
0: Repos, ouais, vous faites quoi normalement dans la vie, Teddy?
1: Je suis jardinier.
0: D'accord, ok. Donc aujourd'hui, bah voilà. En plus, on annonce du vent et tout, le temps est moyen, donc c'est bien d'être en repos quelque part, quoi.
1: Ouais.
0: Tranquille à la maison pour faire autre chose. Hein. Mon cher Teddy, intro express, écoutez. Qu'est-ce que c'est?
1: Niagara, je dois m'en aller.
0: Alors j'avais cette option-là, c'est vrai, Niagara, je dois m'en aller. Et au moment de l'écoute, j'ai pensé moi aussi, alors ça c'est le petit bruit de moto, à Harley Davidson de... La regrettée Bardot, Brigitte Bardot. Ça aurait pu. Mais non, vous avez raison. Écoutez. Mais je dois m'en aller.
1: C'est ça quand on aime les années 80.
0: Au cœur des années 80, là, on est vers 86-87, hein, avec ce morceau de Niagara. Mon cher Teddy, c'est fait, c'est gagné. Vous irez faire un tour au meeting de l'air de Cognac-Château-Bernard. Bel événement avec ici La Rochelle. C'est pour le samedi 30 mai prochain. Et les billets sont valables, hein, uniquement, il faut bien le noter, le samedi. Mais vous allez passer une journée formidable, mon cher Teddy.
1: Très bien.
0: Profitez bien, à bientôt Teddy.
1: À bientôt, merci à l'équipe, au revoir.
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0: Un mot de l'info d'ici, Lucie Abadieu.
3: Après 50 ans d'histoire, le centre social du quartier du Petit Marseille à Rochefort ferme ses portes. On entendra l'émotion des habitants et des salariés licenciés dans moins de 2 minutes.
0: On a encore de belles éclaircies, ça c'est le menu météo que je vous redétaille juste après vos infos. Résumé maintenant en 90 secondes, c'est l'info en France et dans le monde à 8h30 avec Cyril Ardo-Redon ce matin.
4: Les chiffres du chômage en France, 8,1% en hausse de 0,7 points sur un an. Ça représente plus de 2,5 millions de personnes. C'est le plus haut niveau depuis 5 ans, selon l'INSEE. Une nouvelle réunion commence dans les prochaines minutes au sujet de l'antivirus. La ministre de la Santé, Stéphanie Rist, réunit en visioconférence les ordres et principales organisations des professionnels de santé. Elle a donné hier des nouvelles du seul cas positif français, une femme de 65 ans, atteinte de la forme la plus sévère, la situation est sous contrôle, dit Emmanuel Macron. Journée très difficile en perspective sur les routes partout en France en cette veille de week-end de l'Ascension. Journée très chargée selon Bison Futé. Dans le sens des départs, c'est rouge pour tout le pays. Noir en Auvergne-Rhône-Alpes, c'est orange dans le sens des retours. Informer systématiquement les victimes de violences sexuelles et conjugales de la sortie de prison de leur agresseur. Une proposition de loi en ce sens adoptée à l'unanimité dans la nuit par les députés. Le texte doit désormais aller au Sénat. Il est soupçonné d'avoir pris part à une vaste escroquerie à la billetterie du Louvre. Des groupes de touristes entrés en fraudant. Un agent du musée présenté hier à un juge d'instruction en vue de sa mise en examen. 9 autres personnes ont déjà été mises en examen dans ce dossier en février. Et puis un cobra venimeux recherché à Castelginestre, près de Toulouse. La commune appelle à la plus grande vigilance. Par précaution, les parcs, terrains de sport, collèges et centres aérés sont fermés aujourd'hui.
3: La fin d'un lieu qui a marqué des générations. L'info d'ici La Rochelle revient sur la fermeture du centre social du quartier du Petit Marseille à Rochefort. 50 ans d'histoire qui s'arrête. Le tribunal a acté la liquidation du lieu après de grosses difficultés financières. Lou et Cal, cette nouvelle secoue le quartier.
5: Ophélie est maman, elle est enceinte de quelques mois. Elle déjeune sur un banc à proximité du centre social du Petit Marseille. Elle côtoie le centre depuis 2017.
6: On est dégoûté. On n'a que ça dans le quartier, ils nous coupent tout. Moi qui n'ai pas le permis, il y a quelques années en arrière, on a été aux eaux de Beauval, la vallée des singes, j'ai fait plein de trucs avec mes enfants et tout pour pas grand-chose, quoi. Et
5: ce centre, c'est aussi le lieu où elle venait trouver un peu de soutien.
6: Quand j'ai besoin de parler, que ça va pas moralement, quoi. Hop, je vais là-bas, je parle avec eux et voilà, ils me remontent le moral, ils me disent ça va aller, sauf que là, ben, on n'aura plus rien.
5: Le centre existe depuis près de 50 ans. Il accueille des tout-petits, des ados et aussi des personnes âgées. Une femme aux cheveux blancs arrive justement devant le centre.
6: Oh, pitié, la joie, Akina. C'est mamie-là que je vous parlais.
5: Joaquina est arrivée dans le quartier en 1969. Ce centre, c'est comme sa deuxième maison. Et son truc, à elle, c'est s'occuper du jardin devant l'entrée.
7: C'est là que j'ai commencé ma porte. Bah, tout ça, c'est moi qui habite tout ça.
5: Ici, Joaquina semble connaître tout le monde.
7: Quand il y a des jeunes qui sont tous ensemble, moi, je m'approche d'eux et je leur parle. Bonjour, alors les gars, ça va? Oui, mamie, oh, maman, oh, Joaquina, blablabla, blablabla. Et je suis toujours dans le blablabla avec les jeunes. Je ne partirai pas comme ça d'ici, sauf si elle est démolie.
5: Le centre va pourtant bien fermer ses portes le 21 mai. Trop de difficultés financières. 34 salariés vont être licenciés. Attika en fait partie.
8: Moi, j'ai eu du mal à le réaliser. Je vais parler en mon nom. J'ai même lutté. Je ne voulais pas y croire. Donc, je continue à bosser. Je continue à répondre à la demande. Ce qui vraiment me peinait, et pourquoi j'ai lutté, c'est parce que je me disais, on ne va pas laisser tout un quartier comme ça, au risque de créer de la précarité, de l'isolement, de la délinquance.
9: Vous espérez qu'il y aura d'autres projets sur le quartier suite à cette fermeture?
8: Ah mais complètement, je l'espère. Autrement, sûrement, mais c'est un vrai besoin.
5: Si Attika garde son sourire pour ses derniers jours à la pique, certains de ses collègues n'ont pas la force de parler. À l'accueil, Magali essuie ses larmes, inconsolable à l'idée de quitter ce bureau qu'elle aura occupé pendant près de 34 ans.
3: Pour les familles qui avaient l'habitude de déposer leur enfant à la crèche ou au centre de loisirs, la mairie reprend la gestion jusqu'à la fin de l'année. Les tarifs ne changeront pas.
0: Un témoignage poignant à suivre dans le journal de 9h.
3: On entendra Ludovic, le papa de Tom. Il nous donnera des nouvelles de son fils de 20 ans, très grièvement blessé. Après un accident avec une Tesla, le chauffeur de la Tesla a pris la fuite il y a bientôt une semaine à Vergeroux, près de Rochefort. Il témoigne au micro d'ici La Rochelle. On l'entendra dans une demi-heure. On reviendra aussi sur l'ouverture du Festival de Cannes hier soir. L'occasion pour la Charente de briller. Le pôle image Magélis d'Angoulême a suivi 5 films d'animation en compétition et il est présent pour faire la pub et attirer les réalisateurs dans le département. Encore des nuages ce matin dans le ciel.
0: Ouais, alors il y a parfois aussi de belles éclaircies, mais les nuages se pointent à un moment donné et il y a quelques averses possibles par moment sur notre région. Vitesse du vent qui va s'accélérer au fil des heures, ça certainement être pour cet après-midi et la nuit prochaine avec parfois ces Météo France qui annoncent 75 km/h. Hein, forcément, ça gâche tout plaisir même si éclaircies il y a. Concernant les températures pour aujourd'hui, c'est beaucoup plus doux par rapport à ce qu'on a connu hier et avant-hier. On a toujours 13-14 degrés à La Rochelle, 11-12 degrés du côté d'Angoulême pour ce matin. Et puis pour cet après-midi, du 19 degrés parfois, notamment du côté de Confolens et Saintes, à Cognac aussi, et Jonzac, 19 degrés. 18 au minimum quand on est sur La Rochelle et Rochefort, et 20 degrés pour la maxi du jour à Angoulême et Saint-Jean-d'Angély.
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0: Ça commence à se corser forcément au niveau de la circulation en pays rochelais à cette heure-ci. C'est compliqué. Déjà, la traversée de la Jarne vers Étré en provenance donc de Surgères vers La Rochelle, vous perdez 2-3 minutes. Correct, me direz-vous, mais ça commence au niveau du bouchon. Quasi 10 minutes de ralentissement à hauteur de Chagnolet à partir de cet échangeur de Chagnolet sur la Nationale 11 sur l'axe Niort-La Rochelle. Vous êtes ralenti et le bouchon vous concerne jusqu'à l'accès au boulevard Sautel pour aller vers le centre-ville, mais aussi pour aller vers l'île de Ré ou vers Rochefort en passant par la Rocade, la Prudence et la Patience. Et puis Bison Futé, rappelons-le, qui voit rouge dans le sens des départs pour toute cette journée. On approche doucement mais sûrement de ce long week-end qui se profile pour vous. Conseiller d'éviter l'autoroute A10 entre Poitiers et Bordeaux de 14 à 19h.
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0: Celui qui chante pour nous faire plaisir de bon matin, c'est Michel Berger que voici, que voilà dans les programmes d'ici La Rochelle. On est ravis. Bon début de journée, les amis.

0: celui qui chante, Michel Berger. À l'instant, celle qui chante, on va l'accueillir. Tiens, tout à l'heure, c'est notre invitée. Ancienne voix d'ici La Rochelle à l'époque de France Bleu et chroniqueuse culturelle, toujours aujourd'hui dans Télématin sur France 2. Bintili vient de sortir Nouveau Départ, un album intime inspiré par ses expériences de vie entre émotion, résilience et musique. Bintili, la chanteuse, était avec nous tout à l'heure à 8h45.
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0: Ce sera forcément l'occasion de reparler de La Rochelle. Bah oui, bah oui. Tiens, La Rochelle et son équipe de rugby, on en parle tous les matins ici même. Votre 100% rugby, 8h39, Daniel Gimeneau, c'est le sprint final pour le Rochelais.
3: C'est une semaine à haute intensité, encore pour le Stade Rochelais qui doit réussir ses examens chaque fois, chaque match. C'est du 100% qu'on attend du Stade Rochelais pour cette fin de saison haletante, pour aller chercher une place dans les 6 et conforter sa position de 8e dans ce top 14 qui lui assurerait cette place en Champions Cup pour l'année prochaine, parce que l'année prochaine c'est important, nouveau projet de jeu, on le voit de plus en plus poindre avec ce gros recrutement pour le Stade Rochelais. Jean-Pierre Elissa, Gérald Paris sont avec nous ce matin, nos spécialistes. Et Jean-Pierre, il y a quelque chose qui t'a marqué quand même lors du match face au Racing dimanche dernier.
4: Je calculais dans ma tête, en revisionnant le match, je crois qu'on a dû faire au moins entre 20 et 30 passe après contact, les off-load, mais moi je dis passe après contact.
5: Ouais, ouais.
4: Si le Racing en a fait 3, c'est un grand maximum. Et alors, et tu sais, être costaud, mais Antonio, il jouait pas avec des moufles.
3: On l'a vu d'ailleurs, Antonio, il était là.
4: Hein, ouais, il a bien.
5: Ouais, premier,
4: mais quand Antonio jouait au rugby, il faisait 140 kilos, mais il jouait pas avec des moufles. Et en ce moment, ce que fait le Stade, non seulement il se permet d'y croire, mais surtout il se construit autrement et en mieux, si j'ose dire,
5: ouais,
4: avec des moyens plus limités. Et tout ce qu'ils font en ce moment, c'est de la confiance qu'il y aura pour l'année prochaine.
5: Exactement.
4: Ils rajouteront sans doute un recrutement. Et donc, je pense plus, il faut qu'il reste sur ce chemin. C'est ça qui est important.
5: Mmh.
4: Moi, j'ai eu la chance de terminer une saison difficilement, on ne peut pas descendre. On avait 5 matchs à gagner, on a gagné 4 et un nul. Et l'année suivante, on est monté, quoi. Donc, tout ça me fait dire que ce qu'ils font en ce moment, croyez, c'est un investissement pour le présent, bien sûr, mais l'investissement, en général, c'est pour le futur. Et là, ils prennent confiance en eux sur un autre jeu. Ça va se ressentir dès septembre l'année prochaine. C'est ça qui est aussi important, parce que la saison, c'est bien. Sincèrement, j'y crois de plus en plus, mais on est quoi? À 15% de chance. C'est pas mal, parce qu'on n'en avait aucune.
3: Voilà. Le match face à Toulouse se profile. Ce sera dimanche à 21h. Au stade Marcel de Flandre, plein comme un neuf. On continue à évoquer, bien évidemment, ce match tout à l'heure dans le grand format 18h10. On aura le plaisir d'être avec Baptiste Gatuang. C'est le coach des espoirs du Stade Rochelais qui sont eux qualifiés en phase finale. Allez, à tout à l'heure.
0: À tout à l'heure. Merci Daniel. Valère Coréard, par ici les économies. C'est à suivre avec les repas à 1€ pour tous les étudiants.
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0: Par ici les économies avec Valère Coréard et cette bonne nouvelle pour les étudiants ce matin, Valère.
8: Depuis le 1er mai, les repas étudiants sont à 1€ dans les restaurants gérés par le CROUS, avant réservés aux étudiants boursiers. Précaire, c'est désormais un droit qui concerne toutes les étudiantes et tous les étudiants, les doctorants, les alternants, les jeunes en mission de service civique aussi. Alors pour justifier de son statut, il faut avoir un compte ISLI qui permet en fait de payer ses repas au CROUS. Enfin en général, c'est connu par les étudiants. C'est quand même une très bonne nouvelle. On parle d'un étudiant sur deux qui fait des concessions sur son alimentation pour des raisons financières. On est en 2026, on est en France et c'est pourtant une réalité. Alors ces repas à 1€ seront un vrai coup de pouce et ça concerne les déjeuners mais aussi les dîners pour les restaurants universitaires ouverts le soir.
0: Et que vont pouvoir manger les étudiants pour 1€?
8: Pour ce tarif, il y aura forcément un plat principal et ce qu'ils appellent deux périphériques, c'est-à-dire une entrée, un fromage, un dessert ou un fruit par exemple. Après, il faut payer des suppléments. Donc ça, c'est quand même la bonne nouvelle avec des repas à 1 euro. Et puis, plus globalement, n'oubliez pas que nous avons la chance d'avoir des acteurs associatifs hyper engagés pour lutter contre toutes les précarités étudiantes en France. Logement, alimentation, habillement, fourniture. Il ne faut pas subir une situation trop compliquée dans son coin. Renseignez-vous auprès de votre faculté, par exemple, en faisant une recherche en ligne. Moi, j'ai trouvé notamment « On remplit le frigo », les paniers de Léa, un cabas pour un étudiant aussi, des associations engagées. D'ailleurs, vous connaissez peut-être des assos ou des initiatives remarquables pour aider financièrement les étudiants, des bons plans de job aussi. Pensez à m'écrire à la fin, ça aide tout le monde. Mon mail, c'est parisilleséconomies@radiofrance.com.
0: Merci, bonne journée. À demain, Valère, vous serez là même un jour férié. Comme nous d'ailleurs aussi, Christophe.

0: magnifique La Lune avec Christophe Maé à l'instant, 8h47. L'événement d'ici, c'est la sortie d'un album, celui d'une ancienne collègue de bureau et de studio à l'époque de France Bleu La Rochelle. Ça me rajeunit pas tout ça. Bonjour Bintili Diallo.
1: Bonjour Eric.
0: Bienvenue dans cette matinale que vous connaissez bien pour le coup. On a co-animé quelques-unes des matinales ensemble dans les années 2013-2014 sur cette antenne. Vous en souvenez, j'espère, en bien.
1: Ça me rappelle des souvenirs. J'adorais faire les matinales avec vous. Je suis une grande fan de votre voix. Donc c'était un bonheur.
0: La Rochelle, c'est une ville où vous revenez de temps en temps, Bintili Diallo?
1: Je reviens très souvent, 3-4 fois par an maintenant. Avant, c'était tous les mois parce que c'était très très dur de couper le cordon en arrivant à Paris.
0: Ouais. Pour ceux qui ne connaissent pas la chanteuse, ça tombe bien. Ils vont la découvrir ce matin. Mais les auditeurs qui sont aussi téléspectateurs de France 2 connaissent votre visage et votre nom puisque vous apparaissez régulièrement sur nos écrans dans Télématin pour des chroniques autour de la culture. J'avais envie de vous demander, Bintili, avantage ou inconvénient d'être journaliste culturel quand on a aussi la casquette de chanteuse?
1: Alors, avantage et inconvénient. Avantage, c'est que ça me donne quelques contacts pour envoyer des mails. Là, par exemple, contacter des anciens collègues pour faire de la promotion pour ma musique. Et en même temps, inconvénient, parce qu'on ne te prend pas au sérieux. En France, il y a ce comté, il faut avoir une seule casquette. Donc, on se dit, mais elle est journaliste, elle est chanteuse, elle fait mumuse, elle fait un peu de musique comme ça. Alors que j'écrivais des chansons et je faisais de la musique avant d'être journaliste.
0: Ouais. Alors, cela dit, on se souvient d'une époque aussi où vous faisiez les deux sur des médias. On peut les citer. Il y avait BFM TV, LCI également. Vous réalisez des interviews pendant lesquelles vous chantiez avec les artistes.
1: Oui, un jour, j'ai un chef à BFM qui m'a dit « Sois toi-même ». Il aurait jamais dû me dire ça. Donc, dès que je rencontrais une star, je faisais un petit duo avec elle. Donc, il y a eu George Benson, Lenny Kravitz, Liane Folly, Justin Timberlake, Ben Harper. Donc, je me suis beaucoup amusée. C'était un petit duo de 20 secondes sur un de leurs refrains phares. Mais j'ai adoré.
0: Ouais. Vous avez toujours chanté, Bintili Diallo, en fait.
1: Ça a commencé à l'école primaire, même maternelle, la chorale. Et après, c'est vrai que j'ai jamais arrêté. J'ai commencé à écrire à 8 ans. Cours de guitare, cours de piano, de chant à l'adolescence, et je me rends compte que je chante toute la journée, j'écoute de la musique tout le temps.
0: Je vous le confirme, j'ai le souvenir de vous entendre chanter au bureau pendant l'écriture des infos à la radio. Oui, oui, oui.
1: C'est pas vrai.
0: Allez, racontez-nous comment il a été écrit cet album, comment vous avez travaillé. Ça s'est fait au fil du temps, des années, des expériences.
1: Oui, c'est beaucoup un album que j'ai écrit après la période des confinements. Donc j'avais eu un Covid très difficile, donc j'ai écrit Nouveau Départ. Je me suis dit, je vais me relever.

0: C'est une période aussi où, un peu avant le Covid, j'avais rencontré un homme que j'aimais beaucoup, ça s'est pas fait, donc j'ai écrit la chanson Ella qui parle de désir d'enfant. Ella, un bébé de toi, ce morceau de toi, la fille qu'on n'aura pas. Ça s'est beaucoup fait après les confinements. Il y a notamment une chanson où je parle des mecs bizarres qui nous écrivent sur Facebook quand on travaille à la télé. Ça s'appelle Je te calcule pas. Je parle du cancer de ma mère aussi, qui a un cancer du sein depuis quelques années. Donc je me livre vraiment dans chaque chanson. Chaque chanson a un thème et une ambiance musicale différente. 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
1: 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Voilà, et on vient d'entendre quelques extraits des morceaux que vous évoquez. On pourrait aussi ajouter, Bintili, Je vous dérange?
0: Oui, Je vous dérange, c'est le premier single que j'ai sorti. En fait, je pars souvent seule en vacances et j'ai l'impression de déranger le plagiste, le restaurateur, parce qu'à seule, j'occupe une table de deux ou j'occupe deux transats. Et après 2 jours en vacances seule à Cannes, avoir l'impression de déranger tout le monde, j'ai écrit « Je vous dérange » comme un cri du cœur.

0: souhaiter de meilleures rencontres masculines pour la suite. Il y a de la colère dans cet album, Bintili. Hein.
1: Mais c'est vrai que moi, j'écris souvent à partir d'une colère. Donc, les gens qui ne me connaissent pas trop, là, mes collègues qui découvrent mes chansons à Télématin, ils hallucinent un peu, ils me disent « Ça va sinon ?»

0: c'est vrai que moi, je suis tendance vers un peu à moitié vide. J'ai tendance à raconter le négatif. Mais il y a plein de belles choses après des mauvaises expériences. Bah, c'est une nouvelle page, on grandit et puis on avance. Mais c'est vrai qu'il y a de la colère.
1: Ouais. Et puis des belles rencontres qui restent là, figées dans le temps. Vous avez par exemple rappelé votre prof de piano pour travailler sur cet album.
0: Oui, j'ai rappelé Arnaud Gravé, qui était mon prof de piano quand j'avais 15-20 ans. Puis on a fait plein de stages de musique ensemble. Lui, il est multi-instrumentiste. Donc on a tout maquetté dans son petit studio. Et je rêvais de quatuors à cordes. Il m'a fait des quatuors à cordes sur mes deux chansons en anglais notamment. Donc ça, c'était très cool. Puis c'était un bond dans le passé. Je me suis rendu compte aussi de tout le chemin que j'avais fait musicalement, artistiquement et journalistiquement.
1: Nouveau départ, c'est le titre de cet album que je vous conseille de découvrir et d'écouter. On était ravis d'en parler dans les programmes d'ici La Rochelle, Binti Diallo. À bientôt.
0: Merci, à bientôt.

0: Laura Pausini, c'est magnifique. Et c'est dans les programmes d'ici La Rochelle. Comme le docteur Kierzek, magnifique et surtout compétent. Docteur, bonjour, on parle de ménage de printemps. On va chasser les allergènes de chez soi aujourd'hui.
1: Bonjour à tous, ce matin on va parler de quelque chose qu'on redoute parfois mais qui peut faire des miracles pour notre bien-être, le grand ménage de printemps en effet. Et non, c'est pas une corvée, hein, c'est une thérapie cette année, parce que je vous propose qu'on le fasse pas uniquement pour que ça brille, mais surtout pour respirer. Parce que chez nous, l'air intérieur il peut être jusqu'à 5 fois plus pollué que l'extérieur. Et devinez qui squatte notre confort? Bah, les acariens, ces petites bêtes invisibles qui adorent nos matelas, nos canapés, les moisissures qui se plonquent derrière les meubles et dans la salle de bain, et puis les pollens qui s'invitent par la fenêtre. Résultat, on éternue, on a les yeux qui piquent, on est fatigué, bref, nos maisons deviennent des boîtes à allergènes. Mais bonne nouvelle, avec quelques gestes, on peut transformer notre intérieur en un vrai cocon extrêmement sain. Premier réflexe, on évite le piège de vouloir nettoyer trop fort. Il y a beaucoup de nettoyants industriels en fait qui contiennent des composés organiques volatiles, des perturbateurs endocriniens qui restent dans l'air, et avec la chaleur du printemps, les polluants chimiques vont s'évaporer encore plus vite. Donc conseil numéro 1, produits naturels. Trio magique, allez, c'est vinaigre blanc, bicarbonate de soude, savon noir, ça désinfecte, ça dégraisse et ça ne nous empoisonne pas. Et pour le reste de la maison, deuxième réflexe, c'est très simple, hein, c'est tout ce qui peut se laver, bah, ça part à 60 degrés minimum dans la machine, les rideaux, les coussins, les peluches. Pour les sols, pas de moquette, ça retient la poussière. On va plutôt prendre un aspirateur qui est muni d'un filtre EPA, c'est HEPA, c'est un petit bijou de technologie, et ça va capter tous les allergènes.
0: Ouais. Alors docteur, une fois qu'on a nettoyé, qu'est-ce qu'on peut faire au quotidien ?
1: Tous les jours, je voudrais vous rappeler qu'il faut parler aération. On ouvre les fenêtres, ça paraît bête, mais c'est pas juste pour changer d'air, c'est renouveler l'air. C'est un geste médical. 10 minutes, matin et soir, même en hiver ou au printemps, ça fait chuter de 80% la concentration des allergènes et des composés organiques volatiles, justement, qui sont enfermés dans la maison. Mais attention, faut pas aérer, évidemment, aux heures où il y a un pic pollinique si vous êtes allergique, parce que là, vous allez faire rentrer les graminées ou tous les pollens. Et d'ailleurs, pour faire le point sur vos allergènes, consulter un allergologue, il va faire le bon diagnostic. Est-ce que c'est les acariens, les moisissures, les pollens ou encore les poils d'animaux? Il va vous donner des conseils sur mesure, des housses anti-acariens, des purificateurs d'air. Et une fois que vous aurez identifié vos allergènes, vous allez pouvoir voir la carte de la météo pollinique. Allez, je vous donne le site, c'est france-pollen.fr et ça vous permettra de mieux les éviter. Allez, d'ici là, portez-vous bien.
0: Et bon, essayez de passer une bonne journée déjà dans un premier temps avec un temps mitigé, hein, entre soleil et quelques pluies aussi, et l'arrivée du vent. Journée, merci docteur Kierzek et bonne journée tout le monde. 8h58.
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0: Bonjour, bonjour, cher Camille
5: et Sénon. Bonjour Eric, bonjour à tous.
0: Ravi de vous retrouver ce matin pour une nouvelle émission.
5: Oui.
0: Pendant laquelle nous allons parler de...
5: Des frelons. Alors on va pas parler des frelons, on va pas faire l'histoire des frelons. On va parler des nids de frelons qui peuvent se trouver chez vous. Et figurez-vous que le frelon asiatique est revenu. Ça y est, donc ça peut être encore plus dangereux. Pourquoi ? Eh ben on va vous expliquer tout ça avec une spécialiste qui intervient justement chez les particuliers, dans les entreprises aussi, hein, pour déloger les nids de frelons, les nids d'abeilles aussi. Voilà, venez poser vos questions. Si c'est le cas chez vous, si vous avez un petit doute aussi, hein, venez nous raconter 05 46 50 67 68. Elle va vous donner les bons réflexes aussi, parce que ça peut être dangereux. Et il ne faut pas intervenir seul, hein, Eric. Donc voilà, elle va vous expliquer comment faire exactement, comment se charger de ça. Moi, vous en avez déjà eu, ouais ?
0: Non, mais moi j'ai assisté en balade dans un bois un jour à un chien qui s'amusait au pied d'un arbre. Il y avait un trou, il a mis la tête dedans et là, toutes les bestioles sont sorties, tous les frelons.
5: C'est
0: là,
5: dangereux, voilà, ça.
0: Je ne connais pas la fin de l'histoire, comment c'est terminé pour ce chien. Mais c'était très, très, très impressionnant.
5: Ah oui, bah oui,
0: ça
5: bah
0: fait flipper. Hein.
5: Donc oui, faites attention, on va vous donner tous les bons réflexes jusqu'à 9h30. Eric, je vous dis à demain.
0: Ben, on va faire comme ça, on sera là même un jour férié, on sera là dès 6h pétante, les amis. À demain.
5: À demain, Eric.
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5: Eh oui, merci beaucoup de nous rejoindre. Écoute, d'ici La Rochelle pour ce 13 mai, il est 9h. Et c'est l'heure de votre point sur l'actualité avec vous, Lucie Amadieu, bonjour.
6: Bonjour Camille, bonjour à toutes et à tous. C'est un témoignage rare qu'on s'apprête à vous faire écouter, celui de Ludovic Violette. Son fils, Tom, 20 ans, est à l'hôpital dans un état très grave depuis bientôt une semaine. Il était le passager de la moto percutée sur la départementale 137 à Vergeroux, à côté de Rochefort. Il y a près d'une semaine, le conducteur d'une Tesla a pris la fuite après cet accident. Le propriétaire du véhicule est en garde à vue. Si le pilote du deux roues s'en est miraculeusement bien sorti, Tom, lui, lutte toujours pour survivre, raconte son père. Ludovic Violette a pris le temps de témoigner au micro d'ici La Rochelle.
7: Tom, à l'heure actuelle, il est, on va dire, stable. Donc, on ne se cache pas qu'il est parti pour un marathon. Ça peut durer, disons que longtemps, parce que c'est quand même un accident très grave. On essaye de le stabiliser un maximum et surtout de réduire tout ce qui était pression au niveau crânien. Le cerveau a été vraiment touché, donc il a subi une opération pour réduire l'hématome. Donc, on a été obligé de retirer une partie de l'os crânien pour laisser d'espace au cerveau pour réduire l'œdème, en fin de compte. Les médecins, à l'heure actuelle, peuvent pas se prononcer. Donc, on n'en est que là, c'est que des prémices, quoi. Donc, c'est le début d'un marathon, quoi.
6: Le témoignage plus en longueur de Ludovic Violette est à lire et écouter sur notre site internet et l'application ici. Du côté de l'enquête, le propriétaire de la Tesla a été identifié, arrêté, il est en garde à vue. Les enquêteurs cherchent à savoir si c'était bien lui au volant de la voiture au moment de l'accident.
5: Et le conducteur d'un tracteur sérieusement blessé après un accident hier matin.
6: Ça s'est passé sur la départementale 19 entre Jonzac et Saint-Simon-de-Borde. Il conduisait ce tracteur qui tirait une remorque pleine de fumier quand le véhicule s'est renversé dans un champ. Une centaine de salariés évacués hier matin au niveau des quais de la Charente à Cognac. C'est parce qu'un incendie s'est déclaré dans la maison Esni, connue pour ses cognacs. Le feu a été éteint en 2 heures, mais il a détruit une partie de la toiture. On ne connaît pas l'origine du sinistre.
5: Une réunion en ce moment avec le ministre de la Santé autour de l'antivirus.
6: La ministre Stéphanie Rist retrouve en visioconférence les syndicats libéraux et les ordres de professions de santé pour faire un point sur cette maladie. La Française de 65 ans qui a contracté l'antivirus pendant son séjour sur le navire de croisière MV Ondius est toujours hospitalisée dans un état grave. Mais il n'y a pas de signe de circulation du virus dans le pays selon les autorités. Lui dit vouloir une clarification. Elle l'accuse d'harcèlement, de mensonge et de ne pas supporter sa défaite. Le candidat Frédéric Freiss, arrivé 3e aux élections municipales de Saint-Jean-d'Angély il y a 2 mois, a déposé un recours pour contester l'élection de Françoise Ménard. Il la soupçonne de ne pas avoir respecté la période de réserve. Le tribunal administratif de Poitiers se penche aujourd'hui sur la situation, mais déjà, le rapporteur public demande le rejet du recours.
5: Et à Angoulême, on s'y connaît en bande dessinée, c'est un secret pour personne, mais aussi en film d'animation.
6: 5 films originaires de Charente sont en compétition au Festival de Cannes. La 79e édition s'est ouverte hier soir sur la Croisette. Ces films d'animation ont été accompagnés par Magélie. Le pôle image d'Angoulême espère une récompense pour ses œuvres, mais aussi attirer des producteurs. Le Festival de Cannes, c'est l'occasion de serrer des mains et de nouer des contacts pour Pascal Lefort, responsable du bureau d'accueil des tournages de la Charente.
8: Je mets ma casquette de VRP du département de la Charente, puis je vais faire la rencontre des producteurs des sociétés de production pour leur vanter les attentes d'un tournage sur notre territoire. Pour qu'un film puisse s'implanter sur un territoire, il faut que toutes les planètes s'alignent. Il faut qu'il y ait un sujet qui se prête au territoire, du moins qu'il y ait des décors qui répondent aux besoins du scénario. Ensuite, s'il y a une demande de financement, se tourner vers les régions ou les départements, c'est aussi ajouter une participation à leur plan de financement. Il y a quand même une part d'opportunisme dans tout ça, quoi. On plante des graines et en fait les graines parfois mettent du temps à lever. C'est un travail de longue haleine. Je vais pas forcément revenir dans mes bagages avec un projet qui va se faire dans les 3 mois ou dans les 6 mois, quoi. Mais l'important, c'est d'être toujours actif avec les contacts qu'on a eus par le passé et puis d'essayer toujours d'en trouver des nouveaux.
6: Les 5 films d'animation de Charente en compétition au Festival de Cannes, on en a parlé avec notre invité ce matin. Interview à écouter sur ici.fr.
5: Et puis vous allez peut-être prendre la route pour profiter de ce nouveau nouveau pont du mois de mai.
6: Le troisième hein, déjà, et si c'est le cas, vous ne serez pas seul sur la route. Hein. C'est rouge dans le sens des départs aujourd'hui selon Bison Futé, même noir du côté de la région Auvergne-Rhône-Alpes. Dans nos deux Charentes, il faut éviter de prendre l'autoroute A10 aujourd'hui entre Poitiers et Bordeaux de 14 à 19h, mais aussi dans le sens inverse de 17 à 20h. Ce jeudi de l'Ascension ne perturbe pas les ramassages des poubelles demain dans les secteurs gérés par Cyclades. La collecte des ordures et du recyclage est maintenue. En revanche, les déchetteries, elles sont fermées demain. Camille, un peu de tout aujourd'hui dans le ciel.
5: C'est vrai, des éclaircies d'abord, déjà bien présentes ce matin, et quelques nuages qui vont s'inviter en cours de journée, qui vont devenir de plus en plus nombreux en cours de journée justement, et quelques averses possibles sur la soirée, sur l'Aunis maritime particulièrement. Le vent aussi qui va se lever avec des rafales qui pourront atteindre les 65 km/h un petit peu partout dans l'après-midi jusqu'en début de soirée.

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1: Et puis si vous êtes sur la route, il y a toujours cet embouteillage, hein, comme toujours à cette heure-ci sur la Nationale 11. Embouteillage important au niveau de Beaulieu. Puis si vous devez partir pour ce pont, hein, de l'Ascension, évitez, on vous l'a dit, l'autoroute A10 entre Poitiers et Bordeaux de 14h à 19h. Et dans le sens inverse, c'est la même chose dans le sens des retours. Si vous revenez, il faut éviter l'A10 de 17h à 20h.
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1: Et puis si vous remarquez quoi que ce soit sur votre trajet, n'hésitez pas, hein, 05 46 50 67 68. Si vous êtes dans les bouchons ou là quelque part en Charente maritime, eh bien on vous occupe avec cette chanson de Thierry Pastor qui va vous mettre de bonne humeur, le coup de folie. Belle matinée à tous, vous écoutez ici La Rochelle.

0: chanson des années 80, bien sûr, de Thierry Pastor. C'est sur votre radio, ici La Rochelle.
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0: Et ça y est, les frelons asiatiques sont de retour. Comment s'en prémunir et lutter contre ce nuisible pour qui le printemps est une période charnière? Quels sont les risques aussi pour l'homme concernant le frelon en général? Une entreprise de désinfection vous donne ce matin les règles à suivre si vous tombez sur un nid de frelons chez vous ou alors en balade aussi. Faites attention, hein. 05 46 50 67 68 pour toutes vos questions. On est ensemble jusqu'à 9h30. On est avec vous, Laetitia. Vous travaillez pour Marion Désinfection. C'est à Saint-Palais-sur-Mer. Entreprise donc de dératisation, désinsectisation et désinfection qui s'occupe aussi des nids de frelons. Bonjour Laetitia.

0: Bonjour Camille, merci de me recevoir aujourd'hui.
1: Merci à vous pour nous aider dans cette annonce qu'on fait, qui est faite un petit peu partout dans les journaux. Le frelon asiatique est de retour, puisque le printemps, c'est sa période préférée. Est-ce que vous l'observez, Laetitia, chez Marion Désinfection, qu'il y a un retour du frelon asiatique là en ce moment, on vous appelle davantage ?
0: Alors ça commence. Là, la période des nids, c'est là où on découvre qu'on a une petite boule orangée oui. qui se trouve à des endroits des fois un peu incongrus.
1: Et déjà, oui, Laetitia, j'aimerais bien qu'on distingue, parce qu'on parle de ce frelon asiatique, mais est-ce qu'il est vraiment beaucoup plus dangereux que le frelon européen ? Quelle est la différence ?
0: Alors, la différence entre le frelon européen et le frelon asiatique, alors il faut savoir que les deux sont des prédateurs, mais il y en a un qui va chasser les moustiques, qui va être utile pour la biodiversité, alors que l'autre, le frelon asiatique, il s'attaque surtout à nos abeilles.
1: D'accord.
0: Et c'est là où c'est vraiment compliqué.
1: Ouais. Oui, c'est pour ça qu'on parle de nuisible, en fait, parce que...
0: Tout à fait.
1: Voilà. Alors que le frelon a une fonction, le frelon européen, le frelon asiatique, vraiment n'a aucune fonction. Et est-ce que c'est dangereux pour l'homme ?
0: Tout à fait. Les piqûres peuvent être mortelles. Hein,
1: ah oui.
0: Suivant les allergies et la quantité de piqûres qu'il peut y avoir.
1: Donc, il y a vraiment un danger, Laetitia, d'avoir un nid chez soi ?
0: Tout à fait.
1: Alors,
0: c'est extrêmement dangereux.
1: Donc, il faut s'en occuper. Alors, justement, vous parliez de cette petite boule orange qu'on voit chez nous. Comment on fait pour reconnaître un nid de frelon ? Et d'ailleurs, est-ce que c'est différent d'un nid de frelon asiatique ?
0: Alors, le nid de frelon européen, c'est surtout qu'on va les nids de frelon européens et les nids de frelon asiatiques ne vont pas se mettre aux mêmes endroits.
1: D'accord.
0: Le nid de frelon européen, par exemple, on le retrouve essentiellement dans les creux des arbres. Dans les troncs.
1: Okay.
0: Alors que le frelon asiatique, on va plus le retrouver à la cime des arbres, mais ça malheureusement on peut pas le voir maintenant. Mais par exemple, on peut le retrouver dans les haies, dans les cabanons de jardin.
1: Ah oui.
0: C'est là où c'est extrêmement dangereux parce que c'est des zones de passage.
1: Exactement.
0: Et voilà. Et dès qu'un frelon, alors que notamment l'asiatique qui va avoir tendance à être plus agressif, si jamais il y a une vibration à côté de lui, il attaque d'office.
1: Ah oui, d'accord. Donc même si on passe à côté, qu'on ferme la porte, on a le risque d'être attaqué du coup par les frelons asiatiques.
0: Tout à fait.
1: D'accord. Et vous parlez d'une petite boule orange. C'est orangé en fait. Moi j'imaginais ça, oui, un peu marron. C'est vraiment, il y a une couleur orangée.
0: Oui, on est plus sur de l'orangé. Après, le frelon européen va faire un nid qui va être plus sur la longueur, avec une ouverture large vers le bas. Alors que le frelon asiatique, ça va plus faire une boule. Alors là, on va vraiment être sur du petit nid, vu qu'on démarre la saison.
1: D'accord.
0: En fin de saison, ça peut faire d'un mètre.
1: Ah oui.
0: Avec une ouverture qui est plus petite et elle va être sur le côté, elle, par contre.
1: D'accord. Donc, si vous observez ça chez vous, si vous avez un doute, quoi que ce soit, n'hésitez pas à nous appeler 05 46 50 67 68. Si vous avez l'impression d'avoir un nid de frelons ou de frelons asiatiques chez vous, eh bien venez poser vos questions ce matin. C'est l'occasion, puisque nous sommes avec une spécialiste, c'est Laetitia, qui travaille pour Marion Désinfection, qui se trouve à Saint-Palais-sur-Mer. Et on est ensemble jusqu'à 9h30. On se retrouve juste après Louane, qui nous chante son tout dernier titre. Ça s'appelle Conduire. Je sais pas, frère.

0: sa toute nouvelle chanson de Louane qui évoque les relations toxiques, qui s'adresse aux jeunes filles en général en les mettant en garde sur les dangers de cette relation toxique. Ça s'appelle Conduire et vous le découvrez sur votre radio ici La Rochelle.
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0: Vous avez repéré un nid de frelons chez vous ou alors vous avez des frelons asiatiques dans votre jardin. Comment agir? Quelles sont les solutions naturelles aussi peut-être pour s'en débarrasser? 05 46 50 67 68. Venez poser toutes vos questions à notre experte du jour. C'est Laetitia qui travaille pour Marion Désinfection qui se trouve à Saint-Palais-sur-Mer et qui répond à toutes vos questions ce matin. Alors Laetitia, on a évoqué le danger de ces nids de frelons asiatiques aussi. Est-ce qu'il y a un moyen de s'en protéger, de limiter un maximum leur arrivée dans notre jardin?
3: Alors, tout à fait. Déjà, pour limiter leur installation, ce qu'il faut comprendre, c'est ce qui les attire.
0: D'accord.
3: Le frelon, c'est un grand amateur de sucre.
0: Ah.
3: Donc, mon premier conseil, très simple et gratuit, ramassez systématiquement les fruits tombés au sol dans les jardins.
0: Ah.
3: Parce qu'une pomme ou une poire qui fermente au soleil, c'est une véritable balise gourmande pour les frelons.
0: D'accord, oui, c'est vrai qu'on n'y pense pas forcément. On pense, oui, au soir où on va dîner dehors, ou forcément que ça les attire. Mais là, oui, c'est vrai qu'il ne faut pas laisser traîner ça, parce que ça peut vraiment se dire, on va s'installer là parce qu'il y a de la nourriture, quoi.
3: Et tout à fait. Voilà. Alors, et on le retrouve d'ailleurs très souvent à avoir des nids, notamment de frelons asiatiques, par exemple dans les poiriers.
0: D'accord.
3: Poiriers, pommiers, parce que justement, ils sont juste à côté de la nourriture, donc c'est impeccable.
0: Et comment on a des signes, si on n'arrive pas à voir le nid, à le trouver chez nous, comment on peut se dire, tiens, j'ai peut-être des frelons chez moi? Est-ce qu'ils sortent plus à un certain moment de la journée?
3: Alors, le frelon asiatique ne sort que la journée.
0: D'accord.
3: À la différence du frelon européen, qui lui, par contre, est aussi actif la nuit.
0: Ah.
3: Donc, il arrive très souvent, la nuit est tombée, on est en plein été, et du coup, on allume la lumière, et là, on a des frelons qui viennent taper au carreau.
0: Ah oui.
3: Et c'est du frelon européen.
0: D'accord. Donc, si on a des frelons le soir qui viennent taper au carreau, c'est que peut-être il y a le signe d'un nid.
3: Voilà, tout à fait. Après, ce qu'il faut pour savoir si effectivement on a un nid, c'est de regarder, en fait, les allées et venues des frelons.
0: D'accord.
3: Après, c'est compliqué parce que, par exemple, un frelon asiatique peut aller jusqu'à 3 km de son nid.
0: Ah oui, donc il ne reste pas forcément dans le jardin.
3: Eh non, ouais. Tout à fait. C'est vraiment de regarder les allées et venues. Et si on a un doute, il n'y a pas de doute, on appelle une entreprise. Oui. Il vaut mieux prévenir que guérir.
0: Oui, c'est ça. Si on a le moindre doute, on fait appel à une entreprise comme la vôtre, Laetitia, comme ça.
3: Tout à fait.
0: Pas de danger. On a Franck qui nous appelle de La Rochelle. Bonjour Franck.
4: Bonjour.
0: Alors racontez-nous, qu'est-ce qui vous est arrivé, vous?
4: Oh, il m'est rien arrivé de spécial, c'est que j'habite dans un immeuble, et il y a quelques appartements inoccupés en dessous chez moi, et plusieurs matins de suite, je vais avec ma copine chercher sa voiture, et elle voyait des frelons, des gros machins voler de gauche à droite, faire des allers-retours, une fois, deux fois, trois fois, puis au bout d'un moment, elle regarde de près, elle se recule, et elle regarde dans l'angle d'un balcon, au-dessus d'une baie vitrée. Et effectivement, là, il y avait un nid de frelons asiatique, gros comme un ballon de basket, parce qu'elle l'a reconnu, parce qu'il avait un peu couleur camouflage.
0: Oui.
4: Et on en a parlé au gardien qui nous a dit, ouais, mais vous délirez. Et puis, du coup, moi, dans le doute, j'ai appelé la mairie, le service technique est venu, spécialisé pour ça. Le service technique est venu, il a dit effectivement c'est bien un nid de frelons asiatique et le mec n'avait jamais vu ça dans un angle, balcon.
0: Donc c'était un appartement. C'était un appartement occupé en plus.
4: Non, inoccupé.
0: Ah, inoccupé,
4: justement.
0: C'est pour ça. Ah bah oui.
4: C'est pour ça. Et le mec n'avait jamais vu ça dans un angle de balcon en haut, quoi.
0: Ah oui, la personne qui est intervenue n'avait jamais vu à cet endroit en tout cas.
4: Non.
0: Ah
4: jamais.
0: Oui, c'est fou ça.
4: Heureusement. Par contre, le service est facturé.
0: Ah, du coup, c'est vous qui avez dû payer.
4: Non, pas du tout. C'est là, comme l'appartement est inoccupé, je ne sais pas si c'est le propriétaire qui a payé ou la copropriété,
0: c'est
4: payant.
0: Oui. Ah bah oui, c'est payant, oui, si on fait intervenir quelqu'un. On va en parler, Laetitia, d'ailleurs.
4: Mais par contre, ils viennent tout de suite.
0: Oui, parce que c'est ça, Laetitia, quand on vous appelle, vous intervenez directement s'il y a ce danger-là d'un nid qui peut être assez conséquent?
3: Tout à fait. On intervient, nous, dans les 24 heures jour ouvré. On a D'accord. plusieurs entités, dont une qui est sur La Rochelle, ce qui nous permet, voilà, on intervient sur 7 départements. Donc, c'est vrai qu'on a plusieurs entités. Mmh. Et du coup, ça nous permet d'être très réactifs ouais. parce qu'on est sur un danger imminent.
0: Oui, c'est ça. Vous êtes obligé d'être réactif.
3: Tout à fait. Mmh.
0: Franck, et j'aimerais bien oui, qu'on précise peut-être pour aider les autres auditeurs, votre compagne, en fait, ce qui l'a alerté, c'est qu'elle a vu beaucoup d'allers-retours de frelons, c'est ça ?
4: Ben des gros comme de parce qu'elle a peur des guêpes et des abeilles et tout ça, elle est allergique.
0: Ah oui.
4: Et elle voyait ces bestioles passer parce que ça fait assez de bruit. Mmh. Et elle voyait de gauche à droite tout le temps, enfin pour 2-3 jours de suite avant de vraiment on a pris du recul, elle a regardé dans l'angle sur le balcon, effectivement, il y avait un gros ballon de basket couleur de camouflage treillis. Ouais. Dans un angle sur la terrasse, angle en haut. Là.
0: Donc surveillez bien, comme vous disiez Laetitia, hein, surveillez bien les allers-retours voilà, des frelons que vous voyez. Ça peut indiquer qu'il y a un nid pas loin en tout cas. Et ben Franck,
4: ils peuvent être dans les haies aussi, hein, à hauteur d'homme.
0: Tout à fait. Bien sûr, on en parlait dans les haies, exactement.
4: Et on ne les voit pas, parce que ces couleurs, ils sont pas unis, ces couleurs camouflage, c'est vraiment bizarre.
0: Ah oui, ça peut être une indication.
4: Mais il faut être attentif à ça.
0: Exactement. Eh ben merci Franck pour votre témoignage ce matin. Ça peut aider d'autres personnes à repérer un nid de frelons. Merci beaucoup à vous. N'hésitez pas à faire comme Franck. 05 46 50 67 68 pour nous rejoindre, pour poser vos questions à mon invitée. C'est Laetitia. Elle travaille pour Marion Désinfection à Saint-Palais-sur-Mer et elle vous donne tous ses conseils pour intervenir si jamais vous avez un doute d'un nid de frelons chez vous, de frelons asiatiques. N'hésitez pas à poser vos questions. À venir nous raconter si ça vous est arrivé. On va vous donner aussi les solutions pour intervenir si jamais ça vous est arrivé. C'est juste après ça.
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0: Le frelon est un insecte piqueur dont la taille importante a tendance à effrayer. Il est capable de piquer plusieurs fois. Et si sa piqûre n'est pas dangereuse, sauf pour les allergiques, elle est par contre très douloureuse. Attention néanmoins, le frelon, qu'il soit d'Europe ou asiatique, peut être très agressif s'il est attaqué, ou surtout si sa colonie est attaquée. C'est pour ça qu'il faut faire appel à des professionnels, comme mon invité ce matin. 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Laetitia, on a parlé des moyen de prévenir aussi l'arrivée de frelons, de ramasser les fruits de nos arbres fruitiers, peut-être qu'ils peuvent tomber par terre, des choses comme ça. Mais une fois qu'on a identifié le nid, comme l'a fait Franck, il faut absolument ne pas intervenir seul, Laetitia.
3: Tout à fait. Mm. Le premier réflexe, parce que concrètement, quand on découvre un nid, souvent, c'est la panique.
0: Oui.
3: La première chose à faire, c'est s'éloigner.
0: D'accord.
3: Ne pas rester dessous pour prendre une photo. On s'éloigne. Si on a des enfants ou des animaux domestiques, c'est de faire une zone de sécurité, idéalement à 5-6 mètres du nid, et aussitôt contacter une entreprise spécialisée. C'est très très important.
0: Oui, puis vous le disiez, Laetitia, vous intervenez vraiment en urgence, parce que si une piqûre d'un frelon n'est pas forcément dangereuse, sauf si on est allergique, bien sûr, avoir un nid, avoir plusieurs frelons qui nous piquent, ou des animaux qui piquent nos animaux aussi, là, ça peut être mortel. Donc, vous intervenez assez rapidement.
3: Fait.
0: Et comment ça se passe une fois que vous êtes sur place? Comment se passe la destruction?
3: Alors, au niveau de la destruction en elle-même, donc le technicien arrive avec une combinaison spéciale qui est très épaisse, parce qu'un dard de frelon, ça traverse une tenue d'apiculteur classique.
0: Ah oui.
3: Donc, il revêt sa combinaison. Au niveau du traitement, en fait, en lui-même, c'est pas le traitement le plus important, parce que concrètement, le traitement, il dure 7 secondes.
0: Ah, d'accord.
3: on injecte une poudre biocide à l'intérieur du nid. Voilà, on est sur du 7 secondes. La phase qui est la plus importante, en fait, c'est l'observation. Parce que on fonce pas tête baissée. On observe les entrées, les sorties, les sens du vent, et on attend du coup le moment crucial pour intervenir.
0: D'accord. Ah oui, donc ça peut durer combien de temps, une intervention ?
3: Une intervention, on va être sur du... faut compter à peu près 20 à 30 minutes.
0: D'accord, ouais. Donc il faut quand même prendre ça en compte. Et on parlait, Franck disait, c'est facturé. Bien sûr que c'est facturé. Est-ce que ça coûte cher d'appeler quelqu'un, Laetitia ?
3: Alors, pour être... on va parler franchement niveau prix. Un nid accessible, donc c'est un nid qui va être au sol ou à hauteur d'homme, on va être aux alentours des 150 euros.
0: D'accord.
3: Après, effectivement, le tarif peut grimper en fonction de la difficulté d'accessibilité et du matériel nécessaire.
0: Oui, parce que s'il est, comme vous le disiez, le frelon asiatique en haut d'un arbre, vous intervenez quand même dans ces cas-là également.
3: Tout à fait. On peut intervenir à l'aide d'une perche qui va jusqu'à 20 mètres de haut. Et après, suivant, par exemple, sur une cheminée, sur une maison qui a 3 ou 4 étages, dans ces cas-là, on intervient avec un camion nacelle.
0: Ah oui, d'accord. Donc oui, vous avez quand même, vous trouvez des solutions, qu'importe où le nid.
3: Il y a toujours une solution.
0: Qu'importe où le nid est installé. On parlait des frelons asiatiques qui vont attaquer les abeilles. Est-ce que le frelon asiatique a un ennemi naturel? Est-ce que, ou vraiment,
3: Non.
0: Ouais, c'est ça le problème.
3: Non, Là est le problème. C'est que aujourd'hui, le frelon asiatique n'a pas de prédateur, en fait. Et la population, alors pour vous donner un exemple concret, la population d'un nid de frelons asiatiques, on est à peu près sur du 1500 à 3000 individus.
0: Ah oui.
3: Et à l'intérieur d'un seul nid, on peut avoir 200 à 500 potentielles reines fondatrices derrière.
0: Ah oui.
3: C'est pour ça que c'est extrêmement important de détruire les nids de frelons asiatiques et que ce soit fait par un professionnel. Parce qu'un particulier va tester. Alors, il y a un énorme risque à le faire soi-même. Parce que, alors, on l'entend très souvent avec une bombe insecticide, au jet d'eau, un coup de bâton. C'est extrêmement dangereux parce que même si vous arrivez, vous mettez un coup de bâton, si jamais le nid tombe au sol, c'est ce que je disais, c'est 1500 à 3000 frelons. Qui sont extrêmement agressifs et qui vont se jeter sur vous. Donc là, c'est l'assurance de finir au mieux aux urgences.
0: Oui, et ça, il faut vraiment insister dessus. Vous faites bien, Laetitia. Oui. N'intervenez pas seule parce que vous l'avez dit. En plus, ça traverse les combinaisons. Donc, ça traverse vos vêtements, ça traverse les combinaisons d'apiculteurs. Donc, n'agissez pas seule. Appelez quelqu'un. On a Bruno qui nous appelle de Sainte-Soule. Bonjour, Bruno.
6: Oui, bonjour.
0: Alors, vous vouliez nous proposer une solution, c'est ça?
6: Je suis apiculteur, donc je suis un peu concerné.
0: Oui.
6: Et donc je disais, la première action qui peut être menée en amont, c'est le piégeage des frelons asiatiques maintenant là, passé la période, parce qu'en général, on met des pièges du mois de mars jusqu'au mois d'avril.
0: D'accord.
6: Plus en fin de saison, vers le mois de mi-septembre jusqu'aux premières gelées au mois de novembre. Et en fin de compte, le piégeage permet de capturer les reines fondatrices qui quittent les nids à ce moment-là.
0: Ah.
6: Et du coup, une reine capturée, c'est potentiellement un nid supprimé.
0: Oui, c'est ça. Mais comment on fait, Bruno, pour faire ces pièges? Où est-ce qu'on les trouve?
6: Les pièges peuvent être fabriqués soi-même.
0: D'accord.
6: Vous allez sur Internet, il y a des tutos qui sont prodigués par des associations de défense ou sur YouTube directement. Et du coup, qui vous explique comment réaliser un piège. Et les appâts sont assez simples. En général, on met de la bière brune dans le piège avec un peu de sirop.
0: Oui, on parlait du sucre, c'est ce qui va les attirer.
6: Du coup, attire toutes ces reines fondatrices qui sont dans la nature et qui, du coup, évite l'installation d'un futur nid par la capture de cette reine.
0: Et ça, c'est intéressant, Bruno. C'est vrai qu'on peut le faire en amont. En tout cas, Laetitia, vous avez déjà vu ça, vous ?
3: Oui, sur des piégeages comme ceci. Alors nous, on n'est pas forcément partisans pour le piégeage par soi-même, parce que le problème, c'est que c'est pas sélectif. Vous avez un papillon qui peut rentrer à l'intérieur.
0: Ah, oui.
3: Et voilà, c'est plus Voilà, je nuance sur le piégeage artisanal. Pour
0: ouais, Bruno, c'est ça le risque aussi, c'est de piéger d'autres.
6: Ah, il y a des pièges ouais. sélectifs hein, qui existent et on en trouve dans le commerce aussi, hein, qui sont distribués et qui du coup sont sélectifs ceux-là et qui évitent les captures accidentelles.
0: Qui peuvent éviter les captures accidentelles. Ouais. Bon, bah renseignez-vous chez vous, voilà, si ça peut vous intéresser, ça peut être une solution à installer de mars à avril, c'est ça, Bruno ?
6: Tout à fait.
0: Ok, bah merci beaucoup pour cette information, ça peut aider des auditeurs. Merci Bruno.
6: Merci, au revoir.
0: Au revoir, belle journée. Voilà quelques informations si jamais vous êtes confronté à ça, si vous avez un nid de frelons chez vous, un nid de frelons asiatique. 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Merci beaucoup Laetitia pour tous vos conseils ce matin.
3: Merci à vous. Je voulais juste rajouter parce qu'il y a une petite nouveauté qui vient d'arriver. Parce que bah justement, par rapport aux tarifs, les communes prennent de moins en moins en charge. Mais par contre, les assureurs commencent à intégrer dans l'assurance habitation une prise en charge, notamment le Crédit Mutuel qui fait ceci. Et donc, c'est une prise en charge à hauteur de 150 euros à l'année.
0: Ah oui, ah bah c'est intéressant ça comme information. Voilà. Merci
3: et
0: beaucoup.
3: Et ça date de début avril.
0: Ah d'accord, oui, donc c'est tout frais. N'hésitez
3: c'est
0: pas
3: tout récent.
0: À contacter votre assurance, ça peut, elle peut prendre en charge maintenant donc, l'intervention. Merci beaucoup Laetitia pour toutes ces informations. Je vous souhaite une
3: Merci
0: belle journée.
3: Merci à vous Camille. Merci, bonne journée.
0: Et nous, on reste ensemble avec ce titre de Chris Isaac, Blue Hotel. Belle matinée, vous écoutez. C'est La Rochelle.

0: La voix de Chris Isaac pour ce titre Blue Hotel, c'est sur votre radio, ici La Rochelle.
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0: À vos côtés dans votre recherche d'emploi. Si vous cherchez un emploi en ce moment, on vous partage une offre chaque jour en Charente ou en Charente-Maritime. Et aujourd'hui, c'est la CARSAT d'Angoulême qui recrute un ou une gestionnaire pré-accueil-retraite en CDD et à temps plein. Il faudra accueillir physiquement les assurés, les informer, les orienter, gérer des opérations administratives, réaliser des appels sortants auprès des assurés pour constituer leur dossier retraite, gérer et traiter les mails émanant de l'espace personnel des assurés via le site l'assurance-retraite.fr. Il y a des contraintes d'horaire d'accueil de l'agence. Ça sera du lundi au vendredi, donc sauf le jeudi de 8h30 à 12h30. Vous aurez 2 semaines de formation au siège de Limoges du 1er juin au 12 juin, formation en présentiel à Limoges. Et le poste donc est à pourvoir à partir du 15 juin dans l'agence directement. Si ce poste vous intéresse, vous pouvez adresser votre CV et votre lettre de motivation sur le site recrutement.carsat-centre-ouest.fr. Il y aura une procédure ensuite de recrutement qui peut comprendre pour les personnes sélectionnées un entretien avec un jury, une mise en situation professionnelle. N'hésitez pas à postuler, donc vous avez jusqu'au 17 mai pour postuler, donc dépêchez-vous. La prise de fonction, c'est le 1er juin avec une formation qui vous est proposée pour ce poste en CDD de 4 mois.
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0: Et c'était la première chanson solo du Québécois Garou, extrait de son premier album avec le même titre, Seul. Et on l'écoute ce matin, elle a été écrite, notamment composée par Luc Plamondon.

0: Et en 2001, le single était resté pendant 10 semaines consécutives à la première place du classement des ventes de singles en France et 11 semaines en Belgique. C'est Garou avec son titre Seul.
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0: Créé en 2015, ça marche pour la start-up rochelaise Olympe Technologies qui a développé une alternative non polluante pour sécuriser la qualité bactériologique de l'eau. On voit tout ça, on vous explique tout ça avec Fabien Lecourt.
3: En Charente-Maritime à La Rochelle, l'entreprise Olympe Technologies fabrique et commercialise des équipements destinés à désinfecter l'eau. Stéphane Lessal, bonjour.
4: Bonjour.
3: Une bactérie, les légionelles, a récemment fait des victimes en France. Elle se trouve souvent dans l'eau, Stéphane ?
4: Oui, c'est une bactérie qu'on trouve de plus en plus malheureusement dans l'eau, oui, tout à fait.
3: Ah, est-ce que c'est l'une des raisons pour laquelle vous avez créé cette technologie pour lutter et supprimer aussi cette bactérie ?
4: C'est l'une des raisons, mais pas seulement. Je dirais que Olympe Technologies, c'est vraiment le résultat d'une belle rencontre entre la nature et, je dirais, la créativité humaine, de nous protéger contre les bactéries et les virus dans notre quotidien. Et actuellement, on sait que toute la désinfection est faite par la chimie. Nous, on a la chance en France d'avoir une eau distribuée qui est relativement bonne au niveau qualité bactériologique. Mais entre autres, on sait que la problématique de la légionelle, c'est pour parler un peu techniquement, c'est le biofilm que l'on a dans les canalisations, qui est le nid de la légionelle. Et le gros effet de l'électrolyse, la technologie que nous avons développée, va permettre de détruire ces biofilms et donc de supprimer le lit de la légionelle. Donc, elle ne va pas pouvoir se développer.
3: Alors, depuis que vous avez créé cette technologie, vous avez quand même pas mal de clients, puisque au cœur même de la Charente et un peu partout en France, des hôpitaux, des écoles vous contactent.
4: Oui, tout à fait. On a les établissements de santé, les grandes surfaces alimentaires et les collectivités. Et concrètement, par exemple, sur la région de La Rochelle, on a des entreprises comme Léa Nature, Avis Charente, qui sont équipées. On a l'hôpital de Niort. On est en train d'équiper la clinique de l'Atlantique, on a différents hôtels de la région qui sont équipés aussi. On a la ville de La Rochelle, sur l'école Jean Bar, hein, qui est équipée également pour assurer la désinfection de son école. Et ils ont supprimé complètement la chimie pour aussi protéger leurs collaborateurs.
3: Et avant vous, alors qui était sur le marché ? Personne ?
4: On n'a pas spécialement de concurrence. Comme je disais, le monde de la désinfection est détenu à 95% par le monde de la chimie. Hein. Mmh. Et nous, on est vraiment une alternative à ça, c'est-à-dire proposer une solution qui soit complètement vertueuse pour l'homme et l'environnement. C'est comme je disais, notre molécule que l'on produit est vraiment inoffensive pour l'être humain et pour l'environnement, parce qu'on va la produire temporairement. Le principe, c'est qu'on sert des sels minéraux présents dans l'eau, que l'on va transformer temporairement. Et derrière, cette eau avec cette solution biocide va revenir à son état initial de sels minéraux. Donc, on part de l'eau brute pour revenir à l'état d'eau brute. D'où le fait qu'il n'y a aucun danger pour l'environnement. Et surtout, on va aussi permettre de faire des grosses économies d'eau.
3: Alors, après avoir levé 1 million d'euros en juillet 2025, Olympe Technologies est en pleine croissance. Stéphane Lessal, on le rappelle, donc, de cette entreprise Olympe Technologies qui fabrique et commercialise des équipements destinés à désinfecter l'eau pour les professionnels. Merci beaucoup, Stéphane.
4: Merci à vous.
0: 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Le sevrage chez un chiot, comment ça se passe ? On vous donne la réponse avec le docteur Pierre Fabin, vétérinaire d'ici La Rochelle. Si vous avez adopté un petit chiot là, il y a peu de temps qu'il n'est pas encore sevré, eh bien restez avec nous. C'est juste après ça.
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0: Et on prend soin de vos animaux chaque jour sur notre radio. Ici La Rochelle, vous avez peut-être repéré une petite boule de poil de 6 semaines sur une annonce. Le propriétaire vous assure, il mange déjà ses croquettes tout seul, il est sevré, vous pouvez venir le chercher. Le docteur Pierre Fabin nous explique pourquoi cette situation très fréquente cache l'une des pires erreurs que l'on puisse faire avec un bébé animal.
8: Et c'est une très grande confusion chez plein de futurs propriétaires. On réduit souvent le sevrage au sevrage alimentaire, le simple passage du lait maternel à la nourriture solide. Celui-ci commence naturellement vers l'âge de 3 à 4 semaines, quand les premières petites dents un peu aiguisées apparaissent. La mère commence à avoir mal lors de la tétée, elle repousse doucement ses petits, qui vont alors s'intéresser par mimétisme à sa gamelle. Vers 6 à 8 semaines, ils sont capables de manger 100% solide. Mais attention, être capable de croquer sa nourriture ne veut absolument pas dire que l'animal est prêt à quitter le nid familial.
0: Et s'il est autonome pour manger, n'a plus besoin de lait, qu'est-ce qu'il le retient encore avec sa mère? Du coup, est-ce qu'il y a un risque à adopter un animal à ce moment-là?
8: Alors le risque est très important sur le plan comportemental. Après le sevrage alimentaire, il y a le sevrage psychosocial. C'est une phase d'éducation cruciale de sa vie. Entre 6 et 10 semaines, la mère va lui apprendre les codes de son espèce et les autocontrôles. Quand les petits jouent entre eux et qu'ils mordent ou griffent trop fort, la mère les plaque au sol ou les repousse fermement pour leur apprendre l'inhibition de la morsure, le respect de la douleur de l'autre et la gestion de la frustration. Si vous séparez un chiot ou un chaton de sa mère à 6 ou 7 semaines, il n'aura pas intégré ses limites. Vous risquez de vous retrouver avec un animal anxieux, hyperactif, incapable de se calmer et qui mordit les mains jusqu'au sang sans pouvoir s'arrêter.
0: Et concrètement, quel est l'âge idéal où on peut séparer le petit de sa fratrie? Comment accompagner aussi cette transition en douceur?
8: La loi française est très stricte sur ce point. Il est formellement interdit de céder ou de vendre un chiot ou un chaton avant l'âge de 8 semaines révolues. Mais sur le plan purement vétérinaire et comportemental, l'âge d'or pour une adoption parfaite, c'est souvent entre 10 et 12 semaines. La règle absolue, c'est de laisser la mère gérer le détachement émotionnel à son rythme. Laissez-lui le temps de faire son travail de maman jusqu'au bout.
0: Et voilà, tous les conseils du docteur Pierre Fabin sur votre radio, ici La Rochelle, sur ici.fr, aussi sur les réseaux sociaux, vous le retrouvez. Les conseils de David Morel, vous les retrouvez également chaque jour, un petit peu avant 10h. Il va vous donner quelques idées pour profiter de ce long week-end de l'Ascension. Ça sera juste après Lola Young qui nous chante Messi. Belle matinée à tous, vous écoutez ici La Rochelle.

0: Lona Young avec son titre Messi qu'on aime toujours autant sur Ici La Rochelle.
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0: Et voici vos infos plus du jour proposées par David Morel. Et David, ce sont des idées de sortie que vous nous annoncez pour ce long week-end de l'Ascension.
3: Les journées européennes des moulins, c'est samedi et dimanche prochain par exemple, avec de nombreux moulins à vent, à eau ou autres qui seront ouverts à la visite, comme par exemple le moulin de Puy-Drouard à Forges en Aunis. Il s'agit d'un moulin à vent dont les ailes et le toit ont été restaurés en 2022. Sinon, en Charente, vous avez aussi le moulin de chez Gauthier à Saint-Sulpice-de-Cognac. Il s'agit là d'un moulin à eau du 19e siècle et c'est le propriétaire du moulin lui-même qui vous racontera son histoire. Pour en savoir plus et voir quel est le moulin le plus proche de chez vous, vous pouvez vous renseigner auparavant sur le site internet journeeeuropeennedesmoulins.org. À l'occasion du pont de l'Ascension, le charmant village de Talmont-sur-Gironde accueille dès demain et jusqu'à dimanche le Festival du Vent. C'est un rendez-vous familial autour du cerf-volant et durant 4 jours donc, le ciel va s'animer avec des envols de cerf-volant traditionnels et contemporains présentés par des cerf-volistes bénévoles qui viennent partager leur passion. Et puis au fil d'une balade dans le village, vous pourrez aussi découvrir des installations colorées, des girouettes, des créations animées par le vent. Les enfants pourront aussi participer à des ateliers ludiques comme des ateliers de décoration de cerfs-volants ou de création de personnages en matériaux recyclés, avec bien sûr des temps forts quotidiens comme des envols spectaculaires et des lâchers de bonbons. Le Festival du Vent de Talmont-sur-Gironde, c'est ce week-end et c'est jusqu'à dimanche. C'est gratuit pour tous. Enfin, pour faire de bonnes affaires, notez ce grand vide-grenier et vide-bateau qui va se dérouler à Saint-Georges-d'Oléron samedi prochain, toute la journée. Les exposants vous attendent sur le parking de la capitainerie du port du Douai, avec buvette et petite restauration prévue. Et peut-être même que vous pouvez encore y participer en tant qu'exposant ou vendeur au prix de 4 euros le mètre linéaire. Pour cela, appelez vite la capitainerie de Saint-Georges-d'Oléron au 06 09 25 95 95.
0: Et voici pour ce week-end. Pour le week-end prochain, le 23 mai, je vous propose d'assister à la fête de la nature. Ça sera au gîte de Beaulieu à la Gripperie Saint-Symphorien. Et mon invité vous en parle après le flash de 10h.
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0: On adore Kings and Queens, c'est sur votre radio, ici La Rochelle.
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0: Et oui, bienvenue sur votre radio, ici La Rochelle, pour ce mercredi 13 mai, il est 10h. L'heure de faire un point sur l'actualité avec vous, François Petit-Demange, bonjour.
2: Bonjour Camille, bonjour tout le monde. Les médecins ne peuvent pas se prononcer pour l'instant sur l'évolution de l'état de santé de Tom, ce jeune homme de 20 ans, renversé par un automobiliste qui a pris la fuite jeudi dernier près de Rochefort. C'est son père, Ludovic Violette, qui se confie à Ici La Rochelle. Il se dit en colère contre ce chauffard qui conduisait une Tesla jeudi soir sur la départementale 137 à Vergeroux quand il a percuté la moto. Le propriétaire de la voiture a finalement été arrêtée lundi matin et placée en garde à vue. Tom, de son côté, a subi une opération qui a permis de retirer un morceau de crâne afin de réduire la pression sur le cerveau causée par un œdème. Le papa évoque le début d'un marathon médical. Il espère maintenant que la justice va bien faire son travail pour avoir toute la lumière sur le moment de cet accident. Sur le front de l'antivirus, le ministère de la Santé a confirmé ce matin que l'ensemble des 22 personnes identifiées en France comme cas contact sont désormais toutes hospitalisés. Ces Français ont côtoyé une passagère néerlandaise du bateau de croisière Ondius qui est décédée depuis. 8 Français ont pris un premier avion avec elle le 25 avril. 14 autres l'ont croisée dans un deuxième avion dont la malade a finalement été débarquée avant le décollage en raison de la gravité de son état. Le SMIC augmentera de 2,4% le 1er juin, annonce ce matin du ministre du Travail Jean-Pierre Farandou. Il s'agit d'une augmentation mécanique du salaire minimum liée à la reprise de l'inflation. Il n'y a pas de coup de pouce supplémentaire du gouvernement. L'INSEE a indiqué ce matin que les prix à la consommation ont augmenté de 2,2% sur un an en avril. Quand l'inflation dépasse 2%, le SMIC est automatiquement augmenté. On arrive au pont de l'Ascension. La circulation s'annonce très compliquée dès aujourd'hui sur les routes de France, y compris en direction de notre littoral. Il n'y a pas d'école vendredi. Et Bison Futé a classé la journée d'aujourd'hui rouge dans le sens des départs et même noir en Auvergne-Rhône-Alpes. C'est orange pour les retours. Chez nous, il est ainsi conseillé d'éviter l'autoroute A10 dans le sens Poitiers-Bordeaux de 14h à 19h. Et dans le sens Bordeaux-Poitiers de 17h à 20h. Demain, ce sera rouge pour les départs dans le nord-ouest, orange partout ailleurs, y compris dans nos deux Charentes. C'est la grisaille qui domine, Camille.
0: Oui, des nuages qui vont arriver, qui vont être de plus en plus nombreux au cours de la journée. Quelques averses même possibles en fin d'après-midi sur l'Aunis maritime. Voilà, pour la journée. Bon,
2: super.
0: Super. Et le vent. Voilà, j'ai oublié le vent qui va se lever aussi. Jusqu'à 65 km/h cet après-midi en début de soirée. 17 à 20 degrés côté température. On reste un peu dans les mêmes tendances que ces derniers jours. Vous aurez 17 à Barbezieux cet après-midi, 17 à Cognac, 16 à Angoulême, 17 à Jonzac, 16 à La Rochelle pour votre journée de mercredi. Pour ce long week-end de l'Ascension, Eh bien les nuages seront bien présents également jeudi. Il y aura quand même quelques éclaircies, mais des averses aussi qui vont s'inviter ce jeudi après-midi. Et ensuite, la fraîcheur qui va s'installer jusqu'à dimanche. Alors normalement, ça devrait remonter la semaine prochaine. Voilà, on retrouvera normalement des conditions.
2: Mais le week-end.
0: Bah oui, c'est ça, on voulait du soleil et de la chaleur. Bah qu'est-ce qu'on voulait ? On n'a pas toujours ce qu'on veut.
2: Voilà. Encore raté.
0: Mais bon, moi je compte sur l'évolution. On ne sait jamais, ça peut évoluer. Mais oui, on fera un nouveau point sur la météo à 11h. Nouveau point sur l'actualité aussi avec vous, François.
2: Tout à fait.
0: À tout à l'heure.
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0: Et puis si vous partez pour ce long week-end de l'Ascension, vous l'avez entendu, ça va être compliqué sur les routes, surtout sur l'autoroute A10 dans le sens Poitiers-Bordeaux à éviter de 14h à 19h, dans le sens Bordeaux-Poitiers, dans le sens inverse de 17h à 20h. Voilà, prévoyez vos déplacements. Si vous êtes là sur les routes de nos deux Charentes, écoutez, c'est fluide, pas de difficultés particulières à vous signaler. Si vous remarquez la moindre difficulté, n'hésitez pas. 05 46 50 67 68.
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0: Avec ce trio qu'on n'a pas oublié, qui était collector dans les années 90. Ils avaient sorti deux albums, tous les trois. C'est Frédéric Goldman Jones qui nous chante à nos actes manqués. Chanson qui a été reprise maintes et maintes fois. On l'écoute sur votre radio ici La Rochelle. Belle matinée à tous.

0: Ce titre de Frédéric Goldman Jones à nos actes manqués. Vous l'écoutez sur votre radio, ici La Rochelle.
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0: Eh oui, bienvenue, on prépare vos repas là pour ce long week-end de l'Ascension. Si vous êtes à court d'idées, eh bien vous retrouvez une recette par jour, une idée de recette par jour donnée par les chefs de nos deux Charentes. Des recettes avec des produits de saison et simples à reproduire chez vous, bien sûr. Et cette semaine, c'est Mickaël, chef du restaurant Rochelet, le Rouge aux Lèvres, qui vous imagine chaque jour une recette simple à réaliser chez vous, à reproduire. Et Stéphane est sommelier, propriétaire du restaurant. Lui, il vous propose chaque jour une idée de vin pour accompagner chaque recette, à consommer bien sûr avec modération. Et aujourd'hui, on s'attaque à l'artichaut barigoule. Alors restez avec nous, c'est un petit peu avant 10h30 pour cette recette. Et le 23 mai prochain, le gîte de Beaulieu à la Gripperie à Saint-Symphorien, à quelques kilomètres de Royan, vous invite à vous reconnecter avec la nature. Ce sera à l'occasion de la 5e fête de la nature. Virginie Rousselot, vous êtes la propriétaire des lieux. C'est vous qui organisez cette fête de la nature. Bonjour.
3: Bonjour Camille. Oui, alors, c'est la 5e édition.
0: C'est 5e édition. Et cette édition, elle est intitulée La nature au fil des sens. L'écouter, la sentir, la toucher et s'y reconnecter. Alors Virginie, comment on se reconnecte à la nature? Comment vous allez nous accompagner à nous reconnecter?
3: Alors, il y a plein de façons différentes et effectivement, jusqu'ici, on avait resté beaucoup plus sur le thème de la biodiversité, ce qui est le facteur principal de la fête de la nature. Parce que la fête de la nature, on a envie de préciser, c'est une fête nationale qui se passe du 20 au 25 mai sur tout le territoire et une manifestation qui est gratuite et ouverte à tous. Et donc, effectivement, cette année, eh bien, j'ai voulu un petit peu sortir du cadre que effectivement de la biodiversité en me disant que la reconnexion à notre environnement pouvait se faire également par des ateliers de création, des ateliers de bien-être et puis bien sûr par la découverte de la nature qui se présente sous nos yeux à la Gripperie Saint-Symphorien au marais de Brouage.
0: Oui, et ce lieu justement, eh ben il n'est pas anodin puisque comme vous le dites, il est niché entre forêt et marais. Il offre un décor vraiment idéal pour justement s'immerger dans la nature.
3: Tout à fait. Alors la Gripperie, là où je me trouve sur la prairie des Gilles Beaulieu, c'est sur les coteaux en fait. Et donc en fait, on a de la prairie une vue globale jusqu'au littoral sur les marais de Brouage. Donc effectivement, on est en position dominante. Et on s'était engagé au niveau de l'environnement parce qu'on a les petites tortues, les cistudes d'Europe qui remontent sur les coteaux justement pour pondre et qui repartent dans les marais. Voilà la raison pour laquelle on a démarré sur la biodiversité. Voilà, avec un contrat Natura 2000.
0: Et au programme donc de cette fête de la nature, il y aura deux balades majeures qui sont proposées sur réservation. Une randonnée matinale entre coteaux et marais avec l'association Obio. C'est l'après-midi de 14h à 16h, une présentation historique et scientifique de la cigogne blanche. La cigogne aussi qui est importante dans cette biodiversité.
3: Tout à fait. Alors l'association Bio, c'est les personnes avec qui on bague les tortues qui sont, on va dire, d'origine de la base de la fête de la nature, donc Jean-Marc et Julie. Alors c'est passionnant, ce sont des gens qui ont un savoir infini. Et l'après-midi, effectivement, on a Monsieur Barbeau qui bague les cigognes qu'on a sur le nid de cigogne de la propriété, qui lui, pareil, est spécialiste depuis 1970 de la cigogne des marais qui, effectivement, gonfle de tout le temps. On a bien sûr dépassé l'Alsace au niveau de la population des cigognes. Une blanche. Et donc, là, il va effectivement nous faire une présentation de son historique et du suivi actuel et puis de l'avenir.
0: Et puis,
3: à côté de ça, comme on a des moutons, on en fait du pastoralisme sur la prairie, on a des moutons et du coup, on s'est associé avec un collectif qui s'appelle J'aime Malène, qui est à Tonnet-Charente, qui cherche à

0: Remettre au goût du jour la filière laine en traitant de A à Z. La semaine dernière, on a fait la tonte des moutons ici pour qu'elles viennent récupérer les toisons. Et donc, elles seront présentes également pour nous montrer justement toute cette filière laine qui est un peu, on va dire, en perte de vitesse, mais qu'elles ont envie de remettre en avant. Et il y aura du cardage, du filage, des teintures végétales et des ateliers sensoriels de tissage toute la journée.
1: Et oui, j'allais justement parler de ça parce que c'est un aspect important aussi de découvrir donc le pastoralisme local avec cette valorisation de la laine, des démonstrations de vannerie, vous l'avez dit, des ateliers créatifs aussi. Et des séances aussi de méditation, d'autres pratiques de bien-être. C'est vrai que c'est important aussi on parlait de reconnexion avec la nature, c'est important aussi de prendre le temps justement de se reconnecter.
0: Oui, c'était justement parce qu'en fait, quand même, on a un lieu qui est assez, on va dire, à partir du moment où on le regarde, déjà, on est déjà dans la méditation et dans la découverte du paysage. Et du coup, c'est vrai qu'on peut se ressourcer. J'ai trouvé qu'on pouvait se ressourcer avec des ateliers artistiques et de bien-être qui célébraient le vivant d'une manière générale, en fait. Voilà, c'était une pure reconnexion globale. Et là, il y aura des ateliers, effectivement, de création avec de l'aquarelle. Il y a des mandalas collectifs végétaux qui vont être créés à partir des végétaux de la prairie. J'ai une étudiante qui fera d'ateliers papier mâché recyclé pour effectivement parler également de l'éco-responsabilité et la réexploitation des déchets. Une artiste plasticienne qui va faire de la peinture intuitive, des carnets de promenade. Et les ateliers de bien-être à côté, elle aura le bain de forêt. Ah. Il y aura, parce que ça fait partie de notre manière d'être dans la nature. Voilà, c'est vraiment le thème, c'est ça.
1: Oui.
0: Et elle fera, cette personne-là, également des entraînements naturels dans l'après-midi, qui est basé un peu sur le parcours du combattant. En fait, c'est un entraînement pour bouger de manière ludique dans la nature. Après, j'ai une personne qui fait du cyanotype alchimique à base de plantes que l'on va récupérer sur la prairie lors de la promenade. J'ai des personnes qui font de la médecine symbolique à partir de baguettes coudées. Donc ça, c'est utiliser la nature pour se rapprocher de soi, de sa propre nature.
1: Virginie.
0: Oui, j'essaie de vous dire au plus rapidement possible.
1: On va peut-être pas tout dire, mais il y a beaucoup de choses. On a entendu. Vous pouvez aller découvrir tout ça sur le site gitebeaulieu.com, gîte au pluriel, et vous découvrirez tout le programme de cette fête de la nature. C'est le 23 mai prochain. Et puis aussi, il faut préciser, Virginie, et revenir là-dessus. Tout est gratuit, mais il faut quand même s'inscrire sur certaines animations. Donc n'hésitez pas par mail, virginie.rousselot@orange.fr.
0: Oui.
1: Et puis vous nous appelez au 05 46 50 67 68, on vous donnera les informations si vous voulez vous inscrire. Oui, Virginie.
0: Je peux abuser juste un tout petit peu, dire qu'il y a de l'alimentation le midi est sur la prairie. Les gens peuvent venir avec leur pique-nique. Mais enfin, c'est une journée un peu porte ouverte où il y a également plein de bons food trucks avec bien sûr de la cuisine végétarienne, des produits bio, un glacier, des bons cookies, des bonnes boissons, un ruche, monsieur qui fait du miel et des bonbons, et plein de choses. Puis des ventes, plein de ventes de choses qui sont avec la nature. Et à la fin de la journée, on clôture la journée avec un fil à l'apéro avec J'aime ma laine. Et là, en fait, chaque personne peut venir avec son petit ouvrage de tricot, couture, crochet, tout ce qu'il veut. Et face à la nature, entouré de nos moutons, sur la prairie, on fait un petit papotin, avec le fil à l'apéro.
1: Super, donc super programme, vous l'entendez, pour passer toute la journée, toute la soirée à cette fête de la nature. C'est à la Gripperie Saint-Symphorien, les gîtes de Beaulieu pour en profiter. C'est vous, Virginie Rousselot, donc qui l'organisez. Vous êtes la propriétaire des lieux. Merci beaucoup d'être passée par ici, La Rochelle.
0: Merci.
1: À très vite. Et nous, on reste ensemble avec Amir qui nous chante l'amour. À l'imparfaite. Belle matinée à tous sur ici, La Rochelle. Je fais ça.

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1: Amir, avec cette déclaration d'amour à l'imparfaite, c'est sur votre radio ici La Rochelle. Vous allez retrouver votre recette du jour dans quelques petites minutes. On cuisine l'artichaut barigoule ce matin.
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0: Ça met de bonne humeur tout de suite ce titre de George Benson, c'est sur votre radio, ici La Rochelle.
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0: Des produits de saison, des recettes faciles à reproduire chez vous, c'est la promesse que nos chefs vous font chaque jour en partageant leurs recettes. Et cette semaine, ce sont Mickaël et Stéphane du Rouge aux Lèvres qui vous ont préparé leurs recettes. Bonjour à vous deux.
3: Bonjour Camille.
0: Enfin, une recette et un vin que vous conseillez, donc Stéphane, puisque vous êtes sommelier propriétaire du restaurant Le Rouge aux Lèvres et vous amenez tous les jours votre conseil avec le plat donc préparé par vous, Mickaël. Enfin, le plat, on reste sur une entrée puisqu'on va s'attaquer à l'artichaut.
3: Ouais, exact. Entrée ou même une garniture, hein. On le fait au restaurant, ça va très bien aussi.
0: C'est
3: l'artichaut barigoule, exactement.
0: Alors.
3: Avec ou sans jambon ou lardon. Nous, personnellement, on le fait sans parce que ça rentre dans un de nos plats végés. Mais normalement, il y a toujours une viande avec.
0: Ouais. Ah, ok.
3: Donc, dans une cocotte ou une grosse casserole là, qui peut accueillir ces quatre choux, on taille en dés grossiers deux oignons, trois carottes, pareil, pelées et taillées. J'aime bien ce petit format-là, c'est quand on les taille en deux dans la longueur, et encore de nouveau en deux, et on les taille à partir de là, ça fait des petits triangles, c'est joli.
0: D'accord.
3: Vous gardez quand même un peu d'épaisseur que la carotte, elle ne parte pas en purée pour autant non plus. Quatre branches de thym, deux gousses d'ail épluchées et juste écrasées, un morceau généreux de beurre, et on fait suer le tout. Quand ça a bien sué et que surtout les oignons deviennent translucides, c'est un peu le témoin, on va dire. On déglace avec 25 centilitres de vin blanc.
0: Okay.
3: Et ça, on laisse de côté pour l'instant. Et on s'occupe maintenant de nos artichauts. Alors, si vous savez tourner les artichauts, je vous l'explique pas. Et je vais pas essayer de le faire à la radio parce que ça va être trop compliqué.
0: C'est trop long,
3: Mais il y a une méthode très simple pour les faire sans que ce soit réellement tourné. On coupe ras la queue.
0: D'accord.
3: Et au niveau de quand on prend l'artichaut, la pointe en haut. Donc, au niveau de cette pointe, on retire deux généreux centimètres, pardon. En coupant, à l'aide d'un couteau à pain, si vous avez, c'est facile, un couteau à dents. Une fois que vous avez ça, du coup, vous taillez votre artichaut en quatre. Et en fait, il ne vous reste que la partie basse des feuilles, essentiellement.
0: Il
3: faut juste, bien évidemment, retirer le foin. C'est cette partie du poil velu là, qui est sur le cœur, qui ne se mange pas du tout. Et donc là, vous avez des jolis quarts d'artichaut.
0: D'accord.
3: Ils ne sont pas tournés, mais du coup, vous avez en plus une partie de feuilles que vous pouvez manger. On a enlevé le pas bon, essentiellement. Quoi. Et donc, quand on a nos artichauts coupés, on vient les disposer du coup côté feuilles vers le haut, au fond de cette casserole-là qu'on a notre préparation. On met donc nos quatre artichauts, on complète avec un peu d'eau à hauteur, et là on vient se faire un petit couvercle avec une feuille de papier sulfurisé, que ça prenne vraiment la disposition du fond de la casserole, avec un petit trou au milieu.
0: D'accord.
3: Très important, comme ça cuit un peu à l'étouffée, et ça fait échapper de la vapeur. L'idée, c'est que en fait, cette eau, elle se concentre un peu en goût, en même temps que l'artichaut cuise.
0: Ah oui,
3: et donc,
0: c'est pas bête,
3: pour contrôler, ça va assez vite la cuisson. Il faut compter, 20-25 minutes max.
0: D'accord.
3: Piquer bien le cœur d'artichaut avec un couteau pour voir l'avancement de la cuisson. Et puis voilà, le tour est joué, votre artichaut est cuit, quoi.
0: Stéphane, j'ai envie de dire vin blanc aussi.
4: Ouais.
0: Bah oui.
4: Ouais. On va partir sur un vin blanc, puis c'est un côté très méditerranéen, cette recette. Donc, ça appelle quand même la Provence. Je travaille avec un beau domaine, qui est la partie la plus au sud des coteaux d'Aix. On n'est pas loin d'Istres.
0: D'accord.
4: Qui plonge un peu sur la Méditerranée, qui est pas très loin. Des cépages un peu traditionnels, qu'on appelle le Vermentino. Il faut un vin quand même avec un peu de relief, avec ce côté aromatique, mais aussi des beaux amers. Et c'est tout à fait le cas, là. La cuvée Chapelle, un domaine de Sulos, qui est aussi à la fois une ferme. Ils font des bêtes, ils font leur propre blé, ils font le blé aussi qui sert à la brasserie. Enfin, c'est tout un monde. Et le domaine s'appelle la bande à Sulos.
0: D'accord.
4: Et donc, Guillaume Lefebvre. Et j'aime bien travailler avec lui. Et avec un élevage en œuf béton, donc ça conserve la fraîcheur. Et donc ça, sur un artichaut barigoule, c'est très goûteux, hein. Ça paraît pas, mais avec la préparation, ça a quand même un peu de relief. Donc, il faut quand même un vin qui a un peu de tenue. Et c'est le cas là, sur la Chapelle, en 2023. La bande à Sulos, voilà, en Côte d'Aix.
0: Stéphane, vous donnez tous vos conseils au Rouge aux Lèvres, à La Rochelle. N'hésitez pas à vous y rendre pour les conseils de Stéphane, pour la cuisine de Mickaël aussi. Merci beaucoup à vous deux.
3: Merci Camille.
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0: Et pour trouver vos artichauts, je vais vous donner tous les marchés qui sont organisés aujourd'hui à côté de chez vous, juste avant ce long week-end. Ça sera après être parti à Baïa avec Véronique Sanson.
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0: donne envie d'aller à Bahia. C'est Véronique Sanson sur votre radio, ici La Rochelle.
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0: À vos côtés, si vous voulez profiter là, juste avant ce long week-end du marché qui s'organise juste à côté de chez vous, direction le Grand Village Plage, où déjà depuis plus de 20 ans, ce marché de producteurs et de créateurs existe sur le port des Salines. Vous trouvez des produits de qualité, toujours plus de local et d'authentique, avec la découverte des métiers aussi sur ce magnifique site du port des Salines. N'hésitez pas à en profiter aujourd'hui. Direction Beurlet, aussi entre Rochefort et Sainte, où le marché s'organise tous les mercredis dans ce village où l'on fabrique bien sûr la succulente galette charentaise. Vous pourrez la déguster sur place, déguster les produits locaux sur place. À Saint-Saturnin, à l'ouest d'Angoulême, 18 producteurs, commerçants et artisans sont présents aussi pour le marché aujourd'hui. Et marché aussi qui est organisé à Cognac, le marché de Croin. C'est dans le square Nadine Plante-Vigne et donc c'est ce mercredi.
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0: Cette chanson est sortie en 1987, une première fois. Elle a été réenregistrée en anglais en 1991, où elle a eu un énorme succès. On l'écoute en italien, c'est Zucchero senza una donna.

0: Senza una donna, c'est Zucchero sur votre radio, ici La Rochelle. Et c'est l'heure de votre jeu de la carte postale, comme chaque jour. Je vous fais la carte postale d'une commune de Charente ou de Charente-Maritime. À vous de retrouver de quelle commune il s'agit et vous pourrez repartir avec un très joli cadeau. Aujourd'hui, je vous offre vos deux entrées pour assister au meeting de l'air de Cognac Château Bernard. Ça sera le samedi 30 mai. C'est un événement en partenariat avec Ici La Rochelle. On vous invite à ce meeting de l'air de Cognac. Événement incontournable dont vous pourrez profiter donc grâce à Ici La Rochelle. Si vous retrouvez le nom de la commune dont je fais la carte postale. Écoutez bien. Son nom à racines gauloises signifie force, courage. En venant de la vallée de la Charente, elle joue les sentinelles au pied des collines. Son haut clocher de pierre semble veiller sur la sérénité du paysage alentour. Plusieurs campagnes de fouilles archéologiques datent le premier habitat environ 5000 ans avant Jésus-Christ. La guerre de 100 ans fut d'une violence extrême et le pays fut ravagé, les habitants décimés. Vous pouvez y trouver l'église Saint-Pierre située au cœur de la ville sur la place. Elle est le monument le plus important et le plus ancien de la ville. Ruinée pendant la guerre de 100 ans, l'église sera reconstruite vers 1460 grâce à la générosité du comte Jean d'Angoulême, grand-père de François Ier, en style gothique. Sous son apparente modestie, démentie par la richesse de certaines bâtisses, le bourg de cette commune cache une réelle fierté. Il est la capitale de la Grande Champagne, reconnue pour la finesse de ses eaux de vie. Son terroir qui s'étend sur 3518 hectares, dont 1890 en vigne, produit la plus célèbre des eaux de vie, la Grande Champagne de Cognac. La Grande Champagne et Petite Champagne se caractérisent par des sols tendres et crayeux du Crétacé supérieur. Où sommes-nous? Dans cette capitale de la Grande Champagne, figurez-vous. 05 46 50 67 68 pour me donner le nom de cette commune et repartir avec vos deux entrées pour assister au meeting de l'air de Cognac Château Bernard.
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0: Jack et Carla, c'est la troisième chanson hein, qu'ils nous offrent en duo. Ça s'appelle La Recette, c'est sur votre radio et c'est La Rochelle. Et c'est l'heure d'accueillir Antoine qui nous appelle de Saint-Fort-sur-le-Nez. Bonjour Antoine.
1: Bonjour.
0: Vous êtes en train de travailler dans les vignes?
1: Oui, tout à fait, alors, en tracteur.
0: Ah, et qu'est-ce qu'on fait dans les vignes en ce moment, Antoine?
1: Eh bien là, on a attaqué les faucillages.
0: Ah, d'accord. Alors, qu'est-ce que ça veut dire faucillage pour quelqu'un comme moi qui n'y connaît rien?
1: Faucillage, on passe avec un outil qui coupe les bois de vignes.
0: Ah, d'accord. Ok.
1: Qui coupe les bois de vignes, voilà, qui ont bien poussé, là. Donc, ouais.
0: Donc ça se passe voilà. Bien.
1: Antoine, ah oui, très bien,
0: pour l'instant,
1: c'est bon.
0: Ça va, ouais. Oui, pas de pluie chez vous?
1: Non, il y a eu un grain d'eau ce matin, mais pas de
0: bon,
1: pluie.
0: On espère que ça va pas revenir avec le temps un petit peu instable, Antoine. Pour ce travail dans les vignes, c'est vrai que c'est plus agréable hein, si vous avez un petit peu de soleil. Peut-être,
1: ah oui, c'est mieux.
0: Bah oui, Antoine, peut-être que vous allez avoir encore plus de soleil dans cette journée grâce à ce cadeau, ces deux entrées pour le meeting de l'air de Cognac Château Bernard. Est-ce que vous avez déjà assisté à cet événement?
1: Non, jamais.
0: Ah bah voilà, ça sera l'occasion de découvrir cet événement incontournable hein, qui aura lieu le 30 mai prochain si vous me donnez le nom de cette commune qui est reconnue comme la capitale de la Grande Champagne. Alors on était où, Antoine?
1: À Segonzac.
0: À Segonzac, exactement. Vous saviez, vous êtes d'accord avec cette dénomination, la capitale de la Grande Champagne?
1: Oui, on a toujours dit spécialité de la Grande Champagne.
0: Ah, c'est vrai.
1: Et du coup, bah, ça a fait tic. Dès que j'ai entendu ça, au début, sur les premiers indices, je n'avais pas trop deviné. Et puis, dès que j'ai entendu la capitale de la Grande Champagne, j'ai dit, bah, c'est Segonzac.
0: Ah, bah, vous voyez, c'était ça, du coup, qui vous a mis sur la voie. C'est votre domaine en même temps, Antoine. Donc, c'était fait pour vous. Bravo, Antoine. Vous repartez avec vos deux entrées pour le meeting de l'air de Cognac Château Bernard pour découvrir cet événement. Bravo, Antoine, c'est offert par ici, La Rochelle.
1: Merci beaucoup.
0: Belle journée.
1: Merci, bonne journée à vous aussi. Au revoir.
0: Et à quelques jours des Journées européennes des Moulins qui auront lieu samedi 16 et dimanche 17 mai prochain, c'est l'occasion pour vous, Vincent Bretagnol, de nous raconter maintenant une légende locale savoureuse qui met en scène un simple moulin du côté de Cognac et un roi de France.
2: Exactement. Imaginez, François 1er, trempé jusqu'aux os, mais incognito. Une histoire d'amour contrariée et un meunier un peu râleur. Eh bien voilà les ingrédients détonnants de cette drôle d'histoire. Notre légende débute en décembre 1545. François 1er est de retour dans sa ville natale, à Cognac bien sûr, pour y passer quelque temps, comme il l'a fait à plusieurs reprises durant son règne. Et en fin de journée, eh bien, il décide de sortir discrètement du château pour se rendre à un rendez-vous galant chez la baronne de Prianac, à quelques lieues de Cognac. Mais l'aventure tourne court. Pourquoi? Eh bien parce qu'en traversant la petite rivière du Véron, là on est près de Cherves, hein, un village à proximité de Cognac, eh bien le cheval s'emballe et désarçonne son cavalier royal. La monture prend la fuite et laisse le souverain les fesses dans l'eau. Et c'est là qu'intervient Pierre. Pierre, c'est un jeune garçon meunier qui passe par là et qui va aider cet inconnu à se relever sans se douter qu'il a affaire au roi en personne. Et oui, hein, parce que pour rester discret, eh bien François 1er se fait passer pour quelqu'un d'autre, en l'occurrence pour un noble, un certain comte de Saint-Paul. Et en chemin, eh bien les deux hommes discutent et Pierre se confie. Il est amoureux, mais son patron, le meunier Michaud, refuse catégoriquement le mariage avec sa fille. Arrivé au moulin, l'accueil est chaleureux. Michaud, persuadé d'avoir affaire à un prétendant pour sa fille, met les petits plats dans les grands, ben pour ce... le faux comte en fait. Et au moment du repas, eh bien, il évoque le roi, sans se douter qu'il est en face de lui, bien sûr. Et il reproche au roi ses aventures amoureuses et estime qu'il ferait mieux de s'occuper de son peuple, ben, notamment en faisant construire un pont sur le Véron. Tout juste, le lendemain, des soldats viennent chercher Michaud. Direction le château de Cognac, où le meunier découvre eh bien, que son invité de la veille n'est autre que François 1er, lui-même. Alors on imagine assez facilement l'angoisse de Michaud. Et pourtant, face à lui, le roi est d'humeur, taquine. Le meunier est condamné à la prison pour avoir critiqué le souverain, sauf s'il accepte le mariage entre sa fille et le jeune Pierre. Et dans le même temps, François 1er s'engage à faire construire un pont sur le Véron. Et il se trouve qu'un pont daté de 1547 existe toujours aujourd'hui et qu'on l'appelle encore le pont du roi. Alors, histoire vraie ou jolie légende, oh, la frontière entre les deux est parfois bien mince.
0: 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On va tester une idée de lecture dans quelques minutes avec Chloé Bidet. Et elle va vous dire si c'est approuvé, c'est une lecture qu'elle vous recommande peut-être pour ce long week-end. Voilà, qui peut vous occuper pendant ce long week-end avec un petit peu de pluie. Bon, on reviendra sur vos conditions météo avec un nouveau point à 11h. Pour le moment, on écoute Axel Bauer avec ce titre Cargo. Belle matinée à tous sur votre radio ici La Rochelle.

0: avec ce titre Cargo. C'est sur votre radio, ici La Rochelle.
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0: Tester, approuver, c'est chaque jour sur Ici La Rochelle avec Chloé Bidet qui teste pour nous des films, des séries, des idées de sortie, mais aussi des idées de lecture comme aujourd'hui.
3: On se retrouve aujourd'hui avec un livre, Comme un cargo dans l'eau, signé de Sophie Petit, une autrice rochelaise qui a décidé de partir à l'aventure et qui raconte cette aventure dans ce petit livre bleu qui est vraiment est sublime. Vous allez pouvoir partir en voyage avec elle, mais attention, pas n'importe quel voyage. Sophie rêvait d'évasion, de remettre des couleurs dans sa vie, comme elle nous l'avait confié sur Ici La Rochelle, et elle a décidé de partir à bord d'un cargo pour rejoindre l'Inde. Et c'est ce voyage, à bord de ce porte-conteneur, qu'elle nous raconte avec délicatesse, des mots bien choisis, un peu de poésie, une carte aussi de son itinéraire qui l'a mené à travers la mer Méditerranée, le canal de Suez, la mer Rouge ou encore la mer d'Arabie. Un voyage prenant. Elle en est d'ailleurs à son 3e tirage du livre. Un livre un petit peu particulier puisqu'elle l'a sérigraphié avec l'entreprise Serjoin à Périgny. Et il a une texture toute particulière. Dès la couverture, on est plongé en quelque sorte dans un voyage. Sophie Petit nous l'explique.
4: La texture du papier bleu, qui est un papier bleu teinté dans la masse, qui est fabriqué en Espagne, est fabriqué avec un procédé assez innovant, puisque c'est à la fois du bois et de l'amidon d'épluchure des pommes de terre, qui va donner une texture un peu sablée, texturée à l'ouvrage. Et j'aimais bien l'idée de ne pas pelliculer le livre, comme on peut l'avoir souvent, avec une couche de plastique, déjà par souci d'écologie du livre, mais aussi pour donner un côté sensoriel à l'écriture. On embarque sur un cargo, c'est quand même un univers qui peut être un peu rugueux, qui a une certaine matière. Et à l'intérieur, on va retrouver des pages beige, ivoire, un peu plus lisse, un peu plus douce, pour donner aussi un contraste. Et j'aime bien cette idée d'offrir, dès le départ, une sensorialité à la lecture.
3: Vous allez pouvoir découvrir son voyage, la vie aussi à bord de ce porte-conteneur. Il y a des références, il y a des citations, il y a des pages qui ne sont pas tout à fait comme les autres. Je vous laisserai découvrir ça. En tout cas, je vous le recommande, ce livre « Comme un cargo dans l'eau », signé de la rochelaise Sophie Petit. C'est testé et approuvé par votre radio, Ici La Rochelle.
0: Et une rencontre avec l'autrice Sophie Petit est prévue dans 2 semaines, le 27 mai à 18h à la médiathèque de Sainte-Marie-de-Ré. C'est gratuit, mais il faut réserver. Donc, n'hésitez pas. Restez avec nous aussi pour jouer à votre jeu Objectif 5 points. On vous offre votre permis bateau cette semaine.
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0: Love, Barbara Streisand. C'est sur votre radio ici. On l'adore, Barbara.
1: Même pas glissé.
0: Elle a une voix, mais incroyable. Mais oui.
1: Ah oui.
0: Un David. On est là pour quoi?
1: Barbara Streisand.
0: On est là pour jouer, pour gagner son permis bateau.
1: Bah ouais, avec les beaux jours là qui devraient arriver, on va croiser les doigts. Les longs week-ends comme ça, on a des envies de prendre le large, la mer ou la rivière ou le fleuve, puisque le permis que je vous propose de gagner, il est valable aussi bien sur la Charente par exemple ou sur la côte atlantique.
0: On peut s'en aller par tous les moyens.
1: Comme vous dites. Allez, vous partez maintenant.
0: Oui, moi je m'en vais.
1: À bientôt.
0: Rendez-vous demain.
1: À demain, ciao.
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1: Il y en a un qui fait des petits bruits, là, qui s'impatiente, c'est François Petit-Demange pour les infos. Il est 11h. Et oui, avant de jouer, avant de vous offrir peut-être ce permis bateau, les infos, le flash avec François Petit-Demange. Bonjour.
3: Bonjour David, bonjour tout le monde. Un incendie s'est déclaré dans le magasin Brico-Dépôt de Saint-Georges-des-Coteaux, à côté de Saintes. Le magasin de bricolage a été évacué. Il y a un important dégagement de fumée noire. Les pompiers de la Charente-Maritime interviennent depuis 10h10 avec plusieurs engins, notamment une grande échelle. C'est la fin des chaussures Minelli. L'entreprise a annoncé ce matin sa fermeture définitive le 30 mai. Les boutiques restent ouvertes jusque-là, notamment celle de La Rochelle, la seule de nos deux Charentes. Minelli avait à nouveau été placé en redressement judiciaire en mars, 2 ans et demi après une procédure identique. La marque d'articles de maroquinerie et de chaussures avait été fondée en 1973. Les usagers du centre social du Petit Marseille à Rochefort se disent abasourdis. La PIC est contraint de fermer ses portes, placée en liquidation judiciaire par le tribunal de La Rochelle. Il connaissait de graves difficultés financières depuis plus d'un an et avait déjà tenté un plan de licenciement en septembre. Ça faisait 50 ans que la PIC accueillait et accompagnait les habitants de ce quartier populaire de Rochefort. Les usagers rencontrés par ici La Rochelle disent qu'ils n'en reviennent pas. Le centre social fermera le 21 mai. 34 salariés vont être licenciés. La mairie de Rochefort assurera un accueil provisoire de la crèche et du périscolaire jusqu'à la fin de l'année. C'est un recours un peu inhabituel après les élections municipales à Saint-Jean-d'Angély. Le tribunal administratif examine aujourd'hui le recours déposé par le candidat arrivé en troisième position lors des municipales, Frédéric Fraisse, moins de 14% des suffrages. Ce recours s'inscrit, déplore la maire réélue dès le premier tour, Françoise Ménard, dans la suite de la campagne de harcèlement qu'elle dit avoir subi du candidat perdant. Elle estime qu'il n'y a aucun fondement juridique à ce recours. Le rapporteur public du tribunal administratif a d'ores et déjà demandé son rejet. Info pratique pour le jour férié de demain. Le ramassage des poubelles sera assuré normalement dans les secteurs gérés par Cyclad. L'organisme indique que la collecte des ordures ménagères et des emballages est maintenue. On peut donc sortir son bac ou son sac aujourd'hui. En revanche, les déchetteries Cyclad seront fermées demain. Cyclad est chargé de la collecte des déchets dans une grande partie de la Charente-Maritime, en particulier l'Aunis et la Saintonge.
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1: Grisaille au programme, David.
4: Ouais, on a encore quelques éclaircies en ce moment là dans le ciel des Charentes, mais les nuages se font de plus en plus nombreux et quelques averses seront peut-être possibles cet après-midi ou en fin d'après-midi sur l'Aunis maritime, plutôt sur le nord, avec un vent également qui souffle assez fort aujourd'hui. Un vent d'ouest à nord-ouest et des rafales jusqu'à 65 km/h à prévoir, surtout en bord de mer. Et puis côté température, alors c'est pas trop chaud, mais c'est pas trop froid non plus. Pour un 13 mai, 17 degrés maximum attendu à Rochefort ou à Saint-Trojan-les-Bains cet après-midi, 18 degrés partout ailleurs sur le continent, et peut-être un 19 degrés au sud, à Montguyon, encore à Obtère-sur-Drône par exemple. Demain, jeudi, férié de l'Ascension, malheureusement le temps sera bien gris avec des nuages toute la journée qui donneront quelques averses ici ou là.
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1: Ah bah du coup, je vous propose d'aller faire un petit tour du côté de Bruxelles et en musique avec la chanson du Boulevard Désert. Très très bonne journée à tous. Ici La Rochelle.

0: L'un des tubes du boulevard désert à l'instant, c'était la chanson Bruxelles.
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0: Ouais, votre radio partout en Charente et en Charente-Maritime pour vous accompagner. C'est de la bonne musique et vous offrir de très très beaux cadeaux. Et avec le retour des belles journées ensoleillées qui ne seraient tardées, vous rêvez peut-être de naviguer, de piloter votre propre bateau dans l'Ouéen aussi, pourquoi pas, pour naviguer avec vos amis, votre famille, vos enfants, vos petits-enfants.

Cette formation au permis bateau. N'hésitez pas à tenter votre chance. Je vous attends maintenant pour jouer en direct. Il faut d'abord nous appeler au 05 46 50 67 68. Puis ensuite avoir quand même quelques bonnes réponses aux questions de culture générale que je vais vous poser. Pas trop trop difficile, donc n'hésitez pas à tenter votre chance. 05 46 50 67 68.

0: Et Johnny Hallyday, un bon Johnny de temps en temps, ça fait du bien sur Ici La Rochelle. C'était Je te promets. Et moi, promis juré, craché, je vous offre un beau cadeau encore cette semaine à Objectif 5 points. C'est le permis bateau fluvial et côtier pour naviguer aussi bien sur les fleuves, les lacs de France et sur la mer, bien sûr, dans les Pertuis Charentais et au-delà, bien sûr. C'est un beau permis d'une valeur de 350 €. C'est l'EPB La Rochelle, hein, Greg et son école de permis bateau située au Minima La Rochelle qui vous offre cette formation et ce permis d'une valeur de 350 €. Ça se fait en 2-3 jours, pas plus, hein, je crois, même pas. Et vous verrez ça, vous pourrez vous organiser avec Greg, justement, de l'EPB pour passer très bientôt, hein, pourquoi pas avant cet été, le permis bateau. Anthony va tenter sa chance. Bonjour, Anthony.
1: Bonjour.
0: Vous habitez à Cos, vous, hein, c'est ça, Anthony?
1: C'est ça.
0: Pays royanais, pas très loin. Ouais, donc envie de passer votre permis aussi et de naviguer, vous, Anthony, du côté
1: Ah,
0: de...
1: Oui.
0: Ouais.
1: Ah oui.
0: Donc voyons, ça serait pourquoi, pour de la navigation, pour

0: Vous pêchez un petit peu, vous, Anthony ?
1: Les deux.
0: Ouais, les deux. Ouais. Vous avez des envies de partir très très loin ou pas forcément ?
1: Non, pas spécialement très loin, pas faire le tour du monde, par exemple.
0: Pas tout de suite. Oui, peut-être apprendre d'abord à naviguer, effectivement, avant de se lancer comme ça. Mais c'est un beau cadeau. Voilà, vous aurez une petite journée peut-être à grimper sur La Rochelle quand même pour passer le permis et vous former. Et puis après, quand vous voudrez, vous pourrez aller naviguer, Anthony. Hein. Mais pour l'instant, c'est quoi ? C'est de la nage que vous faites ou c'est du canoë, non, tiens, je vois.
1: Canoë, ouais, ouais, canoë. Ah, ouais. Ouais.
0: Mais beaucoup ? C'est-à-dire
1: De temps en temps, on va reprendre surtout là maintenant avec le beau temps, ça va être plus incroyable.
0: Ok, et c'est du canoë sur mer que vous faites ou plutôt sur
1: les deux ?
0: Les deux,
1: les deux.
0: Ah, ouais.
1: Rivière et mer. Ouais.
0: Ah ouais, bien, bien. Vous avez des gros bras alors, Anthony, sans doute, non ?
1: Non, c'est.
0: Ah oui ?
1: Faut pas spécialement être très très musclé, c'est surtout qu'il faut être assez technique. Voilà,
0: Ouais, enfin, j'en ai fait une fois, faut ramer quand même si on veut avancer.
1: C'est ça, oui, bien sûr.
0: Tout dépend du cours d'eau, quoi. Enfin, ça dépend si ça remonte ou le courant, en fait, Anthony. Ouais, ouais, avant tout. On sent que c'est une passion par chez vous, ouais, vous aimez l'eau, forcément. Bon, là, sur le bateau moteur, hein, il y aura moins d'efforts, certainement, mais un apprentissage nécessaire qu'on vous offre si vous répondez à mes questions, Anthony. Alors, la règle, je sais pas si c'est la première fois que vous jouez. Hein.
1: C'est la première fois.
0: Ah, bah, Anthony, je vous rappelle, j'ai 5 questions de culture générale sous les yeux. Le but du jeu, c'est de me donner les bonnes réponses en moins de 3 secondes. Hein. Vous n'avez que 3 secondes pour réfléchir et pas plus, et me donner votre réponse.
1: Okay.
0: Je prends toujours en compte la première bonne réponse. Hein. Si vous changez en cours de route, ce n'est pas possible. Je ne pourrais pas vous accorder le point.
1: Okay.
0: Et si c'est après 3 secondes, je ne pourrais pas vous l'accorder. Mais vous avez le droit à 2 erreurs ou de ne pas savoir sur 2 questions. Parce qu'il y a une petite question de rattrapage. Allez, on y va, Anthony. Première question. On démarre avec une question géographie classique. Dites-moi dans quel département, juste au-dessus de la Charente-Maritime, se trouve l'île de Noirmoutier ?
1: Vendée ?
0: Bien, le 85. Bon, j'ai dit le 85, je prenais aussi. C'est bien la Vendée, hein, juste au-dessus de la Charente-Maritime. Ça, c'est la bonne réponse. Ça démarre bien, Anthony. Un point, vous avez tout compris, en moins de 3 secondes, la bonne réponse. Bien, il en faut 5 en tout, premier point. Deuxième question, dans quelle ville de France se déroule actuellement le plus grand festival de cinéma au monde ?
1: Cannes,
0: bien sûr. Croisette, le plus grand, hein, qui attire toutes les grandes stars, et c'est depuis hier, hein, il a démarré hier ce festival du cinéma. Ouais, bravo Anthony, 2 sur 2, vous suivez l'actualité aussi, c'est bien, ça fait partie du jeu. Actualité, justement, écoutez bien, elle porte le même nom qu'une actrice de cinéma américaine et elle va représenter la France au concours de l'Eurovision samedi. De qui s'agit-il ?
1: Je ne sais pas.
0: Ah, un nom d'actrice alors ? Non, mais pas du tout, non.
1: Je ne sais pas.
0: T'es pas suivi du tout là, ouais, non.
1: Non, c'est du tout, non.
0: Une jeune. Alors, on l'entend pas sur la radio ici, La Rochelle, parce qu'elle a une voix, on va dire, une voix d'opéra, lyrique. Elle est toute jeune, elle a moins de 20 ans, je crois, et elle a une voix assez exceptionnelle. Elle s'appelle Monroe. Anthony,
1: d'accord,
0: cette
1: chanson. Je la prends.
0: Voilà, pour ça, j'essaie de vous aiguiller en vous disant le nom de l'actrice Marilyn Monroe. C'est Monroe. Okay. Bon, pas grave. Voilà. La règle aussi, Anthony, si vous ne savez pas, bon, dites-moi ce qui vous passe par la tête, hein, plutôt que de dire je ne sais pas. On ne sait jamais. Ça va vite. Je suis d'accord.
1: Ouais.
0: Bon, ce n'est pas grave. Je vous rappelle que vous avez le droit à 2 petites erreurs. Première erreur. Anthony, 4e question, du coup. Et là, je fais des propositions. Donc, pas de panique. La bonne réponse, elle est forcément dans mes 3 propositions. Dites-moi donc en moins de 3 secondes, dans quel dessin animé de Walt Disney un poisson jaune et bleu se nomme Polochon ? La Reine des Neiges, la Petite Sirène ou le Monde de Nemo ?
1: La Petite Sirène, peut-être.
0: Eh oui, c'est trop tard, Anthony. Vous avez entendu les 3 secondes. Eh oui, c'est le.
1: Mince,
0: ah, ça va vite, ouais, c'est tac, tac, tac, tac, tac, 3 secondes et pardon, Anthony, hein, c'est qu'un jeu, bien sûr, mais effectivement, c'est bien la petite sirène, ce petit poisson polonchon jaune et bleu, on a pu confondre avec le monde de Nemo, mais non. Ah oui, vous avez compris la deuxième règle ou la deuxième lame, Anthony, il faut répondre vite, s'il vous plaît. Bon, attention, là, par contre, là, il faut absolument me donner la bonne réponse et en moins de 3 secondes. OK, pour rester en course. Dites-moi, qui a été le tout premier président des États-Unis d'Amérique et qui a donné son nom à la capitale ?
1: Washington.
0: Bien ! Ah, ouf !
1: Washington.
0: Ah, me donner le prénom, en plus, c'est parfait, mais Washington me suffit, bien sûr, oui, c'est lui, et qui a donc donné la capitale des États-Unis, qui n'est pas New York ou Los Angeles, mais bien Washington. Bravo, Anthony.
1: Ouf,
0: 3 points. Il en faut 2 de plus, et les 2 de plus, vous allez pouvoir les avoir avec une bonne réponse, je l'espère, à notre question blind test qui arrive.
1: Aïe, aïe, aïe.
0: Pourquoi ?
1: Ah non, je sais pas, je vais voir.
0: Alors, une question blind test, c'est-à-dire que je vais vous faire écouter là quelques secondes d'une chanson bien connue. D'accord. Ce qu'on appelle le jeu de l'intro. C'est-à-dire que je vais vous faire écouter même les tout débuts, les 10-15 à peine secondes d'une chanson très connue. Je vais vous demander de me donner non pas le titre de la chanson, mais le nom de l'interprète. Donc du chanteur, de la chanteuse, qui est connue aussi bien sûr, hein, ou du groupe éventuellement. Hein. Ça peut être un groupe, Anthony, ou un duo.
1: D'accord.
0: Donc on va écouter le tout début de cette chanson, et après vous me dites tout simplement, et là vous avez 5 secondes, pas plus, pour me donner votre réponse, pour me dire qui chante ceci. Anthony ?
1: Ouais, j'arrive pas là.
0: Ah mince !
1: Ouais.
0: Ah, c'est vrai que c'est pas tout jeune, hein. Je crois que ça date de la fin des années 70.
1: Connais l'air, mais.
0: Ouais, l'air, c'était. Ouais. C'est une poupée.
1: Ah oui, c'est une poupée.
0: Qui fait non. Et c'était Michel Polnareff, Anthony.
1: Michel Polnareff, ouais, c'est ça.
0: Aïe. Ah, c'était bien parti, malheureusement, hein, avec les deux premières questions, mais ça s'est mal terminé. Voilà, il vous fallait absolument la bonne réponse et me donner ouais. Michel Polnareff
1: ouais.
0: pour la musique. Bon, Anthony, c'était là une première pour vous. Hein. Ce jeu, c'est tous les matins entre 11h et midi sur Ici La Rochelle.
1: Donc,
0: n'hésitez pas à retenter maintenant que vous avez vu comment que ça se passe
1: okay.
0: pour d'autres beaux cadeaux. À bientôt, Anthony. Belle
1: merci.
0: Journée à cause.
1: Bonne journée à vous.
0: Au revoir, merci.
1: Au revoir.
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0: Et 11h20, vous voulez gagner votre permis bateau-mer ou sur rivière ou sur fleuve? Eh bien, c'est maintenant qu'il faut nous appeler pour le gagner, ce permis. Au 05 46 50 67 68, on joue juste après Bruno Mars avec I Just Might.

0: Ah. Ouais, on va l'avoir dans la tête toute la journée. Hein. Bruno Mars avec sa nouvelle chanson I Just Might. Allez, on joue aussi sur ici La Rochelle avec Audrey. Bonjour Audrey.
1: Bonjour.
0: On peut chanter aussi, hein. Bruno Mars, ça vous va ça comme musique ou pas?
1: Ah oui, super.
0: Bien, bon. Ce qui vous irait bien aussi, c'est un permis bateau, j'ai l'impression, Audrey. Ouais.
1: Ah oui, oui, ouais. Avec plaisir.
0: Si vous gagnez, il est pour vous ou il est à offrir à quelqu'un dans votre famille ou entourage? Non, c'est pour vous, Audrey?
1: Non, ce serait pour moi.
0: Ah bien, envie de naviguer, donc ça serait plutôt en mer, vous? Plutôt en rivière ou...
1: En mer.
0: Ouais, vous habitez à Étré, hein, c'est ça, tout près de La Rochelle, Audrey. Pour aller pêcher quelques poissons, sans doute, au large de La Rochelle et d'Étré. Ouais.
1: Oui, un peu de barre.
0: Un peu de bar, ah oui, bah oui, le poisson, hein, le bar.
1: Oui, oui.
0: N'allez pas au bar en bateau parce que ça prend de la place. Ah ouais, donc, ah oui, en plus, pas n'importe quel poisson, vous, hein, ouais, un peu de maquereau, un peu de bar, et puis bien sûr, d'une sortie comme ça, le long de la côte, le long de La Rochelle, le long de la maison, peut-être, hein, vous qui habitez à Étré, Audrey, c'est tout ce que je vous souhaite. Pour gagner, vous avez peut-être écouté notre précédent candidat ou d'autres jours, hein.
1: Oui.
0: Il faut répondre vite, hein, Audrey, c'est important, oui. Avoir la bonne réponse assez rapidement, s'il vous plaît, mais vous avez le droit de ne pas savoir sur deux questions. On va faire les comptes après, Audrey, d'accord? On va calculer, oui, les points selon vos réponses et j'espère que vous allez avoir vos 5 points. Si c'est le cas, vous participerez ensuite, bien sûr, au tirage au sort parmi les candidats de la semaine à 5 points. Audrey, première question et donc la bonne réponse, je l'espère, en moins de 3 secondes. Audrey, écoutez bien et dites-moi, comment se nomme le personnage qui dit des énigmes dans le jeu télé Fort Boyard?
1: Le père Fourat.
0: Oui, Audrey, c'est bien le père Fourat, oui. Bravo, c'est la bonne réponse. Bien, ouais. Vous regardez sans doute, vous qui habitez à Étré ou pas, Audrey?
1: Oui, surtout quand j'étais petite.
0: Ah ouais, ouais, vous avez, ou des enfants peut-être maintenant qui regardent, non? Ou des petits-enfants?
1: Non.
0: Bon, non, ce soir, ça reste toujours très très populaire auprès des enfants. Hein. On a fait, oui, une émission d'ailleurs spéciale samedi dernier, il y avait Willy Revelli qui anime aussi bien sûr sur la radio ici La Rochelle et puis qui est dans le jeu Fort Boyard, qui a énormément de succès auprès des enfants. C'est une belle émission et qui doit continuer l'émission Fort Boyard avec le père Fourat, bien sûr. Audrey, un point. Deuxième question. Dites-moi de quel pays sont originaires les anciens joueurs de tennis Borg, Edberg ou Willander?
1: Trop tard.
0: Ouais, il a fallu remonter dans les années 80, hein, des grands champions, à la même période que Yannick Noah notamment. Eux, c'était des Suédois, hein, Björn Borg, Edberg, ouais, et Willander, qui avaient perdu d'ailleurs en finale contre Noah à Roland-Garros, c'était des Suédois. Bon, c'est pas grave, c'était Suède que j'attendais, Audrey. Pas de point sur cette question, mais peut-être sur celle-ci. Qui est le premier égyptologue à avoir réussi à déchiffrer les hiéroglyphes?
1: Ouais,
0: vous le savez, je suis sûr.
1: Ouais,
0: Champollion, c'est son nom. Champollion, ouais. les hiéroglyphes. Ça va vite. Attention. On va revenir à une question plus actuelle de cinéma, Audrey. J'espère que vous avez la bonne réponse. Quel acteur français? Donc là, donnez-moi vite un nom d'acteur. Hein. Quel acteur français joue le rôle du comte de Monte Cristo sorti au cinéma en juin 2024?
1: Pierre Niney.
0: Ah là, bravo. Là. Bing, pas d'hésitation, Audrey.
1: Non.
0: Pierre Niney, vous avez peut-être vu ce film, ouais, ou pas?
1: Oui.
0: C'est un magnifique film, hein. Le Comte de Monte Cristo. Je crois qu'il y a Depardieu qui l'a joué aussi il y a quelques années, mais là, en 2024, et c'est un énorme succès, c'est bien Pierre Niney. Audrey, allez, je vous laisse souffler un petit peu, il y a du suspense, hein. 2 points, mais vous n'avez pas le droit à l'erreur sur cette 5e question, il me faut absolument la bonne réponse. Quel est le nom de l'accent sur le E de Noël, par exemple? Un accent.
1: Tréma.
0: Oui, bien Audrey. Ouh, lolo. Ah, il y a du suspense avec vous. C'est l'accent. Tréma. Ah, il est venu de loin celui-là. Bravo. Tréma, c'est son nom. 3 points. Ça va se jouer aussi sur une question musicale pour vous, Audrey. Si vous avez la bonne réponse, vous gagnez 2 points de plus là, et donc vous avez atteint l'objectif des 5 points. Il va falloir me reconnaître un chanteur, une chanteuse ou un groupe. On va écouter même ce chanteur ou cette chanteuse ou ce groupe chanter la voix en tous les cas. Il va falloir reconnaître tout simplement et me donner son nom. Je ne demande pas le nom de la chanson ni le titre, hein, mais uniquement le nom du chanteur, de la chanteuse ou du groupe, Audrey. D'accord? J'espère que vous allez le reconnaître. Écoutez bien.

0: entre nous.
1: Allez, stop. C'est qui celui-là, Audrey?
2: Black M. Black M.
1: Black M, oui, c'est la bonne réponse, Audrey. Mais ça, ça avait été un énorme succès. Et vous savez de quelle année ça date, ça, Audrey, cette chanson, par hasard?
2: Non.
1: Il faut remonter à 2014, il y a déjà 12 ans que cette chanson.
2: Là.
1: Le temps passe, mais comme vous dites. Oh là là là. En tous les cas, Audrey, bravo, vous êtes bien sorti. Vous avez vos 5 points. Vous êtes qualifié, bien sûr. On vous ajoute et vos coordonnées pour le tirage au sort. Hein. C'est vendredi le tirage au sort. Donc on est quoi, mercredi aujourd'hui, donc après-demain. On va laisser d'autres candidats tenter leur chance encore jusqu'à après-demain, vendredi. Et vers 11h45, bien sûr, si vous êtes tiré au sort, Audrey, on vous appelle de suite et on vous offre votre permis bateau. Ok, Audrey?
2: Ok, je croise les doigts.
1: On croise les doigts aussi pour vous, Audrey. Et bonne chance et peut-être à vendredi. À bientôt. Merci.
2: Bonne journée.
1: Au revoir.
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1: Bah voilà, Audrey. Si comme elle, si comme Audrey, hein, vous rêvez vous aussi de naviguer, de piloter votre propre bateau que vous achèterez plus tard ou que vous louerez, hein, ça se fait maintenant. Des locations de bateaux à la journée ou à la semaine, pourquoi pas, pour remonter comme ça jusqu'en Bretagne ou descendre jusqu'au Pays Basque. Ou alors, pour remonter la Charente ou la Sèvre Niortaise, hein, puisque ce permis qu'on vous offre et que l'EPB, l'école permis bateau La Rochelle vous offre, il est valable aussi bien sur les rivières, les lacs, les fleuves de France, mais également en mer. Donc n'hésitez pas, comme Audrey, à tenter votre chance. Vous avez 5 petites minutes de disponible, je vous pose des questions et vous gagnez ce permis. Appelez-nous pour jouer 05 46 50 67 68. À tout de suite. We'll be right back.

0: magnifique chanson de Jerry Rafferty, c'était le Baker Street.
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0: Ou la Baker Street plutôt, hein, puisque c'est une rue de Londres, cette Baker Street. L'association des Pradochelles vous invite à leur jeune festival Lille à rire, vendredi et samedi à Saint-Denis-d'Oléron. Durant deux jours, ce petit bout de monde va se transformer en scène vivante de l'humour, avec notamment deux grandes soirées. Vendredi soir, vous avez rendez-vous à l'escale donc, de Saint-Denis-d'Oléron pour le show d'une heure du sosie officiel de Coluche, qui sera suivi d'un spectacle de magie humoristique de Bertrand Mora. Et samedi soir, l'ambiance sera un petit peu plus corrosive avec le One Woman Show de Sarah Anna qui décortiquera sur scène la société, le sexe ou encore l'hypocrisie ambiante. Mais avant Sarah Anna, vous pourrez voir une jeune artiste locale très drôle aussi qui s'appelle Karine Moreno. Alors pour réserver vos places, en savoir plus également, vous avez rendez-vous sur le site internet festivalilarire.com à Saint-Denis-d'Oléron, donc un événement validé par votre radio ici La Rochelle.
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0: Bernard Lavillier, on valide aussi. Hein. D'ailleurs, tiens, il y aura un spectacle reprise des chansons de Bernard Lavillier par le chanteur rochelais Jean-Marc Desbois très très bientôt au début du mois de juin. On aura l'occasion d'en reparler. Voici l'original pour le moment sur votre radio ici La Rochelle. Bernard Lavillier qui chante en noir et blanc.

0: Ah oui, le philosophe, hein, Bernard Lavilliers. La musique est un cri qui vient de l'intérieur. Noir et blanc, bien sûr. 11h40, c'est l'heure de votre jeu Objectif 5 points, hein, jusqu'à midi quasiment. Et notre troisième candidat maintenant, c'est Serge. Bonjour Serge.
1: Oui, bonjour David.
0: Vous habitez à Saint-Agnan, c'est ça, tout près de Rochefort?
1: Tout à fait.
0: Bon, pays des avions plutôt par chez vous que des bateaux, non Serge?
1: Oui, ouais, bien mais bon. Sûr. Ouais. On a l'aéroport qui est à côté.
0: Bah oui, puis il y a toujours l'avion sur le rond-point aussi, là, du côté de Rochefort et de la base.
1: Oui, au rond-point de la gendarmerie, oui.
0: Oui, voilà. Bon, mais vous, vous êtes plutôt bateau, hein? Vous sortez avec des copains, c'est ça, Serge?
1: Oui, tout à fait, régulièrement, et je suis le seul à ne pas avoir mon permis bateau.
0: Bah
1: donc,
0: alors.
1: on va dire qu'ils me prennent régulièrement pour ma culture pêche.
0: Ouais.
1: Après, j'aimerais bien aussi avoir un bateau et puis amener mes copains à mon tour.
0: Ah ben bah voilà, et puis, voilà. Et puis officialiser, parce que ouais, vous devez commencer à savoir un petit peu naviguer ou pas, vous, Serge, avec les conseils des copains?
1: Oui,
0: un petit peu, ouais.
1: Moi j'ai été baptisé à l'eau de mer, hein. Je suis né en Vendée au Sable d'Olonne.
0: Ah oui,
1: donc,
0: oui.
1: On était héritier dans l'eau salée.
0: Ah ouais, bon, donc là c'est un manque en fait, hein, Serge, là le permis après, oui. Pour aller naviguer bah, quand vous voudrez et où vous voudrez, je dirais, Serge, avec cette formation qui vous sera offerte, hein, par l'EPB La Rochelle, l'école permis bateau La Rochelle, et Greg qui est le directeur, notamment Serge. Et puis quand vous voudrez, d'accord. Quand vous aurez le temps, hein, ça prend pas très longtemps, hein, je crois, de passer le permis, à la fois le côté théorique et pratique, hein, il y en a pour 2-3 jours, je crois pas plus, Serge. Et c'est ce qu'on vous propose de gagner. Mais pour gagner, Serge, il va falloir répondre à mes questions, avoir les bonnes réponses. Bon, vous aurez droit à deux petites erreurs, mais pas plus. Et surtout, me donner vos réponses rapidement, s'il vous plaît, Serge, en moins de 3 secondes, d'accord?
1: D'accord.
0: Allez, première question. Dites-moi donc en moins de 3 secondes, Serge, de quel groupe de rock Jean-Louis Aubert était-il le chanteur?
1: Téléphone,
0: là, allez. Celle-ci, notamment. Et malgré la séparation, il continue toujours de faire des bons concerts. Il sera à Cognac, d'ailleurs, au festival de blues de Cognac, hein, le Cognac Blues Passion. Jean-Louis Aubert, au mois de juillet prochain. Bravo, Serge. Une première bonne réponse et un premier point. Deuxième question, on est dans de la géographie. Écoutez bien, Rabat et Essaouira sont des villes se situant dans quel pays?
1: Le Maroc.
0: Le Maroc. Et j'allais vous demander si vous y êtes descendu avec les copains en bateau, là. Non, peut-être pas encore. Hein.
1: Non, pas encore.
0: Ça fait long, hein. Ça fait long quand même. Faut contourner toute l'Espagne. Mais c'est bien, effectivement, le Maroc. J'aurais pu y ajouter Marrakech. Mais Rabat, c'est la capitale, d'ailleurs, du Maroc. Bravo. On est à 2 points sur 2. C'est bien parti. Attention, Serge. Troisième question. Quel est le nom du duo des frères rappeurs et anciens coachs de l'émission de télé The Voice? Deux frères. Aïe, aïe, aïe. Et deux frères rappeurs, c'est Big Flo et Oli, Serge.
1: D'accord.
0: Ouais, non, toujours pas.
1: D'accord.
0: Non, c'est pas grave.
1: Je connais, hein.
0: Ah oui, quand même. Ouais, au moins deux noms. D'accord. Ouais, vous connaissez un petit peu quand même. Ouais, Big Flo et Oli. Ouais, ils ont beaucoup de talent. Ils étaient au Francofolie, je crois, il y a 2-3 ans, pas plus. Et notamment à l'émission de télé The Voice. Mais bon, vous n'avez pas la bonne réponse. C'est pas grave. Vous avez le droit à 2 erreurs ou de ne pas savoir sur 2 questions. Première erreur. Serge, écoutez bien celle-ci. On est dans du classique, hein. Géographie. Je vous demande un département encore, ou une préfecture plutôt. Quelle est la préfecture du département des Deux-Sèvres? Oui. Ah, il y a un petit blanc, hein. C'est laquelle. Oui, bien, bien, Serge. Ouais, bah, c'est juste à côté de chez nous, hein, Niort, et à côté de la Vendée, d'où vous venez aussi, bien sûr. C'est Niort, les Deux-Sèvres, le 79. Bravo, Serge. 3 points. Allez, on se relâche un petit peu, on se détend un petit peu. Je vais vous poser une question blind test, si vous le voulez bien maintenant. Et si vous avez la bonne réponse, 3 plus 2, 5 points, vous seriez qualifié, bien sûr, pour gagner votre permis bateau. On va jouer avec un mot caché, Serge. C'est-à-dire qu'on va écouter une chanson de Patricia Cass. On s'est amusé à enlever un mot, un seul, dans les paroles de cet extrait qu'on va vous passer, Serge. À vous de le deviner. Et là, vous avez 5 secondes pour me donner votre réponse après avoir écouté cet extrait. Ok, Serge? Dites-moi donc, quel est ce mot caché dans cette chanson de Patricia Cass?

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0: Des voitures. Ah ah. Connaissez peut-être un peu mieux Patricia Cass que Big Flo et Oli, peut-être Serge.
1: Je confirme.
0: On va vérifier.

0: oui, Serge, c'est la bonne réponse. Bravo. Bien, quasi parfait, hein. 3 plus 2, 5 points. On vous donne votre ticket aussi, hein, pour participer au tirage au sort maintenant, Serge. C'est vendredi vers 11h45, 11h50, parmi les gagnants à 5 points comme vous, pour gagner votre permis bateau. Ok, Serge ?
1: Super, merci beaucoup.
0: Bonne semaine. À bonne bientôt. Semaine. Bonjour aux copains, à toute la famille. À bientôt, Serge. Peut-être à vendredi. Au revoir.
1: Bye.
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0: Et attention, si vous circulez sur l'autoroute en ce moment entre Sainte et Rochefort, dans le sens Sainte-Rochefort, même dans l'autre sens d'ailleurs, on nous signale actuellement un véhicule, une voiture à contresens, donc ça peut être très très dangereux. On ne sait pas encore si elle est toujours à contresens, arrêtée ou pas, mais il y a quelques instants, cette voiture roulait donc à contresens sur l'A837 entre Sainte et Rochefort. Soyez très très très vigilants, bien sûr.

0: Damien ou David, le chanteur du groupe Maneskin qui chantait la Next Summer. Et peut-être pour le prochain été, le permis bateau pour Eric, sait-on jamais. Bonjour Eric.
1: Bonjour David.
0: Notre dernier candidat aujourd'hui et donc l'envie aussi pour vous de naviguer hein, dans les pertuis charentais peut-être Eric. Ouais.
1: Oui, éventuellement, ou sur les bords de la Charente.
0: Ah oui, vous habitez où exactement vous Eric, quelle commune?
1: À Migré.
0: Ah oui, donc parfait. Pas de souci, la Charente, la Seine-Nurthèse, si vous voulez, sur les lacs aussi, voilà. Les grands lacs, il peut y avoir. Hein, ce permis sera valable partout, vraiment. Eric, hein, c'est l'EPB La Rochelle, l'école permis bateau qui est située au minimum à La Rochelle, qui vous l'offre. Eric, ça serait pour vous ou ça serait offrir éventuellement ce permis, Eric?
1: Alors, dans un premier temps, j'avais pensé à moi, mais après, je me suis dit, comme je me marie le 18 juillet, ça serait pour l'offrir en cadeau de mariage à mon conjoint.
0: Ah, voilà. Oh, bah oui, c'est un beau cadeau, hein, Eric?
1: Ouais, bah après, ouais, on va essayer.
0: Il sera obligé de vous amener sur le bateau après, Eric. Hein, ça sera des promenades ensemble, forcément, Eric.
1: Bah, voilà.
0: Ouais, bah écoutez, vous choisirez. Encore faut-il le gagner auparavant, Eric,
1: ouais,
0: bien sûr.
1: Oui,
0: hein.
1: Oui.
0: Mais c'est bien parti, hein, vous êtes déjà qualifié là, vous êtes arrivé au standard. Bravo. Maintenant, il va falloir répondre à mes questions. Ça se passe plutôt bien pour aujourd'hui. Vous avez deux candidats sur trois.
1: Voilà. Ouais.
0: Donc voilà, le but du jeu, c'est de me donner les réponses rapidement, avant 3 secondes, bien sûr. Et puis vous avez le droit à deux petites erreurs ou ne pas savoir sur deux questions. Si c'est 3, là c'est foutu. Ok Eric?
1: Ok, ça marche.
0: Allez, on y va. Première question. Question de culture générale. Et je crois que vous êtes dans la région depuis pas très très longtemps, vous Eric, si? Non?
1: Ouais, seulement 6 mois là.
0: Ah, oui. Bon, peut-être que vous allez avoir quand même la bonne réponse à cette question. Dites-moi, le théâtre de la Coursive, c'est le nom du théâtre conventionné de quelle grande ville de Charente ou de Charente-Maritime?
1: Il me semble que c'est La Rochelle.
0: Oui, mais c'est bien La Rochelle, bravo. Hey, grande ville, bon, il y a d'autres, hein, bien sûr, mais La Coursive, ouais, c'est le théâtre de La Rochelle, effectivement, qui est sur le Vieux-Port, hein, pas très loin du Vieux-Port,
1: ouais,
0: La Rochelle.
1: Je vois où il est, oui.
0: Bravo, Eric, bien, un point. Deuxième question, plus classique. Dans un quintal, combien y a-t-il de kilos? 100 kilos, bien, bravo. Un quintal. Ce qui vous rapporte un point de plus. Eric, 2 sur 2, c'est bien parti. Troisième question, dites-moi, quel petit instrument de musique indissociable de la country music tient dans la poche?
1: Un harmonica.
0: Bien, Eric. Bravo. J'ai peut-être un instrument, vous, Eric, non? L'harmonica, peut-être?
1: Non, pas du tout. Non, pas du tout. J'ai pas l'oreille musicale du tout.
0: Ah, peut-être que vous dansez la country music, non? Avec le chapeau, les bottes et tout? Non, non plus.
1: Oui, ça éventuellement.
0: Ah, vous voyez? Hi-haw. Ça, j'aime bien aussi. Ouais, puis à danser la country music. Et c'est l'harmonica, bien sûr, qui tient dans la poche. C'est vrai que c'est mieux de jouer l'harmonica que de la batterie, par exemple, hein, quand on doit se déplacer. En tous les cas, ça vous rapporte un point de plus. 3 points sur 3. Eric, attention, c'est pas encore gagné. Peut-être la bonne réponse à cette question. Quelle est la femelle du cochon?
1: La truie.
0: Oui. Et non pas la cochonne, comme l'a répondu tout à l'heure Laurie au standard. Non, non, non, c'est la truie. Enfin, la cochonne, je l'accordais, éventuellement. Un cochon, une cochonne, forcément. Mais la truie, c'est mieux. Bravo, vous avez la bonne réponse, Eric. 1 point, 4 points pour l'instant. L'objectif étant 5 points. Dites-moi, 5e question. Ah ben, je vais me faire engueuler maintenant par Laurie, j'aurais pas dû le dire. Eric, écoutez bien la 5e question. Allez, on reste concentré. Dans le tube de Julien Clerc, comment se nomme la métisse d'Ibiza?
1: Mélissa?
0: Ouais, c'est bon, allez, je prends. Mélissa, bien sûr, Eric, ouais. La chanson. Mélissa, métisse d'Ibiza, vit toujours moitié nu. Vous voyez, c'est mieux.
1: Ouais,
0: d'accord, bon. Je fais pas bien
1: aussi. Vous chantez mieux que moi, c'est déjà
0: ça. Oui, enfin, oui, là, c'était pas terrible. Mais en tous les cas, c'est la bonne réponse. Vous faites un sans faute, Eric. 5 sur 5. Même pas besoin de la question blind test de rattrapage. Vous avez vos 5 points. Et comme vous avez fait 5 sur 5, on va vous inscrire vous aussi 2 fois pour le tirage au sort de vendredi. On va mettre vos coordonnées, votre nom, votre prénom. Un petit peu plus de chance de gagner, bien sûr, Eric. N'en parlez pas encore à votre compagnon, hein. C'est pas fait.
1: Non. Je ferai l'effet de surprise au cas où si et vendredi à midi moins le quart, on m'appelle.
0: Voilà, exactement, vous avez tout compris. Ayez bien l'œil sur le téléphone. Vendredi, ouais, vers cette heure-là, 11h45, 11h50, c'est sans doute ici La Rochelle qui vous appelle pour vous offrir votre permis bateau ou à offrir à votre compagnon, Eric. D'accord?
1: Ok.
0: Bonne semaine, enfin bonne fin de semaine à vous et peut-être à vendredi, Eric.
1: Peut-être à vendredi.
0: À bientôt, allez, merci.
1: Bonne journée à tous.
0: Au revoir.
1: Merci, au revoir.
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0: Ouais, Eric était notre dernier candidat aujourd'hui. Bientôt midi, bientôt les infos, bien sûr le journal. Mais vous pourrez retenter votre chance et vous qualifier comme Eric à l'instant. Et comme d'autres, hein. Il y a Audrey par exemple qui a gagné aujourd'hui. Donc n'hésitez pas dès demain à rejouer à partir de 11h.

Ah, le tonton David, notamment, avec ce groupe Code et la chanson du film Un Indien dans la ville. C'était Chacun à sa route. Attention sur la route. Hein, je vous disais qu'un véhicule était en contresens sur l'autoroute, mais ça y est. Il a été intercepté et on roule à nouveau parfaitement bien entre Saintes et Rochefort sur l'A837, normalement, en tous les cas. Et c'est tant mieux. Dans moins de 3 minutes, vos infos locales, juste après Louis Chédid. Eh oui, ainsi soit-il.

0: Il est reparti, c'était Louis Chédid, bien sûr, avec Ainsi soit-il.
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0: C'est une belle journée encore à l'écoute d'ici La Rochelle, ce mercredi 13 mai, il est tout juste midi. Le journal est présenté par François Petit-Demange.
2: Et on va commencer avec ce témoignage émouvant, celui du papa de Tom, le jeune homme grièvement blessé après avoir été percuté par une Tesla blanche dont le conducteur a pris la fuite. C'était jeudi soir à Vergeroux, près de Rochefort. Tom, 20 ans, était le passager d'une moto. Son ami qui l'a piloté s'en est sorti quasi indemne. Le propriétaire de la Tesla, de son côté, a finalement été interpellé et placé en garde à vue lundi par les gendarmes. L'enquête continue. La famille de Tom avait appelé le conducteur à faire preuve d'humanité et à se rendre. Le jeune homme, lui, est toujours dans le coma, entre la vie et la mort, au CHU de Poitiers. Son papa, Ludovic Violette, a accepté de nous donner des nouvelles.
3: Tom, à l'heure actuelle, il est, on va dire, stable. Donc, on ne se cache pas qu'il est parti pour un marathon. Ça peut durer, disons que longtemps, parce que c'est quand même un accident très grave. On essaye de le stabiliser un maximum et surtout de réduire tout ce qui était pression au niveau crânien. Le cerveau a été vraiment touché, donc il a subi une opération pour réduire l'hématome. Donc, on a été obligé de retirer une partie de l'os crânien pour laisser d'espace au cerveau pour réduire l'œdème, en fin de compte. Les médecins, à l'heure actuelle, peuvent pas se prononcer. Donc, on n'en est que là, c'est que des prémices, quoi. Donc, c'est le début d'un marathon, quoi.
2: Le témoignage du papa de Tom est à écouter dans son intégralité sur ici.fr. Une épaisse fumée noire visible de loin, un incendie ravage le magasin Brico-Dépôt de Saint-Georges-des-Coteaux à côté de Saintes. Le sinistre a commencé un peu après 10h ce matin. Les pompiers interviennent avec plusieurs engins, notamment une grande échelle. Le magasin de bricolage a bien sûr été évacué. À Rochefort, la fin du centre social du quartier du Petit Marseille sème la consternation. La PIC a été placée en liquidation judiciaire par le tribunal de La Rochelle. Ça faisait 50 ans qu'il accueillait et accompagnait tous les publics dans ce quartier populaire, comme Melvin, 18 ans, qu'il fréquentait depuis le début de son adolescence. Pour lui et pour ses amis, la fermeture de la PIC est difficile à encaisser.
4: Quand je suis arrivé ici, c'est eux qui m'ont rapidement aidé. J'ai été victime de harcèlement, donc ils m'ont beaucoup aidé. J'ai pu en parler. Ensuite, ils m'ont inscrit sur un dispositif d'aide aux devoirs. Donc, j'ai fait rencontrer des jeunes, des personnes super qui m'ont aidé. Les jeunes aussi qui étaient au local jeune, et ben, ils faisaient plein d'activités. Ils allaient à Paris, à Poitiers. Enfin, ils faisaient vraiment des ateliers super. Et je sais que moi, j'en ai eu beaucoup d'amis qui sont là-bas. Donc, je leur ai demandé comment ils vivaient la chose. Et ils m'ont dit clairement qu'ils en revenaient pas, qu'ils arrivaient pas à se rendre compte que, ben, c'était la fin. Là, j'ai un ami à moi qui va avoir 18 ans, donc il y est vraiment depuis lui 5-6 ans. Oui, forcément, lui, il est très abasourdi, il n'ose même plus sortir, il ne veut même pas aller leur dire au revoir parce qu'il vivrait vraiment la chose là, il s'en rendrait compte. Non, franchement, ça va beaucoup nous manquer quand même.
2: La PIC, centre social du quartier du Petit Marseille à Rochefort, fermera le 21 mai. Les 34 salariés vont être licenciés. La mairie de Rochefort proposera une solution provisoire d'accueil jusqu'à la fin de l'année pour la crèche et le périscolaire. Les magasins Minelli vont fermer eux aussi. La marque de chaussures créée en 1973 a annoncé ce matin la fermeture définitive le 30 mai. Aboutissement de la deuxième procédure de redressement judiciaire lancée en mars, 2 ans et demi après la première. Minelli dispose d'un magasin dans le centre-ville de La Rochelle, le seul de nos deux Charentes, qui fermera donc le 30 mai. Le SMIC augmentera de 2,4% le 1er juin, annonce ce matin du ministre du Travail Jean-Pierre Farandou. Il s'agit d'une augmentation mécanique du salaire minimum liée à la reprise de l'inflation. Il n'y a pas de coup de pouce supplémentaire du gouvernement. L'INSEE a indiqué ce matin que les prix à la consommation ont augmenté de 2,2% sur un an en avril. Quand l'inflation dépasse 2%, le SMIC est automatiquement augmenté. On arrive au pont de l'Ascension. La circulation s'annonce très compliquée dès aujourd'hui sur les routes de France, y compris en direction de notre littoral. Il n'y a pas d'école vendredi. Et Bison Futé a classé la journée d'aujourd'hui rouge dans le sens des départs et même noir en Auvergne-Rhône-Alpes. C'est orange pour les retours. Chez nous, il est conseillé d'éviter l'autoroute A10 dans le sens Poitiers-Bordeaux de 14h à 19h et dans le sens Bordeaux-Poitiers de 17h à 20h ce soir. Demain, ce sera rouge pour les départs dans le nord-ouest. Orange partout ailleurs, y compris dans nos deux Charentes. Une info pratique, la collecte des ordures ménagères est maintenue demain dans le secteur géré par Cyclade. On peut donc sortir son bac ou son sac aujourd'hui. Collecte normale également demain dans l'agglomération de La Rochelle, comme à peu près partout.
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2: La météo, David.
0: Ça se couvre, ça se gâte. On a encore quelques belles éclaircies ici ou là dans le ciel des Charentes, mais les nuages sont de plus en plus nombreux. Quelques averses seront même possibles cet après-midi sur l'Aunis maritime. Un vent aussi qui va se renforcer, un vent d'ouest à nord-ouest avec des bonnes rafales attendues jusqu'à 65 km/h, surtout en bord de mer. Et puis côté température, allez, 17 degrés à Rochefort ou Saint-Trojan, 19 degrés maximal plus au sud à Montguyon ou encore à Auterre-sur-Drône. Belle journée avec Valérie Damido, Eric Bastien. C'est le best-of d'Auterre. Taquet maintenant.
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5: Avec Catherine Quicandon. Bonjour à toutes et à tous, j'espère que vous allez bien. Jusqu'à 13h, ce sont les meilleurs moments d'Au Taquet pour vous changer les idées. Bon courage si vous êtes sur la route, bison futé voire rouge sur tout le pays et même noir sur une partie du quart sud-est dans le sens des départs. Alors dans quelques instants, Valérie Damido et Eric Bastien s'amuseront avec les candidats au programme Dalida, une quiche Lorraine en crochet, des centaines de verres à champagne qui tombent et une candidate enfermée dans un cimetière. Et oui, il s'en passe des choses sur votre radio ici.
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5: Et la musique, c'est maintenant sur votre radio ici avec un succès du groupe Gold qui d'ailleurs donnera son nom à l'album où il est présent, Calicoba.

0: Gold avec Cali Cobas sur votre radio ici. Alors il est l'heure de manger, ça tombe bien car François d'ici Bourgogne se débrouille plutôt bien en cuisine. Sa spécialité, le gratin dauphinois. Et il a une petite astuce qu'il vous partage juste après Émilie d'ici Sud-Lorraine qui confectionne des choses un peu particulières en crochet. Ce qui a amusé Valérie Damudo et Eric Bastien sur votre radio ici.
1: Alors, Émilie, elle est un peu comme moi. Elle fait pas trop de sport, t'aimes bien le vélo électrique, c'est ça?
2: Oui, c'est ça, électrique, c'est très bien.
1: Voilà, et puis les apéros avec les copines, hein?
2: Oui, essentiellement, c'est du sport aussi. Hein.
1: Je suis assez d'accord.
3: Bah, le lever de verre, hein, c'est muscle.
1: Bah, c'est très très dur. Les apéros avec les copines, tu donnes une énergie, c'est incroyable.
2: Alors, par contre, on rigole, on parle, ça fait du sport.
1: Mais je suis d'accord. Rigoler, ça fait du sport. Alors, ça me plaît énormément. Voilà, ça, c'est mon petit moment à moi. Et d'ailleurs, hors antenne, je te demanderai d'en faire un pour moi. Parce que figurez-vous qu'Émilie s'est mise au crochet. Elle s'est mise au crochet et à la couture. Donc ça, elle fait pas n'importe quoi. Alors, elle fait des quiches Lorraine en crochet. Ça, c'est comique.
3: Mais c'est quoi?
2: Magnifique.
1: Bah, tu vois ce que c'est le crochet quand tu fais, c'est le crochet? C'est...
3: En cuisine? Non mais attends, franchement je vois pas ce que c'est. Non mais là je le fais pas exprès.
1: Mais le crochet
2: du tricot.
1: Du tricot.
3: Mais pourquoi vous parlez de cuisine alors?
1: Parce qu'elle fait des quiches Lorraine en crochet.
3: D'accord, ok. Elle fait des pulls de quiches Lorraine.
1: Mais pas des pulls, des petits. Elle fait au crochet une mini quiche Lorraine.
3: Ok. Mais qui est le capitaine dans tout ça?
1: Allez, ok. Alors elle ne fait pas que des quiches Lorraine. Elle fait un truc que je veux avoir. Elle fait des vulves en crochet.
4: Je me fais sucer la friandise.
1: Et c'est l'occasion d'écouter Colette Renard, et c'est un plaisir.
4: Je me fais empeser la chemise. Bise. Je me fais picorer le bonbon.
1: Elle se fait picorer le bonbon.
3: Bien,
1: ça, tu connais. Eh ben, elle fait des foufounes en crochet. Eh ben, moi, j'en veux une. Mais oui, je veux une foufoune en crochet. C'est extraordinaire.
2: Mais elles sont très belles, elles sont très très belles.
1: Alors, tu vas envoyer tout de suite une photo au professeur Brown. Je veux voir ça, je veux en commander une.
3: Vous savez, les gens qui arrivent pour la première fois et qui entendent « je veux une foufoune en crochet »,
1: ouais.
3: C'est particulier, hein, l'émission.
1: Bon, déjà, t'as pas compris ce que c'était la quiche Lorraine en crochet.
3: Ça,
1: excuse-moi, bon. Alors, tu ne fais pas de jardinage parce que t'es allergique à l'herbe. C'est magnifique, ça.
2: Oui. C'est bien une terrasse en béton, c'est très bien.
1: Ah ouais, d'accord. Bah non, fais-nous une terrasse en crochet. Allez, hop là. Bien, tu vas marquer...
2: J'ai des pots, j'ai des plantes, hein, mais pas d'herbe.
1: Ah, tu peux mettre des petites plaques de bois, enfin, tu vois, t'es pas obligé de mettre du béton. Enfin, bref, chacun fait ce qu'il veut. Alors, mon chat, deuxième question à un point. C'est une question vraie ou faux? Tiens, une petite extrait. La BO du fabuleux destin d'Amélie Poulain. Quelle musique extraordinaire, quel film magnifique. Alors, je pose une question. Jean-Pierre Jeunet a écrit le film Le fabuleux destin d'Amélie Poulain suite à sa rencontre avec Audrey Tautou. Est-ce que c'est vrai? Est-ce que c'est faux? Top chrono, 5 secondes. Vite.
2: Oui.
1: Eh ben non, figure-toi que pas du tout, parce que Vanessa Paradis et Émilie Dequesne étaient pressenties pour jouer Amélie Poulain.
3: Ah oui.
1: Audrey Tautou, c'était pas le premier choix, mais Jeunet a adoré quand elle a fait le casting, donc il l'a engagée. Je vous rappelle que le film a remporté 4 Césars et a été nommé 5 fois aux Oscars.
3: Mm-hmm.
1: Magnifique, pas de points, mais t'as un point, t'es quand même en tête.
3: Pas de points, François, alors que Émilie Milouz rime avec Louze. Nous, on va tout de suite...
1: Tu vas te calmer, parce qu'elle a un point. François qui rime avec,
3: Bon, François, notre comédien qui habite à Dijon, qui est marié et qui cuisine. Il est temps quand même à 12h19 qu'on se fasse plaisir. Ça, c'est une petite séance qu'on aime bien avec Valérie. Alors toi, tu cuisines pour les enfants qui te réclament quoi d'ailleurs essentiellement?
5: Ils réclament des pizzas pas mal ou des nems aussi, des bobounes aussi, ils réclament ce genre de choses.
3: Et tu cuisines du coup asiatique toi-même?
5: Oui, un peu.
3: Ah ouais.
5: Je cuisine un peu asiatique. La dernière fois, on a pris à la bibliothèque un livre sur comment faire des sushis. Donc, on s'est fait une soirée maki sushi.
1: C'est bien ça.
5: C'était, voilà.
3: Et pareil, tu t'es perfectionné en pliage de samoussa aussi. J'adore les samoussas.
5: Exactement. Oh. J'avais fait, il y a fort longtemps, une petite soirée cuisine avec mon fils. Et on nous avions appris dans cet atelier à faire des pliages de nems et des pliages de
3: samoussa. Oh. Non, mais attendez, c'est pas tout, Valérie. Ah oui, non, François est le roi du gratin dauphinois. Si vous aimez. Mais... Tu fais quoi? Qu'est-ce que tu mets? Pourquoi il est meilleur qu'ailleurs, ton gratin?
5: Il est meilleur parce qu'on le mange

0: trois jours après.
1: C'est une vraie astuce, ça.
0: C'est une vraie astuce, ouais. Il est meilleur le lendemain, le surlendemain. Alors, il est meilleur aussi parce qu'il y a plein de crème et de l'ail qui est écrasé cuit dans la crème.
1: Oh là là. Et puis, pour finir, pour vous achever un peu, Valérie, il est capable de concevoir un royal, c'est-à-dire un gâteau avec différentes couches. Il sait faire les éclairs et il sait faire lui-même les choux.
0: Oui.
2: J'ai faim, j'ai faim, j'ai faim, j'ai faim.
1: Ah, tu nous as donné envie, là, écoute.

0: aussi Don't Go Breaking My Heart. Valérie Damido et Eric Bastien sont à présent avec Patrice Dissier-Hero, qui est un grand fan de Dalida et qui a eu la chance d'échanger avec elle. Et puis Bruna Dissinor, musicienne, qui joue d'un instrument que perso, je ne connaissais pas. C'est l'euphonium. Vous savez, vous, ce qu'est un euphonium ?
1: Alors Patrice...
2: Qui paye l'addition, Midi ?
1: Et voilà, Patrice, tu es donc à Montadis dans l'Hérault, tu es marié à Marc. Tu t'amuses bien, tu chantes, tu cuisines, tu chines pour te trouver des vêtements parce que tu es très steampunk. Tu adores les vieilles broches, les colliers. Et tu es comme moi, tu aimes cette chanteuse.

0: été.
1: Oh, je te vois, Valérie, dans le noir.
2: Tu es fan de Dalida.
3: Oui.
2: Alors dis donc, il paraît que Dalida t'a signé ton livre d'or.
3: Oui, c'est ça même. Un mois avant son suicide, j'ai eu la chance de la rencontrer. Donc j'ai amené mon livre d'or et j'ai demandé de me signer. Voilà.
2: Oh là là.
0: C'est gentil. Sympa.
3: Ah super. Dalida était super.
2: Ouais. Bah ouais, super. Tu le vois que c'est gentil. Il paraît que tu as une lettre d'elle aussi.
3: Oui, parce que j'avais son adresse personnelle, donc je lui écrivais et j'avais des courriers de Dalida.
2: Mais la gentillesse, quand même, c'est bien.
3: Elle prenait son temps pour répondre, mais elle a toujours répondu.
2: Alors, là, c'est le moment de marquer 3 points, mon chat, avec la question à choix multiples. Je vais te poser une question, je vais te faire des propositions, et à mon top chrono, tu auras 10 secondes pour me donner ta proposition. Tiens, je te mets chez là. L'école est finie pour certains, d'ailleurs c'est les vacances en ce moment.
0: Oui.
2: Mais justement, en quelle année les zones de vacances scolaires, hein, la zone A, la zone B et la zone C, en quelle année ces zones ont-elles été créées ? 1964, 1978, 1986 ou l'année de naissance d'Éric Bastien, 1932 ?
0: Bien sûr.
2: Allez, top chrono, 10 secondes.
3: Alors, je vais dire... c'est quoi avant 86?
2: 64, 78, 86.
0: Ou 32.
3: Bah, je vais dire au pif 78.
2: Et non, c'est 64. Pour étaler les départs en vacances, ils voulaient éviter les embouteillages. Alors bon, 60 ans plus...
3: C'est vieux que ça. J'étais pas né en 64, je suis né en 65.
2: Comme moi, je sais. Là,
0: bon, t'étais pas loin.
2: Et oui, mais là, bon bah voilà, c'était 64. Pas de points pour toi, mon chat.
0: Bruna, t'étais née toi en 64 ou pas du tout?
4: Non, pas encore.
0: Pas encore, toi, t'es bien plus... T'es après, toi, t'es 70, toi, non? T'es dans les années 70.
4: Ouais, c'est ça. Ouais, 73.
0: C'est ça. Exactement. Ah, elle est passionnée de musique aussi. On n'en a pas parlé, t'es toi-même musicienne. Et alors, tu joues, je vais te laisser nous présenter un instrument particulier que moi, je ne connais pas. Dis-nous ce que c'est.
4: Alors, j'ai pratiqué de la clarinette pendant presque 30 ans.
0: Ouais.
4: Et puis, un jour, j'ai dit, bah tiens, j'adorais en fait tout ce qui était cuivre. Donc, j'ai dit, bah tiens, je vais essayer. Parce que mon mari est musicien aussi, hein, bien sûr. Et donc, je me suis mise, donc c'est maintenant un an et demi que je joue en fait de l'euphonium.
0: Alors, l'euphonium, pour ceux qui ne connaissent pas, voilà, c'est ça, voilà.
4: C'est ça.
2: Ah ouais?
4: C'est un tuba en fait.
0: C'est plus petit qu'un tuba.
4: Ah. C'est plus petit qu'un tuba.
0: Ouais, donc c'est moins lourd du coup.
4: 3 pistons, voire 4, voire 4 ou 5. Et voilà.
0: Ça pèse combien? Parce que ce tuba, généralement, c'est un peu. C'est lourd. Hein.
4: Oui, c'est vrai. Il faut avoir quelques biscottos quand même.
0: Merci de nous avoir fait découvrir, pour certains, peut-être comme moi d'ailleurs.
2: Comme moi.
0: Pas. Et Valérie, donc l'euphonium. Allez, nous avons joué pour 3 points. Tu aimes le basketball?
4: Évidemment.
0: Tu peux faire le foot peut-être?
4: Ah, pas du tout.
0: Ah bah ça le tombe bien. C'est le foot. Ah, j'adore cette musique. Ah là là, l'entrée de Valérie à la radio.
4: Ah, si c'était ma belle-mère, près de moi, elle aurait pu m'aider parce que ma belle-mère est fan de foot.
2: Eh oui. Aïe aïe aïe.
0: Allez, voici la question et la belle-mère te le souffle à distance, pense à elle.
4: Bah, je peux pas aller en bas, moi je suis en haut. C'est pas
0: bah dis-lui qu'elle monte. C'est maintenant. Hein. Quel joueur détient le record de buts en équipe de France de football? Voici les propositions. Kylian Mbappé, Thierry Henry, Olivier Giroud ou Patrick, mon voisin qui raconte à tout le monde que si c'était pas fait les ligaments croisés, évidemment ça serait le meilleur du monde. Tu parles mon Patrick. 10 secondes. Mbappé, Thierry Henry, Olivier Giroud ou Patoche?
4: Moi je dirais
0: Allez. Henry. Ouais. Celui qui détient le record de buts en équipe de France de foot, c'est Olivier Giroud. 57 buts,
4: alors
0: Olivier
4: là,
0: Giroud.
4: J'ai la belle-mère qui va m'en vouloir.
0: Mais ouais. T'es pas loin parce que Thierry Henry, c'est 51. Et Olivier Giroud, 57. Et Mbappé, 48 buts.
4: Ouais.
0: Et
4: bah voilà. T'es vraiment pas loin. Hein.
0: Bah non.
2: Non, t'es pas loin, mais t'es pas dedans. Ah, t'étais ouais, à non, ça du bol de sangria.
4: C'est ça.
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0: Il sera le 10 juin en concert aux 24 heures du Mans, puis cet été dans différents festivals comme celui des Vieilles Charrues. Jean-Louis Aubert, les plages, les meilleurs moments d'Otaquet reviennent dans quelques instants, car les infos pratiques près de chez vous, c'est maintenant sur votre radio ici.
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5: Samedi et dimanche prochain, Châtelet-Layon-Plage va accueillir pour la troisième année consécutive une nouvelle édition de son triathlon appelé Triathlon de La Rochelle. Samedi, deux courses pour les enfants de 6 à 9 ans et de 10 à 13 ans sont organisées. Et puis à 16h30, ce sera le départ du Trispeed, un triathlon par équipe de 4. Et puis dimanche, ce sera le grand triathlon en individuel ou en relais, à savoir 1 km 900 de natation au départ de la plage de Châtelet-Layon, plus 90 km de vélo, plus 21 km de course à pied. Le top départ sera donné dimanche à 6h45 pour un podium prévu vers midi et quart. Un événement qui l'an dernier avait rassemblé près de 1400 triathlètes sur les deux jours et pas moins de 360 bénévoles châtelaillonnais. Pour toutes les infos pratiques et visualiser le parcours de ce triathlon, vous pouvez vous rendre sur le site triathlonchatelaillonplage.fr.
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0: Bienvenue à ceux qui nous rejoignent, j'espère que vous allez bien. Les meilleurs moments d'Otaquet avec Valérie Damido et Eric Bastien, sans oublier nos candidats, évidemment, c'est jusqu'à 13h. Nous les retrouvons tous juste après Amy Winehouse, Back to Black sur votre radio, ici.

0: 20 ans déjà pour cette chanson d'Amy Winehouse, Back to Black. Merci d'écouter ici. Nous sommes maintenant avec Jean d'ici Gascogne qui raconte à Valérie Damido et Eric Bastien une histoire de guérison miraculeuse, et Sarah d'ici Loire-Océan qui a tendance à tout casser, même quand elle danse.
1: Jean, tu as 4 points, tu es en tête, c'est magnifique. Alors, nous allons raconter de petites anecdotes. Tu as eu affaire à une voiture de modèle CX miraculeuse. Eh oui.
2: Ah ouais.
1: Parce que quand il passait beaucoup de temps avec son papa quand il jouait au rugby, notre Jean. Et puis, ton papa a dû partir travailler pendant 3 mois à l'étranger. Et à un moment donné, tu t'es fait mal, tu t'es fait une entorse. Hein?
2: Exactement, oui.
1: Et qu'est-ce qui s'est passé?
2: Alors, c'est très marrant parce qu'il y a mes frères et sœurs qui écoutent et ils vont beaucoup rigoler parce qu'ils me chambrent encore avec. Mm. En fait, je pense qu'à l'époque, pour garder un petit peu d'attention de ma mère, on était 4 frères et sœurs, j'ai un peu poussé la douleur de l'entorse dans le temps, alors qu'en fait, j'avais plus vraiment mal.
1: Oui, tu avais envie de te faire un peu chouchouter, voilà. Mm.
2: Exactement. Et en fait, on allait chez ma grand-mère pour des vacances. Et chez ma grand-mère, il y a plein d'activités. Il y a un baby-foot, on joue au foot avec les cousins. On est assez nombreux, donc c'était toujours des super parties. Enfin, il y avait plein de choses à faire. Et en fait, j'ai tilté sur la route et j'ai dit « Non, mais attends, mais si j'ai mal au poignet, on va me dire que j'ai le droit de rien faire. Ça va pas le faire du tout. » Et donc, je me suis réveillé dans la voiture. Là, j'étais au fond et j'ai dit « Ah, j'ai plus mal. »
1: La CX miraculeuse t'avait guéri pendant le voyage.
2: Exactement. Donc c'est resté aussi depuis, on me chambre bien avec, ouais.
1: Bien, exactement. Alors tu es en tête avec 4 points. Peut-être que tu vas en marquer 5 de plus avec une question cash. Je te mets un petit extrait de sketch.
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1: C'est les Thierry Le Luron qui imite le pape. On va parler de pape. Alors, Jean, entre 1309 et 1377, dans quelle ville les papes ont-ils vécu en exil loin de Rome? Entre 1309 et 1377, dans quelle ville les papes ont-ils vécu en exil loin de Rome? Top chrono, 10 secondes.
2: Il me semble qu'il y a une ville en France qui s'appelle la Cité des Papes, et c'est Avignon.
1: Eh bien, c'est une bonne réponse, bravo. Ils ont quitté Rome parce que la ville était dangereuse. Sous l'influence du roi de France, ils s'installeront à Avignon, c'est plus sûr, et c'est le début de la fameuse papauté d'Avignon qui durera près de 70 ans. Bravo, tu es à 9.
4: Et on salue les équipes d'ici Vaucluse. Alors, toi, t'es pas du tout avec ici Vaucluse, ici Loire-Océan, Sarah qui a 3 points. C'est un petit peu ramasseux, Sarah, quand même, hein. Là, il y a 5 points qui arrivent. Hein. On y
1: un
4: croit.
1: Un petit peu à la ramasse. Moi, j'aime bien. T'es gentil avec tes candidats.
4: C'est un langage familier. Tu as compris. Alors, qu'est-ce qu'elle est maladroite, dis donc, notre Sarah. Qu'est-ce qui se passe quand tu vides le lave-vaisselle?
5: Quand je vide le lave-vaisselle?
4: Il paraît que tu casses tout.
5: Ah oui, bah oui, mais il n'y a pas que quand je vais de la vaisselle.
4: Il y a plein de choses.
5: Bah,
4: fais-donc confirmer. Tu bouscules tout dans la maison. Il paraît que tu fais tout tomber. Mais en tout tomber.
5: Oui, c'est ça, c'est régulier chez moi.
4: Ouais. Alors, le problème, c'est que t'aimes bien danser. T'es une fille, les femmes adorent danser et dansent très bien. Et alors, une fois en soirée, tiens, on écoutait le Luron qui faisait tutti quanti, tutti machin. On aurait pu faire tutti to be free aussi, hein. Le problème, c'est que quand elle veut danser sur du to be free, qu'est-ce qu'elle nous fait, Sarah? Elle saute, elle tourne. Bah, qu'est-ce qui. Et
5: bah, elle fait la choré et puis, elle se tord la cheville.
4: Oui. Deux mois d'arrêt.
1: Fallait monter dans la CX miraculeuse, hein. Je t'explique.
4: En même temps, 2 mois d'arrêt, tout be free, c'était raccord, hein, voilà. Allez.
1: Hein?
4: Non, rien, deux excuse comme moi. Deux, tout be free, les 2 mois d'arrêt. Hein?
1: Mais tu sais que tout be free, deux mois d'arrêt, d'accord. Mais
4: tout be free, tout, le chiffre 2, tout be free.
1: Non? Ah ouais, oh là là. Ouais.
4: Être libre, il y avait, ça voulait dire être libre, to be free, to be was been.
1: Allez, pose ta question.
4: Je sais même pas ce que j'ai dit, je comprends même pas. Heureusement que j'ai des auteurs, parce que je comprends rien à ce que je dis.
1: Allez.
4: On y va? On y va. Alors.
1: Là, c'est la question cash.
4: Écoutez, moi, je vous suis. C'est la Watt. C'est la Watt, mais version maths.
6: De toutes les matières. C'est les maths que je préfère.
4: C'est les maths. T'étais bonne en maths ou pas, Sarah, quand t'étais à l'école?
5: Ça allait, après ça dépend quoi.
4: Ouais, on va voir. Combien de mètres carrés font 10 hectares? Top chrono, 10 secondes.
7: C'est 10 000, je crois, je sais pas.
4: 10 000. Combien de mètres carrés font 10 hectares? 10 000 Un hectare, c'est une surface de 100 mètres par 100 mètres. Ça fait donc 10 000 mètres carrés. C'était pas mal, mais 10 000 mètres carrés que l'on multiplie par 10, ça fait donc 100 000 mètres carrés. Donc c'est l'équivalent de 14 terrains de foot.
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0: Il faudrait que pleuve l'amour, un titre qui annonce la sortie du prochain album de Pascal Obispo dans une dizaine de jours, ici en duo avec Francis Cabrel. Avez-vous tendance à être maladroit ou malchanceux? C'est le cas de Quentin d'ici Béarn et de Sandrine d'ici Saint-Étienne-Loire qui, j'avoue, sont pas mal dans le genre, ce qui a bien fait rire Valérie Damido et Eric Bastien sur votre radio ici.
1: Alors, nous avons toujours un petit Pierre Richard, un petit gaffeur à qui il arrive toujours des trucs rigolos. Eh bien, aujourd'hui, c'est toi. Quentin, il paraît qu'il travaillait quand il était en apprentissage pour un traiteur. Il fallait qu'il vide le camion rempli du matériel du repas. Et il paraît que tu as fait tomber les caisses de verre à champagne. Et combien t'en as cassé?
2: Oui, il y a à peu près 300.
1: Ah bah c'est sympa, il devait être content, ton patron.
2: La louche.
1: Oh la vache, oh mon dieu. Alors toujours...
2: Pour me dédouaner, c'était pas tout seul, c'était avec mon cousin.
1: Ouais bah tu fais bien de parler de lui parce qu'avec ton cousin, tu vidais des cartons, toujours des cartons. Et une fois les cartons vidés, tu donnais des coups de couteau dans les cartons pour les découper, les plier, les mettre à jeter. Et un jour, c'est qui a pris les coups de couteau?
2: C'est le cousin.
1: Et voilà. Et voilà. Et oui, il a pris quand même 3-4 coups de couteau. Hein, combien de points de suture?
2: Non, un, et il a eu 3 ou 4 points.
1: Oh, il t'en veut pas?
2: Oh, pas du tout. Hein. Il est parti en rigolant, donc ça allait.
3: Oh là là.
1: Ah oui, d'accord. Ok, donc il était content. Ok. Bien, alors maintenant, mon chat, c'est le moment de marquer 3 points. Ok?
2: Allez,
1: je rappelle que Sandrine a 3 points. Alors, c'est une question à choix multiple. Je te pose la question, je te propose des réponses. À mon top chrono, t'as 10 secondes pour me donner ta réponse. Alors, Quentin, quel célèbre chanteur français est né un 23 octobre 1953 ? Jean-Jacques Goldman, Francis Cabrel, Julien Clerc, Éric Bastien, voilà, allez, top chrono, 10 secondes.
2: Goldman.
3: Oh non.
1: Et non, c'est lui.
4: Petite Marie, je parle de toi parce que...
1: C'est Francis Cabrel qui est né le 23 octobre 53 à Astaffort. Voilà, bon bah pas de points, toujours pas.
3: Moi j'adore Valérie, elle est pleine de points. Ouais non mais Quentin là, t'es en train de nous la déprimer hein. Là je veux dire
1: J'ai envie de chialer.
3: Bah voilà, il pleut, c'est la tornade là.
1: J'ai un candidat qui ne marque pas. Quentin, réveille-toi, tu peux pas rester à zéro comme ça.
3: Écoutez Valérie, on va arrêter de chanter, on va essayer de jouer avec Sandrine.
1: Ah oui, t'es en Belge là.
3: Je vous fais un Cabrel belge. Effectivement, je vais te rendre compte, c'est lamentable.
1: Allez.
3: Sandrine. Toi aussi, t'es ma petite chef du jour. Alors, on est dans du lourd, là. Attention, hein, tenez-vous bien, là, avec notre Sandine, ici, Saint-Étienne-Loire, à Roanne. Est-ce qu'elle n'a pas fait celle-là? Elle s'est fait enfermer dans un cimetière. Oui, elle va porter des fleurs sur la tombe de la grand-mère. Bon, voilà, et au moment de sortir, la porte est fermée. Comment t'as fait? Qu'est-ce qui s'est passé?
5: Bah, déjà, j'étais super surprise, quoi, parce que la tombe de mamie, elle est juste à côté de la porte, qu'on m'ait pas vue. Et je vais vers la porte, j'essaye d'ouvrir, fermée, mais c'est pas possible. Je regarde la hauteur, je dis bah jamais j'arriverai à grimper.
3: Ouais.
5: Et puis bah, je me suis mis à courir, j'ai vu une dame qui avait un trousseau de clé. Je lui dis madame, vous m'avez enfermée.
3: Elle
5: m'a dit
3: oh
5: bah mince, alors je vous ai pas vu.
3: T'es sûr que c'était une dame réelle avec le trousseau de clé dans un cimetière?
5: Oui, je te jure, elle m'a ouvert et tout, j'étais super contente. Autrement, j'allais appeler les pompiers, ouais. Qu'est-ce que tu veux que je fasse?
3: Évidemment. Alors attends, cet été, t'es parti en vacances en Bretagne, tu nous as dit que t'aimais la Bretagne. Ah bah oui. Ouais,
5: j'adore.
3: Oui, ah bah t'adores, t'es passé aux toilettes.
5: Exactement.
3: Les toilettes Sanisette, elle ferme la porte, encore une histoire de porte, ferme la lumière, mais la lumière marche pas. Qu'est-ce qui se passe?
5: Je me suis retrouvée dans le noir et tous les jets ont été sur moi, jusqu'à mes petites cuisses. Je me suis retrouvée dans une douche auto-nettoyante.
3: Ah mais là.
1: Oh, quelle horreur!
3: Bon, eh ben écoute, bravo, hein. Quelle vie tu as. Jouons à présent pour tenter de marquer 3 points de plus, parce que rappelons que tu as, toi, déjà des points. À La Toussaint, voilà un petit extrait d'ambiance.
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3: Et ça s'appelle la balade dans le cimetière. Je l'invente pas, c'est justement ce qu'a vécu notre amie Sandrine, c'est du Brassens. À La Toussaint, quel est le kilométrage moyen aller-retour parcouru par les Français pour aller visiter un cimetière? Tout est raccord entre toi et la question. 80 km, 130 km, 250 km ou juste assez pour vider un réservoir et un porte-monnaie. 10 secondes.
5: En voiture, c'est ça, hein, pas
3: oui, exactement. Oui, oui, oui.
5: Je vais dire 250 km.
3: Ouais, parce que 80, déjà avec 80 km à pied, t'imagines. Non, c'est juste 130 km selon l'étude du Crédoc, qui est le kilométrage moyen, les retours pour aller visiter un cimetière. Voilà, je suis désolé, c'est pas suffisant, Sandrine. Bon, t'as déjà 3 points, mais là, il n'y en aura pas de plus.
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0: Patricia Cage dans la playlist d'ici, Mademoiselle chante le blues. Restez avec nous dans moins d'une minute, Valérie Damido et Eric Bastien retrouvent Sandrine d'ici Saint-Étienne Noir et Quentin d'ici Béarn pour d'autres anecdotes sympas et drôles sur votre radio ici.
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3: Ah là là, ici, nous sommes avec Quentin qui n'a pas de points. Sandrine.
4: Qui en a 8.
3: Qui en a 8. Alors, Quentin.
5: Oui.
3: Malgré cet air sérieux et peu loquace.
4: Ah, c'est un gros, gros déconneur
3: se
4: en temps normal.
3: Un gros déconneur qui adore aller
6: au bal masqué.
3: Et oui, parce que tu aimes te déguiser, hein, c'est ça?
5: Ouais, ça. Sur les forêts, ça arrive que j'attrape ce qui passe, ce qui me passe sous la main et je l'enfile, quoi.
3: D'accord. Dans un autre contexte, cette phrase n'a pas du tout la même signification.
4: Et surtout pour ceux qui arrivent à cette heure-ci.
3: Voilà. Surtout pour qui arrivent à cette heure-ci. On parle de vêtements.
5: Oui.
3: Ouais, bah oui, bien sûr, faut le préciser. Donc, il paraît que tu mets des perruques, des pyjamas en pilou, les sous-vêtements de ta femme, enfin, tout ce qui te passe sous
5: ouais,
3: la main.
5: Ça fait. Arrive.
4: Effectivement, c'est bizarre comme discussion.
3: Et bien là. Alors, pour t'encourager à tenter de marquer peut-être un point, on ne sait pas, on va te mettre un morceau, tu adores le rap, et ben moi aussi, ça tombe bien, on va te mettre un 50 Cent.

0: Si on pouvait écouter que du rap, c'est ma vie le rap. Donc. Alors j'apprends que tu as vu le film Banlieue 13 150 fois.
1: Pas 150, mais je l'ai vu à l'appel, je le connais.
0: Oh, ah oui, Banlieue 13. Mais pourquoi Banlieue 13? Parce que bon, ouais. C'est sympathique, mais deux fois, c'est suffit, non?
1: Ouais, ça suffit, mais je sais pas, j'ai eu ma période où, étant jeune, où je regardais plusieurs fois la même chose, et, ah, et c'était celui-là que j'adorais à l'époque.
0: Ok. Alors, peux-tu demander à la personne qui est à côté de toi de bien vouloir fermer sa bouche physiquement? Alors, parce que je t'entends en écho avec lui.
2: Comment il s'appelle?
0: Comment s'appelle-t-il?
1: C'est Thomas.
0: Alors, ferme ta bouche physiquement, mon petit bonhomme, parce que je t'entends et c'est... Oula, pop, hop. Allez, c'est l'heure du bingo. Tu vas gagner, peut-être, ou pas. Allez, on y va. À mon top chrono, tu auras 10 secondes pour me citer un maximum d'animatrices télé. Top chrono, animatrice télé.
1: Valérie Damido. Après, là, ouf. Merde. Mercotte.
0: Bon, ouais. Je vais te prendre Mercotte parce que tu me fais de la peine. Ouais. Anne-Sophie Lapix, Estelle Denis, Léa Salamé, Sophie Davant, ouais. Karine Le Marchand, Faustine Bollard, Sublec, Étier, Benaïm, Thomas, Boccoloni. Je suis fatiguée. Bon, t'as dit Damido et Mercotte. Ouais. J'allais te dire les deux gueufs de la télé, c'est magnifique. Bah, t'en as deux, c'est super.
2: Alors, c'est vrai que ça fait.
1: C'est vrai que je ne vois pas trop la télé, là, du coup.
2: Il n'y a pas que la télé, hein.
1: On
2: loupé beaucoup de choses quand même aujourd'hui.
0: Allez,
2: Sandrine, ça fait quoi de se dire que... Attends, Sandrine, ça fait quoi de se dire qu'on a gagné? On a gagné.
0: Attends, t'en sais rien.
3: Je suis contente, mais je n'ai.
2: Alors, attends. Il ne faut jamais dire Fontaine, je ne boirai pas de Fontaine.
3: Parce que Quentin, voilà, il n'était peut-être pas dans le.
2: Exactement.
3: Ça ne doit pas être facile.
0: Alors, c'est pas ce proverbe qu'il faut dire.
2: C'est
0: il ne faut pas vendre la peau de l'ours avant de l'avoir tué. Parce que Fontaine.
2: Mais comme on aime les animaux, on ne tue pas les ours. C'est pour ça que je ne donne pas.
0: Non, Sand, on ne tue pas les animaux. Il faut être complètement débile.
2: Mais Fontaine, vous n'avez pas aimé.
0: Tuer des animaux, hein?
2: Fontaine, vous n'avez pas aimé.
0: Mais c'est parce que ça ne veut rien dire. C'est pas, ça, c'est pas la même signification.
2: Alors demandez à Laurent Fontaine si ça veut rien dire. Il vous le dira. Il vous ouvrira le rideau et il vous dira la vérité. Bon.
0: J'ai envie de crever.
2: Rappelons les règles de ce jeu. Il y a 8-0 sur le papier. On vient de faire un bingo, il a marqué 2 points. Si tu marques 3 points, t'encaisses 10 points de plus, t'as tout gagné. Mais si tu fais moins de 2,
0: bah c'est
2: c'est lui qui encaisse les 10 points et il te la met à l'envers, du coup.
0: Ouais.
2: T'as compris la petite pression que je te mets quand même, hein?
0: Allez.
3: Bah oui, je le sais.
2: Allez, on y va.
0: Tu vas lui mettre un petit coup de Mylène Farmer pour l'encourager.
2: Mais écoutez, c'est demandé si gentiment que je vais le faire tout de suite.
0: Il y a un moment donné, c'était pas Mylène Farmer. Hein. Je sais pas ce que vous m'avez fait là.
2: C'était son cousin qui fait sa première partie. Ouais. Elle adore Mylène Farmer. C'est vrai, Sandrine, t'adores.
3: Oui, j'adore.
2: Pourvu qu'elle soit douce et pourvu que tu marques des points, allons-y. 10 secondes à présent pour me citer un maximum d'animateurs, les hommes, donc animateurs télé. 10 secondes, on y va. Top.
3: Michel Couper, Cyril Ferraud, Nadine, Jean-Pierre Coutou, Arthur, Jean-Luc Reichmann, Olivier Nîmes, Vincent Lagaffe, Alexandre Devoix.
2: Allez,
0: ça fait 9, bravo!
2: Bravo, bien sûr que c'est gagné, bravo Sandrine.
0: C'est gagné!

0: Conte. C'est parfait pour terminer ces meilleurs moments d'Otaquet. Suite demain, toujours avec Valérie Damido et Eric Bastien, il sera question de gratin dans le four, de Tour de France et de mariage au caleçon, entre autres. À demain. Et dans un instant, c'est Ma France avec Wendy Bouchard. Bonjour Wendy.
1: Bonjour chère Catherine, bonjour à tous.
0: Aujourd'hui, vous accueillez un député reporter.
1: Absolument, il s'agit de François Ruffin qui publie les aventures de François Ruffin, Picardie, Splendor. Il nous amène avec lui dans la rue, dans le train, dans des entreprises, d'Amiens à Caen, à Gennevilliers, et nous raconte des histoires d'hommes, de femmes, d'enfants aussi. Sa France, en somme.
0: On voyage donc dans un instant ici, avec
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0: Très bon mercredi avec votre radio ici, les 13h. Et tout de suite, c'est Ma France avec Wendy Bouchard.
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1: Bonjour à tous, merci d'être fidèles à Ma France. Une France dans laquelle les infirmiers se disent rassurés par l'échange avec la ministre de la Santé, notamment sur les stocks de masques en cas d'épidémie. Les infectiologues nous rassurent également sur les premiers séquençages obtenus. On observe que l'antivirus n'aurait pas migré. Les 22 cas contacts français sont hospitalisés, eux en prévention et le temps de la durée d'incubation. Chez les soignants de Bichat à Paris, où se trouve en observation en revanche le plus grand nombre de cas, c'est tout de même l'inquiétude. Vous les entendrez. Au cœur de vos régions, on revient sur ce cobra supposément en vadrouille dans une petite commune près de Toulouse, commune morte aujourd'hui, le temps de retrouver le serpent. La météo assez peu clémente de ce long week-end de l'Ascension, on en parle également, ainsi que la prudence sur les routes. Respectez les agents des routes, notamment prépositionnés pour votre sécurité pour ce week-end de l'Ascension. Nous sommes dans le Nord. 13h15, j'accueille donc le député de Picardie, François Ruffin, député reporter. Lui qui, dans une bande dessinée, raconte sa France, des cafés à Amiens, aux usines, des commerces de proximité, aux transports publics. Quel projet porte-t-il pour les Français? Comment entrevoit-il la présidentielle, les pieds sur le terrain? Il réagit ici. Mais d'abord, nous sommes à Bordeaux, où plus de 1700 personnes sont confinées sur un paquebot après la mort d'un des passagers âgé de 90 ans. Les autorités, Élodie Touchet, vous nous informez pour Ici Gironde. Les autorités suspectent une épidémie de gastro-entérite, Élodie.
3: Oui, ce paquebot qui s'appelle l'Ambition est amarré au port de Bordeaux dans le centre-ville, juste en face de la place des Quinconces où il est arrivé la nuit dernière. À son bord, il y a donc 1233 passagers, en majorité des Britanniques et des Irlandais. L'un d'eux, vous l'avez dit, âgé de 90 ans, est décédé. Une cinquantaine présente depuis la nuit dernière des symptômes compatibles avec une infection digestive aiguë, mais il n'existe aucun lien entre cette épidémie et les cas d'antivirus détectés sur le navire MH Ondius, indique ce midi l'ARS de Nouvelle-Aquitaine, qui précise par ailleurs que les passagers malades ont tous été isolés dans leur cabine. Des prélèvements sont en cours à bord du paquebot par le service d'infectiologie du CHU de Bordeaux. Et en attendant, le préfet de Gironde a donc décidé du confinement de tous les passagers jusqu'à nouvel ordre. Le paquebot de la compagnie britannique Ambassador Cruise Line est parti des îles Shetland le 6 mai avant de faire escale à Belfast, Liverpool et Brest, avant donc de rejoindre Bordeaux, la capitale girondine, qu'il est censé quitter demain en fin d'après-midi.
1: Merci Elodie Touché pour ces précisions pour Ici Gironde, autour de ces 1200 personnes donc confinées sur un paquebot après un décès cette nuit, suspicion de gastro-entérite selon l'Agence régionale de santé. Jour après jour, le gouvernement cherche à nous rassurer sur l'antivirus. Une situation sous contrôle, estime Emmanuel Macron, alors que la ministre de la Santé réaffirme qu'il n'y a pas de circulation diffuse du virus aujourd'hui. Et que les 22 cas contacts français de la passagère hollandaise du navire, aujourd'hui décédée, sont tous hospitalisés en quarantaine renforcée. Sous surveillance donc, dans des services spécialisés à la fois à Paris, à Marseille, à Rennes et à Bordeaux. L'une des inquiétudes encore en suspens, c'est la possible mutation du virus. Mais sur ce point encore, l'infectiologue Yazdan Pana, chef de service à Bichat, qui accueille les 5 Français passagers du navire, se veut rassurant.
4: Ce qui est important, quand on a un virus connu, c'est d'essayer de voir si le virus a bougé. Vous vous rappelez les variants? Tout le monde maintenant connaît les variants. Alors, les virus ne mutent pas tous de la même façon. A priori, selon les virologues, l'antivirus ne mute pas beaucoup. Mais malgré tout, il fallait, c'était très important d'avoir les séquences. Donc les Suisses ont eu les séquences, les Français à l'Institut Pasteur ont eu les séquences. On n'a pas pour l'instant l'ensemble de la séquence, mais ce qu'on a aujourd'hui, c'est rassurant.
1: Reste que la Française contaminée sur le bateau de croisière Ondius est toujours en réanimation dans un état grave et oxygéné avec un poumon artificiel. On ne connaît pas encore exactement les modes de transmission entre humains d'un des hantavirus dont la mortalité est la plus élevée au monde. Et ce sont ces incertitudes qui fatalement créent de l'inquiétude, notamment chez les soignants de l'hôpital Bichat, où sont donc hospitalisés plusieurs cas contacts. C'est un reportage pour ICI d'Yvan Planteil.
5: Beaucoup d'agitation devant le service des maladies infectieuses et tropicales. C'est une grande structure vitrée bleue aux portes vertes. Des brancards entrent et sortent, des infirmiers et des médecins également, tous avec un masque. Et en face, les urgences ainsi que la maternité.
6: Alors nous, on est terrifiés, sans abuser vraiment.
5: Depuis dimanche, cette infirmière qui souhaite rester anonyme a beaucoup échangé avec ses collègues à propos de l'antivirus.
6: On le voit que c'est pire que le Covid. Ça se propage à une vitesse dingue, tous mes collègues. On n'est pas du tout rassurés. Certains m'ont dit que s'ils vont être déplacés dans service, ils n'iront pas.
5: Plus mesuré, en revanche, cet anesthésiste qui sort justement du service des maladies infectieuses, Charlotte Jotable au pied et sur le crâne.
7: À partir du moment où on a les FFP2 et puis les tenues, je reste prudent. Ça ne m'empêchera pas de travailler. Il faut y aller, quoi. Si tous les soignants désertent, qui va tenir l'hôpital ?
5: L'inquiétude face au virus se propage également aux donneurs de sang, nous explique cette autre infirmière de l'établissement français du sang.
8: On a eu des annulations suite à la médiatisation de l'antivirus. Des donneurs nous ont dit non, mais en fait, on a trop peur de venir. Hier, on n'a eu que 10 donneurs sur une journée où normalement on a 30, voire 40.
5: Nous approchons du service des maladies infectieuses, mais trois agents de sécurité débarquent, voient notre micro et nous exfiltrent. Manu Militari de l'hôpital Bichat.
1: Yvan Planteil, merci. Par ailleurs, l'État indique avoir suffisamment de masques pour protéger le pays pendant minimum 3 mois en cas de vague épidémique, car aux stocks stratégiques s'ajoutent les stocks privés et publics. Rappelons toutefois en conclusion de ce dossier qu'il n'y a pas d'épidémie d'antivirus dans le monde aujourd'hui et un seul cas donc recensé en France. L'Assemblée nationale a voté hier soir la proposition de loi Yanis. Yanis du prénom de ce jeune homme de 17 ans qui s'est donné la mort après avoir découvert par hasard que son agresseur sexuel condamné à 5 ans de prison était sorti sous bracelet électronique et qu'il habitait à 3 km de chez lui. Personne n'avait prévenu Yanis, qui s'est donc suicidé face au choc de cette réalité. Alors ce texte portait notamment l'obligation d'information des victimes de violences sexuelles. Vous avez assisté au débat hier, Coralie Moreau, au vote à l'Assemblée nationale en compagnie des parents.
9: Il est minuit quand le texte est adopté à l'unanimité des 146 votants. Vous avez réussi à faire changer la loi ce soir, conclut la ministre Aurore Berger à l'adresse des parents de Yanis. Tous les députés se lèvent et applaudissent longuement pour saluer leur courage. Le couple fond en larmes. Pour Farid, le papa, c'est l'aboutissement d'un combat qui dure depuis plus d'un an.
10: Un soulagement, un aboutissement. Même si c'est qu'une pierre à l'édifice, il y a encore beaucoup de choses à faire. Mais on tient le bon bout. On va peut-être pouvoir dormir un peu maintenant.
9: Son épouse Delphine est soulagée, oui, mais toujours très en colère. Dans la proposition de loi, il y a l'interdiction pour l'agresseur de s'installer à proximité de la victime à sa sortie de prison. C'est bien, mais trop tard pour sa famille à elle.
11: Le plus insupportable, c'est de croiser son agresseur, pas tous les jours, mais presque. Moi, pour moi, c'est insoutenable. Je l'ai croisé à la sortie du cimetière. Il y a peut-être un peu plus d'un mois et demi de ça, où il m'a regardé et puis il m'a fait un grand sourire. Ma fille, elle l'a encore croisé la semaine dernière à Action et elle l'a tout fait pour l'éviter. Et lui, quand il a entendu sa voix, il a reculé, il est parti dans le rayon.
9: C'est cette peur de son agresseur qui a poussé Yanis à se donner la mort 3 jours avant ses 18 ans. Trop tôt aussi pour apprendre qu'il était accepté en fac de médecine, le métier auquel il se destinait.
1: Coralie Moreau pour ICI, et ce texte doit maintenant passer devant le Sénat. C'est la fin de l'histoire pour une marque culte, le chausseur Minelli, fondé en 1973 en redressement judiciaire depuis le mois de mars, annonce aujourd'hui sa fermeture définitive après le 30 mai. Une annonce le cœur lourd, dit la marque sur Instagram, avec un déstockage en boutique pour les clients pendant les 15 jours qui viennent. À la une encore, le taux de chômage dépasse les 8% au plus haut, donc depuis 2021. 2 600 000 Français sans emploi et 200 000 chômeurs de plus en un an. En première ligne, les jeunes avec un taux de chômage en hausse de 2 points. C'est le troisième.

0: présidentielle, la perdition républicaine pour servir les intérêts personnels de Nicolas Sarkozy.
1: C'est un réquisitoire juste.
0: Maître Claire Josserand-Schmitt est avocate de partie civile dont l'association anticorruption Anticor.
1: Il me semble que les avocats généraux n'éludent rien. Ils ne convoquent pas d'hypothèses. Ils convoquent des preuves nombreuses, solides, percutantes. Et en cela, ils font une démonstration qui me semble implacable et incontestable. Quant à la sévérité, on pourra en jauger au regard des peines qui seront réclamées en fin d'après-midi.
0: Les peines, mais sans doute aussi la question de l'exécution immédiate de la décision, celle-là même qui, prononcée en première instance, avait valu à Nicolas Sarkozy un premier séjour en détention.
2: Charlotte Piret, c'est une légende de l'OL qui s'en va. Le meilleur buteur lyonnais, Fleury Dinalo, est mort à 83 ans. L'attaquant, surnommé le Petit Prince de Gerland, a disputé 489 matchs avec l'OL, remportant avec ce club 3 Coupes de France. Le Festival de Cannes a ouvert hier et aujourd'hui, ce soir, le film L'Abandon, qui sort aussi au cinéma, est présenté aux festivaliers hors compétition. Un film qui retrace les derniers jours de Samuel Paty, professeur d'histoire-géographie, bien sûr, assassiné en 2020 par un élève radicalisé. Antoine Reynard s'incarne ce professeur, lâché par certains collègues et par les institutions pour ne pas faire de vagues. Il en mourra. Écoutez le réalisateur Vincent Garin, qu'il était ce matin sur France Info. Il relate donc dans ce film les 11 jours qui ont précédé la mort de Samuel Paty.
3: C'est pas du tout un film à charge, c'est un film où il y a aussi beaucoup d'humanité, c'est pas un film qui c'est pas un film politique,
4: c'est pas un film politique.
3: Non, je ne donne pas d'avis, vous voyez, je donne les faits et chacun peut vraiment penser librement. Et moi, je l'ai fait vraiment avec en essayant d'être le plus humain, en fait, j'essaie vraiment de comprendre ce qui se passait dans la tête de chaque personnage sans les juger. C'est ça qui rend le film fort aussi, c'est que on sent que ça pourrait se passer. C'est des gens comme nous, en fait. Là, je l'ai constaté dans les premières projections, c'est que ce film, il touche tout le monde, tout âge, de toute origine, de toute religion ou athée. J'ai vraiment constaté sur le public l'impact de ce film, l'émotion que ça qui suscite, parce que quelque part, la laïcité, c'est quelque chose qui englobe tout le monde, c'est quelque chose qui protège tout le monde de l'abus des religions. Et là, on voit que c'est un collège qui est normal, avec des enfants. Tout est normal, en fait. Et puis, tout d'un coup, une idéologie extrême vient s'implanter dans le collège. Et c'est la rumeur, et c'est les réseaux sociaux. Et puis c'est là que le drame commence.
2: Vincent Garin, réalisateur de L'Abandon, avec Vincent Reynard, c'est Emmanuel Berco qui incarne la principale du collège. Un film adapté du livre Les derniers jours de Samuel Paty, qui est donc présenté ce soir au Festival de Cannes hors compétition et que vous pouvez découvrir en salle au cinéma dès aujourd'hui.
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2: Avec un tour des régions assez insolite au nord de Toulouse, un début de psychose à Castelginest à cause d'un cobra venimeux. Sa présence sur la commune est avérée comme une morte aujourd'hui. Tout est fermé par précaution, des écoles au parc, des terrains de sport aux salles municipales. Décision prise dans l'urgence par le maire avec des pompiers qui déploient un important dispositif de drones, de pièges, des équipes spécialisées. Clément Métainier, vous étiez sur place ce matin, mais toujours pas de traces du cobra.
6: Forcément, il y a de la méfiance, de la prudence. Un message est écrit en rouge sur les panneaux de la commune dans le centre-ville. Présence avérée d'un cobra venimeux. Mais pas de grosse inquiétude, pas de psychose chez les habitants. Philippe a vu passer l'information, mais ça ne l'empêche pas de se promener.
7: Ça ne m'inquiète absolument pas. Ça m'étonnerait qu'on le trouve sur un trottoir. Plutôt dans des herbes, plutôt caché dans des trous.
6: C'est sur les rives de l'Erse, au nord de la ville, qu'il y a le plus de risques de tomber nez à nez avec le cobra. Là où les herbes sont assez hautes, le sentier est d'ailleurs interdit d'accès, l'arrêté de la mairie est affiché, le collège juste à côté est complètement vide lui aussi, fermé aujourd'hui. Farida habite dans le quartier, elle déplore une situation dangereuse.
8: Je trouve ça hallucinant qu'on puisse avoir un nouvel animal de compagnie tel qu'un cobra.
6: Sa fille, toute jeune, elle ne se rend pas forcément compte du danger, elle veut attraper le serpent.
8: Ah ben là, je viens de dire à ma fille, tu fais attention, tu marches pas dans l'herbe parce qu'il peut y avoir un serpent. Bon, elle sait pas c'est quoi un cobra, mais au moins le serpent. Si elle se retrouve nez à nez, je suis pas sûre qu'elle puisse... elle va se mettre à hurler. C'est surtout ça.
6: On espère quand même que les pompiers l'auront attrapé avant. En attendant, forcément, on regarde bien où on met les pieds.
2: À Castelginest, c'est voilà, évidemment, si vous voyez ce serpent, vous appelez les pompiers le 18. Pour ces 4 jours de pont, les départs sont copieux dès aujourd'hui. Des routes en rouge et noir. On vous recommande donc la patience et la plus grande prudence. Et il va falloir vous couvrir et chausser peut-être imperméable et bottes de rigueur, car la météo s'annonce pluvieuse et capricieuse. En Occitanie, il va même neiger à 1500 mètres d'altitude. Le vent sera de la partie. En Haute-Garonne, les touristes ne vont donc pas trop s'attarder et les professionnels, Pascal Daniel, s'attendent à voir leur chiffre d'affaires baisser.

0: les rues de Toulouse, un sac à la main. Les touristes comme Maryse complètent leur valise avec des vêtements plus chauds.
1: Je ne suis pas habillée, moi. Moi, je suis venue chez vous en pensant que c'était le sud. Alors, j'ai acheté un petit pull, là, chez Galerie Lafayette.
0: Cette grenobloise vient de faire une partie du chemin de Compostelle et en raison de la météo, elle décide finalement de rentrer chez elle 24 heures plus tôt.
1: Vu qu'ils n'annoncent pas un temps terrible, je serai rentrée jeudi.
0: Cette autre vacancière,
2: en Blanche, une dame from Malta.
0: Originaire de l'île de Malte, elle est coincée dans les hôtels de la région jusqu'à dimanche. Mais avec son mari, ils disent qu'ils s'adapteront aux caprices de la météo.
2: It should rain throughout this day. Not good for us, but anyway.
3: Ah, il va pleuvoir, c'est pas bon pour nous, mais on fera ce qu'on peut.
2: We'll try our best and enjoy it as much as we can.
3: On a prévu d'aller à Carcassonne, à Albi, et de faire les magasins.
2: Carcassonne and to Albi.
0: Pas d'annulation non plus pour les gîtes de France, mais une baisse en revanche des réservations, souligne Loïc Gaujard, président de Haute-Garonne Tourisme.
4: On n'a pas d'annulation, mais on a un nombre de réservations qui est en baisse de 14%.
0: Les amateurs du site Météo Pyrénées dressent un tableau pas vraiment idyllique pour ces 4 jours du pont de l'Ascension. Leur président, Christophe Dedieu.
5: À Toulouse, ça va être des averses, beaucoup de vent et des températures qui ne dépasseront pas les 14-15 degrés.
0: Météo Pyrénées qui assure que le beau temps sera de retour la semaine prochaine.
6: Pascal Daniel pour Ici Occitanie, les 13h15.
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6: Dans Ma France, on tourne aujourd'hui les pages d'une BD qui nous raconte une histoire. Dans la rue, dans le train, dans des entreprises, d'Amiens à Caen ou Gennevilliers, des histoires d'hommes, de femmes, d'enfants aussi. Et le fil rouge de cette bande dessinée baptisée Picardie Splendor, c'est vous, François Ruffin, bonjour.
8: Bonjour.
6: À la croisée de tous ces personnages et de votre France. C'est un récit illustré que vous avez choisi, La Splendeur Picarde, en écho à une BD américaine qui vous a inspiré à travers ces différentes scénettes pour donner une dimension finalement très humaine de votre combat. C'est ça qui vous avait séduit dans la BD originelle, si j'ose dire.
8: Oui, puis même, vous savez, la politique, ça peut être quelque chose de sale, d'ennuyeux, de laid. Et moi, j'ai toujours besoin d'y mettre un peu d'art et d'y mettre de la beauté et de l'humanité. Et donc, à travers la BD, ce que je cherche à faire, c'est pas donner des leçons, mais des émotions. C'est d'avoir quelque chose qui n'est pas de l'ordre de la pédagogie, mais plutôt de l'ordre de l'empathie, d'avoir des récits de vie, et à donner à voir, comme toujours, les invisibles, caristes, camionneurs, auxiliaires de vie, qui tiennent le pays debout.
6: En général, avec vous, on les entend dans votre voix, on les lit dans vos bouquins, dans vos films également, et cette fois, vous vous glissez dans cette bande dessinée, dans la peau de tout ce que vous êtes, c'est-à-dire à la fois un papa, un époux, un reporter, un député, et dans ces rôles qui vous accrochent à une réalité que vous dépeignez, en écho, vous comprenez mieux finalement aussi leurs difficultés. C'est pas la première fois, mais c'est assez bien incarné ici.
8: Bizarrement, en se saisissant de cet outil-là, je suis un grand fan de BD, moi, en général, mais j'ai senti la possibilité à travers ça de faire le lien entre l'intime et la société. Et il y a, voilà, on peut parler de soi, parler de l'intimité des autres, et on voit en quoi ça fait écho aux fiches de paye qui sont un peu courtes et ou en quoi ça gêne simplement pour que une maman puisse payer des cours de poney pour sa gamine à la rentrée, en quoi la priver l'a fait se sentir mal. Donc voilà, il y a un lien entre l'intime et la société qui peut se faire pour beaucoup à travers la BD. Et puis comme c'est à partir de petites anecdotes de ces deux dernières années, ce que je ressens quand même, c'est une France en tension.
6: Bien sûr.
8: C'est une France à bout de nerfs.
6: Oui. De ces travailleurs essentiels que vous connaissez bien, dont vous documentez la réalité depuis des années maintenant, des aides-soignantes, aux transporteurs, aux petits commerçants, aux femmes de ménage. Il y a des pages très très émouvantes, quasiment sans texte, justement, de cette femme de ménage qui met son réveil à 4 heures, qui part bosser, et il y a son petit bout de chou qui met son réveil à 7 heures, qui part bosser, qui oublie son cartable et qui se fait disputer par la directrice qui appelle elle-même la maman. Cette réalité-là, bon, voilà, c'est pas inventé.
8: Mais c'est ça que je trouve fort avec ce qu'on peut faire la bande dessinée, c'est que pour moi, au départ, c'est juste le propos d'une femme de ménage dans un couloir de l'Assemblée nationale, oui, un matin où moi je me lève et je vais au petit déjeuner, je vois qu'elle est en conversation avec la directrice de l'école, je lui dis bah qu'est-ce qui va pas Maria, puis elle m'explique bah que sa petite, elle est partie à l'école en oubliant son cartable, c'est la deuxième fois que ça lui arrive, que bon,
6: bah qu'elle a 8 ans,
8: et ben oui, et elle est obligée de se lever à 4h du matin, et dans le même temps, il y a à l'Assemblée un texte qui est discuté sur les parents démissionnaires. Bah, et donc le titre de cette séquence là, c'est mère démissionnaire, alors que Évidemment avec un combat que je mène avec mes collègues Sophie Taillé-Polian et d'autres, pour que simplement pour les femmes qui font le ménage, ici comme à l'Assemblée, comme dans les hôpitaux et ainsi de suite, elles puissent travailler en journée et pas un petit bout de contrat le matin et un petit bout de contrat le soir.
6: Oui, il y a à chaque fois ces histoires, et puis le combat que vous relayez derrière, François Ruffin.
8: Ces femmes de ménage, à la fin, elles me disent « nous n'avons plus peur ». Voilà, ça fait écho à la parole du pape Jean-Paul II à Varsovie qui disait « n'ayez plus peur ». Et elles disent « voilà, comme vous avez parlé pour nous, comme vous nous défendez, on n'a plus peur ». Et on est dans un pays où quand même les gens ont peur.
6: Alors moi, ce que j'aime bien, parce que vous parliez de tambouille, de séquences sales aussi en politique, c'est que en fait, on vit la politique dans cette BD, on ne parle pas de politique, de stratégie électorale, ce qui est assez appréciable aussi quand on est électeur et quand on est citoyen. On parle de respect, on parle de dialogue, on parle de réconciliation. Il y a ces histoires justement de dialogue rompu, puis finalement de dialogues qui reprennent autour de préjugés ou d'amalgames. C'est cette France-là que vous voulez mettre en avant.
8: C'est France même, du coup.
6: Qui c'est sont France, cette France fracturée.
8: Mais,
6: cette France,
8: oui, on a des Frances fracturées, mais on peut encore les réparer. Voilà le message que je voudrais porter, que il y a des chemins du dialogue chez des gens qui tendent à se tourner le dos, et finalement là il y a une responsabilité du politique. Est-ce que le politique doit être le corps du déchirement national, verser de l'huile sur les plaies identitaires et mettre encore plus notre société à bout de nerfs, ou ça doit être le chemin d'une possible réconciliation, de dépasser des clivages? Et donc il y a ces phrases sur la France qu'on ne veut pas, celle du racisme et de Bardella, et à un moment je dis, en voyant un spectacle de hip-hop dans lequel il y a ma fille, où il y a des gamins de toutes les origines, mais aussi il y a des gamins en situation de handicap, il y a des personnes un peu plus âgées qui sont obèses, ainsi de suite, tout ça se mélange, et je dis voilà la France qu'on veut, et il y a une maman à côté qui me reprend et qui me dit non, c'est pas la France qu'on veut, c'est la France qu'on a. C'est la France qui ne nous enlèveront pas.
6: Oui, ça nous amène directement à ce climat pré-insurrectionnel ou au discours d'insurrection que porte un certain nombre de candidats ou de personnalités politiques, notamment du côté du camp de Jean-Luc Mélenchon, en cas de victoire de Jordan Bardella ou de Marine Le Pen ou du Rassemblement National. Est-ce qu'il faudra une insurrection aujourd'hui en France? Qu'est-ce que vous en dites de ces discours-là qui appellent finalement à une révolte ou à une agressivité?
8: Je vais pas être contre les gens qui se révoltent de manière générale. Quand il y a une grève, par exemple, chez ID Logistique, chez moi, en ce moment, dans la Somme, parce que les gens sont payés 1 500 euros, alors qu'ils soulèvent...
6: C'est une grève, c'est pas une insurrection.
8: Oui, mais parce qu'ils soulèvent 10 tonnes par jour, 10 000 kilos. Bon, bah, par contre, en revanche, c'est aujourd'hui, je le redis, qu'est-ce que doit faire? On a finalement, par nature presque, un parti qui s'appelle le Rassemblement National, mais qui est le déchirement national, parce que ça va être un tri selon les origines, selon la couleur de peau, selon la religion, selon qu'on est plus ou moins français, les vrais français, les français de papier. Donc ça porte en soi le déchirement. Je considère qu'on a une politique qui a été menée ces 10 dernières années, qui participe au déchirement, parce que ça a été la montée des inégalités. On le voit, la France, elle est passée au-dessus de la moyenne européenne pour ce qui concerne les inégalités. Absolument. Une explosion de la pauvreté, et ainsi de suite. Donc, et pour moi, la responsabilité de la gauche, ça devrait être de se rassembler pour rassembler le pays. Et je crois qu'il y a un vrai choix à faire en vue de la prochaine élection présidentielle, c'est est-ce qu'on est là pour déchirer ou est-ce qu'on est là pour réparer, pour recoudre et pour rassembler. Et il est très clair que le discours que je porte depuis 4 années, c'est le discours du rassemblement. Moi, quand Emmanuel...
6: C'est pas discours entendu du tout sur une certaine frange de la gauche aujourd'hui, François.
8: Vous savez, quand Emmanuel Macron a fait la réforme de la retraite à 64 ans, moi je disais, bon, bien sûr je suis contre pour des raisons sociales, mais surtout, on vient d'avoir la crise des gilets jaunes, il y a eu la crise Covid, il y a la guerre en Ukraine, et après ça, ce que nous propose le président de la République, c'est de faire une réforme contre 9 Français sur 10 et contre tous les syndicats unis. Ça va pas, parce que c'est le déchirement de la nation. L'unité de la nation, c'est se demander, quand on est chef de l'État, qu'est-ce qui va permettre de rassembler les Français, quels défis vont avoir envie de relever ensemble. Or, des défis, on en a devant nous. Le défi productif, on peut pas être un grand pays sans une grande industrie, le défi démographique, le vieillissement de la population, et le plus gigantesque des défis, le défi climatique.
6: Oui, c'est la question qui était dans ma question finalement. Pas de fracture, pas d'appel à la fracture, alors que vous plaidez, vous, la réconciliation. Quand on vous parle de stratégie électorale, de Boris Vallaud, à Marine Tondelier, Raphaël Glucksmann, vous dites-vous, mais qu'est-ce qu'en ont à faire les soignants des EHPAD, les sous-traitants d'Amazon, les travailleurs essentiels, les caristes, en l'occurrence François Ruffin? Ce discours-là ne les atteint pas.
8: Moi, j'aimerais bien que tout le temps qu'on passe à parler de tous ces noms-là, on le passe à parler du logement. par exemple. Mmh. Le logement, c'est le grand souci des Français. Quand on parle pouvoir d'achat, en vérité, c'est l'explosion du prix des logements et de la part du budget des ménages consacré au logement qui est la clé de ça. Quand on parle de natalité, pourquoi les gens renoncent à faire des enfants, les jeunes couples, ou bien pourquoi ils le repoussent? D'abord, ils disent, pour le premier souci, le logement. Quand il s'agit d'aller chercher un emploi dans une autre région, pourquoi on y renonce? Pour le logement. Le logement est devenu un grand kyste de la société française et qu'il faut traiter. Et j'aimerais que, plutôt que de parler popole, on propose des solutions. Et j'en ai, par exemple, sur la question du logement.
6: Oui, ça veut dire que vous vous qualifiez de député reporter, que tous les politiques devraient être un peu reporters, les pieds ancrés dans cette réalité-là, si absente parfois de leur discours.
8: En tout cas, moi, je me suis, depuis 25 ans, vous savez, c'est pas d'aujourd'hui, depuis 25 ans, je m'efforce d'être un pont entre les militants et les gens, un pont, je dis, entre le ciel des idées et la terre du réel, et un pont aussi entre des Frances. Voilà, donc je considère que je suis un pont et qui essaye d'opérer une synthèse entre tout ça.
6: D'ailleurs, il y a une scène qui fait écho à ce que vous dites. Dans le train, vous assistez à une verbalisation d'une passagère, ça se tend vraiment autour de vous et vous essayez de réconcilier un peu tout ça. Vous payez l'amende d'ailleurs qui est demandée à la femme, mais il y a des invectives, une personne qui diffame ou qui outrage un agent de sécurité. Et vous vous dites, attendez, on respecte l'uniforme, on respecte l'autorité, de l'autre côté, on respecte les passagers. Bon, c'est ça. Cette France de la réconciliation, vous voulez être arbitre
8: là, on n'est pas dans la réconciliation, la scène que vous décrivez.
6: Ah, là, on est juste dans
8: tenter que ça n'explose pas.
6: Oui, c'est ça.
8: Donc,
6: c'est
8: éviter ça. L'explosion. Oui. Et quelque part, c'est vrai que j'assiste à ça, et c'est comme si je voyais ma France. Sous le nez, en petit, en condensé, là, dans ce wagon de train, et je me dis, voilà ce que je veux pas. Je veux pas que ça pète. Je veux pas que ça explose. Je veux qu'on fasse France ensemble. Et donc, à ma mesure, chacun fait ce qu'il peut à l'échelle de sa vie, mais à ma mesure, dans ce train, avec la petite autorité qui est la mienne de député, j'essaye d'arranger les tuyaux pour qu'au moins ça ne pète pas. Là, il n'y a pas de réconciliation à la sortie. Hein. Mais au moins, on passe à autre chose.
6: Ouais, et pour que ça ne pète pas, qu'est-ce qu'on fait ? Et le train repart. C'est ce que vous aviez envie qu'il parte, le train aussi. Pour que ça ne pète pas, qu'est-ce qu'on fait, François Ruffin ? On va cavalier seul à la présidentielle quand on voit la difficulté de s'allier d'une primaire, d'une pas primaire, à gauche comme à droite d'ailleurs.
8: En tout cas, moi je viens pour parler aux Français des Français.
6: Oui.
8: Et je viens pour parler de la France, de la voix qu'on a envie qu'elle retrouve, de la fierté qu'on doit éprouver à être français, des soucis concrets, matériels, qu'il y a à résoudre sur les factures, la facture d'énergie,
6: mais d'essence. Aujourd'hui, vous voyez pas de porte-voix de ce discours-là, à gauche. Mais,
8: en tout cas, je pense que j'ai ma place pour porter ça dans les mois qui viennent. Je vais le faire. Et évidemment, avec la volonté de réparer. Mais réparer, ça veut dire aussi prendre des mesures qui sont des mesures de justice. Hein. Ça va pas vous surprendre, mais les 500 fortunes françaises qui pesaient l'équivalent de 6% du PIB il y a 30 ans, elles sont passées à 20% au moment de l'arrivée d'Emmanuel Macron au pouvoir. On est aujourd'hui au-delà des 40%. Donc on a d'un côté une France qui se gave, et on a de l'autre côté des salariés qui sont rationnés, les gens de chez ID Logistique dont je parlais, sous-traitants de Amazon, 77 milliards de dollars de profits l'année dernière, plus 31%, donc tout va bien de ce côté-là. Les salariés qui portent les tonnes de croquettes pour chat et tout le reste, ils m'expliquent comment ils sautent des repas. Et moi, c'est toutes les semaines que j'ai des travailleurs, des gens qui tiennent le pays debout, des soignantes à l'EHPAD de Poitiers, qui me disent, voilà, nous, on saute le petit déjeuner.
6: François Ruffin, cette France, porte-voix de cette France, c'est des essentiels, des travailleurs essentiels pour les premiers que vous représentez, que vous mettez aussi en lumière et en valeur dans cette BD, vos aventures de député, de reporter au cœur de ces terrains, dans Picardie, Splendeur d'or, aux éditions Les Arènes, et je précise que vous serez le 20 à Valenciennes, le jeudi 21 mai à Caen, en dédicace tenue à la librairie Bouillon de Culture, en signature. Merci.
8: Un grand merci à vous.
6: Merci François Ruffin.
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6: Et on se quitte avec votre rendez-vous anti-arnaque au Drazo. C'est pas vrai, les grands week-ends et les vacances d'été en ligne de mire, vous nous alertez sur les autorisations électroniques de voyage.
9: Oui, ce sont ces visas électroniques payants que vous devez absolument acheter. Si vous voyagez au Royaume-Uni, au Canada, aux États-Unis, vous êtes plusieurs à m'avoir écrit ces dernières semaines pour me dire que vous êtes fait avoir, vous avez payé beaucoup trop cher. Lucas et Marianne, deux auditeurs, ont un voyage de prévu au Royaume-Uni. Ils trouvent un site internet pour obtenir cette ETA, c'est comme ça qu'on l'appelle, cette autorisation de voyage. Il paye une vingtaine d'euros, pas de problème, c'est le tarif. Mais gros problème, quelques jours plus tard, il découvre un deuxième prélèvement, 39 euros.
6: Et il sort d'où ce deuxième prélèvement ?
9: Eh bien, Lucas et Marianne n'ont pas tout lu. Sur le site, je suis allée voir, c'est bien écrit. Après la période d'essai de 72 heures, vous serez prélevé de 39 euros par mois. En fait, ils ont souscrit sans s'en rendre compte à un abonnement. Pour d'autres, c'est encore pire. Une auditrice, une autre, me dit qu'elle a déboursé 328 euros en visa électronique juste pour un voyage à Londres en famille. À ce prix-là, j'ai calculé, elle aurait pu emmener une quinzaine de personnes. Là, ce n'est même plus une histoire d'abonnement, c'est juste un site qui lui a fait payer directement et très très cher. Pour ne pas vous faire avoir, il faut absolument rester sur les sites officiels. Pour le Royaume-Uni, le plus simple, vous avez l'appli UK ETA. Vous pouvez aussi faire la démarche depuis l'ordinateur sur le site du gouvernement britannique. Je vais vous mettre le lien, le vrai, le bon, sur ici.fr. Je vais aussi vous mettre le lien d'ailleurs pour vérifier si votre ETA est valable ou non. Parce que parfois, non seulement vous avez payé trop cher, mais en plus, le document qu'on vous envoie est complètement bidon. Merci pour le voyage gâché. On n'a pas envie de ça.
6: Merci Aude Razzo. Restez à l'écoute de vos programmes ici. À demain dans Ma France.
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11: Ici La Rochelle, content de vous retrouver, c'est déjà mercredi, j'espère que tout va bien pour vous. Alors dans un instant, on colore votre vie avec les innocents. Les innocents, c'est dans une petite minute, le temps tout de suite, elle vient de retrouver vos offres d'emploi.
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11: Et oui, à 13h30, c'est notre petite habitude. Hein. C'est l'heure de retrouver justement une offre d'emploi dans les deux Charentes. Aujourd'hui, c'est un poste de conseiller-conseillère en vente d'accessoires automobiles en Charente-Maritime, s'il vous plaît, à Tonnet-Charente, au sein d'un centre de service rapide automobile TLJ Auto, avec des pièces et accessoires, implanté dans une zone commerciale, ayant reçu, écoutez bien, le trophée manager de talent 2021. Vos missions sont les suivantes. Accueil, information, répondre et renseigner votre clientèle, rédiger aussi et préciser des devis techniques. C'est un poste en CDI de 35 heures par semaine. Alors, si jamais ça vous intéresse, n'hésitez pas à postuler directement au centre TLJ Auto à Tonnet-Charente.
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1: Bienvenue ici La Rochelle, dans moins de 10 minutes on parlera d'une start-up rochelaise qui fabrique des équipements destinés à désinfecter de l'eau. Oui, et ça se passe ici, chez nous. On voit ça dans moins de 10 minutes car tout de suite, retour de la musique avec vos artistes préférés. Bel après-midi.
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2: En Charente-Maritime à La Rochelle, l'entreprise Olympe Technologies fabrique et commercialise des équipements destinés à désinfecter l'eau. Stéphane Lessalle, bonjour.
3: Bonjour.
2: Une bactérie, les légionelles, a récemment fait des victimes en France. Elle se trouve souvent dans l'eau, Stéphane ?
3: Oui, c'est une bactérie qu'on trouve de plus en plus, malheureusement, dans l'eau, oui, tout à fait.
2: Alors, est-ce que c'est l'une des raisons pour laquelle vous avez créé cette technologie pour lutter et supprimer aussi cette bactérie ?
3: C'est l'une des raisons, mais pas seulement. Je dirais que Olympe Technologies, c'est vraiment le résultat d'une belle rencontre entre la nature et, je dirais, la créativité humaine, de nous protéger contre les bactéries et les virus dans notre quotidien. Et actuellement, on sait que toute la désinfection est faite par la chimie. Nous, on a la chance en France d'avoir une eau distribuée qui est relativement bonne au niveau qualité bactériologique. Mais entre autres, on sait que la problématique de la légionelle, c'est le biofilm que l'on a dans les canalisations, qui est le nid de la légionelle. Et le gros effet de l'électrolyse, la technologie que nous avons développée, va permettre de détruire ces biofilms et donc de supprimer le lit de la légionelle. Donc, elle ne va pas pouvoir se développer.
2: Alors, depuis que vous avez créé cette technologie, vous avez quand même pas mal de clients, puisque au cœur même de la Charente et un peu partout en France, des hôpitaux, des écoles vous contactent.
3: Oui, tout à fait. On a les établissements de santé, les grandes surfaces alimentaires et les collectivités. Et concrètement, par exemple, sur la région de La Rochelle, on a des entreprises comme Léa Nature, Avis-Charente, qui sont équipées. On a l'hôpital de Niort. On est en train d'équiper la clinique de l'Atlantique, on a différents hôtels de la région qui sont équipés aussi. On a la ville de La Rochelle, sur l'école Jean-Bart, hein, qui est équipée également pour assurer la désinfection de son école. Ils ont supprimé complètement la chimie pour aussi protéger leurs collaborateurs.
2: Et avant vous, alors, qui était sur le marché ? Personne ?
3: On n'a pas spécialement de concurrence. Comme je disais, le monde de la désinfection est détenu à 95% par le monde de la chimie. Hein. Mmh. Et nous, on est vraiment une alternative à ça, hein, c'est-à-dire proposer une solution qui soit complètement vertueuse pour l'homme et l'environnement. C'est comme je disais, notre molécule que l'on produit est vraiment inoffensive pour l'être humain et pour l'environnement, parce qu'on va la produire temporairement. Le principe, c'est qu'on sert des sels minéraux présents dans l'eau, que l'on va transformer temporairement. Et derrière, cette eau avec cette solution biocide va revenir à son état initial de sels minéraux. Donc, on part de l'eau brute pour revenir à l'état d'eau brute. D'où le fait qu'il n'y a aucun danger pour l'environnement. Et surtout, on va aussi permettre de faire des grosses économies d'eau.
2: Alors, après avoir levé 1 million d'euros en juillet 2025, Olympe Technologies est en pleine croissance. Stéphane Lessalle, on le rappelle, donc, de cette entreprise Olympe Technologies qui fabrique et commercialise des équipements destinés à désinfecter l'eau pour les professionnels. Merci beaucoup, Stéphane.
3: Eh bien, merci à vous.
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0: Ici La Rochelle, Zao de Zagazan, à l'instant, vos chansons préférées, ça continue toute la journée, sans oublier toute l'actu qui arrive dès 14h.
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2: Ici La Rochelle, bienvenue, il est 14h. Voici tout de suite les informations.
3: 1700 personnes confinées sur un paquebot de croisière pour une suspicion de gastro-entérite. C'est un navire de la compagnie Ambassador Cruise Line, arrivé hier soir à Bordeaux, parti des îles Shetland et passé par Brest. Un passager de 90 ans est décédé sur le paquebot. Beaucoup de Britanniques, d'Irlandais, une cinquantaine manifestent des symptômes. On attend les résultats des analyses. L'antivirus ne circule pas en France, c'est ce que rappelle la ministre de la Santé. 22 Français cas contact sont actuellement hospitalisés. Ils sont sous surveillance dans des services spécialisés à la fois à Paris, Marseille, Rennes et Bordeaux. Un seul cas confirmé, une femme qui était à bord du bateau de croisière est en réanimation dans un état grave à Paris. Le taux de chômage augmente, c'est le niveau le plus haut depuis 5 ans avec 2 600 000 Français sans emploi. En première ligne, les jeunes avec un taux en hausse de 2 points. Après 53 ans d'existence, les boutiques Minelli baissent le rideau le 30 mai prochain. Fermeture définitive pour l'enseigne de chaussures en difficulté financière. Placée en redressement judiciaire en mars pour la deuxième fois, les magasins restent ouverts jusqu'à cette date avec des remises de 60%. À Cannes, après les paillettes et le tapis rouge hier, place aux projections du festival. Les films en lice pour la Palme d'Or et se présenter hors compétition, comme L'Abandon, qui retrace les derniers jours de Samuel Paty, professeur d'histoire géo tué il y a 6 ans après avoir montré en classe des caricatures du prophète Mahomet. Le film est projeté ce soir à Cannes.
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2: La météo dans les deux Charentes avec un ciel un peu voilé cet après-midi. Le soleil est en chemin avec quelques éclaircies par endroits. Mais en revanche, pour le vent, lui, il est bien là avec des rafales de 60 km/h. Pour les températures, comptez 16 degrés à Barbezieux, 17 à Confolens et de 18 degrés du côté de Angoulême et Saint-Jean-d'Angély. Demain matin, attention de bien penser à rentrer le linge car la pluie sera de mise avec un ciel bien gris et des températures comprises entre 16 et 18 degrés.
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0: Ici La Rochelle, votre radio locale. Bienvenue. Ben oui, on est là avec vous en tout cas, jusqu'à 16h, c'est Fabien pour vous accompagner. Et comme vous pouvez le constater, je suis en pleine forme. Mais je suis aussi avec vos artistes préférés, puisqu'on va écouter dans quelques instants trois chansons françaises à la suite. Il y aura avec nous France Gall, Gouvin Serre et Eddie Mitchell. Alors passez une belle après-midi.
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1: Soyez les bienvenus, c'est votre radio locale ici, hein, La Rochelle, avec toutes les heures, les infos pratiques dans les deux Charentes, avec cette fois-ci une inforoute. Attention, si vous devez circuler la semaine prochaine de la Vendée à La Rochelle ou prendre la route inverse, le trajet sera sans doute plus long. En effet, hein, du 18 au 22 mai, de jour comme de nuit, le pont de Bronze sera fermé à toute circulation routière. Une déviation par Maran ou direction Nantes par la route départementale 137 sera mise en place. Alors restez à l'écoute de votre radio ici La Rochelle, car nous faisons justement ici des points routes à chaque instant et on vous donne aussi des informations sur les deux Charentes. Allez, soyez les bienvenus, merci d'être avec nous.
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0: En voiture, à la maison et au travail, vous écoutez ici La Rochelle avec vos chansons préférées. Bah oui, pour vous accompagner toute l'après-midi. Franchement, ça fait du bien. À suivre les infos de 15h aussi. Et puis, si vous aimez la musique comme nous, alors restez ici. Parce que franchement là, du lourd arrive. Jody Clegg, ah ça fait du bien. Eh ben, c'est rien que pour vous, c'est cadeau. Ne bougez pas.
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1: Mercredi 13 mai, ici La Rochelle, il est 15h. À 15h, voici tout de suite les informations.
2: 8 Français cas contact attendent le résultat de leur deuxième test à l'antivirus aujourd'hui. En tout, 22 Français sont cas contact, actuellement hospitalisés à Paris, Bordeaux, Marseille, Rennes. Un seul cas est confirmé dans notre pays, une passagère du bateau de croisière hospitalisée en réanimation à Paris. Eux sont confinés sur un paquebot à cause d'une suspicion de gastro. 1700 personnes, des passagers et des membres de l'équipage, coincés dans le port de Bordeaux. Un homme de 90 ans est décédé et une cinquantaine ont des troubles intestinaux à bord. Le bateau Ambition, comme il s'appelle, est parti d'Écosse, passé par Brest. Il est censé rentrer à Liverpool la semaine prochaine. Le parquet de Paris demande un procès aux assises pour deux jeunes soupçonnés d'être les auteurs de l'agression mortelle d'Elias. Cette adolescente de 14 ans a été tuée en janvier de l'année dernière d'un coup de machette à Paris. Il sortait de son entraînement de foot dans le 14e. 2 600 000 personnes sont à la recherche d'un emploi en France. Le taux de chômage augmente encore, selon l'INSEE. C'est le niveau le plus haut depuis 5 ans. Et puis à partir du 1er juin, le SMIC va bien augmenter de 2,4%. Ça fait un peu moins de 35 euros net en plus par mois. Une hausse liée à l'inflation, pas vraiment un coup de pouce, donc précise le ministre du Travail. Enfin, la disparition d'une légende de l'Olympique lyonnais, le footballeur Fleury Dinalo, à 83 ans. Il reste aujourd'hui encore le meilleur buteur de l'histoire du club.
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1: La météo dans les deux Charentes avec un ciel un peu voilé cet après-midi. Le soleil est en chemin avec quelques éclaircies par endroits. Mais en revanche, pour le vent, lui, il est bien là avec des rafales de 60 km/h. Pour les températures, comptez 16 degrés à Barbezieux, 17 à Confolens et de 18 degrés du côté de Angoulême et Saint-Jean-d'Angély. Demain matin, attention de bien penser à rentrer le linge car la pluie sera de mise avec un ciel bien gris et des températures comprises entre 16 et 18 degrés.
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0: Dans les deux Charentes, c'est votre radio locale ici La Rochelle, avec à suivre vos trois chansons françaises à la suite. Alain Souchon, Elena et Joe Dassin avec L'été indien. Ça arrive dans, allez, moins de deux minutes. Passez une belle après-midi.
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4: Ce matin, nous avons un ciel qui est partiellement couvert. Température de l'air, elle est de 14,5 degrés et celle de l'eau à 16 degrés.
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1: Votre radio locale ici La Rochelle vous donne toutes les heures des infos pratiques dans les deux Charentes, avec une info sur l'établissement français du sang qui lance un appel aux dons. Car dans notre région, en Nouvelle-Aquitaine, les réserves de sang, de plaquettes, de plasma connaissent une baisse sensible et les ponts de ce mois de mai risquent d'accentuer cette situation. C'est pourquoi l'établissement français du sang lance un appel aux dons et vous invite à jouer un rôle clé pour sauver des vies. Chacun peut rendre et peut se rendre surtout auprès d'une collecte près de chez lui. Il y a aussi un site internet qui vous aide à retrouver tout ça, c'est le site dondusang.efs.santé.fr. Je vous souhaite de passer une très très belle journée à l'écoute de ici La Rochelle avec tout de suite Lionel Ritchie.
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0: Ici La Rochelle Actu Musique et bonne humeur. Ouais, ça se passe comme ça ici. Daniel Gimeno arrive aussi dès 16h en direct avec vos chansons préférées, mais aussi vos places privilèges, s'il vous plaît, pour le meeting de l'air de Cognac le dimanche 13 mai. Et puis à suivre aussi toute l'actu, sans oublier, allez, le bon son de Supertramp. Ça, ne bougez pas, ça arrive dans un instant.
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1: Ici La Rochelle, bienvenue, merci de nous avoir choisis. Il est 16h. 16h, voici toute l'actualité.
2: Une explosion dans l'usine Tesser à Crolles fait 2 blessés. L'accident s'est produit en début d'après-midi. Explosion sur un camion transportant des matières dangereuses, indique la préfecture de l'Isère, qui précise que les dégâts sont limités à l'intérieur du site et qu'un important dispositif de secours a été immédiatement engagé. Combien de temps seront-ils confinés? 1700 passagers et membres de l'équipage d'un navire de croisière sont coincés dans le port de Bordeaux. Aucun rapport avec l'antivirus, c'est à cause d'une suspicion de gastro-entérite. Une cinquantaine ont des troubles intestinaux. La personne de 90 ans décédée à bord a fait un arrêt cardiaque. Pas de lien avec l'épidémie. Les autorités rassurent sur l'antivirus en France. Il n'y a pas de circulation du virus, répète la ministre de la Santé. 5 passagers du bateau des croisières sont hospitalisés à Paris. Seule une personne est contaminée. Elle se trouve dans un état grave. Quant aux 22 Français cas contact, on devrait savoir aujourd'hui si leur test est positif à l'antivirus. Piégé par un chasseur de pédocriminels, l'ancien directeur de sport scolaire de Haute-Saône est en garde à vue. Ancienne figure du sport franc-comtois, il a déjà été condamné pour détention d'images pédopornographiques et tentative de corruption de mineurs. L'internaute qui l'a dupé s'est fait passer pour une adolescente grâce à une image générée par l'intelligence artificielle. Enfin, ce soir, le RC Lens reçoit le PSG. Match en retard de la 29e journée de Ligue 1. Si Paris ne perd pas, il officialisera son titre de champion de France. Coup d'envoi, 21h.
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4: Le temps reste très nuageux cet après-midi, Météo France. Nous allons malgré tout un soleil qui va peiner à percer sur cette fin d'après-midi. Les éclaircies qui pourront être belles par moment, mais le vent est toujours là. 65 km/h, les températures 17 degrés sur le Vieux-Port à La Rochelle. Pour demain, jeudi, votre ascension, votre week-end démarrera avec des nuages ponctués d'averses qui laisseront quelquefois passer le soleil, mais le soleil va avoir du mal avec un ciel couvert. Risque d'averses qui persiste jusqu'en fin de journée. Les rafales de vent toujours demain, 65 km/h, avec ce vent qui sera de nord sur les îles, qui rafraîchit l'atmosphère. Ça sera vraiment significatif demain. 5 degrés le matin à Saintes, 16 degrés sur le Vieux-Port à La Rochelle, 15 degrés à Angoulême.
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4: Donald Trump est en Chine, Sting est à New York.

0: Un formidable succès de Sting, Englishman in New York.
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0: Bonjour tout le monde, in Charente, Charente-Maritime, on est très heureux de faire ce bout de chemin pour vous amener vers votre week-end, veille du long week-end de l'Ascension. On va se régaler avec du bon son, une histoire sans fin, un petit peu comme les ponts du mois de mai, c'est l'Imal qui arrive dans un instant, et puis un Pokora qui le dit quand même. Ou qui le chante quand même. Nous jouons ensemble au jeu de l'énigme, comme chaque après-midi entre 16h et 17h. Nous mettons à l'honneur nos territoires au travers d'énigmes pour géolocaliser des lieux. En l'occurrence, c'est une ville cet après-midi où nous attend notre ambassadrice qui a un lien direct avec cette ville. Des indices, disais-je, pour vous qualifier si vous arrivez à bon port. Nous avons déjà deux candidates qui ont brillamment résolu les énigmes de lundi mardi. Corinne de Villeneuve-la-Comtesse, Catherine de Chenac, Saint-Sorin-d'Uzé. Nous mettons à l'honneur le savoir-faire viticole de notre région, la Nouvelle-Aquitaine, au travers d'une très belle manifestation qui démarre demain à la salle de l'atelier à Vaux-sur-Mer. C'est le salon des vignerons indépendants du 14 au 16 mai. Plus d'une trentaine de professionnels réunis, mais également des métiers de bouche, également des producteurs de foie gras, ostréiculteurs également. Et puis ces vignerons qui vous feront découvrir leur savoir-faire au travers notamment de ce cadeau que nous mettons en jeu, ces vignerons indépendants de Nouvelle-Aquitaine qui vous offrent la chance de remporter cet exceptionnel coffret gourmand d'une valeur de 200 €. À l'intérieur, un magnifique panel des terroirs de Nouvelle-Aquitaine, des vignobles des Pyrénées, de Charente, en passant par la vallée de la Dordogne, les coteaux de Saint-Émilion, Bordeaux ou encore Blaye. Un véritable voyage gourmand au cœur de notre belle région viticole. Des produits façonnés de la terre à la barrique par des artisans passionnés et exigeants. On joue ensemble pour gagner ce magnifique cadeau. Une chance sur cinq, si le sort vous désigne vendredi. Un petit bout de chic aux allures de Poulbeau, près d'une hôtesse de l'air. C'est le premier indice pour découvrir cette ville. Un petit bout de chic aux allures de Poulbeau, près d'une hôtesse de l'air. Quelle est cette ville, mes amis? Je vous lance sur la recherche et on vous attend 05 46 50 67 68.

0: Ici La Rochelle, ce film qui a marqué des générations et des générations de spectateurs, spectatrices, une histoire sans fin, et le son de l'Imal. Le jeu de l'énigme nous réunit cet après-midi autour de cette ville que nous recherchons avec ce premier indice. Un petit bout de chic aux allures de Poulbeau près d'une hôtesse de l'air. Une perspective, gagner ce formidable coffret gourmand d'une valeur de 200 euros. Un véritable voyage gourmand au cœur de notre belle région viticole. Avec des terroirs, des Pyrénées, de Charente, de la vallée de la Dordogne, des coteaux Saint-Émilion, Bordeaux ou encore Blaye, dans le cadre de ce salon des vignerons indépendants qui aura lieu demain jusqu'à dimanche. C'est à Vaux-sur-Mer, à Salle de l'Atelier. Nous sommes à Épargne, entourés par les vignes également. Bernard nous a rejoint. Bonjour Bernard.
1: Bonjour Daniel.
0: Alors, cher Bernard, que vous a inspiré cet indice ?
1: Eh bien, ça m'a fait penser à Royan, parce qu'il va y avoir le Red Dicard bientôt. Alors, avec les hôtesses de l'air, c'est

0: Ah.
1: Les poules beaux, bon.
0: Ah.
1: J'en ai imprimé dans le temps des poules beaux, moi.
0: Ah, les fameux. Ah, vous voyez ce que c'est les poules beaux, Bernard?
1: Oui, je sais ce que c'est, j'en ai encore.
0: Ouais, c'est vrai qu'on gagnait souvent ça dans les fêtes foraines, je ne sais pas si vous en rappelez. On gagnait souvent des cadres avec des poules beaux à l'intérieur. Enfin, j'ai ce souvenir-là.
1: Ouais.
0: Bon. Alors, est-ce le rêve d'Icar, ce formidable rendez-vous autour de l'aéronautique du côté de Royan? On va tout de suite savoir, Bernard. Ce n'est pas cette destination. Poulbeau vous a malgré tout amené sur un terrain et l'hôtesse de l'air également. Mais on va essayer de poursuivre nos recherches. On vous embrasse, Bernard, du côté d'Épargne. Eh ben, merci.
1: Bonne journée, merci, au revoir.
0: Merci de votre fidélité, Bernard. Un petit bout de chic aux allures de Poulbeau, près d'une hôtesse de l'air. On raye Royan, mais on continue nos recherches. 05 46 50 67 68.

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0: Ici La Rochelle, Michel Jonas, même si la météo qui se dégrade pour demain vous donne le blues, on a de quoi vous redonner le sourire avec la voix de Zaz dans un instant. Jeu de l'énigme, nous sommes lancés sur les traces de cette ambassadrice qui sera là avec nous dans un gros quart d'heure maintenant pour relier son actualité à cette ville que nous recherchons, un petit bout de chic aux allures de Poulbeau près d'une hôtesse de l'air, pour s'offrir une place en finale et gagner ce formidable coffret gourmand d'une valeur de 200 euros. Un véritable voyage gourmand au cœur de notre belle région viticole. Ce sont les vignerons indépendants de Nouvelle-Aquitaine qui vous offrent ce beau cadeau et qui vous donnent rendez-vous également à partir de demain à salle de l'atelier Vaux-sur-Mer pour le salon des vignerons indépendants du 14 au 16 mai. Marie-Thérèse est sur la lumineuse à Saint-Pierre-d'Oléron. Bonjour à vous Marie-Thérèse.
1: Bonjour monsieur.
0: Oh, pas de monsieur entre nous, hein, Marie-Thérèse. S'il vous plaît, j'ai l'impression que c'est...
1: La politesse avant tout.
0: Vous appelez l'administration. Là. Bon alors, Madame Marie-Thérèse, que vous inspire ce premier indice? Un petit bout de chic aux allures de Poulbeau près d'une hôtesse de l'air.
1: J'ai pensé cognac.
0: Alors, explique...
1: La base de cognac, la base de l'air.
0: La base militaire,
1: de l'air.
0: Effectivement, hôtesse de l'air. Base militaire, effectivement. Et très prochainement, il y aura un grand meeting.
1: Voilà, c'est pour ça que je pensais.
0: Ça aurait pu. Ouais, ça aurait pu. Malheureusement, ce n'est pas ce décollage-là que nous attendons. On se rapproche.
1: Merci quand même.
0: Merci à vous, Marie-Thérèse.
1: Au revoir, merci.
0: Salut, Marie-Thérèse. Allez, un deuxième indice. Ici, les hirondelles font le printemps et en profitent pour jouer au golf. Quelle est cette ville? Ici, les hirondelles font le printemps et en profitent pour jouer au golf. 05 46 50 67 68. On attend de vous une ville pour relier cette dernière à l'actualité de notre ambassadrice qui sera là avec nous avant 17h.

0: Cheese, merci Zaza.
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0: Si vous stationnez votre voiture à La Rochelle, attention, et qu'elle n'est plus à sa place à votre retour, peut-être qu'elle a été remorquée à la fourrière. La fourrière de La Rochelle est ouverte du lundi au vendredi de 9h à 12h15 et de 13h15 à 17h, mais en dehors de ces horaires, les sorties de la fourrière pour récupérer votre véhicule sont quand même possibles. Il faut alors appeler le 0546 55 30 48 55 30 48.
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0: Ici La Rochelle, 16h30, on est au point de bascule de la deuxième demi-heure. Voici Marc Lavoine.

0: Rochelle. Jean-Louis Aubert qui fera des merveilles sur la grande scène du Cognac Blues Festival. Ce sera le 2 juillet, un événement ici à La Rochelle. Le jeu de l'énigme arrive à son terme, son dénouement. Nous allons avoir la révélation et nous allons savoir où nous attend notre ambassadrice cet après-midi. Deux indices pour arriver à bon port. Nous accueillons Annick qui est à Créteil-la-Madeleine. Bonjour à vous Annick.
1: Oui, bonjour à tous. Bonjour Daniel.
0: Pas très loin de Cognac, hein. Vous êtes quoi, une vingtaine de
1: tout
0: kilomètres.
1: Tout à fait. D'ailleurs, hein. je reviens de Cognac.
0: Oui, donc voilà. Bon, alors, on essaie de géolocaliser une cité, une ville. Je rappelle les deux indices. Un petit bout de chic aux allures de Poulbeau, près d'une hôtesse de l'air. Et ici, les hirondelles font le printemps et pratiquent le golf. Que vous inspirent ces deux indices?
1: Alors, le premier indice ne me dit pas grand-chose, mais par contre, le second me parle, puisque je connais le golfe de l'Hirondelle à Angoulême.
0: Eh ben, c'est Angoulême !
2: Bravo !
0: Vous pratiquez vous-même le golf, Annick ?
1: Eh non, malheureusement, non. C'est certainement dommage, parce que c'est vrai que je pense que c'est un très très beau sport.
0: Un bel endroit en tous les cas, et souvent les, oui, les golfs sont des lieux de nature.
1: De jolis sites, très très bien entretenus évidemment, et souvent paysagers, c'est superbe. Ouais.
0: Le golf club de l'Hirondelle, Angoulême. Et le premier indice faisait référence à un mur peint au coin de la rue de l'Arsenal et de la rue Hergé, où l'on peut voir l'hôtesse de l'air, Natacha, et le petit gamin, le petit bout de chic qui rappelle le graphisme de Francisque Poulbeau qui dessinait les gamins pauvres de Montmartre. Le tout étant signé par l'auteur de bande dessinée François Valtteri. Et voilà, ça fait partie de tous ces grands auteurs de bande dessinée qui ont laissé leur empreinte sur ces murs. Vous êtes déjà allé à Angoulême, mais vous avez forcément vu ces fresques.
1: Tout à fait, tout à fait. Mais je pensais bien qu'il y avait certainement un lien avec la bande dessinée. Ces personnages que vous citiez dans le premier indice, effectivement, me faisaient penser à ça. Ouais.
0: Bon, vous êtes inscrite, bravo, hein, vous êtes inscrite pour vendredi. Si le sort vous désigne, vous irez à Vaux-sur-Mer dans le cadre du Salon des vignerons indépendants de la Nouvelle-Aquitaine qui se réunissent. Une trentaine de producteurs qui façonnent ces produits de la terre à la barrique, des artisans passionnés et exigeants, et nous mettons en jeu avec l'ORED cet exceptionnel coffret gourmand d'une valeur de 200 €. Et à l'intérieur, une sélection des terroirs de Nouvelle-Aquitaine avec des vignobles des Pyrénées, de Charente, en passant par la vallée de la Dordogne, les coteaux de Saint-Émilion, Bordeaux ou encore Blaye. Un véritable voyage gourmand au cœur de notre belle région viticole. Vous appréciez le vin, j'espère, Annick.
1: Ah mais tout à fait, avec modération.
0: Je l'attendais, Annick. Vous avez raison. Bon, eh bien écoutez, bravo. Le sort vous désignera peut-être vendredi. Si tel est le cas, on sera en ligne une nouvelle fois. On vous embrasse. Merci d'avoir été là avec nous.
1: Merci. Merci à vous. Bonne fin d'après-midi. Au revoir.
0: Et merci de votre fidélité. On file à Angoulême pour retrouver notre ambassadrice. Et nous sommes ravis d'accueillir notre ambassadrice à Angoulême, à Gonpont-Ouvre, l'humoriste Martine Fontaine qui est avec nous. Bonsoir.
3: Bonsoir Daniel, ravi d'être avec vous.
0: Ah, quel privilège d'être ambassadrice, c'est vrai que c'est pas tous les jours qu'on peut être appelé de la sorte.
3: Je suis flattée.
0: Mais vous pouvez, vous pouvez. Alors, on va se retrouver dans ce petit écrin dédié à la comédie, le BD Comédie à Gonpont-Ouvre, à Angoulême, avec ce spectacle que vous tournez depuis un certain temps quand même, Martine.
3: Mais oui, complètement Daniel, en fait. J'en suis à plus de 200 représentations là aujourd'hui, après des programmations sur Paris, et puis là je suis en tournée encore jusqu'en 2027, et j'ai la chance de revenir pour la deuxième fois à Gonpont-Ouvre, à la BD Comédie. La première fois la salle était comble, c'était génial, enfin c'était un bonheur, et donc j'ai très très envie d'en faire profiter évidemment encore plus de spectateurs.
0: Un spectacle tout âge, qui ne concerne pas celles et ceux qui sont confrontés à la crise de la cinquantaine ?
3: Exactement, Daniel, parce qu'en fait, si vous voulez, il s'agit, à travers ce spectacle, qui le postulat de départ est très simple, hein, vous allez voir, c'est un témoignage de femme en fait qui rejoint beaucoup, beaucoup celui de tant d'autres. Il s'agit de Fanny, donc le personnage, qui vient de fêter ses 50 ans et qui vient de se faire larguer en fait pour une plus jeune. Bon, donc ce genre d'histoire...
0: Ça n'arrive jamais dans la vraie vie, ce genre de choses.
3: On est bien d'accord, hein. Bon, là, j'invente un truc. Et alors, c'est quoi son défi à Fanny ? Ben, c'est évidemment, après le choc et la chute, paf, de se relever plus libre et plus épanouie que jamais. Voilà. Donc, mais c'est traité avec beaucoup d'humour, évidemment, hein, avec de l'autodérision. C'est assez audacieux, c'est culotté. Voilà. Et c'est surtout tendre et émouvant. Les portraits des hommes sont plutôt assez, enfin, traités avec tendresse. C'est écrit à quatre mains, en fait, avec l'auteur principal, qui est Bernard Jean-Jean. Voilà. Et donc, c'est un bonheur. Et les hommes s'y retrouvent tout autant. Hein. Moi, j'ai des hommes qui me disent, tu as raconté ma vie. Donc, c'est très étonnant. Enfin, voilà. De plus en plus, d'ailleurs.
0: Un personnage qui va, de par cette rupture, se sentir plus libre, plus épanoui que jamais, c'est incroyable.
3: Oui, c'est exactement ça. En fait, vous savez, Daniel, c'est un témoignage de résilience. Donc, du coup, chacun peut s'y retrouver, quelle que soit son histoire, à vrai dire. Parce que qu'est-ce qu'on voit ? On voit quelqu'un qui chute et qui se relève. Et qui et on suit toutes ces étapes-là. Et donc, comment ça peut ne pas résonner ? On est tous confrontés à des situations compliquées, difficiles dans sa vie. Donc ça, c'est quelque chose, si vous voulez, l'intérêt de la chose aussi, c'est que ça donne la pêche et l'espoir pour des gens qui peuvent être au cœur du marasme, vous voyez ce que je veux dire ?
0: Et comme on dit souvent, l'humour sauve de tout, et l'humour est le meilleur, la meilleure façon d'appréhender effectivement les drames, hein, d'une certaine façon.
3: Exactement, c'est vraiment une façon. En fait, vous savez quoi, c'est de créer du rire sur les blessures en fait de chacun. C'est pour ça qu'en fait, je continue toujours ce spectacle parce que je sens que, enfin voilà, je sais que ça fait du bien à chacun quoi, et même des jeunes. Vous savez, en fait, il y a aussi des adolescents qui viennent parce que ils viennent ou des jeunes, très jeunes adultes qui viennent pour l'anniversaire de leur mère. Ils disent, voilà, maman, je vais t'offrir ce spectacle, ça va te faire du bien.
0: C'est marrant, ça. Ah bah écoute, très bien. Martine Fontaine dans 50 ans, ma nouvelle adolescence, samedi soir à BD Comédie. On vient à partir de quelle heure ?
3: Alors, le spectacle est à 20h45. Vous pouvez donc venir un petit quart d'heure avant, c'est bien. Vous pouvez aussi, si vous avez envie de dîner sur place, il y a moyen de prendre une petite dînette sur place. Donc les billets peuvent être achetés sur place et également sur le site de la BD Comédie et sur billets réduits également. Si voilà, il y en a qui connaissent ce site, c'est génial parce que vous pouvez mettre des appréciations et ça, la comédienne, elle aime bien vous lire. Après.
0: On vous met un 10 sur 10. Merci Martine Fontaine, à très vite au BD Comédie à Gompontour-Angoulême.
3: Écoutez, merci Daniel. L'ambassadrice est ravie d'avoir pu être entendue par vos auditrices et auditeurs, que je salue.
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0: On vous va, tu vois, ça sera avec vous, bien évidemment, dans la prochaine demi-heure. Et plein du bon son à partager, on est avec YouTube.
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0: Ici, c'est une belle après-midi qui se poursuit. Merci de la passer avec nous. Il est 17h. L'information, c'est avec vous, François Petit-Demange.
2: Un incendie a détruit ce matin la partie extérieure du magasin Brico-Dépôt de Saint-Georges-des-Coteaux, à côté de Saintes. C'est la cour des matériaux, l'espace extérieur donc, qui a été touché par le sinistre, qui s'est déclaré vers 10h. Les pompiers sont parvenus à éviter la propagation au bâtiment du magasin de bricolage. Ils ont utilisé silence. Une soixantaine de pompiers ont été mobilisés. Il y avait un important dégagement de fumée noire au plus fort du sinistre. Les quelques 25 salariés de Brico-Dépôt devraient être placés au chômage technique. Le magasin assure qu'il fait le maximum pour rouvrir le plus vite possible. Plus de 1700 personnes, passagers et membres d'équipage, sont confinés en ce moment à bord d'un paquebot en escale à Bordeaux en raison d'une suspicion d'épidémie de gastro-entérite à bord avec une cinquantaine de malades. Un nonagénaire est mort à bord de ce bateau, mais la préfecture de la Gironde indique qu'il a fait un arrêt cardiaque et qu'à ce stade, aucun lien n'est établi avec l'épisode de gastro-entérite. Le paquebot Ambition est parti des îles Shetland au nord de l'Écosse, le 6 mai. Il a fait depuis escale à Belfast, à Liverpool, à Brest. En principe, il doit repartir vers le nord de l'Espagne avant de remonter en passant par le port de la Palisse à La Rochelle où son escale est prévue le 19 mai et un retour à Liverpool le 22 mai. Parmi les cas contacts concernés par l'antivirus, un couple de Poitevin est actuellement hospitalisé à Bordeaux. Ils font partie des 22 Français hospitalisés pour avoir été en contact avec une passagère néerlandaise du bateau de croisière Ondus. Cette passagère est décédée depuis. Cette malade a pris un avion puis tenté d'en prendre un second pendant qu'elle était malade. C'est là que plusieurs Français l'ont côtoyé. Les résultats des tests pratiqués sur ces 22 cas contacts seront connus aujourd'hui, selon la ministre de la Santé. Si ces tests sont négatifs, ça signifiera qu'il n'était pas contagieux ces derniers jours. 7 ans de prison, à nouveau requis contre Nicolas Sarkozy. Le parquet général a de nouveau réclamé cet après-midi la condamnation de l'ancien président de la République dans l'affaire du possible financement libyen de sa campagne présidentielle de 2007. Il a requis 7 ans de prison, c'est 2 ans de plus que la peine finalement prononcée en première instance. La Cour d'appel de Paris doit rendre son arrêt le 30 novembre. C'est la fin des chaussures Minelli. L'entreprise a annoncé ce matin sa fermeture définitive le 30 mai. Les boutiques resteront ouvertes jusque-là, notamment celle de La Rochelle, la seule de nos deux Charentes. Minelli avait à nouveau été placé en redressement judiciaire en mars, 2 ans et demi après une procédure identique. La marque d'articles de maroquinerie et de chaussures avait été fondée en 1973. C'est une confirmation chiffrée de ce que les professionnels du tourisme disaient déjà. Les vacances de printemps ont été marquées par une nette baisse de fréquentation dans nos deux Charentes. L'organisme Charente Tourisme a publié son bilan ce matin. Il montre une diminution de 12,5% de la fréquentation pendant les vacances d'avril en Charente-Maritime comme en Charente. La baisse est même plus marquée sur le littoral, moins 15%. Le week-end de Pâques en particulier a été marqué par un recul de 30% par rapport à 2025, malgré une bonne météo. Charente Tourisme évoque un calendrier scolaire moins favorable. Une seule zone était en vacances sur ce week-end. Il évoque également le contexte géopolitique et économique avec bien sûr la hausse des prix des carburants.
3: Vous voulez qu'on parle de météo,
0: c'est ça. En général, vous avez un petit commentaire à faire.
3: Non, mais j'essaie de faire un lien avec ce que vous
0: dites. Mais là, je vous sens quoi?
3: Non, absolument pas. Non. Absolument pas. J'attendais le bon moment pour intervenir. Demain, c'est l'Ascension.
0: Oui,
3: on est d'accord.
0: Tout à fait. Ouais, et après-demain, c'est mon anniversaire.
3: Oui, alors ça nous intéresse vraiment.
0: Mais bon, je suis pas le seul d'ailleurs.
3: Oui, non, mais alors, dans ces conditions, vous allez faire une tournée de café général, s'il vous plaît. Si vous êtes dans le secteur, n'hésitez pas à venir nous faire un petit coucou, ça sera un grand plaisir. Donc je disais, demain c'est l'Ascension. Par contre, les températures chutent.
0: C'est bon ça.
3: Ouais, c'est, on peut.
0: Oui, bah non, mais l'essentiel dans la vie, c'est d'essayer.
3: Oui,
0: faut persévérer.
3: Mais bien évidemment. Merci beaucoup.
0: À un moment, ça passera.
3: Mais bien sûr.
0: Ouais.
3: Bon, 5 degrés, ce sera quand même assez peu hein, pour demain matin à Saintes. Ça monte péniblement à 16 degrés sur le Vieux-Port à La Rochelle. Et que dire de ce 13 degrés à Cognac? Voilà ce qui nous attend demain pour démarrer ce week-end, ce long pont de l'Ascension, avec des averses qui sont présentes tout au long de la journée. Et le vent, ce fameux vent de nord qui sera là, le nord, avec des rafales autour de 65 km/h.
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0: Ici La Rochelle, on est avec Renaud, et n'en déplaise à nos amis britanniques qui nous écoutent, on va conduire du côté 3 avec Louane qui arrive dans un instant.
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0: C'est donc, j'avais un doute. C'est bien droit. Bon, et Status Quo également, du bon son. Et puis, on va aussi se plonger dans un ouvrage, puisqu'on aime tester et approuver, vous le savez, sur votre radio, des idées de loisirs, des séries, des films, mais aussi des idées de lecture. Nous serons dans un instant au plus près de cet ouvrage signé Sophie Petit, qui est prévu dans 2 semaines, le mercredi 27 mai à 18h à la médiathèque de Sainte-Marie-de-Ré. C'est gratuit, faut réserver. On vous en parle dans un instant.

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0: Jean-Claude Cardin dans un instant, Eros Ramazzotti à présent, Émilie Mazoyer.
1: Salut tout le monde. Émilie, au rapport pour votre dose quotidienne d'actualité musicale. Nous sommes le 13 mai, oh, c'est le Stevie Day.

Légende vivante de notre culture moderne, héros musical et politique, auteur, compositeur, chanteur, pianiste, batteur, 25 Grammy Awards et 100 millions d'albums vendus, le grand Stevie Wonder a 76 ans aujourd'hui. Finale de l'Eurovision, J-3. 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Et puis chaque jour aussi un podcast sur ici.fr pour se remémorer les épisodes marquants de la France à l'Eurovision, racontés par Flavien Groyer.

Eurovision 1991 à Rome avec Amina, le scandale, la victoire volée de la France. Un score ex aequo qui a mal tourné pour nous. 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En 1993, à la radio, toute la journée, on écoutait les Counting Crows. Les Californiens de Counting Crows viennent d'annoncer leur venue en France. La billetterie est ouverte pour aller les applaudir le mois prochain à Lyon et à Paris. Sur le nouvel album de la diva africaine, star mondiale de la world music, Angélique Kidjo, il y a un duo avec Florent Pagny. L'histoire de cette collaboration est très touchante. La chanson Malaïka était la préférée de la maman d'Angélique qui lui avait dit « C'est cette chanson-là que tu chanteras à mon enterrement ». Mais terrassée par la douleur le jour J, Angélique Kidjo n'a pas pu la chanter, alors elle s'est rattrapée en studio. Et pas avec n'importe qui, Florent Pagny, qui était le chanteur préféré de sa maman. Le résultat magnifique et émouvant est à écouter sur Hope, l'album qui vient de sortir. Et puis un peu maintenant aussi, parce que c'est trop joli. Je ne suis...

Très bon son, effectivement, ce soir, dans Décibels. Émilie Mazoyer recevra Jean Z, c'est le commissaire de l'exposition Vidéo, Game et Musique, la musique dont vous êtes le héros, à la Philharmonie de Paris jusqu'au 1er novembre 2026. Voici Ross.

0: son d'Eros Ramazzotti, ici La Rochelle.
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0: Pour votre long week-end de l'Ascension, ça démarre avec des averses toute la journée. Météo France le confirme. Des éclaircies qui resteront timides malgré tout et le vent qui sera présent, un vent de nord qui amènera des rafales autour de 65 km/h et qui rafraîchit surtout l'atmosphère avec des températures très basses. Le matin, nous aurons 5 degrés attendus à Rochefort, 9 degrés à La Rochelle, ça monte péniblement à 16 l'après-midi, 13 degrés à Cognac.
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0: Alors que les paroles s'envolent, les écrits restent, Francis Cabrel.

0: Purcell, Adjust Mine avec Bruno Mars.
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0: Et comme tous les mercredis, jour de sortie au cinéma, nous sommes avec la directrice des CGR de La Rochelle pour sa carte dédiée au 7e art. Bonsoir Pamela Nicoli.
3: Bonsoir à tous.
0: Avec un éclairage tout particulier sur le CGR et ses concurrents ce soir.
3: Exactement. Bah, aujourd'hui, je me suis dit, tiens, en fonction de si vous allez au CGR des Minimes, à la Coursive, à la Maline, à l'île de Ré, bah, vous n'allez pas forcément dans le même endroit, parce qu'il y en a qui sont intégrés dans un groupe, donc on va parler de CGR Cinéma. Puis des fois, à la Maline, c'est un indépendant, c'est une salle commune qui appartient à la municipalité notamment, et des fois, il y a des indépendants. Donc, j'allais faire un petit peu la lumière sur ces groupes. Commune qui appartient à la municipalité.
0: Un petit souci de connexion avec Pamela Nicoli, on va essayer de la rappeler par téléphone, tout simplement. Dans un instant, on repart bien évidemment sur le cinéma. On va écouter Johnny Janmas. C'est maintenant pour les souvenirs et la connexion sera rétablie pour éclairer les salles obscures. Avec notre carte blanche, qui est plutôt carte noire hein, cet après-midi. Mais là, ça va s'améliorer. Johnny Janmas.

0: Ici La Rochelle, Jeanne Masse avec Johnny, Pamela Nicoli à nouveau avec nous pour sa carte blanche dédiée au cinéma. J'en profite Pamela puisque tu es quand même très informée dans le milieu du cinéma. Le nouveau Johnny Hallyday au cinéma avec Benjamin Voisin, ça sera bien lui hein, qui va incarner Johnny hein.
1: Exactement, il y aura même sa fille, Laura Smet, hein, qui joue dans le film.
0: Bon, mais très bien, l'acteur césarisé pour Illusion perdue. On va suivre ça de très près. Tu nous parlais des différents circuits de distribution de films, les salles qui appartiennent à tel ou tel groupe. On était resté à la Maline. Vas-y, Pamela.
1: Eh ben, on est resté au début. Donc, je disais qu'en gros, on a trois grands groupes, ou quatre grands groupes en France. On a Pathé. Donc, c'est Jérôme Sédoux qui l'a repris en 1990, mais c'est un groupe qui date de 1896, aux frères Pathé. Ça a été créé en même temps que les débuts du cinéma. À l'époque, cette entreprise Pathé faisait beaucoup de caméras et beaucoup de photos, d'appareils photo. Ils étaient présents dans le monde entier. Aujourd'hui, le groupe Pathé, c'est un des plus gros groupes au monde, et en tout cas en France, avec 75 cinémas. Ils en ont 130 dans le monde, parce qu'ils en ont un petit peu partout dans le monde, et ils cumulent 50 millions d'entrées par an environ. Donc, Jérôme Sédoux était à la tête de Pathé. Son frère, lui, était à la tête du groupe Gaumont. Et maintenant, c'est sa fille Sidonie Dumas, alors c'est, voilà, qui a récupéré le groupe Gaumont, qui ne fait que de la programmation et de la distribution de films, parce qu'il y a quelques années, les cinémas Gaumont ont petit à petit fermé, entre guillemets, pas vraiment fermé, ils sont passés sous la bannière Pathé. C'est le grand frère qui a racheté les cinémas de son petit frère. Voilà, parce qu'il y a une certaine forme de rivalité quand même dans la famille. Tout ça pour dire quand même que c'est une grande réussite et qu'ils avaient pour eux en possession à peu près 60% du paysage français et de tous les cinémas. Ensuite, on a l'UGC. Hein, on les confond souvent avec CGR parce que c'est un petit peu les mêmes consonnes. Hein, donc UGC, Union Générale Cinématographique, c'est un groupe qui est apparu après la Seconde Guerre mondiale. Il faut savoir qu'ils tiennent en ce moment à peu près 50 cinémas qui vont être rachetés vers 2028 par Vincent Bolloré. C'est en cours là, c'est finalisé. Donc c'est Canal+ qui va racheter donc toute la branche distribution, film et les 50 cinémas qui se positionnent en France, beaucoup dans les grandes agglomérations. Donc il y en a par exemple à Bordeaux, à Paris et à Lyon. Et on finit par CGR Cinéma, Cocorico, parce que c'est une entreprise qui est rochelaise. Elle a plus de 50 ans, c'est parti de La Rochelle, c'est parti de monsieur Georges Raymond, d'où le nom CGR, qui veut dire Circuit Georges Raymond, hein, qui était horloger à Saintes. Ben, tout simplement, il a créé une société de publicité qui s'appelait Prociné. Hein, voilà. Il était féru de cinéma. Il a ouvert sa première salle en 1974 à La Rochelle. En 95, il met son premier multiplex au Minimes à La Rochelle. Et en 2017, c'est le rachat du groupe Cap Cinéma qui fait monter le nombre de cinémas à peu près 73. Et le groupe CGR Cinéma est donc passé le second groupe d'exploitants de France derrière Pathé avec entre 17 et 21 millions d'entrées par an en fonction si c'est une bonne ou une mauvaise année. Et l'implantation des cinémas CGR, c'est en province particulièrement et pas forcément dans les grandes agglomérations où quand on est dans une grande agglo, on est souvent en périphérie. Par exemple, à Bordeaux, on a le Français de Bordeaux, mais on a Villeneuve-d'Ormenon. À Lyon, on n'est pas à Lyon, on est à Brigné. À Toulouse, on n'est pas à Toulouse, on est à Blagnac. Voilà, donc nous, on s'implante dans des villes de petite et moyenne taille. Voilà. Et ensuite, on a le cinéma indépendant. Donc, c'est un fonctionnement qui est tout à fait différent. C'est pas une petite salle vieillotte quand on parle de cinéma indépendant. C'est juste que ça n'appartient pas à un grand groupe de circuit national. Ça peut être un petit cinéma familial transmis plusieurs générations. Ça peut être un exploitant qui a 1 à 5 ou 6 cinémas. Ça peut être une salle associative. Et ils organisent des cinémas, des ciné-débats, des festivals, des rencontres avec des réalisateurs comme les gros cinémas que vous connaissez à La Rochelle, comme les CGR ou la Coursive, bien évidemment, sauf qu'ils ne sont pas intégrés dans un gros groupe. Et ensuite, et là je parlais de la Maline, c'est des salles municipales ou communales. Là, on change un petit peu de logique. Le cinéma appartient à une mairie ou à une communauté de communes. Le but n'est pas forcément la rentabilité maximale, mais de fournir un service culturel local. Donc souvent, les prix sont moins chers parce que c'est la mairie avec les fonds de la municipalité qui abonde. Et il y a toujours également cette notion de faire des soirées, des ciné-débats, une éducation en images pour le plus jeune public. Il y a souvent des associations qui sont d'ailleurs associées à ces cinémas pour faire vivre le cinéma. À la Maline, il y a une association qui fait vivre le cinéma de patrimoine avec des très très vieux films. Là, je crois que dans quelques semaines, il y a un Charlie Chaplin, La ruée vers l'or, qui est projeté. Et c'est des cinémas qui ont tous le même but, c'est de faire découvrir le cinéma au plus grand nombre, mais on n'a pas exactement tous le même modèle économique, toute la même force de frappe non plus. Voilà, et c'est une particularité qui est très très française d'avoir ces petites salles en France. On est aidé grâce au soutien du CNC, à la chronologie des médias, parce qu'il faut savoir que notamment aux États-Unis, toutes les petites salles indépendantes ont fermé au fur et à mesure des crises. Il ne reste maintenant plus quasiment que des gros groupes qui font des gros films. Donc conclusion, quand on pousse la porte d'un cinéma, on ne rentre pas toujours dans le même univers. Parce que derrière les enseignes Pathé, UGC, CGR, on a tous des stratégies très différentes. À côté des gros circuits comme nous, survivent aussi des indépendants passionnés, comme les grandes salles, bien évidemment, et les petites, qui maintiennent le cinéma vivant partout en France, et finalement, qui maintiennent la richesse du cinéma sur tout le territoire français.
0: Bah, tu fais bien de le souligner. Comme tu évoquais les cinémas Pathé, je me permets, chère Pamela Nicoli, puisque nous sommes à la radio, d'associer Marconi, bien évidemment, la voix de son maître, Pathé Marconi. Et ce fameux Marconi, prix Nobel de physique en 1909, c'est à lui qu'on doit la découverte de la radio. Merci de nous avoir donné du boulot, monsieur Marconi. Pamela Nicoli, merci à toi aussi, puis à très vite, mercredi prochain. Et on retrouve bien évidemment l'intégralité de tes cartes blanches sur ici.fr.
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0: Après les oreilles, on passe en joue avec Michel Delpech.

0: Ici La Rochelle, on était avec Michel Delpech et à présent nous sommes dans les coulisses de la 79e édition de l'Eurovision et on parle de ces concours qui ont marqué la France. Une chronique inédite à retrouver chaque après-midi à l'occasion de cet anniversaire. La finale c'est samedi à Vienne en Autriche, on soutient bien évidemment Monroe et Flavien Groyer nous fait revivre lui cet après-midi l'édition 2008.
1: Boule à facettes dans les mains, une voiturette de golf sur le côté. Sur la scène de Belgrade, Sébastien Tellier termine une prestation décalée, dirons-nous. Quelques semaines plus tôt, en France, sa chanson a provoqué la polémique. En 2008, la délégation veut faire souffler un vent de nouveauté. France 3 choisit Sébastien Tellier, grand barbu aux cheveux sombres et aux lunettes noires, figure de la musique électro-française, Quentin Mauduit, spécialiste de l'Eurovision.
2: Un peu niche, mais il est quand même connu. Il avait notamment fait Ritournelle, une musique qui a été très utilisée dans la publicité.
1: Le chanteur défendra son titre Divine à Belgrade.
2: Il raconte une histoire d'amour, okay. Aux surprises.
1: Sauf qu'il y a un hic, la chanson est intégralement en anglais. Et il n'en fallait pas plus pour secouer le monde politique.
2: Jusqu'au banc de l'Assemblée nationale, au moment des questions au gouvernement, certains députés posent des questions avec la verve qu'on leur connaît, en attaquant et en demandant à la ministre de la Culture de l'époque, Christiane Albanel, de se justifier.
3: Voir la France représentée par quelqu'un qui parle en anglais, ça plaît pas aux Français.
1: La chef de la délégation de l'époque, Marie-Claire Mézerette, tente d'éteindre l'incendie.
4: Tout petit peu exagéré, surtout que France 3 est une chaîne quand même qui ne se prive pas de parler de la francophonie.
1: Mais la polémique prend de l'ampleur. La presse en parle, les députés les plus agacés sont invités sur les plateaux télé. La délégation finit par céder. Il y aura deux petites phrases en français.
5: 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Pour moi, l'amour chante en français.
1: Sébastien Tellier, lui, terminera 18e.
2: On peut comprendre cette petite polémique. Ne pas chanter en français peut être problématique en termes d'exception culturelle. Il y a déjà eu des chansons qui n'étaient pas en français, mais qui étaient dans des langues régionales. On avait déjà envoyé des chansons en corse, en breton, en créole, donc qui appartiennent au patrimoine linguistique français.
1: Depuis, la France a envoyé plusieurs chansons mélangeant à la fois le français et l'anglais, sans provoquer cette fois la moindre indignation.
0: Et bien évidemment, nous parlons de ce festival tout au long de la semaine. J'en profite d'ailleurs pour vous dire que Laurent Petit-Guillaume, qui est déjà à Vienne et qui nous fait vivre les coulisses, sera avec nous demain matin dans Bienvenue chez nous. Ce sera aux alentours de 10h-10h10. Vous serez là également. Tout de suite, voici le son des No Doubt qui nous accompagne. Et bien évidemment, retrouvez toutes les chroniques inédites sur notre appli ici.fr.

0: Doubt avec ce titre Don't Speak. Attends, t'es gentil, Don't Speak. Faut que je parle un petit peu quand même du rugby qui arrive. Eh oui, joli programme. Nous serons avec le coach des espoirs du Stade Rochelet qui sont qualifiés en phase finale. Baptiste Gatouring, le coach, sera avec nous. Et puis, le grand coordinateur, le grand Manitou des équipes de jeunes du 15 de France sera là également, Jean-Marc Bédéret, pour parler de ce travail transversal entre la Fédé, entre les clubs. C'est passionnant. Vous serez là également. Et bien sûr, on parlera du Stade Rochelet. On reviendra aussi sur les bonnes nouvelles sur les réseaux sociaux. Batas Haddad a communiqué. Il va bien, il va mieux. On parle de tout cela. Vous serez là, bien évidemment, après votre journal de 18h.
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0: Ici, c'est une belle soirée qui s'annonce. Merci de la passer avec nous. Il est 18h. Le journal, c'est avec vous, François Petit-Dupont.
2: Après le grave accident avec délit de fuite près de Rochefort, le propriétaire de la Tesla a été remis en liberté. L'automobiliste a percuté une moto jeudi soir à l'entrée de la départementale 137 en direction de La Rochelle. Le passager de la moto, Tom, 20 ans, est toujours dans le coma depuis au CHU de Poitiers. Le conducteur de la Tesla qui avait pris la fuite s'est finalement présenté à la gendarmerie dimanche. Lors de sa garde à vue, l'automobiliste âgé de 33 ans, résident dans l'agglomération rochefortaise, a reconnu qu'il était bien le conducteur. Il a reconnu avoir senti un choc, mais il a assuré ne pas s'être rendu compte qu'il avait percuté une moto, selon le parquet de La Rochelle. Des investigations techniques sont en cours pour exploiter les données de la Tesla. En attendant, le trentenaire a été remis en liberté dès lundi soir. Une épaisse fumée noire, visible de loin, un impressionnant incendie a touché le magasin Brico Dépôt de Saint-Georges-des-Coteaux à côté de Saintes ce matin. Le sinistre a commencé vers 10h dans la cour des matériaux, protégée par un bâtiment métallique. Une soixantaine de pompiers sont intervenus. Ils ont pu empêcher les flammes de se propager au magasin lui-même, explique le lieutenant-colonel Samuel Sessac des pompiers de la Charente-Maritime.
3: À l'heure où on parle, effectivement, l'incendie est maîtrisé. On est en train de parfaire la phase d'extinction. Alors, c'est principalement des opérations de surveillance. On va rester présent sur le site. Tant qu'il y a encore quelques fumées, on va sécuriser le site. Donc, le feu concernait un bâtiment d'environ 1000 m² qui stockait des matériaux divers. Des matériaux qui n'étaient pas combustible, d'autres qui l'étaient un peu plus. Puis là, le bâtiment était d'une structure métallique, donc ce sont des bâtiments qui réagissent pas très bien à la chaleur et qui ont tendance à se déformer et à s'effondrer.
4: Et là, ça a été le cas ?
3: On a eu une déformation de la structure, effectivement, métallique. On a dû prendre des précautions pour ne pas faire prendre de risques à nos personnels. Alors, il faut noter que ce bâtiment de stockage, il était à proximité, à moins de 4 mètres du magasin. Et notre objectif, c'était d'éviter surtout la propagation du hangar de stockage vers le magasin et la surface de vente, ce qui a été possible grâce à l'action des sapeurs-pompiers.
2: Les quelques 25 salariés du brico-dépôt de Saintes devraient être placés au chômage technique. Le magasin de bricolage indique qu'il est temporairement fermé, bien sûr, mais qu'il fait son maximum pour assurer la réouverture le plus rapidement possible. 1700 personnes confinées à bord d'un paquebot de croisière amarré sur les quais de Bordeaux. Interdiction d'en descendre en raison d'une épidémie, probablement de gastro-entérite. On attend encore le résultat des analyses pratiquées sur les 80 passagers malades pour confirmer ce diagnostic. Les passagers et le personnel n'ont pas eu le droit de débarquer pour leurs excursions de la journée à Bordeaux, où le navire est arrivé la nuit dernière, après des passages à Liverpool, Belfast et Brest, et en attendant La Rochelle la semaine prochaine. Des mesures strictes parce qu'on n'est pas dans une période classique, Laetitia Uveline.
4: Oui, avec le contexte international tendu que l'on connaît et l'antivirus, déjà les autorités sont sur le qui-vive et cela s'ajoute à une combinaison d'événements. Une épidémie assez lourde d'abord, 50 personnes malades hier, 80 aujourd'hui avec des vomissements, de la diarrhée, un peu de fièvre, mais rien d'inhabituel. Les épidémies de gastro sur un bateau, c'est 2 ou 3 fois par an à Bordeaux par exemple. Mais également le manque d'informations données par l'équipage du bateau avant d'accoster sur la situation sanitaire, ce qui a nécessité une demande d'éléments complémentaires et un retard dans l'amarrage. Et puis évidemment, ce décès à bord lundi à Brest, une personne âgée de 92 ans qui avait eu des symptômes digestifs la veille, des vomissements, mais dont la mort n'a pas inquiété. En clair, les autorités n'ont pas demandé d'autopsie. On est donc sur des mesures de précaution lourdes, de mémoire du directeur du Grand Port Maritime de Bordeaux. Un bateau de croisière entièrement confiné pour une épidémie de gastro, ça n'est jamais arrivé. Mais les analyses doivent maintenant confirmer cette thèse privilégiée, cette épidémie de gastro-entérite, somme toute classique.
2: Après son escale à Bordeaux, le paquebot ambitieux l'avion est censé partir pour le nord de l'Espagne avant de remonter en passant par le port de la Palisse à La Rochelle où son escale est prévue le 19 mai. Le retour à Liverpool est normalement prévu pour le 22 mai. La fermeture définitive des magasins Minelli, la marque de chaussures créée en 1973, a annoncé ce matin sa fermeture le 30 mai. Aboutissement de la deuxième procédure de redressement judiciaire lancée en mars, 2 ans et demi après la première. Minelli dispose d'un magasin dans le centre-ville de La Rochelle, le seul de nos deux Charentes, qui fermera donc le 30 mai. Il n'a plu le mois dernier que 32% des pluies habituelles pour un mois d'avril sur notre région Nouvelle-Aquitaine. L'Agence régionale de la biodiversité, dans son bulletin mensuel de situation hydrologique, confirme qu'avril, comme mars auparavant, a connu un temps sec. Conséquence, la phase de vidange continue, faute de précipitations suffisantes, et alors que les besoins en eau augmentent pour la végétation et pour les différents usages. L'agence prévient que la situation des cours d'eau s'est rapidement dégradée sur l'ensemble de la région. Les premières mesures de restriction d'irrigation ont d'ailleurs été mises en place sur le nord de la région et notamment en Charente-Maritime. En revanche, la situation des nappes d'eau souterraines reste pour l'instant favorable.
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0: Pour votre jeudi de l'Ascension, Météo France nous annonce ce risque d'averse présent toute la journée. Même si elles restent rares, elles sont présentes. De même que les éclaircies qui seront bien timides. Le vent se renforcera, il sera de nord-ouest, localement assez fort, autour de 65 km/h en journée. Les températures fraîchissent, 5 degrés à Saintes le matin, 16 l'après-midi à La Rochelle, 13 pour Angoulême.
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0: Dans un instant, on évoque les phases finales au parfum d'Europe.

0: Europe 1.
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0: Bonsoir à toutes et à tous et bonjour à vous qui nous écoutez en podcast, vous qui téléchargez les contenus 100% rugby de nos deux Charentes, vous qui vous abonnez gratuitement sur ici.fr pour suivre toute l'actualité du Stade Rochelet. Soyez-en remerciés. Nous prenons la direction de Deflandre dans un instant. Nous allons célébrer les espoirs qui, eux, sont en phase finale et on parlera aussi de la transversalité qui existe entre le 15 de France et notre Stade Rochelet avec notre invité. Le grand patron, le grand coordinateur des équipes jeunes du 15 de France, habitué de la maison, Jean-Marc Bédéret, qui nous rejoindra dans un instant. Mais tout de suite, on accueille le coach des espoirs du Stade Rochelet, Baptiste Gatouin, qui est avec nous. Bonsoir, coach.
3: Bonsoir. Bonsoir
0: à tous. Bonsoir, coach. Félicitations pour ton travail, ton staff et tes jeunes qualifiés en phase finale avec un parcours sans faute du 6 sur 6, hein.
3: Oui, on est content de cette phase de play-off et très content de la phase retour avec un 15 sur 15 où on a réussi à prendre des bonus sur chaque rencontre. Mais ce qui est plus important, c'est les objectifs de contenu qu'on se fixe sur le jeu, à la fois en attaque et en défense. Et donc, on a effectivement l'impression que l'équipe progresse.
0: Ah oui, progrès, c'est de belles manières. On va revenir effectivement, notamment sur cette victoire face au RIA qui visait la deuxième place. Et puis bon, ce qui va arriver maintenant, tu vas nous en parler. On va accueillir aussi Jean-Marc Bédéret dans un instant. Juste un mot concernant, on va dire un jeune qui n'est plus très jeune, mais qui est encore très très jeune et qui nous inquiète beaucoup, c'est Mathias Haddad, avec bien évidemment cette sortie en civière que tu as dû suivre aussi, Baptiste Gatchung. Voilà des images qu'on ne veut pas voir. Et puis Mathias Haddad qui a vraiment eu beaucoup beaucoup de difficultés avec ses protocoles commotion et tout le protocole justement mis en place par le club pour le surveiller. Visiblement, il a communiqué sur les réseaux sociaux aujourd'hui et ça va mieux. En tous les cas, il fait un pouce comme ça va bien. Tu confirmes ces informations, Baptiste ?

0: Sollicité par le Stade Rochelais pour l'intégrité physique de Mathias Haddad, le Rochelais qui est un peu le symbole aussi de cette formation rochelaise que tu diriges avec ces espoirs qui performent. Et puis un autre espoir qui performe également, c'est le Sibérien. On en a parlé la dernière fois que tu es venu nous rendre visite, Kirill Friend, lui qui avait vu le Stade Rochelais lors d'une Coupe d'Europe dans ses lointaines contrées et qui vraiment s'intègre parfaitement dans le dispositif Rochelet, à tel point que bon, il fait des performances avec les pros et il prolonge, ça tu peux confirmer, il prolonge bien l'aventure avec le Stade Rochelet. Hein.
1: Ouais, c'est en discussion. Le club a pas communiqué encore, mais donc c'est pas officialisé, mais c'est en très bonne voie. Ouais.
0: Bon, mais tant mieux, on se félicite de tous ces jeunes qui restent aussi au Stade Rochelet. Le Stade Rochelet, un club pour gagner, pour aller chercher des titres, avec des infrastructures qui se développent de plus en plus, avec et des indicateurs financiers qui sont au vert. Bref, le bon élève du top 14, Stade Rochelet. Donc il faut rester à jouer avec ses couleurs jaune et noire. Baptiste Gatuing, on va parler de ces phases finales qui arrivent, mais on va saluer Jean-Marc Bédéret qui nous rejoint, le grand coordinateur des équipes de jeunes du 15 de France. Bonsoir Jean-Marc.
2: Ouais, bonsoir Daniel, bonsoir Baptiste.
0: Vous connaissez bien tous les deux, vous avez longtemps collaboré et vous continuez à le faire d'ailleurs.
2: Hein. Tout à fait, tout à fait.
0: Mais ouais, Baptiste, avant de prendre la direction des espoirs, tu étais avec la Fédé, hein, tu travaillais avec la Fédé. Raconte-nous un petit peu quel était ton travail à cette époque-là.
1: À la fédération, donc j'y ai fait 8 ans et avant j'ai travaillé aussi pour le comité régional du Poitou-Charentes avant la réforme avec les ligues. Donc effectivement, pendant un petit moment, j'étais sur la détection jeune et donc sur la formation aussi à la fédération. Et Jean-Marc a été mon directeur sur les dernières années quand j'étais responsable du parcours de performance fédérale de l'Île-de-France.
0: Ouais. Voilà. Eh ben c'est très bien. Mais non, bah il vient vous voir souvent. Les équipes de France viennent voir souvent. D'ailleurs, Fabien Galthié était présent la semaine dernière à De Flandre avec quelques équipes. Bon, c'est vrai qu'il y a beaucoup de transversalité. On en parle beaucoup, hein, Jean-Marc Bédéret. C'est vraiment le maître mot, hein, cette transversalité qui est forte entre les staffs des différentes équipes de France et les clubs, hein, Jean-Marc.
2: Oui, tout à fait. On en parle souvent. Ce qui compte, c'est vraiment le joueur et les joueuses. Mais là, on va parler des joueurs. Et forcément, si on s'intéresse aux joueurs, ben, du coup, ça veut dire que on prend un petit peu le prisme de quel est son environnement, quels sont ses environnements. Et l'idée, forcément, c'est de que plus on partagera et les environnements seront cohérents et partageront une vision et surtout construiront un parcours qui permettront quoi qu'il arrive de développer ses joueurs, que ce soit dans le cas des équipes de club ou dans les équipes de France, plus ça sera profitable et aux joueurs bien évidemment en premier lieu, mais ensuite soit au club et aux équipes de France.
0: C'est-à-dire que les staffs passent beaucoup de temps ensemble, ils interviennent régulièrement, que ce soit au sein des académies Pôle Espoir, mais aussi en lien avec les clubs et dans l'autre sens, des managers d'académie qui rejoignent aussi les staffs des moins de 18 ans, notamment les staffs médicaux aussi, qui sont des supports quotidiens avec ces académies. On parle souvent de ce projet bleu, mais on peut dire vraiment que tout est mis en œuvre tout au long de la saison pour performer, Jean-Marc Bédéret.
2: Ouais, il y a vraiment des rassemblements auxquels participent effectivement tous les encadrements de clubs sur l'ensemble des composantes de la performance, donc des préparateurs physiques, des médecins, des kinés, des entraîneurs bien évidemment. Et l'idée évidemment c'est de partager une méthodologie, de partager aussi de partager une vision des choses et de se nourrir aussi les uns les autres, parce que les clubs forcément il y a énormément de compétences et le fait d'intégrer ces personnes nourrit aussi le projet, le fait grandir, et plus on aura de collaboration et plus on aura de partage et plus meilleur ce sera, surtout dans notre modèle français.
0: Absolument, on peut vraiment parler de véritable culture de la gagne au sein des équipes de France, Jean-Marc Bédéret, mais également au Stade Rochelet, Baptiste Gatuing, avec cette victoire, tu t'en rappelles bien évidemment, ce titre, ce tournoi à destination, ce grand chelem avec un certain nombre de tes hommes également, ça restera marqué dans ta mémoire ça.
1: Ouais, c'était un événement important pour le club aussi et la ville.

0: de recevoir le dernier match qui a donné lieu au grand chelem des moins de 20 français. Et oui, et puis c'est aussi l'occasion, mais pour tous ceux qu'on entraîne qui sont sur place, et mais de donner un peu d'inspiration et de c'est un levier de motivation supplémentaire quand ils assistent à ces matchs-là. Ça leur redonne un peu de détermination pour atteindre leurs objectifs et ça rajoute un peu à leur rêve quotidien. Une détermination et un travail après au club.
1: Jean-Marc Bédérède, effectivement, tu étais aussi à La Rochelle, ça restera un temps fort de cette saison et cette victoire, elle est synonyme de cette culture de la performance au travers de ce projet bleu. Hein.
2: Oui. Après, je pense que cette victoire, l'endroit où ça s'est passé, on connaît toute la ferveur et l'engouement autour du rugby. Je pense que c'était vraiment un moment fabuleux. Et pour ceux qui l'ont regardé, évidemment pour les joueurs aussi qui l'ont vécu et pour les staffs, ça vient valider aussi un travail, encore une fois, au sein des staffs des équipes de France, mais pas que. Évidemment, un travail de collaboration, parce que tout le monde, les joueurs qui sont sur le terrain, font partie des clubs. Et donc forcément, les clubs sont forcément associés à cette victoire. Donc ça vient valider quelque chose, même si l'objectif n'est pas que d'être de faire le grand chelem ou de gagner le tournoi ou d'être champion du monde. C'est aussi de se dire que dans ces équipes, on a nos futurs joueurs du 15 de France.
1: Quoi. C'est clair. On va en parler du 15 de France. Baptiste Gatuin, le coach des espoirs, est là avec nous. On va parler des phases finales dans un instant. Jean-Marc Bédérède, merci d'être venu nous rendre visite. Et avant de se quitter, une ambition est claire pour toutes ces équipes de France, qu'elles soient féminines ou masculines. D'ailleurs, on pense fortement aux féminines, bien évidemment, qui vont ferrailler face aux Anglaises. Là, ce sera à Chaban le 17. Mais coup de projecteur aussi sur Alex Barrès, hein, qui sera d'ailleurs avec nous demain et qui a fortement contribué à la victoire des moins de 20 ans également, qui ont performé sur ces trois matchs, hein, Jean-Marc Bédérède.
2: Ouais, tout à fait. C'est une grosse performance. Mais là aussi, je pense forcément, enfin, que tu parles de culture à la gagne, c'est quelque chose de très positif pour les joueuses. Et après, le questionnement que l'on a encore une fois, c'est que en fait tout le parcours que l'on construit vise à quand même à construire et à permettre à des joueuses et à des joueurs d'éclore sur les meilleurs standards internationaux. Donc l'enjeu après derrière, c'est de se dire certainement dans cette équipe moins de 21, il y a des gros potentiels, c'est comment ces joueuses après derrière vont encore continuer à grandir pour faire encore avancer un peu plus le 15 de France, les 15 de France et les 7 de France aussi.
1: Eh oui, parce qu'il y a beaucoup d'échéances et on pense tous à la Coupe du Monde pour les U20 également qui se profilent là. On est en pleine préparation, non Jean-Marc?
2: Ben, pas tout à fait, oui, on est vraiment toujours en préparation, sauf que c'est des temps plutôt à distance, donc la préparation elle se fait dans le suivi des joueurs, dans le contact avec les staffs, dans le suivi de leurs performances dans les matchs, et ensuite le temps vraiment de la préparation de la Coupe du Monde va démarrer à la mi-juin.
1: On aura l'occasion de revenir te voir. Bravo Jean-Marc Bédérède, le projet bleu en marche, la culture de la gagne à la Fédération. Merci d'être passé nous rendre visite Jean-Marc, on t'embrasse, à très bientôt. Baptiste Gatuin reste avec nous et on parle de ces phases finales et de ces matchs qui s'annoncent avec cette ambition d'aller chercher quelque chose de grand cette saison. Baptiste Gatuin reste avec nous, on se retrouve juste après ça.
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14: Difficile d'imaginer La Rochelle sans ses tours. Fruit d'un vaste programme de fortifications médiévales édifiées à partir du XIIe siècle, elle continue d'offrir une vue imprenable sur la ville et l'océan. Si la tour de la chaîne avait une fonction défensive, la tour de la lanterne, elle, fit office au fil du temps de phare, puis d'amer, mais aussi de prison.
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1: Le Stade Rochelais Pro, c'est ce dimanche à De Flandre, plat comme un œuf. J'en profite pour vous dire que demain, on vous offrira des places pour vous installer dans les tribunes. Le Stade Rochelais qui croit en ses phases finales, hein, Baptiste Katuang. C'est vrai que c'est un peu inespéré, cette fin de saison qui s'annonce pour les pros, avec ses performances, et notamment du côté du Racing. Équipe de Racing que tu vas retrouver toi aussi en phase finale, hein, avec tes espoirs.
0: Oui, on croise le quart de finale avec le deuxième de la poule 4, donc qui est le Racing, parce qu'ils ont perdu leur dernier match à Toulouse. Ils avaient gagné les Toulousains chez eux, et leur défaite à Toulouse font qu'ils terminent deuxième, et donc on croise, c'est bien avec eux qu'on croise sur le quart de finale. Voilà, c'est une équipe qu'on connaît puisqu'on les a eu nous dans la phase préliminaire au départ, donc on a déjà pu les jouer deux fois cette saison.
1: Donc effectivement une équipe qui est bien dans le viseur du staff du Stade Rochelais Espoir. Donc un 6 sur 6, une première partie de championnat quasi parfait. Il faut continuer à travailler, bien évidemment. Baptiste Katuang est là avec ses équipes pour amener ces jeunes au plus haut niveau, et puisqu'on est en plein festival de Cannes, on peut te décerner, toi et ton staff, une palme d'or également, parce que toi tu as dû composer avec l'infirmerie des pros et puis avec ton propre championnat, puisque tu as beaucoup alimenté l'équipe de Ronan Ogara quand même, hein.
0: Mais oui, c'était un parti pris là ces dernières années sur le club que quasiment tous les troisièmes au poste pour l'équipe professionnelle soient des jeunes du centre de formation. Donc il y avait uniquement 32 contrats pro cette saison, et donc sur les périodes internationales avec le 6 Nations ou lorsqu'il y a des blessures comme tu l'as évoqué, effectivement ça fait davantage de place pour eux et ça leur donne du temps de jeu sur le niveau professionnel, et ça s'est plutôt bien passé cette année pour eux, donc on se réjouit de ça quand ils ont ces opportunités-là, c'est le but.
1: Avec des prises de responsabilité tout à fait énormes pour ces jeunes, on pense notamment à Lucas Djicharmachi, là, qui avait pris le brassard lors de ce déplacement aux Stomers. Ils te surprennent parfois, ces jeunes, avec leur qualité technique, mais avec aussi leur qualité physique et mentale également.
0: Oui, effectivement, là, pour ceux qui ont l'opportunité de matcher en pro, c'est des joueurs complet sur les différents secteurs de la performance. Étonné non, parce que on les a au quotidien et on voit leur potentiel et on a envie que ça le fasse et on pousse et ils travaillent pour ça. Mais c'est vrai qu'il y a quand même certaines réussites cette saison où si on avait parlé en tout début de saison, au mois de septembre, on n'aurait pas pensé autant. Je pense à Charles Kantesamba, qui lui a pris une place complètement dans le groupe pro là, et qui arrive à s'affirmer à ce niveau-là et qui devient régulier, et ses performances deviennent très régulières à ce niveau-là, donc ça fait partie des chouettes histoires cette saison.
1: Ah ouais, c'est un formidable parcours. Quel joueur, quel. Alors après voilà, il faut construire aussi, valider, pas s'enflammer, mais ça c'est tout le travail aussi des équipes autour de toi, Baptiste Gatuin. Donc on a parlé du Racing qui donc sera dans cette poule qui compte. Quatre équipes, hein, c'est phase finale, c'est quatre équipes. Donc tu vas retrouver aussi, il y a dans ce Racing, il y a Brive aussi, hein, qui sera donc un adversaire.
0: Ben là, c'est des quarts de finale maintenant. La poule de play-off est terminée. Et donc maintenant, c'est un tableau classique de phase finale avec 8 équipes. Et donc notre quart de finale se joue contre le Racing. Et après, si on arrive à battre ces Racing Men, on croisera avec le gagnant du match avec le Stade Toulousain qui oppose le Loup Lyon.
1: Très bien, très bien. Donc le quart de finale face au Racing, tu peux nous rappeler le jour, la date ?
0: C'est le samedi prochain, le 23. Et on n'a pas encore le lieu, ni l'heure exacte. Là, c'est la fédération qui est chargée avec les ligues régionales de trouver un terrain neutre. Et à peu près à mi-distance pour les deux clubs.
1: Ah ouais, il faut voilà trouver un lieu qui soit de façon équitable pour les deux équipes, avec un regard tout particulier, j'imagine, de Romain Sazy, avec qui tu as longuement travaillé, qui lui avait les espoirs aussi et qui bon voilà pas passé très loin du titre. J'imagine que là aussi il y a de la transversalité également, hein, Baptiste.
0: Ouais, bien sûr, Romain est pleinement dans le staff professionnel cette année, mais il a toujours des missions sur la formation et l'évolution des forts potentiels des joueurs de devant. Et donc on travaille toujours avec lui. Sean Dougal qui est sur l'équipe espoir sur les avants, travaille aussi avec Romain et moi sur le suivi de ces jeunes-là pour leur permettre de progresser le plus rapidement possible et de franchir les étapes. Pour les accompagner du mieux possible à ce niveau professionnel.
1: Avant de se quitter, Baptiste Gatuin, il y a eu des pépins lors de ce match face à Aurillac et notamment Oscar Boutez et sa cheville, ça va mieux ?
0: Ouais, c'est ça. Tu es bien informé. Le seul couac à Aurillac, c'est qu'on a perdu Oscar qui sera en forfait, puisqu'il a deux semaines de bottes. C'est pas très méchant. Si jamais on arrive à passer un tour, on espère qu'il puisse postuler sur le match d'après. Mais on l'aura pas sur le match du Racing.
1: Bon, en tous les cas, on va suivre ça de très très près. On va bien évidemment rester en contact tout au long de cette phase finale. Les espoirs l'ont fait, eux. En avance peut-être avec ce que vont faire les pros. On va suivre ça en tous les cas avec grand intérêt. Merci d'être venu nous rendre visite, Baptiste Gatuin, et à très vite.
0: Merci à vous. Au revoir.

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0: Alors, week-end de l'Ascension qui démarra, Météo France nous le confirme avec des averses présentes toute la journée. Même si elles restent rares, elles seront là et les éclaircies resteront timides. Le vent, lui, par contre, se renforcera. Il sera assez fort localement. Vent de nord-ouest qui devrait atteindre 65 km/h localement en journée avec des températures fraîches le matin, 5 degrés à Saintes. Comptez 4 degrés à Ruffec. Ça monte péniblement à 16 degrés à La Rochelle et 14 degrés pour Angoulême.
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0: Et ambiance irlandaise avec la regrettée Sinéad O'Connor.

0: Les souvenirs, la reprise de Prince, Sheena O'Connor, Nothing Compared to You.
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0: on va parler de voile en deuxième partie avec le skipper Erwan Leroux et son navire Plastic Odyssey qui concourt pour les Ocean 50. On va en parler dans un instant avec Erwan. Mais avant tout cela, vous le savez, comme tous les mercredis, ici c'est Chanzy. Et nous sommes avec le capitaine de mine-mêlée du SA15, Adrien Beau. Salut Adrien.
3: Bonsoir.
0: Eh ben écoute, c'est la dernière pour toi. C'est la fin de saison pour le SA15 qui reçoit donc Béziers, une soirée pour ne pas tout gâcher. Hein. Faut pas que le SA15 fête avec une défaite, si j'ose dire, face à Béziers. On compte sur toi et tes gars. Hein.
3: Ben ouais, le but c'est qu'on termine bien cette saison et qu'on se fasse un gros match pour qu'on fasse plaisir à notre public et puis aux mecs qui vont arrêter derrière.
0: Il y en a, ce match. Bien sûr. Bon, toi, ce n'est pas le cas. Tu...
3: Non, moi c'est bon, je continue, j'ai encore un an.
0: Ah, c'est bien. Bon, on va parler de Gauthier Gibre, c'est ça, tu veux parler de lui par exemple?
3: Entre autres.
0: Ouais, c'est vrai qu'il y en a. Là, voilà, c'est les fins de carrière, c'est le départ aussi de Johnny May, mais qui devrait rester selon Didier Péchaud, qui nous dit que bon, voilà, il pourrait rester proche du club, apporter son soutien d'une certaine façon. Voilà, il se sent bien en Charente. C'est important. Donc le maintien est en poche désormais. Donc c'est la réception de Béziers ce vendredi à Chanzy. Lui aussi hors de danger pour boucler sa saison de la plus belle des façons. Bon voilà, une victoire, ce serait génial. Surtout que c'est une soirée au parfum particulière, parce qu'il me semble qu'on va souffler des bougies, non? On va en souffler 10, me semble-t-il, non?
3: Ouais, c'est ça. En plus, c'est une occasion un peu particulière, parce qu'on va fêter les 10 ans de la montée en Pro D2. Et du coup, il y a pas mal d'anciens qui seront là. Oui, ça va être une belle fête et j'espère que nous, on sera au rendez-vous pour faire cette belle fête.
0: Ouais. Ouais, le 15 mai 2016 à Chanzy, le SA15 qui recevait Bourg-en-Bresse pour la demi-finale de Fédéral 1 et vainqueur au match aller les joueurs de Julien Lahirle qui sera peut-être là, qui se sont imposés sur l'ensemble des deux matchs et 10 ans plus tard. Tu l'as essayé le nouveau maillot, il est sympa, on a vu des vidéos là. Vous étiez où là? Vous étiez à l'hôtel de ville ou quoi? Vous étiez
3: Ouais, ben moi je l'ai juste vu sur les réseaux comme vous, mais après je l'ai pas essayé, non. D'autres l'ont fait, mais en tout cas, on verra vendredi ce que ça donne.
0: Voilà, avant cette première session, donc les violets qui aborderont ce formidable maillot. Bon, il va y avoir plein d'animations, arrivée des joueurs, donc à la romaine avec les fumigènes et toi, 19h. Qu'est-ce qu'on ressent quand on traverse la foule comme ça, Adrien?
3: Bon, c'est toujours un moment, on va dire, sympa de pouvoir d'arriver au stade avec la communion des supporters. C'est un levier supplémentaire de motivation et en général, tout le groupe est quand même assez réceptif à ce genre d'arrivée au stade pour qu'on soit tout de suite dans le match et qu'on soit à 100% pour être performant derrière. Quoi.
0: Absolument. Enfin, c'est une équipe que connaît bien le coach Alexandre Ruiz. Petite info mercato également. Pierre Aguillon, qu'on connaît bien au Stade Rochelet, pourrait quitter le staff de Carcassonne et rejoindre celui de Béziers la saison prochaine. Voilà, on ferme la parenthèse. 19h30, séance de dédicace de l'ensemble du groupe de l'épopée de 2016 et du staff au niveau de l'entrée grand public 1 côté boutique. Et puis à la mi-temps, présentation des joueurs et membres du staff de l'épopée 2016. Après match, tour d'honneur des joueurs, membres du staff de cette épopée 2016. Adrien, toi, t'as pas mal bourlingué, hein. T'es passé par le Loup, par Dax, t'as fait aussi Provence Rugby, t'es venu du côté de Chanzy, c'était quoi, l'été 2022, me semble-t-il, hein?
3: Ouais, c'est ça, ouais, je suis arrivé en Charente en 2022, et voilà, maintenant ça fait 4 saisons que je suis là, et 5 l'année prochaine, ouais.
0: Voilà, c'est 69 matchs avec le SA15. Tu penses que tu vas devenir centurion avec le SA15?
3: Eh ben, je sais pas. En tout cas, c'est tout ce que je me souhaite et faire le maximum de matchs possible pour y arriver. Ouais.
0: Bon, alors, on espère effectivement qu'il y aura peut-être un essai, une pénalité. Enfin, bon, voilà, que tu marqueras ton empreinte, le score. Qu'est-ce que tu retiens, toi, de cette saison, Adrien?
3: Eh bien, ça a été une saison quand même relativement compliquée, on va dire, parce que c'était l'après-qualif, première historique pour le club. Et voilà, on a eu pas mal de hauts et de bas pendant cette saison. On a réussi à, à acquérir le maintien bah, du coup la journée précédente, même si c'est pas par notre résultat, mais en tout cas voilà, les autres résultats ont fait qu'on était maintenu. Ça a été quand même une saison pas évidente, il a fallu traverser des périodes difficiles, et puis par moments on a eu des moments où on n'était pas loin d'être dans les 6, donc ça a été un peu particulier.
0: Et pour toi, sur le facteur personnel, Adrien, qu'est-ce que tu retiendras de cette saison ?
3: Enfin, moi, ça a été une saison un peu à l'image de celle du club, un peu particulière aussi, parce que j'ai fait une première partie de saison où j'ai quand même pas mal joué, et ensuite des blessures l'avènement d'un jeune qui est arrivé au club, qui est arrivé cette année et qui a plus joué. Et les bonnes performances avec Sylvain aussi ont fait que j'ai un peu moins joué sur la deuxième partie. Mais en tout cas, le groupe a continué de bien fonctionner et c'est ça le principal.
0: Ah ben écoute, on est ravis que tu continues l'aventure avec les Violets, avec le SA15. Tu fais partie de ces joueurs attachants, de ces leaders techniques et sur le terrain également et dans le vestiaire aussi. Adrien Beau, c'est le demi-mêlée du SA15. Bon match, belle fête pour cette réception de Béziers. On se donne rendez-vous l'année prochaine pour d'autres aventures en Pro D2. Merci d'être venu nous rendre visite, Adrien. À très vite.
3: Merci, bonne soirée.
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0: Et dans un instant, nous serons avec le vainqueur de la Route du Rhum, destination Guadeloupe 2014-2022, des Ocean 50, et puis le triple vainqueur de la Translat, Jacques Vabre, du Tour de France également. Erwan Leroux, le skipper Rochelet, nous rejoint dans un instant, juste après le son de Blondie.

0: Alors, c'est plus que la musique blonde, hein, avec Deborah Harris, on s'est régalé, Call Me. Dans un instant, nous serons avec le navigateur skipper Erwan Leroux. Le Rochelet nous attend, c'est juste après ça.
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0: Et tous les sports, bien évidemment, la voile à La Rochelle. Oui, c'est normal. Erwan Leroux est avec nous. Bonsoir Erwan.
4: Bonsoir à toutes et à tous.
0: Bon, le skipper Rochelet est avec nous, le vainqueur de la Route du Rhum. Parce que ça, c'est la ligne d'horizon, c'est la Route du Rhum, hein, cette destination Guadeloupe que tu as déjà remportée en Ocean 50. Triple vainqueur, je dis aussi, de la Transat Jacques Vabre. Donc là, on est dans ces Ocean 50, ces différentes étapes, tu vas nous en parler. Mais j'ai en face de moi ton partenaire, hein, le navire Plastic Odyssey, cette ONG qui est l'intitulé, j'allais dire le sponsor principal de ton bateau, Erwan. Hein.
4: Ouais, alors en fait c'est pas un sponsor, mais c'est bien la marque qu'on représente. Et en fait c'est Coesio qui a décidé de laisser la visibilité et d'offrir la visibilité du bateau à Plastic Odyssey, justement pour que Plastic Odyssey se fasse connaître et puis qu'elle continue à œuvrer et qu'elle continue aussi à faire passer les messages de réduire les déchets et réduire notre consommation plastique et pouvoir utiliser les plastiques et le recycler et puis en faire quelque chose de la matière première qui permet de fabriquer des choses. Donc c'est Plastic Odyssey, c'est une ONG, c'est une association et donc on porte haut et fort les couleurs de cette association.
0: Profitez de ce jour férié demain pour monter à bord du Plastic Odyssey, pour vous sensibiliser également aux déchets plastiques avec ces chiffres qui font, c'est vrai, réagir à 70 à 75 kilos de plastique par an et par personne en France, alors qu'un Indien c'est entre 7 et 8 kilos. La différence c'est qu'eux n'ont pas de système de gestion des déchets. Erwan Leroux, effectivement, on profite. Tu confirmes, le bateau sera à quai encore demain.
4: Oui, il sera à quai demain et puis le départ, moi je serai là pour larguer les amarres aussi du bateau parce qu'il va continuer son tour de France en remontant la Loire et donc il partira vendredi midi. Donc ça va être un bon moment, ça va être un moment sympathique de le voir partir. Donc je serai là aussi sur le bord du quai pour lui larguer les amarres.
0: Bon, parle-nous de ta compétition, c'était l'acte 2 en Corse des Ocean 50 série 2026, ça s'est fini le 9 mai, c'était la deuxième étape du circuit dédié à ces trimarans de 15,24 mètres, Erwan.
4: Et oui, c'était à Ajaccio et on a fait belle figure parce qu'on a réussi à monter sur la troisième marche du podium. Donc avec une préparation qui était quand même bien tronquée on n'a pas eu tout le temps nécessaire pour bien préparer cette compétition, mais on a réussi à bien rentrer dans le match et puis à bien se concentrer et à trouver les clés qui nous ont permis de monter sur le podium. Donc on est super content de cette première partie de saison.
0: 8 équipages engagés pour cette saison en Méditerranée.
4: On était effectivement, il y a eu 7 à Sainte-Maxime et puis donc 8 à... Moi j'ai pas pu faire la première acte parce que je suis arrivé un peu en retard, mais non, on était 8 sur le deuxième acte. Voilà, et le troisième acte, après on change un peu de dimension parce que là on va attaquer le solitaire.
0: Alors ça se passe comment le solitaire et quel est le calendrier d'ailleurs?
4: Le calendrier, c'est au mois de juillet, ça va être la Dream Cup, donc ça va être Cherbourg-Lorient. Et donc là, ça sera complètement en solitaire entre Cherbourg. Donc on ira virer le Fastnet, on reviendra devant l'entrée de la Gironde, devant BXA pour virer devant le phare de Cormoran et puis remonter sur l'Orient.
0: Ouais, ça va être génial. Et puis après, il y a aussi les 24 heures ultimes à l'Orient à la fin du mois de septembre.
4: Exactement, et puis on terminera par début novembre pour clôturer la saison, le Graal du Graal, la solitaire de Figaro.
0: Et voilà. Et puis... puis bien évidemment donc cette préparation aussi de cette route du Rhum. On reste connecté avec toi bien évidemment Erwan Leroux, et puis tu nous le rappelles, aller à la rencontre de cette ONG qui est donc sur tes couleurs, hein, c'est important, cette sensibilisation au plastique avec ce bateau qui est à quai, aller à la rencontre des équipes qui vous accueilleront pour vous sensibiliser. Merci Erwan Leroux et à très vite ici.
4: À très vite.

0: Voici La Rochelle Vita, des promesses. Oui, je peux vous promettre un très bon début de soirée au son des années 80, c'est une certitude. Laurent Petit-Guillaume arrive avec un stock de tubes à partager.
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0: Ici, c'est une belle soirée qui démarre. Merci de la passer avec nous, il est 19h. Et voici le journal de la rédaction.
2: Une lourde peine requise contre Nicolas Sarkozy au procès du présumé financement libyen de la campagne présidentielle de 2007. Les avocats généraux viennent dégrainer les peines qu'ils demandent pour les 10 prévenus, et au premier rang desquels, l'ancien président de la République, Pierre de Caussette. Le parquet général requiert 7 ans de prison contre lui.
3: Oui, la même peine que celle demandée en première instance après un réquisitoire de 3 jours, peut-être plus sévère pourtant dans les mots que l'an passé à l'encontre de celui qui, en 2005, était à la fois ministre de l'Intérieur et prétendant à l'Élysée. Car l'accusation considère cette fois que Nicolas Sarkozy n'a pas seulement laissé faire, mais qu'il est l'instigateur d'un pacte de corruption avec la Libye. Et cela à un niveau opérationnel inégalé. Ce pacte qui consistait à obtenir de Muammar Kadhafi de l'argent pour financer la campagne électorale de Nicolas Sarkozy, contre la possibilité de lever le mandat d'arrêt qui visait le bras droit du dictateur libyen, cerveau d'un attentat qui avait coûté la vie à 54 Français en 1989, en prenant le risque de porter atteinte à l'indépendance de la justice, s'est ému l'avocat général cet après-midi. Pour le parquet général, Nicolas Sarkozy, redevenu citoyen ordinaire, a fédéré autour de lui une association de malfaiteurs en veillant à rester en arrière-plan avec des cercles concentriques et des cercles vicieux, notamment ses proches Claude Guéant et Brice Hortefeux, contre qui ont été requis 6 ans et 2 ans de prison ferme. Les juges de la cour d'appel suivront-ils ces réquisitions? Il faudra attendre 6 mois pour le savoir, jugement attendu fin novembre.
2: Et avant cela, les avocats de Nicolas Sarkozy plaideront l'innocence de leur client dans 15 jours avant la fin du procès. Les 22 Français cas contact ont débuté leur quarantaine à l'hôpital. On attend toujours le résultat de leur dernier test antivirus. Une Française est contaminée et dans un état grave. La ministre de la Santé était entendue devant les députés de la Commission des Affaires Sociales aujourd'hui. Elle répète qu'il n'y a pas de circulation du virus dans le monde. Là aussi, on attend des résultats d'analyse. Ceux des 80 passagers malades du paquebot de croisière L'Ambition, amarré sur les quais de Bordeaux. 1700 personnes confinées pour suspicion de gastro-entérite. Ces mesures sont strictes, Laetitia Eveline, parce qu'on n'est pas dans une période classique.
4: Oui, avec le contexte international tendu que l'on connaît et l'antivirus, déjà les autorités sont sur le qui-vive et cela s'ajoute à une combinaison d'événements. Une épidémie assez lourde d'abord, 50 personnes malades hier, 80 aujourd'hui avec des vomissements, de la diarrhée, un peu de fièvre, mais rien d'inhabituel. Les épidémies de gastro sur un bateau, c'est 2 ou 3 fois par an à Bordeaux par exemple. Mais également le manque d'informations données par l'équipage du bateau avant d'accoster sur la situation sanitaire, ce qui a nécessité une demande d'éléments complémentaires et un retard dans l'amarrage. Et puis évidemment, ce décès à bord lundi à Brest, une personne âgée de 92 ans qui avait eu des symptômes digestifs la veille, des vomissements, mais dont la mort n'a pas inquiété. En clair, les autorités n'ont pas demandé d'autopsie. On est donc sur des mesures de précaution lourdes, de mémoire du directeur du Grand Port Maritime de Bordeaux. Un bateau de croisière entièrement confiné pour une épidémie de gastro, ça n'est jamais arrivé. Mais les analyses doivent maintenant confirmer cette thèse privilégiée, cette épidémie de gastro-entérite, somme toute classique.
2: Après Pedro, Nils, Leonardo, quels seront les noms des tempêtes de la saison prochaine? Météo France invite les Français à leur faire des propositions à remplir sur le site internet du prévisionniste. Si vous êtes inspiré, vous avez une semaine jusqu'au 21 mai. Le RC Lens contre le PSG, c'est ce soir. Match en retard de la 29e journée de Ligue 1. Si Paris ne perd pas, il officialisera son titre de champion de France. Enfin, vous l'avez peut-être déjà vu, le film Michael cartonne en salle. 3 millions d'entrées depuis sa sortie en France. Conséquence, la musique de Michael Jackson fait un retour fracassant dans les ventes et en streaming. Les classements parlent d'eux-mêmes, Yann Bertrand.
5: Oui, Michael Jackson a sorti un nouvel album, ou plutôt un mini best-of, la bande originale du film Michael, reprenant les plus grands tubes de sa carrière avec les Jackson 5 ou en solo, au sommet du classement des ventes physiques établi par le Snap en France chaque semaine. Notamment l'album s'arrache et c'était plutôt attendu, mais là où ce retour renforcé est plus impressionnant, c'est dans les ventes et les écoutes globales en France notamment. Plusieurs titres vieux de 4 décennies ne décrochent plus du top 10 depuis 3 semaines, au premier rang desquels Billie Jean. aux États-Unis, alors que depuis plusieurs années, plus que n'importe où ailleurs, peut-être les accusations de pédocriminalité entachent largement son image. Les disques de Michael Jackson ont fait leur retour dans les cimes des classements, dans le sacro-saint Billboard 200, référence ultime. Thriller est carrément cinquième devant des poids lourds comme BTS, Bad Bunny ou Taylor Swift. Thriller, sorti il y a 40 ans, qui était déjà l'album le plus vendu de tous les temps, la Jackson Mania, un phénomène qui dure et qui redémarre.
2: C'était Yann Bertrand et Michael Jackson.
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0: Pour votre jeudi de l'Ascension, Mathieu en France, nous allons ce risque d'averse présent toute la journée. Même si elles restent rares, elles sont présentes. De même que les éclaircies qui seront bien timides. Le vent se renforcera, il sera de nord-ouest, localement assez fort, autour de 65 km/h en journée. Les températures fraîchissent, 5 degrés à Saintes le matin, 16 l'après-midi à La Rochelle, 13 pour Angoulême.
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8: Bonsoir à tous, et c'est reparti pour une heure de tubes qui ont vu le jour dans les années 80 et qui, grâce aux compilations, grâce aux fêtes de famille entre amis, grâce aux spectacles en tournée depuis plus de 20 ans, continuent à nous faire du bien. Et ce soir, ça commence comme ça.

0: Opus, c'était Live is Life.
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0: Encore un exemple de tube qui dure et persiste. Ce Live is Life du groupe autrichien Opus, sorti en 84, a été ensuite repris par Hermes House Band en 2002, mais a aussi été utilisé au cinéma et dans la pub régulièrement, donc toujours d'actualité. Le cinéma aussi remet au goût du jour les années 80. Le film Juste une illusion, carton en ce moment, est un vrai plongeon drôle et mouvant dans ces années-là, sans parler de la BO. Ça commence d'ailleurs avec Imagination, Just an Illusion, que voici que voilà.
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0: Lerita Mitsuko, c'était Marcia Baila. Si vous avez acheté à l'époque le 45 tours, vous vous souvenez sans doute qu'en face B, il y avait le titre Jalousie. L'album, lui, est sorti en 84. C'est l'année des manifs contre la réforme Savary sur l'enseignement privé. La France, cet été-là, en 84, est championne d'Europe de foot après sa victoire contre l'Espagne. Allez, les souvenirs en musique continuent bien sûr dans un instant. On va retrouver France Gall avec Donner pour donner, juste après ça.
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0: Ici La Rochelle, c'est 100% années 80 jusqu'à 20h et tout de suite, quelques infos près de chez vous.
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2: Samedi et dimanche prochain, Châtelaillon-Plage va accueillir pour la troisième année consécutive une nouvelle édition de son triathlon appelé Triathlon de La Rochelle. Samedi, deux courses pour les enfants de 6 à 9 ans et de 10 à 13 ans sont organisées. Et puis à 16h30, ce sera le départ du Trispeed, un triathlon par équipe de 4. Et puis dimanche, ce sera le grand triathlon en individuel ou en relais, à savoir 1 900 km de natation au départ de la plage de Châtelaillon, plus 90 km de vélo, plus 21 km de course à pied. Le top départ sera donné dimanche à 6h45 pour un podium prévu vers midi et quart. Un événement qui l'an dernier avait rassemblé près de 1400 triathlètes sur les deux jours et pas moins de 360 bénévoles châtelaillonnais. Pour toutes les infos pratiques et visualiser le parcours de ce triathlon, vous pouvez vous rendre sur le site triathlonchatelaillonplage.fr.
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0: Michael Jackson, c'était Liberian Girl.
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0: Et pour la suite, on change radicalement de style. J'ai choisi un artiste très sympa qui a marqué le début des années 80. Un cas unique, on le surnommait le petit prince du rock. Jesse Garonne, il signe en 83 un tube hors du temps intitulé « C'est lundi ». Du rockabilly des années 50 parce que c'est un fan de rock et particulièrement d'Elvis Presley. D'ailleurs, son pseudonyme est le prénom du frère jumeau du King décédé à la naissance. Voilà, c'est lundi, une petite pépite des années 80 et voilà ce que ça donne.
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0: Cock Robin, c'était When Your Heart Is Weak. C'est l'histoire d'un homme qui aime une femme, mais il ne sait pas si c'est réciproque. Il y avait matière à en faire une chanson. Bah, ils l'ont fait. C'était un tube en 85. Allez, il est bientôt 20h. Dans un instant, l'heure de retrouver Décibel avec Émilie Mazoyer. Et je vous donnerai, comme chaque soir cette semaine, des nouvelles de l'Eurovision en direct de Vienne. J'y serai. Mais avant cela, Julien Clerc arrive avec son cœur de rocker. Juste après ça.
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4: Ce matin, nous avons un ciel qui est partiellement couvert. La température de l'air, elle est de 14,5 degrés et celle de l'eau à 16 degrés.
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2: À 20h, c'est l'heure de Décibel, toute l'actualité musicale avec ce soir. Vous n'êtes pas prêts. Ah, les ados des années 80-90 et les aficionados du gaming rétro auront reconnu la musique d'un classique du jeu vidéo, Super Mario. Et oui, comme au cinéma et les bandes originales de films, les musiques de jeux vidéo ont leur histoire, leur mode, leur star, leur budget, leur studio dédié, un univers musical à part entière que vous allez pouvoir découvrir grâce à la grande expo Video Games and Music à la Philharmonie de Paris jusqu'à la fin de l'année. Le co-commissaire de cette expo, Jean Z, est ce soir notre invité.
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2: Salut à toutes, salut à tous et bienvenue dans Décibel. Merci de nous avoir choisis pour passer votre mercredi soir. Qu'est-ce qui vous attend, les amis? L'anniversaire du jour extrêmement réjouissant, c'est celui de Stevie Wonder. On l'écoutera donc à la fin de l'émission. La découverte, alors que j'aurais dû vous passer la semaine dernière. Et puis on avait été bavard avec l'invité et puis on n'avait pas eu le temps. Donc c'est ce soir que je vous fais découvrir Metro Verlaine, un duo rock que vous allez adorer, qui en plus chante en français, à découvrir donc tout à l'heure. On ira faire un petit tour aussi à Vienne avec Sissi Impératrice, alias Laurent Petit-Guillaume, notre envoyé spécial à l'Eurovision. Ça y est, il est arrivé, il a déjà plein de potins, des coulisses, il a croisé la délégation française, il va vous tenir au courant de ce qui se passe à l'Eurovision. Ce sera dans la deuxième partie de l'émission. Et là, courons à la Philharmonie de Paris, redécouvrir, ou même découvrir pour celles et ceux qui ne s'y étaient jamais intéressés, ces fameuses musiques de jeux vidéo. Jean Z, bonsoir.
4: Bonsoir.
2: Bienvenue dans Décibel. Je vais être tout de suite très transparente avec les auditrices et les auditeurs. On a fait de la radio ensemble au siècle dernier. Ce qui veut dire qu'à tout moment, je ne pourrai plus vous voyer. Et des vieux réflexes, voilà, des vieux réflexes vont revenir. Et peut-être je vais dire, oh, ça fait trop plaisir de te voir, Jean Z. On a fait de la radio ensemble sur Le Move. Vous avez aussi été chroniqueur sur France Info. Donc voilà, beaucoup de radio. Mais vraiment, votre truc depuis ces dernières années, c'est les jeux vidéo. Vous avez déjà été commissaire d'expo autour du jeu vidéo en 2017 à Paris, en 2019 à Saint-Etienne, en 2022 à Montpellier. Et vous avez écrit 6 bouquins sur le sujet, notamment art et jeux vidéo en 2018. Et puis Il était une fois le jeu vidéo aux éditions Les Arènes en 2024. L'expo donc qui s'appelle Video Games and Music, jeux vidéo et musique en bon français. Ça a commencé le 2 avril, c'est jusqu'au 1er novembre. Donc ça laisse à nos amis tout le temps de s'organiser pour passer par Paris pour voir cette expo. C'est la plus grande qui ait jamais été faite. Ça n'a jamais existé avant.
4: Sur la musique, non. La musique, je pense que c'est même la première. Vraiment d'importance. En tout cas, on a 2 ans et demi de travail. Puis c'est la Philharmonie de Paris. Alors, quand la Philharmonie, alors pour celles et ceux qui ne connaissent pas, c'est un très très beau bâtiment. Voilà, une superbe architecture. Où ils font plein d'ateliers pour les enfants. Il y a une énorme salle de concert classique qui est absolument magnifique. Ouais. Et un lieu qui fait musée. Donc ils font plein de choses. Et donc ça met un coup de tampon, en fait. En gros, ça dit, bon ben voilà, la musique de jeu.
2: C'est de la vraie musique.
4: Nous aussi, on l'aime bien. Et c'est bien, et c'est cool, voilà. Donc,
2: mais oui, mais alors c'est vrai, c'est important de le dire. Il y a eu une grande expo sur le reggae, une autre sur David Bowie, sur John Lennon, sur le métal, sur le hip-hop. Là, ce sont les musiques de jeux vidéo. Donc oui, c'est de la musique, et c'est bien de commencer par ça, parce qu'en fait, c'est vrai que nous, si on a nos souvenirs de Street Fighter à la borne d'arcade en 1987. Attends, ça y est, j'ai choisi mon perso. C'est un bonheur, mais est-ce que c'est de la musique, ça, déjà, Jean Z?
4: Oui, c'était de la musique parce que sur Street Fighter, donc la borne, il faut savoir qu'il y avait des limitations techniques absolument incroyables, donc il faisait bien ce qu'il pouvait. Souvent, d'ailleurs, les compositeurs étaient des ingénieurs, enfin, en gros, des codeurs, parce que pour
2: C'était les informaticiens qui faisaient la musique.
4: Pour mettre de la musique là-dedans, il fallait vraiment, vraiment. Aujourd'hui, c'est plus vraiment le cas. Enfin, il y a une partie logicielle qui est plus cool. Bah voilà, la vie avec des logiciels, c'est devenu plus sympa aujourd'hui qu'hier. Ça, voilà, je vous apprends rien. Et bah à l'époque, c'était pareil, mais seulement il y avait très très peu. Voilà, ils avaient un millième de smartphones, quoi. Voilà, et fait de la musique, alors que tous les autres développeurs voulaient mettre de l'image, donc ils bourraient toute la machine d'images. Et puis tiens, voilà, il te reste le petit coin en carré derrière pour faire la musique. Donc oui, c'est de la musique à tel point que d'ailleurs il y a certains comme Yuzo Koshiro qui est devenu, hein, on va dire, qui était un compositeur japonais qui a fait des musiques de Street of Rage 2 et qui est devenu une icône dans l'électro-française, par exemple, parce que il a fait des concerts et sa musique est incroyable. Ce qu'il est arrivé à faire, voilà, sur des toutes petites consoles, toutes petites machines, c'est absolument incroyable. Et aujourd'hui, c'est reconnu parce qu'on, voilà, on s'aperçoit que, voilà, il y avait une difficulté à faire de la musique et que cette musique, elle est restée imprimée en nous. Mais c'est ce que vous disiez, c'est-à-dire que comment se fait-il que cette musique-là soit resté en nos mémoires, et même pour celles et ceux qui n'y jouent pas, parce que c'est ça qui est le plus incroyable.
2: C'est ça. Voilà. Et c'est la force.
4: C'est la force de cette musique, et c'est la force de cette musique de ce temps-là, voilà, parce qu'elle a changé, mais de cette époque-là.
2: Alors on apprend sur la première console. En 1972, il n'y avait pas de son, non. Par exemple. C'est dire à quel point ce que dit Jean Z est vrai, c'est qu'au départ, c'était vraiment pas une priorité. Ouais,
4: c'est exactement, mais c'est resté une non-priorité depuis, enfin, pendant longtemps, enfin, pendant des décennies. C'est-à-dire qu'au début, il n'y avait pas de son. Voilà, elle s'appelle la Magnavox Odyssey, elle sort aux États-Unis, puis elle connaît un certain succès, mais il n'y a pas de son. Voilà, il n'y a pas de son, il n'y a pas la place, c'est tout. De toute façon, il n'y a même pas de processeur, enfin, il n'y a pas de digne de ce nom, il n'y a quasiment rien. Voilà, pour mettre de la couleur, on met des calques sur le téléviseur, hein, c'est réel. Donc voilà, enfin, voilà, on est vraiment au minima. Enfin, c'est une période du muet que, voilà, on est en 72, donc on va pas connaître une période muette comme l'a connu le cinéma.
2: Voilà. Oui, ça va être beaucoup moins.
4: Ça va être quelques mois, et puis il va y avoir Air Pong, et puis il y a du son, et puis voilà, c'est fini. Déjà, on a un peu de sound design, même si c'est un peu crispant.
2: Oui, le son de Pong, voilà. Je ne l'ai pas mis d'ailleurs ce soir, je me suis dit le pays va assez mal. Je ne vais pas vous mettre Pong, voilà. mais oui.
4: Relevons la France, mais voilà. Donc, mais le son, oui, et d'ailleurs, quand le grand patron est allé voir Alan Korn, c'est l'ingénieur qui a fait Pong, il a dit ouais, je veux un son comme un Flushing Meadow, comme un Roland Garros, voilà. Voilà, c'est ça. Voilà ce qu'on pouvait faire à l'époque, et encore en trifouillant, parce que c'était un électronicien de génie, en trifouillant dans la machine pour essayer de trouver des fréquences sonores capables de produire le son Pong.
2: Après, il y a eu donc les fameuses bornes d'arcade, on en a parlé, avec Street Fighter entre autres, où là, il y avait quand même un certain type de musique. Et puis, on a eu aussi dans nos consoles à la maison, les premiers jeux, je pense à la NES, où on pouvait jouer à Super Mario, et où là, en fait, la musique changeait selon l'ambiance. Il y avait Mario tout content. Il se balade, des champignons, des étoiles, et puis après il arrive dans le château qui fait peur. Autre grand moment de la musique à l'époque, au début, Tetris, on pouvait choisir la musique A. Qui donnait envie de buter un chat, du coup on passait à la musique B. Qui était pire en fait.
4: Ouais, je pense qu'on
2: revenait à la A très vite. Donc en fait, entre le moment au début des années 70 où il n'y a pas de son, et ensuite quand on arrive dans les années 80, fin des années 80, on peut commencer à faire des choix. Finalement, ça a évolué très très vite. Et c'est devenu un peu comme une musique de film, ça accompagne ce qui se passe à l'écran. C'est-à-dire que non seulement il y a du son, non seulement il y a de la musique, mais la musique s'adapte aussi à ce que fait le joueur.
4: Exactement, c'est ce qui différencie finalement la musique de cinéma, qu'on connaît toutes et tous, et la musique de jeu, c'est-à-dire que la musique est adaptative. L'exemple de Super Mario est frappant parce que dans Super Mario, le Koji Kondo, qui est le compositeur, il utilise un truc qui est utilisé chez Disney, c'est-à-dire que Disney remplaçait le bruitage par des sons musicaux. Voilà, le son devenait une espèce de, voilà, on pouvait mettre une harpe, un coup de violon, etc. Donc voilà, le son devenait de la musique, le bruitage devenait de la musique. Et bah, chez Super Mario, vous avez exactement la même chose. Et du coup, quand on joue à Super Mario, on intervient dans la musique.
2: C'est
4: les bruits interviennent et se mêlent à la musique de manière gracieuse et on ne le voit pas. En fait, donc on a tout un espace comme ça dans l'exposition où on explique, voilà, la musique de Super Mario, comment finalement elle s'adapte, comment finalement le joueuse et joueur deviennent un peu aussi compositeurs de la musique quelque part. Voilà. Vous n'aurez pas la même expérience que votre voisin. Voilà. Expérience musicale.
2: Oui.
4: Non seulement expérience de jeu, mais aussi expérience musicale.
2: Alors, Jean Z, vous êtes co-commissaire de cette expo, je l'ai dit, avec Fanny Rebillard, qui est les musicologues et archiviste numérique, tous les deux. Donc, vous avez bossé 2 ans et demi, vous m'avez dit. En vrai, la masse de thèmes à aborder était énorme. Il a fallu faire des choix. Donc voilà, Super Mario évidemment est là, Final Fantasy aussi. Enfin, il y a évidemment des incontournables, mais ça a été compliqué de faire ce tri.
4: Oui. Oui,
2: comment vous avez fait?
4: Parce que bah, quand on vous dit oui, bon bah vous avez 50 ans d'histoire à résumer, 50 ans d'histoire de ce que vous voulez.
2: Oui.
4: Bah vous vous dites ah oui, en 800 mètres carrés, c'est pourtant c'est assez grand,
2: mais bah
4: en
2: fait
4: ça devient tout, ça, oui, surtout à Paris et au prix des loyers,
2: bah c'est ça, mais dites donc.
4: Voilà, bah, d'un coup ça devient tout petit en fait. Voilà, ouais, ça devient tout petit, bah parce qu'on se dit mais qu'est-ce qu'on va raconter, par quel fil on prend, etc. Donc on voulait raconter quand même une histoire au début, donc on s'en tient vraiment au début de l'exposition. On se dit on reste dans les années 70 puis 80, 90 et à ce moment-là, mais comme dans l'histoire de la musique de jeux vidéo, tout explose. Voilà, en fait, la scénographie devient un univers de jeux vidéo, c'est-à-dire qu'on appelle ça dans le jeu vidéo un monde ouvert. Alors, c'est quoi un monde ouvert? Ben, en gros, il y a une porte qui s'ouvre au début du jeu, il y a un grand panorama, et puis on vous dit, ben, vous pouvez aller à droite, à gauche, tout droit, ben, faites bien ce que vous voulez. Alors, vous êtes là, ah bon, ben mince, ben, qu'est-ce qui se passe si je vais à droite, à gauche, etc. Ben, là, c'est la même chose, et on va découvrir des thématiques différentes des années 90, 2000, 2010. On rencontre l'électro, notamment, avec des musiques de Prodigy, notamment, ou des Chemical Brothers, mais des choses beaucoup plus calmes, comme la musique traditionnelle qu'on a écoutée avec une Game Boy géante.
2: Oui, oui, ah oui, la Game Boy géante, elle est
4: on fait jouer Tetris. Voilà. Et du coup, en copiant finalement le monde des jeux, on a réussi à trouver une scéno, un parcours, une visite qui soit un peu comme celle des ce qui se passe dans les jeux vidéo. Et du coup, je pense que les visiteurs qui ne connaissent pas vont être un peu perdus, mais vont se dire bon, ok, je joue le jeu.
2: Oui, voilà,
4: l'exploration est récompensée dans cette exposition.
2: Ouais.
4: Donc on va trouver une salle sur Sonic, Super Sonic, bah ok, on va y jouer. Ah ok, on va trouver une salle sur l'électro, elle est vachement bien, etc. Donc voilà, et d'ailleurs il y a plein de Easter eggs, il y a des bonus cachés aussi dans l'exposition.
2: Comme dans les jeux, il y a des passages secrets.
4: Exactement. Et donc ça a été 2 ans où il a fallu ça pour que la Philharmonie, parce que c'est un travail collectif. Voilà, c'est un vrai travail collectif. Il y a Fanny, il y a moi, mais enfin moi, il y a tous les autres et toutes les autres. Et du coup c'est un peu une rencontre. En fait c'est marrant parce que c'est une rencontre. Un peu des non-joueurs et des joueurs, voilà.
2: Ouais.
4: Nous, on est plutôt joueurs avec Fanny, donc on joue beaucoup. Et puis eux, ils sont plutôt non-joueurs, mais très curieux. Et donc, du coup, il a fallu aussi dialoguer, leur faire comprendre, etc. Donc, c'est pour ça qu'on a voulu une expo pour tout le monde. C'est pour pas exclure quand même toute cette partie de gens qui n'y connaissent rien ou qui ont lâché, hein,
2: parce que oui,
4: c'est aussi beaucoup ça.
2: On peut lâcher à la fin du collège.
4: Ouais, c'est
2: certains.
4: Ça, exactement, ouais. Exactement.
2: Ça a commencé le 2 avril et c'est jusqu'au 1er novembre, Video Games and Music à la Philharmonie de Paris. Vous allez y croiser alors un grand moment, un grand pivot, j'ai l'impression, de la musique de jeux vidéo. Mais Jean Z, ne vous en faites pas, compter sur lui, va me dire si je dis une bêtise. Grand Theft Auto, GTA, il me semble que c'est un pivot parce que là, un peu comme dans les bandes originales de films de Tarantino, Grand Theft Auto propose, donc on joue à conduire une bagnole, mais alors vraiment comme un cochon, on conduit très mal, on veut tuer des gens, et on a un autoradio, et on a 9 radios au choix.
4: Ça c'est vrai.
2: Ah ça c'est quand même une dinguerie,
4: oui,
2: ça c'est un vrai pivot. Et
4: qui s'est inspiré d'un jeu qu'on n'a pas pu présenter non plus, ça s'appelle Outrun de Sega. Outrun, c'est un jeu de console, hein, de salle d'arcade, où on conduisait une bagnole, c'était le rêve américain, donc c'était un conducteur, il a une blonde à ses côtés, et voilà, on est à fond la caisse sur la highway, ok, super, et les musiques sont incroyables, et il y a 6 morceaux dans l'autoradio.
2: D'accord.
4: Du coup, Grand Theft Auto a récupéré cette idée, mais on a fait... on a fait le pendant moderne de ce qui se passe quand on fait de la musique de jeu et qu'on va mettre de la musique enregistrée dans les Avengers, voilà, dans un Walkman des Avengers, on va mettre un certain son. Ben là aussi, on va prendre des sons, mais un peu comme Blur, et le Song 2 de Blur, qui est absolument incroyable, s'est fait connaître, a été popularisé en partie grâce à FIFA, grâce à l'écran titre de
2: FIFA.
4: C'est un jeu de foot, c'est une simulation de foot, sauf que tout le monde, tous ceux, beaucoup quand même,

0: Grand Theft Auto, GTA 3, voilà, si vous voulez. C'est sur la radio classique des années 80. Vous écoutez Décibel et on parle avec Jean Z, qui est le co-commissaire de cette grande exposition de la Philharmonie de Paris, pardon, Video Games and Music, jeux vidéo et musique. Je vous soupçonne d'avoir mis le nom de l'expo en anglais parce que vous supportez pas les gens qui écrivent jeux vidéo et qui mettent un S à vidéo.
1: Ça, c'est vrai.
0: Je sais que c'est vos pires ennemis.
1: C'est vrai, hein, qu'au pluriel, ouais, le vidéo ne prend pas de S, mais effectivement, il y a la Vox Populi qui j'essaie de combattre quelque chose qui est imbattable, c'est la Vox Populi.
0: J'aime bien, c'est ce petit côté, on se bat contre les moulins avant, mais ça fait du
1: voilà,
0: bien.
1: Voilà, c'est ça.
0: Donc, les jeux X vidéo, pas de S. Voilà. Merci les enfants. En vrai, pourquoi c'est en anglais le titre?
1: Parce qu'on dit VGM en anglais. Voilà, la vidéo. Ah. Parce que voilà, au bout d'un moment, la musique de jeux vidéo, ça devient long à dire.
0: C'est un peu long, j'avoue.
1: Voilà, c'est un peu relou. Et donc, du coup, pour les anglais, les acronymes, ils aiment bien aussi les acronymes, comme les français. Mais voilà, celui-là, on ne l'a pas, celui-là, mais eux, ils l'ont, c'est VGM.
0: VGM.
1: Et donc, VGM est devenu Video Game and Music, et je trouve que ça colle très bien à l'exposition, c'est-à-dire que, voilà, on explore les rapports de la musique et des jeux vidéo. Voilà, c'est pas une histoire de la musique des jeux vidéo avec une histoire extrêmement poussée et du coup technologique, parce qu'on aurait été obligé de passer par beaucoup de techno, de machines, beaucoup de logiciels pour expliquer comment on intègre finalement de la musique dans les jeux, et on est plus dans les rapports finalement. Qu'entretient la musique avec ces jeux au fil du temps. Voilà, et là, ça nous allait bien, c'était beaucoup plus popu, beaucoup plus pop.
0: Ah ouais. Alors, ce qu'on vient d'entendre, là, c'est donc une chanson qui était déjà un tube, Toto Africa, et qui s'est mis dans un jeu vidéo. Il y a aussi des compositeurs qui sont devenus, vous l'avez dit tout à l'heure, même des grands compositeurs reconnus, et à qui on demande de composer les thèmes des jeux vidéo, comme on pourrait composer le score d'un film à Hollywood. Il y a, par exemple, dans Final Fantasy VI, la musique de Nobuo Uematsu.

0: Dans un autre style, Gustavo Santaolalla, qui avait été le compositeur de la musique de Brokeback Mountain, on lui doit la musique de The Last of Us. Alors, comment on passe de tout, tout, tout, tout, tout, tout à ça, qui est de la belle et grande musique? Vous avez donné un élément de réponse tout à l'heure, c'est l'évolution de la technologie qui fait qu'on...
1: Ah, c'est sûr.
0: Voilà, on a plus de mémoire, plus de place pour les jeux, ça c'est évident. Mais il n'y a pas que ça aussi, il y a quand même un côté psychologique, intellectuellement, les gens qui vendent du jeu vidéo, qui fabriquent du jeu vidéo, maintenant se disent, il nous faut une musique.
1: Oui, exactement, il y a eu un changement, c'est-à-dire que cette musique est devenue, à partir des années 90 déjà, hein, Nintendo, Sega, ils disent, on va quand même, dans le marketing, on va quand même dire qu'il y a du Dolby, de la stéréo, enfin voilà, même si ça prend pas beaucoup de place dans la machine en réalité,
0: ouais.
1: Mais on va quand même le dire et on va quand même essayer de montrer que le son c'est marrant parce que Nintendo a une image aujourd'hui très polie, enfin en tout cas très familiale,
0: oui.
1: Et à l'époque, dans les années 90-2000, il y avait des pubs ultra grunge, très rock, très rugueuses, et ouais. Du coup on se dit, ah mais tiens, comment la com a changé, mais Sega, tout le monde se rappelle, enfin beaucoup en tout cas, les plus anciens, se rappellent de ce punk voilà, qui prenait des roustes aux jeux vidéo et on disait, Sega c'est plus fort que toi, voilà,
0: bah, oui, c'est
1: et,
0: vrai.
1: Et avec un côté extrêmement punk, il arrivait, il était là, il avait pas de se prendre des tolls, c'est la machine qui vient. Voilà. Et ça a changé beaucoup quand même avec quelque chose qu'on connaît, c'est le CD. Alors, il n'y a pas que ça, dans les coulisses, on a beaucoup de logiciels. Mais le CD, bah, ça a changé beaucoup de choses pour beaucoup de gens, musicalement, hein, j'entends.
0: Bien
1: et
0: sûr.
1: Même dans le secteur musical. Mais là aussi, avec tout cet espace, on s'est dit, bah, tiens, on peut mettre un orchestre symphonique, mais on peut garder les visuels absolument incroyables.
0: Ouais.
1: Et donc, du coup, est-ce qu'on ne pourrait pas mêler un peu les deux? C'est-à-dire une musique plus ambitieuse encore, c'est-à-dire la musique qu'on entend dans les films, hein, en gros. Mais cette fois, à la manière du jeu vidéo, c'est-à-dire de manière interactive, en impliquant, on va dire, le joueur. Ça a mis un peu de temps aussi, hein, pour que cette interactivité se fasse jour. Mais voilà, effectivement, le CD a beaucoup poussé, le logiciel également. Et effectivement, on arrive aujourd'hui à des qualités qui sont incroyables. Enfin, je veux dire, voilà, on a des orchestres symphoniques. Olivier de Rivière, qui est un compositeur français, qui a fait la musique de Remember Me, c'était il y a une dizaine d'années. Donc, ça se passe dans un Paris futuriste. Le jeu est absolument magnifique. Ça revisite vraiment la capitale. Et on est dans le futur, enfin, au cinéma on n'a quasiment jamais vu ça, et il a fait enregistrer par l'un des plus grands orchestres anglais, toute une musique symphonique pour la rescratcher, retravailler, rééchantillonner. On fait pas ça au cinéma parce que ça a déjà tellement coûté cher.
0: Oui, mais, c'est ça, l'orchestre, voilà, on n'y touche plus après.
1: Voilà, mais ouais. Là, il y a une espèce d'impolitesse dans le jeu vidéo, mais non, mais si, vous allez voir, on fait en futur, etc. Et c'est la musique, et absolument touchante aussi, hein, mais aussi incroyable par ce côté un peu osé, quoi, ce côté, bah, voilà, c'est du jeu vidéo, on a le droit, quoi.
0: J'adore. Et donc en parallèle de cette expo, la Philharmonie organise alors des conférences, mais aussi des concerts, donc, puisque aujourd'hui, partout dans le monde, il y a des gens qui vont dans les théâtres, dans les cinémas aussi, ça se passe pas mal, et dans les salles de concerts, pour entendre des concerts de musique de jeux vidéo. Donc il y a par exemple un concert Assassin's Creed The Piano Collection, ça sera le 23 juin, toujours autour d'Assassin's Creed, là il y a carrément un concert avec les images, avec l'orchestre symphonique, il y a l'Orchestre National d'Île-de-France aussi qui va jouer Final Fantasy. Ça va être bien, ça va être le 25 juin, voilà, à la grande salle de la Philharmonie. Et voilà, donc tout au long de cette expo, il y aura aussi en parallèle des concerts. Alors,
1: ouais, c'est presque le regret, ça, de se dire que ouais. Voilà, bah, la Philharmonie de Paris, elle n'est qu'à Paris. Voilà, on aimerait une Philharmonie de Reims,
0: mais ça dure longtemps.
1: Toulouse,
0: alors on se dit, on a toujours moyen de passer par Paris d'ici novembre.
1: Et c'est tout le parce qu'on reçoit plein de commentaires. Ah, ça a l'air génial. Si je pouvais être à Paris, etc. Mais effectivement, c'est long. Là, la Philharmonie a bien pensé en se disant, bon, on va rallonger, on va faire attention au créneau pour que tout le monde puisse jouer. Parce qu'il y a une trentaine de postes jouables, mais du coup, si c'est blindé, effectivement, les gosses peuvent pas jouer, vous non plus, parce que vous avez quand même envie de vous faire une petite salle d'arcade. Là, c'est plutôt bien pensé. Je trouve qu'ils font bien les choses. C'est-à-dire qu'il y a des créneaux. Et du coup, quand il y a du monde, il n'y a pas non plus trop de monde. Mais voilà, mais c'est un peu le regret de se dire, la Philharmonie de Paris, il en faudrait plein. Voilà,
0: il en faudrait partout en France.
1: Voilà, exactement.
0: En attendant, essayez de programmer lors d'un passage à Paris la visite de cette expo. Et alors, si vous pouvez faire ça le samedi 27 juin, il va y avoir un grand moment. C'est la Just Dance Experience. Donc, c'est un spectacle participatif et en famille à partir de 6 ans autour du jeu Just Dance. Alors, vous allez nous en dire deux mots, Jean-Z, parce que Just Dance, il a vraiment sa place dans l'expo. Mais avant, je vous propose d'écouter une des chansons en français de Just Dance. Alors, il n'y en avait pas des masses. J'ai trouvé le bal masqué Oé Oé de la compagnie créole.
1: Et pourquoi pas, Emilie?
0: J'ai trouvé Papa Outé de
1: Stromae. Oui, tout à fait.
0: Et j'ai trouvé Plastic Bertrand.
1: Très bien.
0: ça plane pour moi. Répétez vos chorés.

0: vous pouvez le chanter très fort et très faux dans votre douche. Mais avouez que aller à l'expo sur les musiques de jeux vidéo et taper votre meilleure choré sur Ça plane pour moi,
1: épuisante,
0: de Plastique,
1: hein,
0: Bertrand, choré, ah bah ça va très très vite.
1: Hein. Ah, c'est ça, voilà, ça, faut sautiller, ouais.
0: Donc Just Dance, c'est un des jeux mis en avant et ça fait partie des espaces jouables de l'expo de la Philharmonie de Paris. Il y a 29 jeux en tout, hein, auxquels on peut jouer. Mais celui-là, il est vraiment important.
1: Il a sa petite salle, il est important parce que les jeux musicaux existaient. C'est très populaire. Mais ce qu'a réussi Ubisoft, parce que c'est un éditeur français, hein, qui
0: est. C'est français, Just Dance.
1: Just Dance, c'est français. C'est fait à Montreuil.
0: C'est voilà, pour ça
1: en région parisienne.
0: Le bal masqué, ohé, ohé. Bravo les gars, dédicace.
1: Après, ils sont très, très éclectiques et ils écoutent effectivement plein de choses. Et c'est marrant parce que ce qu'ils ont réussi à faire, c'est-à-dire que dans les jeux de danse, il y a un petit côté simulation. Alors, comment, il faut jauger le niveau. Est-ce que c'est un peu haut? On va demander de la simulation à danser vraiment bien et à suivre vraiment les chorés. Bon, ça, c'est dans Dance Dance Revolution où avec les pieds, il va falloir suivre toute une série de gestes absolument précis. Alors que Just Dance, pas du tout.
0: Oui. Hein,
1: Just Dance, c'est très permissif. C'est-à-dire que tout le monde peut danser et même de son canapé, normalement, si on est assez malin, on peut quand même réussir à avoir quelques
0: points.
1: Sans se lever, exactement.
0: Oh là là.
1: Mais nous on a fait un truc encore plus fort, mais c'est Ubisoft qui l'a proposé. Je trouve que c'est une idée géniale. C'est-à-dire qu'il y a plus du tout de manette, il y a plus rien. Voilà, on arrive dans la salle, on choisit son morceau et puis on commence à danser.
0: Face
1: à l'écran, il y a pas de points, il y a pas de correct, perfect, etc. On y va, et on danse. D'ailleurs, j'ai vu des jeunes filles notamment danser et changer totalement la choré. Il y avait une choré sur l'écran, grand écran, et elle faisait une autre choré qui était vachement bien. Et voilà, donc il peut se passer ça pendant l'exposition. Et ça, c'est drôle parce que d'un coup, le jeu vidéo devient un peu autre chose. C'est-à-dire que nous, ce qu'on voulait aussi montrer, c'est que cette musique de jeu, elle est très physique finalement.
0: Ouais.
1: Au-delà même des jeux musicaux, il y a quelque chose d'une physicalité, il y a quelque chose du corps, et c'est peut-être pour ça aussi qu'on les retient aussi bien. C'est que quelque chose se joue au niveau physique, et on voulait ces parties dansantes parce qu'en plus ça sent incroyable. Voilà, quand on fait une expo et qu'on peut danser, c'est quand même super. Voilà, c'est rare.
0: C'est pas tous les
1: jours.
0: C'est
1: pas chez Matisse que ça arriverait, mais même si on adore Matisse, hein, c'est pas ça le problème. Hein, mais voilà, chez Matisse, il y a moins Just Dance, mais là, vous pouvez la voir. C'est quand même sympa.
0: Video Games and Music à la Philharmonie de Paris, c'est jusqu'au 1er novembre. À tout de suite.
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0: L'anniversaire de Stevie Wonder, la découverte de Métro Verlaine et des nouvelles de la délégation française à l'Eurovision en direct de Vienne avec Laurent Petit-Guillaume, notre envoyé spécial. C'est ce qui vous attend dans la suite de Décibel. Je retrouve mon invité Jean Z pour parler musique de jeux vidéo. Car oui, après le reggae, David Bowie, le metal, John Lennon ou encore le hip-hop, c'est la musique de jeux vidéo qui est à l'honneur à la Philharmonie de Paris pour une grande et longue et belle expo jusqu'au 1er novembre. On n'a pas parlé d'argent, donnons les tarifs de cette expo. Non, c'est bien parce que c'est pas cher. Je vais dire du bien. Tarif réduit, 6, 9, 11 euros. Tarif plein, 15 euros. Tout va bien pour aller passer un long et bon moment où on va jouer, chanter et même danser.
1: Donc et même bon. Danser, oui.
0: Voilà. Video Games and Music.
1: Et si à vous... ce que je vois, les gens restent plutôt 2-3 heures parce qu'on a une grande expo, on a aussi une grande projection, un grand écran pour les gens qui veulent vraiment pas jouer, qui sont allergiques, mais qui passent un excellent moment et les gens restent. Voilà. Enfin, vraiment, c'est un lieu où les gens restent, donc c'est très agréable.
0: Est-ce que, quand vous avez préparé cette exposition, Jean Z, avec Fanny Rebillard, est-ce que vous avez pensé aux gens pour qui la musique de jeux vidéo, c'est ça ?

0: Pac-Man, baby. Voilà. Est-ce que si on n'y connaît vraiment rien ou si on a de très très vieux souvenirs des années 80, est-ce que on se sent perdu? Est-ce que c'est devenu une musique savante, la musique de jeux vidéo, ou bien est-ce que c'est quand même toujours quelque chose qui doit être immédiat?
1: Alors, c'est immédiat et nous on a voulu le faire jouer comme ça, c'est-à-dire que quand on va dans la salle d'arcade, bah c'est une salle d'arcade et on explique un peu avec les cartels, un peu avec un peu de texte ce qui s'y passe, mais après c'est beaucoup aussi beaucoup de sensations, les gens vont jouer, vont écouter, vont dire bah tiens, les prémices des premières musiques, voilà, on a aussi fait confiance au jeu pour dire ce qu'il avait à dire sur le jeu et on va dire que ça c'est le mode facile. Il y a un petit peu le mode intermédiaire, les gens vont commencer à fouiller, tiens pourquoi il y a Wipeout 2097, pourquoi Prodigy Chemical Brothers, ils ont participé à un tel jeu avec PlayStation au milieu des années 90. Tiens, voilà, là c'est le milieu intermédiaire. Puis il y a le milieu, on va dire, expert. Le mode expert. Ouais. Donc on a toute une partie sur la plongée dans le code. Bah, c'est ça, on va faire une plongée dans le code.
0: Avec comment coder
1: Comment on peut coder, comment on peut essayer de commencer à comprendre. D'ailleurs, il y a un vieil ordinateur qui s'appelle le Commodore 64 qui rappellera des souvenirs à certaines et certains. Et on peut composer de la musique dessus. Voilà, on propose de composer de la musique, mais assez facilement. Assez facilement. Donc voilà, il y en a un peu pour tous les goûts, mais. Franchement, ça a été vraiment voulu pour que les non-joueurs et les joueurs dialoguent. Ça, c'est vraiment très important. Et que si on y va en famille, il y a quelqu'un qui n'y connaît rien ou quelqu'un qui s'y connaît, mais en salle d'arcade, mais l'autre qui s'y connaît plutôt en PlayStation 4, puisse dialoguer ensemble. Et ça, c'est plutôt vraiment important. Et je pense que c'est ce qui se passe. Et on a notre jeu vidéo et on a voulu aussi que tout le monde dialogue et que tout le monde se parle.
0: Ah, ça, c'est une très, très belle chose. Video Games and Music. Juste par curiosité, une musique de jeu vidéo, alors on l'a compris, il y a 50 ans, aux prémices, c'était vraiment, fallait que ça coûte que dalle, et c'est le gars qui faisait les graphismes qui composait une musique vite fait dans son salon avant d'aller au bureau. Aujourd'hui, une musique de jeu vidéo, c'est comme celle qui est orchestrale qu'on a entendu tout à l'heure, celle de Final Fantasy, celle de The Last of Us, c'est combien de pourcentage du budget d'un jeu vidéo à la louche, hein?
1: À la louche, je pense que ça doit toujours pas.
0: Ah oui, c'est toujours pas
1: extrêmement
0: énorme.
1: Extrêmement haut. De fait, pourquoi? Parce que ce qui coûte cher en fait dans un jeu vidéo, je vais vous dire, c'est les mouvements. Voilà, quand vous voyez un jeu qui ressemble à du cinéma, c'est-à-dire tous les PNJ, tous les personnages sont ultra fluides, c'est que ça coule, c'est incroyable.
0: Et là les sous
1: ils sont là. Okay. Parce que là il faut un max d'animateurs, de gens qui font que vos personnages ils sont super. Ça n'empêche que les gens qui mettent de l'argent, vous allez l'entendre sur la musique, généralement vous l'entendez. Voilà, Just Dance par exemple,
0: sauf que
1: derrière il y a quand même des gens qui font des chorés, qui les imaginent, qui se costument au sein d'Ubisoft, voilà, qui vont enregistrer tout ça, mais voilà, ça représente toujours pas quelque chose d'important, mais de plus important en tout cas qu'à l'époque des années 90, ça c'est sûr.
0: Et ça fait vraiment partie de la pop culture, notre culture commune, ces musiques de jeux vidéo. Merci beaucoup.
1: Merci à
0: Jean
1: vous. Merci.
0: Pour se dire au revoir, je vous propose une petite partie de Guitar Hero en 2005.
1: Pas de problème. C'était pas le meilleur. Hein.
0: Avec Franz Ferdinand. Ah oui, il y a du rock aussi dans les jeux vidéo. Take me out. Merci Jean.
1: Merci.

0: Spéciale dédicace à celles et ceux qui ont marqué plein de points à Guitar Hero grâce à cette chanson de Franz Ferdinand, Take Me Out. Franz Ferdinand en tournée française des festivals d'été. Ça commence à la Cartonnerie de Reims le 19 juin. Festival Beauregard à Hérouville-Saint-Clair le samedi 4 juillet. Puis Carcassonne le 27 juillet. Et ensuite Saint-Cloud, Festival Rock en Seine le vendredi 28 août. Semaine de l'Eurovision, notre envoyé spécial sur place, Laurent Petit-Guillaume, est en direct. Il est bien arrivé à Vienne. Ça va, Lolo ?
1: Oui, salut Émilie, bonsoir à tous. Effectivement, je suis bien à Vienne, entouré de tous mes collègues de tous les pays qui participent à l'Eurovision. Comme chaque année, on est tous réunis ici devant un écran qui nous présente tout ce qui va se passer. Et demain soir, on ira voir dans la salle la demi-finale. Je vous en dirai plus, donc vendredi.
0: Ouais. Alors Laurent, on a vu qu'à Vienne, le ciel est bleu, la mascotte est affreuse. Oui. Et toi,
1: c'est vrai.
0: Elle est affreuse. J'ai vu une story, il faut suivre absolument Laurent Petit-Guillaume sur Instagram. Il vous poste tout en story, cette mascotte est absolument terrifiante, mais c'est pas grave, ce qui nous importe, donc oui, c'est les demi-finales et une petite déception, Lolo, alors.
1: Oh, je suis très déçu, je vous avais parlé du Portugal, oui. Ils ont été éliminés complètement lors de la première demi-finale et il y a eu une autre annulation, c'est la chanteuse de San Remo qui s'appelle Zenith et elle était en duo avec Boy George, il était là Boy George, oh. Et bien il est rentré chez lui, voilà. Ils ne participeront pas à la finale. Alors je voudrais quand même rassurer tout le monde parce que c'est vrai qu'on regarde sur internet les pronostics et les bookmakers, je dois le dire, parfois se trompent. Bon, ils ne s'étaient pas trompés en 2021 quand ils avaient mis les Italiens de Maneskin en première partie. Enfin en numéro 1 et oui. Barbara en numéro 2, Barbara Pravi. Mais l'an dernier, ils se sont trompés. Tout le monde croyait que c'était le groupe suédois qui allait gagner. Et finalement, c'est l'Autrichien. Donc, si vous êtes un fan de l'Eurovision et que vous regardez les paris, les bookmakers en ce moment, ne vous inquiétez pas, tout peut changer. Et notamment pour notre petite Monroe qui a fait belle impression lors des répétitions cet après-midi, qui participera demain à la demi-finale, que vous pourrez regarder sur France 4 à partir de 21h ou sur le site de France Télévisions. Vous verrez sa prestation pour la première fois demain soir à la télé.
0: Ah, voilà. Trop bien. Et là, les journalistes l'ont vu, hein, puisque donc les répétitions du jour étaient ouvertes à la presse. Revenons à la compétition.
1: Mais il faut voir ce que ça donne en télé. Hein.
0: Oui,
1: bon,
0: bien sûr.
1: Allez, je vais te faire plaisir.
0: La Moldavie, c'est ça ?
1: Oh, je l'adore.
0: C'est
1: un petit gars, il s'appelle Satoshi. Il est très marrant. Et c'est une vraie déclaration d'amour à l'Europe et à son tout petit pays dont l'indépendance est menacée. Bon, c'est un mélange de plein de choses. Il y a de la tradition, il y a du rap. Il a fait sensation lors de la demi-finale. Et voilà ce que ça donne. Ça s'appelle Viva Moldova. Viva Moldova, aloha, adio, vida loca,
0: soloca, Europa, Palma de Mallorca. Palma de Mallorca. C'est pas mal du tout, Satoshi.
1: Mais il est sympa. Ah non, franchement, il est sympa. Tu verras, il y a une belle chorégraphie autour de lui. C'est plutôt rigolo. Ça peut le faire. En tout cas, il y a de l'ambiance et il a fait sensation lors de la demi-finale. Alors, il y en a une autre dans la série des refrains vraiment entêtant, voire énervant, mais donc efficace.
0: Ouais.
1: J'ai choisi de vous parler de la Bulgarie qui fait son grand retour, représentée par une chanteuse qui est star dans son pays. Elle a gagné X Factor. Elle fait partie du jury de The Voice en Bulgarie. Elle s'appelle Dara, c'est très énervant, mais serait très efficace. Baranga, baranga, baranga, baranga. Tu vas voir, c'est génial, c'est génial. Ça fait danser.

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1: J'adore. Attends, c'est pas du tout agaçant. Je trouve ça très bien. Ça me relaxe. Non, si, bien sûr, non, c'est terrible. Mais oui, en tout cas, ça peut bien rentrer dans la tête. Et encore une fois, tout dépend. Et c'est vrai, Laurent le disait, mais il faut vraiment le préciser. La chanson est bonne ou pas bonne, mais c'est la prestation aussi. Qu'est-ce que ça rend à la télé? Eh oui, évidemment.
0: Exactement. Parce que nous, dans la salle, on voit tous les trucages, on voit tous les gens qui courent autour, qui accrochent une robe quelque part pour pas qu'elle s'envole, etc., etc. Il faut voir absolument ce qui se passe à l'écran, et c'est comme cela que les jurys pourront juger. Allez, un petit peu de rock, parce que la Roumanie est de retour pour des raisons économiques. Elle était absente, la Roumanie. Alors bon, je suis désolé pour la prononciation, elle s'appelle Alexandra Icapitanișcu. C'est du rock fort. Bon, la chanson s'appelle Shock Me en français.
1: Étrangle-moi.
0: Alors, on lui a demandé de changer certaines parties en termes de paroles, parce que c'était plutôt tendancieux, plutôt...
1: C'est
0: un petit peu comme une normalisation d'une pratique un peu dangereuse, si tu vois ce que je veux dire. Voilà. Alors, elle a déclaré que sa chanson était au contraire très positive. Elle parle d'amour de soi, que la notion d'étouffement se rapporte plutôt à des doutes, des remises en question personnelles. Bon, enfin, c'est du rock. Pour une fois qu'il y a un peu de rock à l'Eurovision, écoutez plutôt.

0: a une petite voix, la Lady Gaga. En tout cas, elle plaisante pas quand elle chante. Hein. Ah ouais.
1: Et pas que la voix, elle dégage également sur scène. Rendez-vous ben, demain soir également, elle participera à la demi-finale. Et puis on va se quitter quand même avec une conclusion. Ce soir, on y croit, on aime toujours et encore plus Monroe. Grâce à ce qu'on a vu cet après-midi, les répétitions, grâce à ce que vous allez voir demain soir lors de la demi-finale.
0: Dis-nous, est-ce que la robe est belle ? Est-ce que la Corée est belle ? Ouais, on y croit.
1: Alors, elle est entourée de danseurs et de danseuses. La robe est blanche, je ne vous en dirai pas plus.
0: Okay.
1: Et bon, c'est tout un cheminement qui est très inspiré d'œuvres. Enfin, il faut décrypter, hein, d'œuvres connues, de peintures connues, d'œuvres connues.
0: Ah,
1: il y a un
0: bien.
1: Mélange de tout. Oui, oui, ça a la pêche. C'est vraiment quelque chose qui nous emporte jusqu'à la fin. On verra ça demain, Monroe. On regarde et on écoute plutôt.
0: Merci beaucoup, Laurent Petit-Guillaume, en direct de Vienne. À demain, l'Eurovision, grande finale.

0: Elle est franco-américaine, pardon. Elle a 17 ans. Elle s'appelle Monroe, chanteuse lyrique qui représente la France cette année à l'Eurovision. Laurent Petit-Guillaume qui a vu les répètes cet après-midi et qui dit que pour nous, c'est drôlement bien parti.
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0: Le Cheap Show d'Anaïs, le premier album d'Anaïs, donc, fête ses 20 ans. Pour l'occasion, Anaïs sortira vendredi prochain une nouvelle version d'une chanson que vous connaissez bien. Normalement, vous la connaissez même par cœur, depuis 20 ans que ça dure. Mon cœur, mon amour. En attendant la nouvelle version, on écoute le classique. On souhaite un bon anniversaire au Cheap Show d'Anaïs. On attend avec impatience les concerts.
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0: 20 ans pour le Cheap Show d'Anaïs. Et comme les albums qui sortaient au début des années 2000, ils sortaient pas en vinyle, et bien pour ces 20 ans, il sort pour la première fois en vinyle. Vous pouvez déjà effectuer une petite précommande. Et la nouvelle version de Mon cœur, mon amour, version 2026, ça sera pour le 22 mai.
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0: Métro Verlaine, c'est un groupe que j'adore. Ils viennent de sortir un quatrième et nouvel album. Comment vous dire, c'est un duo, c'est rock, c'est culotté, c'est lettré, intelligent. Les paroles peuvent pas être connes puisqu'elles sont en français. Voilà, c'est ça, parce que parfois on se cache un peu derrière l'anglais en se disant c'est beau, ils vont rien comprendre. Là non, ça n'est pas le cas. Sur scène, ils sont absolument merveilleux. Il y a une vraie alchimie entre eux. J'ai beaucoup aimé cette chanson Rodéo. Je me suis dit qu'elle allait aussi vous plaire, vous parler. Et puis parce qu'on a besoin d'écouter du rock, ça fait du bien. Vous avez entendu tout à l'heure Laurent Petit-Guillaume. Même à l'Eurovision, les gens réclament du rock. Alors en voilà du bon. Made in France, Métro Verlaine.

0: Comme quoi, monter un groupe après avoir eu un coup de foudre, c'est parfois une très très bonne idée. Ça a été le cas de Métro Verlaine. Lui, c'est Axel. Elle, c'est Raphaël. Leur quatrième album va arriver tout bientôt. Il y a déjà donc cette chanson que vous venez d'entendre, Rodéo, qui est disponible, et puis une autre aussi qui s'appelle À l'envers. Ils fêteront la sortie de leur quatrième album à Paris, au Point Éphémère, le 14 novembre prochain. Mais croyez-moi, ils n'oublieront pas de tourner absolument partout en France. Ils sont excellents en live, Métro Verlaine. Ils viennent d'Évreux. Vous allez me dire, est-ce que ça a un rapport avec le fait d'être excellent ? Eh bien oui, Made in Normandie, ça fait des années que c'est une recette qui fonctionne dans le rock'n'roll, croyez-moi.
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0: C'est l'anniversaire de Stevie Wonder. Et franchement, on est à deux doigts de faire un jour férié, tellement on a de la chance, toutes et tous, autant que nous sommes, de vivre à la même époque que ce génie. C'est-à-dire que les gens, dans 300 ans, ils diront « Oh là là, Stevie Wonder !» Comme nous, on fait genre « Oh là là, Mozart !» quoi. Stevie Wonder, les gars, légende vivante, 25 Grammy Awards, 100 millions d'albums vendus. Il a aujourd'hui 76 ans. Et on fait ça en musique, évidemment, Sir Duke, chanson dans laquelle Stevie a le bon goût de rendre hommage à ses héros musicaux, Duke Ellington en tête, mais pas que. Vous écoutez ici, bon anniversaire, Stevie!

0: Joyeux anniversaire à Stevie Wonder et à cette chanson qui a pile 50 ans. Allez, merci d'avoir écouté Décibel. Merci à l'équipe. Il y avait ce soir Iris Guitoni, Justin Panigiani, Elodie Biancamaria, Laura Carvalho et Franck Moilier. À demain, la team.
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1: Je voudrais vous parler de téléphone. 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

0: Le couple Véronique Sanson et Michel Berger est porté par une passion dévorante. Mais derrière le bonheur apparent, un séisme se prépare en coulisses.
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0: En 1973, Véronique s'absente de l'appartement en prétextant une course. Elle dit à Michel qu'elle descend simplement s'acheter des cigarettes. En réalité, la chanteuse ne reviendra jamais et s'envole pour les États-Unis. C'est le début d'une fuite spectaculaire pour rejoindre le rocker Stephen Stills.

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Pascal Zonou fait vibrer Toulouse avec une pop élégante et habitée où chaque note raconte une émotion vraie. Entre énergie brute et mélodie ciselée, Pascal Zonou signe une musique qui vous attrape dès la première écoute et ne vous lâche plus.

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0: On décolle pour un voyage intérieur avec les deux frères les plus célèbres de Toulouse, Big Flo et Oli.
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0: D'habitude, le duo, c'est l'énergie pure. Mais pour le titre sur la Lune, tout a été différent. Ce titre les a littéralement hantés. Comment parler de la solitude quand on a tout? Oli l'avoue, l'écriture a été un véritable chemin de croix. Il a fallu des mois de doute et des dizaines de brouillons à la poubelle pour mettre des mots sur ce sentiment d'être déphasé, d'être ailleurs.

0: Un morceau suspendu en apesanteur qui affirme une chose. Même sous les projecteurs, on a tous le droit d'être un peu ailleurs et d'avoir la tête dans la lune.
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1: Voici Bonneville, Elonne dans la Lune. Après plus de 100 concerts, plusieurs festivals et des premières parties de Feu Chatterton, Charlie Winston, Solane ou encore Vianney, Bonneville dévoile la première chanson achinée de son premier album, Vide Dressing, attendu le 3 juin 2026.

0: Alone dans la Lune est un single pop aux influences indie rock qui aborde le besoin de lâcher prise face à l'anxiété contemporaine. Bonneville est actuellement en tournée avec déjà plus d'une trentaine de dates partout en France. 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
2: Aujourd'hui, je vous amène à Montgivray et devant moi, il y a un château. Mais ce château, c'est aussi la mairie de Montgivray. Mais cette mairie, avant, eh ben, c'était autre chose. À qui appartenait ce château? Vous allez le savoir tout de suite.
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2: Pour vous présenter cette magnifique mairie de Montgivray, je suis avec Annick Dussault, attachée de conservation au patrimoine du pays de George Sand. Bonjour Annick.
5: Bonjour.
2: Alors là, on est devant un très beau bâtiment.
5: Oui, là, c'est vraiment un château. Bon, un château qui a été très remanié au 19e siècle, donc avec cette entrée de tourelles là, qui marque bien la porte. C'était une seigneurie avec un château fort, bon, qui a eu plein de péripéties puisqu'il a fini par brûler pendant la guerre de Cent Ans, en 1360. Mais tel qu'on le voit là, évidemment, il a été complètement remanié au 19e, parce qu'à ce moment-là, dans les années 1840, c'est le demi-frère de George Sand, Hippolyte Chatiron, qui rachète ce château pour y installer sa famille. Donc il était tout près de Nohant. Et puis un peu plus tard, c'est même la fille de George Sand, Solange, en 1875, qui décide de s'installer elle aussi, qui souhaite un peu se rapprocher de sa mère et de Nohant. Même si ça ne plaisait pas forcément beaucoup à George Sand. Mais bon, elle s'installe dans ce château et c'est elle qui fait faire aussi des travaux au fameux architecte d'Auvergne, hein, qui refait notamment toute l'entrée. Voilà, mais c'était la mode de l'époque.
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3: C'était quoi avant?
2: Comment est-ce que ce château s'est devenu la mairie?
5: En fait, en 1956, le château est à vendre et c'est la commune qui s'emporte acquéreur et qui décide d'y installer sa mairie et qui a fait encore des travaux tout récemment.
2: Est-ce qu'on peut dire que c'est l'une des plus belles mairies?
5: Ah, ça, c'est quand même certainement parmi les plus belles de l'Indre, hein, certainement.
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0: d'une bibliothécaire des lycées Jeannot-Écurie de Sens. Chaque année, de novembre à avril, des centaines de jeunes découvrent des mangas sélectionnés avec soin. L'an dernier, 160 établissements y ont participé, et pas seulement dans Lyon. Sayonara organise aussi de multiples rendez-vous tout au long de l'année autour de la culture et des arts japonais. Cette fascination des jeunes pour la culture du pays du soleil levant ne date pas d'hier. Commencé dans les années 80 à la télé avec Récréa 2 et le Club Dorothée, le Capitaine Flamme et Albator ou Goldorak ont marqué toute une génération.
1: Père, Actarus, ils attaquent en force avec un antérac. Il faut que tu ailles aider Alcor. Bon, je vais y aller.
0: Et puis, les consoles Super Nintendo et Sega ont débarqué. Des consoles avec des personnages cultes comme Sonic et Mario. Dans les années 90 et 2000, Pokémon, Dragon Ball Z et Naruto ont pris le relais, renforçant l'attrait des enfants et des ados pour le Japon. Aujourd'hui, l'influence japonaise s'étend au cinéma, à la BD et même à la musique. Oshii en est l'exemple parfait.

0: prix littéraire. Les jeunes découvrent des mangas plus originaux ou exigeants que ceux qu'ils lisent d'habitude. Ça stimule leur curiosité, aiguise leur sens critique et leur apprend à varier les plaisirs tout en alimentant leur rêve de Japon.
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2: Il est tellement bon en hiver de se blottir, se réchauffer le corps, mais aussi l'esprit, pour affronter la vie avec plus de courage et de vigueur. En occitan, on dit kukuna. Kukuné en français régional, hein, comme ils disent dans les dictionnaires, ils sont mignons. Sauf que le mot de kukuna vient de coucou, provençal, hein, attesté par Mistral, dérivé de l'occitan provençal kukun, qui signifie coque ou coquille. L'œuf, pour ne pas le citer, d'où tout commence, hein, où l'embryon se développe, blotti contre la paroi, le cocon. J'ai reçu mes petits-enfants, ils m'ont coucouné. Ils m'ont enveloppé. C'était génial. Mes chai coucouna devant l'oufio. Je me suis blotti devant le feu. Chères auditrices et auditeurs, il y a plein de mots en occitan pour dire se blottir. Satapa, sakata, sarza, sagrumi, serancunia, shekrapuni. D'accord, mais celui que je vous adresse est rempli d'affection, de chaleur. Je vous coucoune de mots doux pour réchauffer votre âme. Coucounez-vous bien. Ana adio.
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1: Mais oui, ces toitures typiques que l'on trouve dans de nombreuses régions de France, et notamment dans le Val de Serre et la Hague. Leur particularité, ce sont des toitures composées de pierres plates de pays en schiste, des toitures très chères à faire réparer. C'est la raison pour laquelle le château de Vauville a besoin de soutien financier. Je vous propose d'aller dans les combles du château avec Éric Pellerin, son propriétaire. On baisse la tête.
2: Attention la tête. La tête, c'est juste une chauve-souris.
1: Ah, où ça y est, une chauve-souris?
2: Il y en a une là, il y en a une qui dormait à l'autre palier aussi.
1: Ah, tu vois comment la dérange trop. Ah oui.
2: C'est protégé. Ce qui montre aussi que Vauville, c'est bien un lieu aussi de conservation, parce qu'on a dans le jardin plus de 25 espèces d'oiseaux différentes. Dans les contes du château, on a les chauves-souris qui sont protégées. Et on a beaucoup de petits reptiles. On a la mare de Vauville, donc nous, ici, entre les Landes et le jardin, beaucoup de tritons, beaucoup de grenouilles aussi, et pas mal de salamandres aussi dans le jardin.
1: Là, on va passer une toute petite porte. Il y a des araignées. Ah oui, donc là, effectivement, il y a quelques trous dans la toiture.
2: Donc c'est vrai qu'il faut agir. Tout est humide, hein, tout s'effrite. Les chevilles de bois, elles sont plus du tout à 45 degrés.
1: Oui, c'est-à-dire que là, ça risque de tomber aussi.
2: Ah oui, oui, la prochaine tempête, je pense que ça va encore glisser un petit peu. Ce qu'il faut se dire, et c'est toujours ce qui me sauve un petit peu, c'est que cette maison-là, elle existe depuis presque 900 ans. Oui, il y a des problèmes de toiture. Maintenant, je suis là pour m'en occuper. Il y a les couvreurs qui interviennent génialement pour venir bâcher dès qu'il y a un problème. Et ça, c'est vrai qu'on est en confiance. La lose de schiste, quand on voit travailler les ouvriers et les couvreurs, c'est incroyable parce qu'ils soigneusement enlèvent chacune des tuiles. Pendant 3 semaines, 1 mois au sol, sous des tentes, ils les retaillent, ils les brossent, ils les toquent comme ça pour voir si la pierre est encore résistante et dure. Ils ont réussi à réutiliser 80% des tuiles qui existaient sur la toiture.
1: Mais je crois que ça ne se trouve plus de toute façon, ces tuiles.
2: Et non, et les couvreurs du Cotentin essayent de garder, voire de racheter, quand ils sont sur tout leur chantier, des tuiles pour pouvoir les réutiliser sur des monuments historiques comme Vauville.
1: Comment est-ce qu'on peut expliquer ce que c'est que la lauze pour celles et ceux qui ne connaîtraient pas? Comment on peut parler de ces toitures?
2: Les lauzes de schiste, c'est comme si vous aviez des grosses tranches d'un centimètre de pierre bleue, d'une pierre qui était extraite des carrières de Tour-la-Ville à côté de Cherbourg. Et quand on se promène dans Cherbourg, on peut voir le schiste dans la maçonnerie des maisons. Aussi bien sur la toiture, mais aussi dans les murs. Donc ça, c'est la partie récente refaite cet hiver.
1: Ah oui, effectivement, on voit la différence. Hein. Et alors, il n'y a pas de gouttière?
2: Non, au 15e et au 17e, il n'y a pas de gouttière.
1: Le château de Vauville, première pierre posée au 12e siècle, avec son jardin botanique, son environnement exceptionnel, les dunes, la mare et les landes de Vauville. 80% de sa toiture en lauze de schiste est gravement endommagée, mais on devrait pouvoir remplacer cette toiture grâce à la Fondation du patrimoine, et puis tous les soutiens habituels, la commune, la région, le département et l'État.
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3: Fin février et début mars 2026 ont été exceptionnellement doux. À Paris, la moyenne des températures les après-midi a atteint quasiment 18 degrés pendant 2 semaines. Et dans cette douceur, il y a eu des pics. En Champagne, on a frôlé les 19 degrés à Reims le 5 mars, 20,6 à Troyes le 6 mars, 25 degrés aussi dans le sud-ouest de la France, au Pays Basque. Une douceur agréable, certes, mais qui a tendance à réveiller la végétation trop tôt. Car d'expérience, on sait que les gelées ici sont possibles jusqu'à début mai et les fameux saints de glace. On risque donc de vite déchanter dans les vignobles, les vergers. C'est ce qu'on appelle le faux printemps, de plus en plus fréquent avec le changement climatique. Explication avec Serge Zaka, agroclimatologue.
4: Ces températures excédentaires font que les végétaux se réveillent plus tôt que d'habitude. Les arbres d'ailleurs fleurissent en moyenne en Suisse, en France, en Italie et en Espagne 15 jours plus tôt qu'il y a 50 ans. C'est-à-dire que les faux printemps engendrent cette floraison plus précoce et les arbres étant plus précoces, ils sont plus sensibles au gel parce que quand ils ont les bourgeons fermés, ils peuvent résister jusqu'à moins 10, moins 20 degrés. Alors que quand ils ont les bourgeons ouverts, à partir de moins 0,5, on peut avoir des dégâts, donc ils entraînent des végétaux qui sont plus sensibles au printemps.
3: Et ensuite, à cause de cette douceur précoce, vient des gelées qui ont toujours existé en mars, en avril, et qui posent problème, qui font des dégâts.
4: Exactement, et c'est tout le paradoxe avec le changement climatique. Certes, le climat est plus chaud, mais il y a toujours quelques gelées en mars et en avril, plus faibles, moins nombreuses, mais sur des végétaux qui sont plus sensibles. Donc dès qu'il y a des faibles gelées qui arrivent sur les végétaux, on a des dégâts maintenant début avril, alors qu'avant, début avril, il pouvait y avoir du gel, moins 7 sur des bourgeons fermés, ça ne faisait rien du tout. Maintenant, il peut faire moins 3 sur des bourgeons ouverts, mais ça fait plus de dégâts. Alors ces dégâts concernent surtout l'arboriculture et la viticulture. Le maraîchage, du coup, ça peut impacter, mais vu que c'est nous qui maîtrisons la date d'implantation, on peut essayer de décaler ces dates d'implantation.
3: Des hivers de moins en moins froids, pourtant, l'hiver, le gel, c'est important, c'est le meilleur insecticide, c'est aussi important pour les arbres fruitiers, pourquoi ?
4: Alors effectivement, on a des hivers de moins en moins froids. Maintenant, quand on parle de moins 3 degrés, on parle de vagues de froid. Je rappelle que les vagues de froid à Reims, c'est moins 15, moins 20 degrés. Hein. On les a plus maintenant. Dès qu'il fait moins 5, c'est la fin du monde. Mais nos écosystèmes sont différents des humains. Nous, les humains, on n'aime pas le froid. C'est pas très agréable. Les écosystèmes, ils ont besoin de froid pour leur rythme. Et c'est très important. Par exemple, si on prend le rythme des arbres fruitiers, un pommier, il a besoin de 1000 heures en dessous des 7,2 degrés pour fleurir. C'est ce qu'on appelle la vernalisation.

0: La meilleure façon d'adapter l'agriculture, en fait, c'est de réduire les gaz à effet de serre pour éviter justement ces températures excessives.
1: Merci Serge Zaka.
0: Merci à tous.
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3: Je suis sûr que vous êtes déjà passé devant le château du Barou, sauf que le château du Barou, sans un homme, il serait aujourd'hui inexistant, détruit, entièrement détruit. C'est André Vaison de Pradennes qui l'a sauvé. Il arrive en Vaucluse au début du 20e. Très vite, il s'enracine, il devient conseiller municipal, conseiller départemental, puis maire de Murs pendant près de 4 mandats. André Vaison de Pradennes, c'est un homme public, engagé, décoré de la Croix de guerre 14-18, chevalier de la Légion d'honneur, mais c'est surtout un sauveur de pierre. 3 châteaux vont marquer son existence. D'abord, celui de Murs, dont il devient propriétaire. Ensuite, il y a le château de Javon sur son plateau forestier. Et puis, il y a donc le Barou. L'histoire la plus spectaculaire, quand il prend possession au début du siècle, eh bien, le château féodal est dans un état catastrophique. Les guerres, les pillages et l'incendie de 1929 ont tout dévasté. Je vous renvoie d'ailleurs à la chronique consacrée sur l'histoire du château du Barou. Et là, donc, André Vaison de Pradennes va se lancer dans une reconstruction titanesque. À l'époque, pas de subvention, pas de mécénat, tout est à ses frais et sur 10 ans. Il fait travailler 10 maçons pendant 10 ans. On va consolider les murs, refaire les toitures, dégager les salles, restaurer les escaliers. Il va redonner une silhouette, une sorte de colonne vertébrale à ce château qui domine les dentelles. Et c'est ce gros travail, notamment la nouvelle toiture en béton, qui va permettre au château du Barou de survivre lorsqu'il y aura un second incendie en 1944 pendant la Seconde Guerre mondiale. Sans ces travaux-là, eh bien, le château qu'on visite aujourd'hui n'existerait plus. Et puis il y a aussi cette autre facette moins connue. André Vaison de Pradennes était un passionné de préhistoire. Ses travaux aujourd'hui font encore référence. En fait, il a longuement étudié les ateliers préhistoriques autour de Murs grâce aux paysans qui lui rapportaient leurs trouvailles contre quelques pièces. Une grande partie aujourd'hui de sa collection a été donnée au musée d'Orsay et c'est loin d'être fini. Aujourd'hui, une biographie est actuellement en préparation par son petit-fils Jean-Baptiste Vaison en collaboration avec un archéologue. Mais la vie d'André, elle, se termine tragiquement. Il meurt accidentellement à Paris, intoxiqué au monoxyde de carbone dans son appartement avec son épouse et sa fille. Seul son fils survit et c'est ce fils qui va prolonger l'esprit du père en protégeant les propriétés familiales. Et aujourd'hui, donc, c'est son petit-fils, Jean-Baptiste, avec Fanny, qui poursuivent cette histoire au Barou, notamment avec la création du premier whisky du Vaucluse, élaboré à l'intérieur même du château.

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1: Quand on passe le rideau, ça sent le pop-corn, il y a de la lumière qui clignote de partout. Et les gens, ils retombent en enfance et ils s'attendent vraiment pas à trouver ça dans une maison.
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3: Lui a troqué tout simplement des cartons de souvenirs pour un musée privé de 45 mètres carrés dédié à la piste étoilée. C'est Thomas Joly. Thomas, d'où vous vient cet amour pour la piste étoilée et pour le cirque ?
1: Alors que c'est une passion qui me suit depuis que j'ai à peu près 6 ans. Tout a commencé bêtement par une visite à des animaux dans un cirque qui passait à Mèche. Et c'est là que l'amour pour le cirque a commencé. Depuis de nombreuses années, je collectionne pas mal d'objets et de documents concernant le cirque. Et en fait, tous ces objets, ils étaient enfermés dans des cartons. Et donc, j'ai décidé de leur laisser la place qu'ils méritent et de les mettre en lumière et en valeur.
3: Mais alors, du coup, comment on organise sa maison ? Parce que j'imagine que plein d'objets, il faut donner des sortes de fonctionnalités, trouver la bonne place. J'imagine que ça se met pas en place du jour au lendemain, Thomas Joly.
1: Non, pas du tout. En fait, quand on a construit notre maison, on a tout aménagé le dessus du garage. Donc, on a rehaussé le dessus du garage. Et ça m'a permis de récupérer une pièce de 45 mètres carrés qui est aménagée du sol au plafond, 100% cirque.
3: Le Thomas Joly qui était en train de mettre en place, en tout cas, ce cirque à la maison, de mettre en place ces objets, c'était quoi ? C'était Thomas Joly adulte ou c'était l'enfant qui a eu ce choc psychologique qui a mis en place tout ça ?
1: On va dire un peu les deux. On va dire le Thomas petit parce que j'ai retrouvé beaucoup de choses que je gardais depuis tout petit. Et le Thomas adulte qui a pris soin de tout bien exposer, de tout mettre en lumière, de tout dépoussiérer, de tout mettre en place pour que ça soit vraiment un vrai musée privé.
3: Est-ce que il y a une pièce, quelque chose en particulier dont vous êtes le plus fier, ou alors peut-être une pièce, un objet que vous aimeriez ou rêveriez d'avoir chez vous?
1: En pièce que j'ai récupérée récemment chez un monsieur qui liquidait son musée. J'ai récupéré une très vieille affiche du Cirque Pinder qui date de 1930. Donc il y a une affiche en papier journal écrit avec de l'encre très bien écrit. C'est vraiment joli. Et en plus récent, j'ai récupéré 2 blasons en métal, pareil du Cirque Pinder, qui étaient édités en très peu d'exemplaires. Et il en reste très peu dans toute l'Europe en état exceptionnel comme je les ai aujourd'hui.
3: Quand des amis, des proches à vous poussent ou ont poussé pour la première fois la porte de ce bel endroit, ça a été quoi les réactions ?
1: Les gens, ils disent que je suis fou. En fait, vous rentrez par la porte et il y a un petit sas avec des rideaux en velours. Vraiment comme dans un cirque, on a vraiment l'impression de rentrer dans un cirque. Et quand on passe le rideau, ça sent le pop-corn, il y a de la lumière qui clignote de partout. Et les gens, ils retombent en enfance et ils s'attendent vraiment pas à trouver ça dans une maison.
3: À vous, je cours. Thomas Joly a réalisé son rêve d'enfant en transformant une partie de sa maison en un véritable musée du cirque. Une immersion sensorielle unique entre des rideaux de velours de pop-corn. 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
4: Attention, je vous emmène dans vos souvenirs, des souvenirs avec vos enfants.
5: Oh, oh tiens, voilà quelqu'un, petit ours brun. Coucou, c'est toi mon copain, petit ours brun.
4: Le petit ours brun, vous l'avez sûrement en livre chez vous. Eh bien, sachez que l'entreprise Le Jouet Simple assemble les jouets de petit ours brun à Entrammes. Et ça fait un succès de dingue. Pierre Véron, le gérant, nous raconte cette histoire.
6: Qui fêtait l'année dernière ses 50 ans. Et en fait, à cette occasion, on a sorti une gamme de jouets, donc des petits véhicules, des petits camions, des jouets de bain. Et ça a été un véritable virage pour nous. On a sorti ces jouets en septembre dernier. Et on a eu des très bons retours sur cette gamme de produits.
4: La preuve, l'entreprise existe depuis 4 ans et au début, elle n'avait que 3 petits jouets.
6: Aujourd'hui, on a plus de 300 points de vente en France. Et l'année dernière, on aura vendu donc un peu plus de 60 000 jouets.
7: T'en as beaucoup des jouets.
4: Ça, c'est vrai. Et Le Jouet Simple est la seule entreprise à fabriquer ce style de jouets.
6: Entièrement fabriqué en France, en matière recyclée et à partir d'un seul matériau. Pas de colle, pas de vis, pas d'autocollant. Pour que nos jouets soient entièrement recyclables, lavables et démontables.
4: Et le concept est hyper poussé parce que les jouets sont même consignés.
6: On leur propose de nous renvoyer les jouets quand l'enfant ne jouera plus avec. et ce qui va nous permettre, nous, de les reprendre et de les, soit de les revendre en seconde main s'ils sont en bon état, soit de les recycler en nouveaux jouets s'ils sont en trop mauvais état. On va réutiliser la matière première.
4: C'est pas bête quand on sait qu'un enfant utilise un jouet que 6 à 8 mois.
7: Pauvre petit lion abandonné au milieu des trucs cassés. Il doit être triste tout seul.
4: Mais heureusement, petit ours brun est là pour prendre soin de lui. Alors, je sais que l'entreprise a un point de chute en région Auvergne-Rhône-Alpes, mais la Mayenne a une place efficace et sentimentale.
6: On a aussi notre propre atelier d'assemblage qui est basé à Entrammes, et notamment ma maman d'ailleurs qui gère tout cet atelier d'assemblage.
5: Tiens, voilà quelqu'un.
4: Eh bien, c'est Mireille.
6: Mireille, voilà, qui est sûrement en train d'assembler des jouets aujourd'hui.
4: Ah, mais c'est tout ce qu'on aime, les histoires familiales. Et de la Mayenne à la France, en passant par l'Europe, l'entreprise continue d'évoluer.
6: Parce qu'en fait, il s'avère qu'on a eu pas mal de commandes venant pour l'export, donc notamment des pays européens. On a fait évoluer le nom de la marque en passant donc de Le Jouet Simple à Simple.
4: C'est simple, on n'a pas fini d'entendre parler d'eux. Pierre Véron continue les partenariats avec d'autres personnages. Mais en attendant, je crois que Petit Ours Brun a aussi envie de participer à l'économie circulaire.
7: Tu sais quoi ? Ce soir, en rentrant de l'école, on va voir si on trouve d'autres pluches à soigner.
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12: 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Un petit insecte très joli et surtout qui porte chance. 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
11: Oh, non.
12: Donc une fois, je faisais une balade avec ma famille, et pour rire, j'avais donc mis un costume de coccinelle. Et donc, il y a une vraie petite coccinelle qui est donc venue se poser sur mon épaule. Sauf que bah, quand elle a voulu s'envoler et continuer sa route, bah, mon chien l'a mangée.
11: Merci, sœur.
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11: Adieu.
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1: Nous l'avions déjà reçue dans Toujours à la page en tant que romancière. La romanaise Magali Milot est de retour dans les librairies, mais cette fois en tant que médecin. Le métier qu'elle a exercé passionnellement jusqu'à un burn-out en blouse blanche. C'est d'ailleurs le titre qu'elle a choisi pour ce témoignage qui paraît chez l'Archipel. « Mon burn-out en blouse blanche ». Un livre qui commence le jour où Magali échappe de peu à la mort au volant parce que son cœur déclenche au milieu de nulle part une crise de tachycardie. Et ce n'était pas le premier symptôme, il y avait eu des bronchites à répétition, l'eczéma et même l'apparition d'un foyer d'endométriose. Et bien sûr, la course contre le temps pour s'occuper de ses enfants, recevoir ses 40 patients par jour, les ruminations nocturnes, la boule au ventre le jour. Et il y a aussi eu le déni, un refus de voir qu'il était urgent qu'elle arrête. Même cet accident, évité de justesse, n'aura pas su lui mettre les points sur les i. Pourquoi, Magali Milot?
2: Je ne sais pas exactement, mais c'est vrai que j'avais beaucoup de culpabilité à m'arrêter par rapport aux patients, par rapport à ma famille. Dans nos études, on ne nous apprend pas à prendre soin de nous. On nous apprend à toujours être là, toujours travailler, voilà, faire plus. Et puis, bah, en tant que femme, j'allais dire, on est un peu des rocs, on est... Voilà, on est les piliers et oui, je me disais, il faut que je tienne, quoi. Il faut tenir.
1: Et vous aviez des reproches qui vous étaient faits dans le cadre familial, effectivement. Comment vous les expliquez?
2: Ben, je pense que c'est pas compris ce qu'on vit quand on est en burn-out. Et voilà, et peut-être que l'entourage a besoin de savoir que c'est pas quelque chose qu'on ne veut plus faire, c'est juste qu'on peut plus parce qu'on n'a pas assez d'énergie. Donc je pense que c'est pas compris.
1: Pas compris non plus par une partie du corps médical, parce que vous avez quelques consultations qui sont quand même assez violentes.
2: Oui, les médecins ne m'écoutaient pas vraiment. En tout cas, certains que j'ai vus. C'était assez compliqué, ça, pour moi.
1: Qui a été ou quelle a été la première personne ou le premier moment qui vous a autorisé à vous dire là, je vis quelque chose et c'est légitime de dire stop?
2: Alors, la première personne, ça a été quand même la psychologue qui m'a suivie. Mais au début, c'est pareil, je voulais pas croire à ce qu'elle me disait. Elle m'a vraiment dit, c'est un burn-out, etc. Il va falloir du temps. Mais moi, j'étais encore dans le déni en me disant, non, mais c'est trop long. Elle me parle d'un an et demi de repos. Moi, j'ai envie de reprendre et je vais reprendre bien plus vite.
1: Écrire ce livre, pour vous, c'était un bilan, c'était un message? Comment est-ce que vous l'avez abordé?
2: Pour moi, c'est plus un message, en fait. C'est plus pour aider les gens qui sont en burn-out, mais aussi les proches. Après, c'était aussi alerter, parce qu'il y a beaucoup de burn-out en ce moment, dans toutes les professions, mais le milieu médical est quand même bien impacté. Le système médical actuellement, je vais dire, il est plus performant, parce que chaque médecin a trop de patients, comme je le mets à la fin. La patientèle a augmenté de 1/5 par médecin. C'est très compliqué. Donc c'est pour ça qu'il y a des médecins qui tombent, j'allais dire, malades de plus en plus. Moi, je dirais ce qui est essentiel par rapport aux professions médicales, aux médecins, c'est prendre soin de soi pour pouvoir ensuite redonner aux autres. Et puis après, même pour la plupart des personnes, essayer toujours de se ramener un peu à soi et à quels sont mes besoins, quelles sont mes limites, et j'ai le droit de dire non pour certaines choses pour pouvoir me préserver ma santé.
1: Magali Milot a vécu 3 ans de descente aux enfers et a mis 3 ans à se reconstruire grâce au repos, à la méditation, à la danse, à l'écriture. Grâce à un recentrage sur elle-même et une remise en question profonde de son mode de vie. Elle délivre un témoignage touchant et un message indispensable dans « Mon burn-out en blouse blanche » paru chez l'Archipel.
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3: Voici Pauline Guillouche, hépato-gastro-entérologue à Nantes. C'est un médecin très suivi sur les réseaux sociaux. Elle y partage sa passion pour la médecine avec l'envie de la rendre simple, claire et accessible à tous. Mais comment devient-on hépato-gastro-entérologue?
4: Dès la 4e année de médecine, quand on passe en stage en fait pendant nos études, moi j'ai été happée par le service de gastro-entérologie du CHU de Nantes, où j'ai fait toutes mes études et mon internat et mon clinica et quelques années de praticien hospitalier. Et une rencontre avec les médecins, avec les seniors, avec nos mentors en fait. Et là, je me suis dit, ok, c'est vraiment cette spécialité que je veux faire.
3: Qu'est-ce que vous aimez le plus dans votre métier aujourd'hui, Pauline?
4: Les rencontres avec les gens, le fait de les suivre, comme je suis installée en libéral, je peux voir les patients des années et des années après. Donc en fait, je suis leur évolution, je suis leur vieillissement aussi, je suis leur petit parcours de vie, leurs accidents de vie parfois. Et ça, c'est en dehors évidemment de la consultation et de ce qui les amène. Mais c'est ça qui rend la relation hyper intéressante entre le patient et le praticien. Moi, je serais pas la même sans toutes les rencontres que j'ai fait depuis le début de ma carrière. J'ai toujours des histoires qui m'ont marquée, qui m'ont inspirée. Et bien sûr que c'est ces rencontres qui aujourd'hui font que j'ai envie de continuer ce métier.
3: Vous êtes présente sur les réseaux sociaux, Pauline, pour vulgariser un peu la médecine. Vous avez plus de 200 000 followers, donc 200 000 personnes qui vous suivent sur les réseaux sociaux. Ça veut dire que même les médecins doivent s'y mettre?
4: Tous les médecins doivent s'y mettre pour contrer les fausses informations en santé, ça c'est clair et net. Donc oui, j'encourage chaque confrère et chaque consoeur à s'y mettre. C'est passionnant, c'est un autre terrain de jeu, on va dire, un autre terrain d'exploration que sont les réseaux sociaux.
3: Vous êtes surprise justement de l'intérêt qu'on porte à toutes les vidéos que vous pouvez publier, à tout ce que vous pouvez dire sur les réseaux sociaux?
4: En ce qui concerne ma spécialité, je vois que le ventre effectivement intéresse les gens, probablement les angoisses. Donc ils sont allés chercher l'information ailleurs que sur mes vidéos. Et puis ils ont plein d'idées qui sont fausses. Et l'idée, c'est de se dire, revenez vers peut-être la parole du professionnel de santé. Donc j'essaye de les rattraper et peut-être de contrer effectivement ce qu'ils ont vu. Parce que ce qu'on sait, c'est que l'information fausse, elle diffuse de façon virale par rapport à une information vraie qui a beaucoup plus de mal à circuler. Donc c'est pour ça qu'il faut qu'on soit nombreux à apporter cette parole.
3: Qu'est-ce qui vous rend le plus fière aujourd'hui, Pauline?
4: Waouh, c'est mes enfants, en fait. Et si on en revient sur le métier, c'est de pouvoir accompagner les gens dans la durée. Ça, c'est vraiment une grande fierté.
3: Avec Pauline Guillouche, la médecine sort des cabinets pour aller à la rencontre du public. Une approche pédagogique et humaine qui permet à chacun de mieux comprendre et de se réapproprier sa santé.
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6: Connaissez-vous la légende du chat-huant du Morvan ? On vous la raconte avec Sandra Amani, l'auteur des Légendes et Mystères du Morvan aux éditions Temps Impossible. Bonjour Sandra.
7: Bonjour Charlotte.
6: Dans le Morvan, on peut croiser un rapace étonnant, le chat huant, un cousin du Grand-Duc et de la Chouette.
7: Effectivement, vous savez, dans le passé, on clouait ces animaux aux portes des granges pour chasser le mauvais sort.
6: Oui.
7: Cependant, cet oiseau n'a pas toujours eu l'apparence qu'on lui connaît aujourd'hui. À une certaine époque, on le surnommait d'ailleurs le Bel Ardent.
6: Racontez-nous.
7: Le Bel Ardent était l'un des plus beaux oiseaux du règne animal. Aucun autre volatile n'égalait sa beauté. Son plumage était pourpre et or. Ses yeux brillaient comme des diamants. L'hirondelle, en le voyant, maudissait ses ailes noires. Le rouge-gorge enviait sa splendeur. Mais cette beauté se voyait toujours de loin. Personne n'avait encore jamais réussi à attraper un Bel Ardent dans le Morvan. La légende raconte que cet oiseau était immortel. Malheureusement, le Bel Ardent avait très mauvais caractère. Égocentrique, narcissique. Il était en fait très seul. Par un soir d'été, un rossignol curieux se pose sur une branche de hêtre juste à côté de celle où se reposait le beau volatile.
8: Mais sire, je suis désolée de troubler votre repos, mais me ferez-vous l'honneur de m'accorder quelques instants? J'aimerais deviser un peu avec vous.
7: Le Bel Ardent lui jeta un regard dédaigneux et méprisant. Mais pour qui se prenait donc ce cuistre? Dérangé dans son sommeil, il n'était pas très disposé à perdre son temps avec un rossignol, d'autant plus que le chant cristallin de son voisin le rendait un peu jaloux. Lui-même n'avait pas été doté d'une aussi divine voix, et il le regrettait vivement.
9: « D'accord !»
7: répondit-il finalement.
9: « Mais dépêche-toi, je n'ai pas le temps de m'attarder sur les requêtes des gringalets de ton espèce, rossignol !»
8: Ne vous inquiétez pas,
6: lui répondit le petit oiseau brun.
8: J'aimerais juste que vous me donniez l'une de vos superbes plumes. Mon épouse rêve de décorer notre nid avec et je lui ai promis que je ferai tout pour accéder à son souhait. Oh, pas la plus grande, bien sûr, une petite plume de votre magnifique robe fera l'affaire.
9: Te donner l'une de mes plumes ?
10: S'écria l'orgueilleux, outré devant tant de hardiesse.
9: Jamais personne ne m'a fait l'affront de réclamer un tel présent. Hors de ma vue, mendiant, et que je ne te vois plus. Dis à ton épouse que je n'ai pas pour habitude d'accéder à des requêtes aussi insolentes.
10: Choqué par tant de violence, le rossignol s'enfuit en poussant des petits cris. Ses compagnons, qui attendaient fébrilement son retour, le rejoignirent pour le consoler. L'affaire s'ébruita parmi les oiseaux et arriva bientôt aux oreilles du créateur.
9: Si je ne freine pas les élans de ce prétentieux,
10: songea-t-il,
9: il dominera bientôt tous ses semblables et se moquera totalement de moi. Il est de mon devoir de lui donner une leçon avant que le pire ne se produise.
6: Vient alors le jour de la rencontre entre Dieu et le bel ardent. À votre avis, comment l'oiseau du Morvan va-t-il s'en sortir face au Créateur ?
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6: Avec son plumage pourpré or, ses yeux brillants comme des diamants, on retrouve l'oiseau, le bel ardent du Morvan face au Créateur. Une histoire de Sandra Amani extraite des légendes et mystères du Morvan aux éditions des Temps Impossibles.
10: Le bel ardent, imbu de lui-même, n'avait même pas peur face au Tout-Puissant.
9: Oiseau sans âme, je vais t'apprendre l'humilité. Désormais, tu ne susciteras plus la jalousie de tes congénères. Bien au contraire, ceux-ci détourneront le regard lorsqu'ils te verront. Va-t'en d'ici, et surtout, ne t'attarde pas de suite au bord d'un ruisseau ou d'un étang du Morvan. Tu risquerais de t'y noyer en contemplant mon œuvre.
10: Furieux, le bel ardent redescend alors sur terre. Autour de lui, les autres oiseaux commençaient déjà à chuchoter.
8: Oh, mais regardez-moi cet étrange oiseau !
6: S'exclame un petit moineau.
8: Il est vraiment laid ! Même les chauves-souris ont plus de charme que lui !
10: Dit une hirondelle. Les autres oiseaux éclatèrent de rire avant de regagner la forêt.
11: Qu'est-ce qu'il est moche ?
10: Pendant ce temps, le bel ardent cherchait un endroit pour se reposer. Sa rencontre avec Dieu l'avait agacé et il fomentait déjà une vengeance. Il arrive alors près d'un grand lac du Morvan. Soudain, posé sur la rive, il baisse les yeux. Aussitôt, il pousse un cri de terreur. Horrifié, il se demande qui est ce monstre qui le regarde. C'est alors qu'il comprend. L'horrible oiseau n'était autre que lui-même. Des plumes sombres avaient remplacé le somptueux plumage pourpre. Les yeux de diamant n'étaient plus que deux trous noirs, sans vie. Un chagrin immense le secoua au souvenir de sa splendeur d'antan. Non loin de là, une jeune bergère rentrait ses moutons. Elle s'arrêta près du ruisseau où s'attardait le prince déchu. Elle sursauta en le voyant.
12: Quel oiseau affreux ! On était ressorti tout droit de l'enfer ! Un chat-huant, à n'en pas douter ! Une vraie créature diabolique ! Vite, fuyons avant qu'il ne nous fasse du mal !
10: En arrivant à Saint-Léger-Vauban, elle fit le récit de sa rencontre avec le fameux chat-huant. À partir de ce jour, le bel ardent fut appelé ainsi. Le jour, il se cachait pour ne pas être vu, et le soir, il rôdait autour des chaumières en quête de nourriture. En plus, il n'était plus immortel. Ultime punition divine.
6: Mais l'histoire ne s'arrête pas là.
10: Souvenez-vous du petit rossignol qui avait demandé une des plumes du bel ardent. Un soir, en croisant le chat-huant pleurant, il lui dit
8: « C'est vrai que tu as été bien méchant avec moi, mais j'ai pitié de toi et si tu le souhaites, je passerai les nuits d'été à tes côtés. Peut-être que mon chant allégera un peu tes souffrances. »
10: Le chat-huant accepte, soulagé d'avoir enfin trouvé un confident. Il ignorait encore à quel point au cours des siècles, il serait rejeté et maudit.
6: Son calvaire ne faisait que commencer.

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2: Qu'aimeriez-vous planter dans votre jardin ?
3: Dans mon jardin, j'aimerais bien faire un potager avec par exemple des tomates, de la salade, des melons, etc. pour pouvoir après les récolter et faire des petites salades. Et pour l'été, ça serait bien.
4: Moi, c'est pour les planter à manger illimité.
5: Et moi, je veux planter des fraises, des fleurs par exemple, et aussi des carottes et plein d'autres choses et des salades aussi. Plein.
6: Des framboises, des myrtilles. Parce que moi, j'aime les fraises, framboises, myrtilles parce que c'est incroyable.
7: Moi, ce que je voudrais planter, c'est de la pastèque. Tout ce qu'il y a de nécessaire pour vivre, pour manger.
2: Et tu manges des fruits et des légumes ?
7: C'est presque mes aliments préférés. J'adore les légumes, les tomates, concombres, courgettes, carottes.
3: Oui, beaucoup de légumes et aussi des arbres comme des plantes, des tulipes, des roses, etc. Mais oui, les légumes, c'est trop bon aussi, les fruits.
2: C'est vrai, tu manges des légumes ?
3: Ah oui, j'en mange beaucoup. Je me fais plein de salades. Maman, elle m'a appris à tout faire. Je mets dans un petit bol, je mets de la salade avec de la vinaigrette, des tomates, je coupe des avocats. Quelquefois, je mets des fruits aussi pour donner un petit peu de sucré.
7: Moi, j'aime pas trop la salade et les avocats. C'est les seuls fruits et légumes que j'aime pas trop.
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8: On doit faire un reportage avec les R3, Moggio Carnon, mais je ne sais pas sur quel terrain ils sont.
9: Ils vont venir là ou là-bas ?
10: Là, le terrain ici est allumé
8: 24 sur 24.
11: Virginie et vous.
12: Il y a quelques jours, le monde du football héraultais a vécu un moment historique. Quatre clubs étaient en effet en 7e tour de la Coupe de France.
13: Le numéro que vous demandez n'est pas attribué.
12: Point P foot pour ceux qui n'y voient pas très clair. En gros, on part des professionnels de la Ligue 1, 2, 3, ensuite les semi-pros avec les nationales 1, 2, 3, et les amateurs avec les régionales et départementales 1, 2, 3. La Coupe de France a cette particularité qui permet aux équipes de toutes les divisions de s'inscrire et de se rencontrer entre elles. Avoir quatre clubs à ce niveau de la compétition est donc dingue. Quelques jours avant leur élimination, je suis allée à l'entraînement des R3 de l'Union sportive Moggio Carnon. Rendez-vous à la plaine des sports de Moggio, un mercredi soir, 19h. Il fait déjà bien nuit. Tous les terrains sont allumés, ça joue dans tous les sens. Arrivé sur le bord du terrain avec Mathis, le technicien du son, on tombe sur Mehdi, le directeur sportif du club. Posté juste à la sortie du vestiaire, il voit tous les joueurs arriver.
14: Bonsoir.
15: Bonsoir.
14: Bonsoir, vous allez bien ?
15: Bonsoir, vous aussi, merci.
16: Super bien, Eugène, il dispose de bonsoir.
14: Ah, moi, il le sort bien. Ce que je leur dis souvent, il y a des gens qui préparent la buvette, qui préparent ceux. Quand vous finissez le match, première chose que vous faites, vous allez leur dire bonjour, vous mangez un morceau, vous dites bonjour à tout le monde. Là, le respect, c'est...
12: Tout en regardant les joueurs faire des jongles et des passes en attendant le coach, je demande à Mehdi depuis combien de temps il est au club.
14: Moi, je suis resté pendant 30 ans à Vendargue.
12: Ah.
14: Après, je suis parti dans un gros club à Palavas, R1, tout ça, là. J'ai fait 2 ans, puis après, ceux qui sont venus me chercher ici. Après, la politique d'ici ne m'a pas plu, je suis reparti. Après, ils sont revenus me rechercher.
12: La politique a changé ou quoi ?
14: Ouais.
12: Ah oui, d'accord. Et c'est quoi le boulot d'un directeur sportif ?
14: Toute la coordination des éducateurs, des joueurs, quand il y a un problème, au lieu de se prendre le chou avec l'entraîneur, de venir me rencontrer, discuter,
12: d'accord.
14: Faire les planifications des matchs à l'extérieur quand on se déplace, tout gérer, tout.
12: Ah oui, c'est un sacré boulot.
14: Ah oui.
12: Et ça, c'est du bénévolat ?
14: On me paye mes frais d'essence, mais après, je j'attends pas ça pour vivre.
12: Oui, hein, d'accord.
14: Moi, j'ai un boulot. Hein.
12: Vous faites quoi dans la vie ?
14: Je suis responsable de maintenance dans une grosse société, Vendargue.
12: Et donc, le foot, ça a toujours été votre truc ?
14: Ah, toujours. Toujours.
12: Vous avez toujours fait deux métiers tout le temps ?
14: Ah oui, moi, le foot, c'était... J'ai joué, j'ai entraîné.
12: Il n'y a jamais eu de truc de... Quand je serai grand, je serai Zidane ?
14: Les Zidane, il y en a... On croit tout le monde les Zidane, mais il n'y en a pas beaucoup. Hein. Oui. Après, il y a de regrets, bien sûr, parce que nous, quand on a notre époque... On avait les copains et quand tu avais tes copains, tu restais avec tes copains. J'aurais pu partir ailleurs, hein. Je dis la vérité, j'aurais pu partir ailleurs. Mais quand les copains du village et tout, et bon, après, c'est des choix qu'on a fait de la vie. Hein.
12: Et les copains, ils sont toujours là ?
14: Oui, oui, je vais voir toujours les
12: amis. Ah, bah alors, ça valait la peine peut-être.
14: Mon collègue, c'est cool. Ça va pouvoir.
12: On ne sait pas si Mehdi aurait été un grand joueur pro, mais comme directeur sportif du club amateur de Mogliocarnon, il fait l'unanimité.
14: Bonsoir.
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10: Allez, c'est le moment de découvrir les origines de vos communes en Vienne et en Deux-Sèvres avec Patrick Citeau dans nos deux noms. Et il est aujourd'hui à Mazières-en-Gâtine, une commune située au centre des Deux-Sèvres et qui possède de nombreuses sources, hein, Patrick.
11: Comme son nom l'indique, Mazières-en-Gâtine a planté son décor dans ce paysage de bocage avec ses vallées et ses haies propres à la Gâtine poitevine. Située dans l'arrondissement de Parthenay, ce n'est pas une très grosse commune. Sa configuration est d'ailleurs assez particulière. La commune dessine ainsi un 8 resserré au centre où se trouve le bourg, ce qui a des conséquences assez inédites par rapport à ses trois communes voisines. Elle se trouve en effet en très grande proximité du cœur de vie et notamment de l'église de Mazières-en-Gâtine. La limite avec Saint-Pardon se trouve ainsi à 50 mètres de l'édifice religieux. Une distance qui est de 100 mètres pour Saint-Mars-la-Lande et 500 mètres pour Verruy. Mazières correspond bien à l'image de château d'eau du Poitou que l'on donne à la Gâtine. La commune possède ainsi de nombreuses sources qui alimentent ruisseaux et étangs jusque dans le bourg. Une présence qu'elle doit à sa situation géographique. Mazières est en effet située sur la ligne de partage des eaux de la Sèvre niortaise au sud et du Touet au nord.
10: Et côté sous-sol, la commune affiche également des caractéristiques particulières.
11: Des particularités qui prennent la forme d'une pierre bleue très dure appelée diorite. Elle est notamment exploitée pour la réalisation des routes. Le nom de la bourgade apparaît quant à lui dans un texte de l'abbaye de Saint-Mexan du milieu du XIe siècle. Mazières est alors appelée Macerias, un nom qui signifie « ruine » en latin. Il est possible que les vestiges antiques d'un théâtre gallo-romain aient alors influencé cette dénomination. La commune traverse des siècles pour se retrouver à la Révolution en bordure de la Vendée militaire. Mazières sera relativement épargnée par cette période tourmentée. En 1849, le comte de Tussaud y installe la première ferme-école du département des Deux-Sèvres. L'établissement contribue au progrès de l'agriculture en Gâtine. Il faut attendre la seconde moitié du 19e siècle pour voir le village se développer avec notamment la construction des halles couvertes et d'une gare. Depuis, Mazières-en-Gâtine continue sa route sur les rails de l'histoire.
10: Eh bien, n'hésitez pas à aller faire un tour à Mazières-en-Gâtine en Deux-Sèvres, à visiter ce joli bourg poitevin. Merci Patrick Citeau pour toutes ces infos. On vous retrouve le week-end prochain, évidemment, même heure, samedi et dimanche, aux alentours de 8h20. 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

0: pause avec On jettera nos montres.
1: Un coup de cœur ici, Drôme Ardèche.
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3: Quand il va fromer le thé au lapin, il faudrait pas qu'il se sauve.
1: Berrichon dans le texte.
3: Un thé, c'est un toit, un abri, où qu'on renferme les bestiaux pour qu'ils soient à l'abri de la pluie, des renards, et puis dans le temps des loups. Allez donc savoir pourquoi qu'on parle du thé au lapin, du thé au chef, du thé au cochon, puis quasiment jamais du thé aux ouailles, aux poules, aux vaches ou aux chevaux. Une histoire de thé qui se raconte dans le pays fort. Avant que je vous la raconte, faut juste savoir que quand ils boivent une tisane, ils disent pas, par exemple, boire du tilleul, mais boire sur le tilleul. Logique, on boit l'eau qu'a passé sur les plantes. Alors c'est l'histoire d'un pourvieux qui avait mal au vent. Il s'en va voir la guérisseuse, elle la regarde, puis elle y dit « Va avec à rentrer chaud.